0: l'a dit, c'est aussi un invité chaque jour. Quand je dis un invité, c'est un parcours, une personnalité qui, à travers les lieux en France, qui ont marqué sa vie, va se dévoiler et retracer ce parcours et cette réussite. Et aujourd'hui, à ma table, pour partager ce début de soirée, j'ai invité un très grand chef cuisinier de notre pays, mais aussi un entrepreneur, un homme d'affaires. Il est président de l'UMI, l'Union des métiers et des industries de l'hôtellerie. Il est aussi fondateur de Cuisine Mode d'Emploi, qui est un réseau d'écoles, de formation, métiers de la restauration, cofondateur du Centre français d'innovation culinaire. Il est entre autres chef d'honneur, restaurant gastronomique à Paris, étoilé, rue Faubourg-Saint-Honoré, et chef de Madame Brasserie, restaurant du premier étage de la Tour Eiffel. Quel symbole, et la liste est non exhaustive. Bonsoir Thierry Marx.
1: Bonsoir.
0: Soyez le bienvenu. Je suis très heureux de vous accueillir. Je peux dire aux auditeurs que vous êtes en tenue.
1: Oui, c'est mon... J'essaie d'avoir un don d'ubiquité que je n'ai pas forcément, et donc j'enlève ma veste quand je suis au restaurant, et hop, je suis tout de suite en tenue. Oh là, il ne bouge jamais de ses fourneaux.
0: Eh bien, en tous les cas, on est ravis de vous voir en tenue et de vous avoir avec nous. On va effectivement pendant une heure se balader. Je vous remercie encore une fois d'être venu ici. Alors, le premier point d'ancrage, même si l'émission s'appelle « Il n'y a pas que Paris dans la vie », bon, vous, c'est Paris. Chef, vous êtes né dans le 20e arrondissement, qui est un arrondissement qui vous a plutôt plu, plutôt séduit par cet arrondissement dans lequel vous avez un peu évolué les premières années.
1: C'est un arrondissement de Paris qui a tout ce que j'aime. C'est-à-dire que...
0: C'est le 20e.
1: C'est le 20e arrondissement et peut-être le plus beau quartier qui a été donné à Paris, où c'est un quartier d'escalier social. C'est-à-dire que c'est le quartier où un ouvrier devenait ouvrier qualifié en général, et un ouvrier qualifié devenait contremaître, comme on disait à l'époque, enfin on dirait cadre maintenant.
0: Très ouvrier.
1: Ensuite devenait en général petit entrepreneur, et il y avait énormément d'artisanat dans ce quartier. Et puis, premier quartier d'inclusion, émigration de l'intérieur, à Véronais, gens du sud-ouest, bretons qui arrivaient là, après les Polonais, donc les origines un peu de mes racines.
0: Vous êtes né de parents immigrés,
1: oui,
0: je suis polonais.
1: Et ensuite, grands-parents. Et ensuite, on a vu arriver les premiers cafés kabyles, et ensuite l'Asie du sud-est. Donc, quand je grandis petit, j'ai les images noires et blancs de Douaneau, quoi.
0: Vous vivez, vous grandissez au 140 avenue Ménilmontant, dans ce quartier de Ménilmontant, du 20e arrondissement. Vous viviez où? C'était un appartement? C'était modeste?
1: C'était un appartement du rez-de-chaussée, escalier 15, cour du bas.
0: Vous vous souvenez de tout?
1: De tout. Parce qu'il y avait deux cellules du Parti communiste. Une cellule du Parti communiste dans la cour du haut, et une cellule du Parti communiste dans la cour du bas. Et n'oubliez pas que ces hommes avaient une histoire, et ils faisaient un peu la police. On n'appelait pas la police au 140. Quand ce qu'on appelait à l'époque les blousons noirs étaient un peu turbulents, il y a 3-4 bonhommes qui descendaient, il y avait un retour au calme et un aspect dissuasif de ces personnages.
0: Alors Thierry Marx, vous allez aller à l'école primaire qui est rue Belport, des maîtres qui étaient en blouse à l'époque. Ouais. Vous avez peut-être d'ailleurs apporté une espèce de rigueur aujourd'hui avec vos brigades par exemple.
1: Alors, je voulais pas aller à l'école, moi. Et c'est ma grand-mère qui m'a décidé d'aller à l'école.
0: C'est un personnage clé pour vous,
1: Ouais, les grands-parents, ouais, parce qu'ils avaient du temps pour moi. Et ma grand-mère me dit, tu sais, elle qui avait une vraie difficulté avec la langue française et l'arithmétique, elle me disait, tu sais, les riches ont le savoir, donc ils ont le pouvoir. Et si tu sais lire, écrire et compter, ces gens-là te voleront pas. Finalement, elle m'a donné le projet de l'école, or que moi j'étais plutôt réfractaire à l'école.
0: On découvrira d'ailleurs un petit peu plus tard que vous avez repris d'ailleurs vos études, parce qu'il y a eu à un moment donné un espèce d'échec scolaire, et vous y êtes revenu vers l'âge de 25 ans, mais je ne veux pas avancer trop vite dans l'histoire. Vers 12-13 ans, même si Paris va rester ce quartier important, vous allez déménager, c'est un premier déracinement, vous n'allez pas loin, vous allez à Champigny-sur-Marne.
1: Alors c'est un vrai déracinement. Moi je sortais de Ménilmontant, où il y avait des bus, des métros, de la marche à pied. Là, il fallait prendre un métro, un RER, arriver à Joinville-le-Pont, prendre 5 bus pour arriver soit au Boulereau, soit au Bois-l'Abbé. Et d'arriver, en gros, dans des champs de betteraves où il y a des barres de logements, de 3000 logements. Donc, complètement déshumanisé. Plus de lien avec qui que ce soit, et nous avons senti qu'il allait y avoir une tension dans le quartier très très haut. D'ailleurs, on se déscolarise très très vite parce que les écoles sont des préfabriqués qui n'ont plus rien à voir mais avec les écoles haussmanniennes qu'on avait connues.
0: Vous créez aussi un petit côté caïd, vous faites un peu les gros bras aussi à cette période.
1: C'est-à-dire que dans ces quartiers, soit vous montriez un peu les biscottos, soit c'est les autres qui les montraient et qui vous assignaient. Donc il fallait mieux montrer ces biscottos. Et moi j'ai eu de la chance, on était quatre copains, et c'est triste maintenant parce que je fais l'appel aux morts, mais on était quatre copains et on faisait du sport. Et moi, c'est le cadre éducationnel du judo qui va m'apporter.
0: Mes copains pratiquez encore aujourd'hui.
1: Oui, bien sûr. Et puis, le cadre éducationnel de la boxe pour mes autres copains. Et des personnages, moi, je pense à Gilles Cataneo qui nous emmenait au judo dans sa voiture. Je pense à Monsieur Rodriguez, qui était le papa de Lucien Rodriguez, champion du monde de boxe, qui nous ramenait dans sa 4L fourgonnette pour qu'on aille au ring Montreuilois ou chez José Jover à la Porte Saint-Ouen. Il y avait des hommes à cette époque dans ces quartiers qui nous ont permis de reposer un cadre éducationnel. C'est quand même ça qui était intéressant.
0: Et aujourd'hui, vous êtes quatrième dan de judo. Tous les cas, voilà, c'est un échappatoire. Vous venez de le dire, Thierry Marx. Vous vivez là-bas. Il y a évidemment vos origines, on l'a dit. Je crois que vous aviez un grand-père qui était artisan, plombier, réfugié. Vous vous souvenez de ces moments avec votre maman qui était laborantine aussi.
1: Ouais.
0: C'est une enfance, malgré les bars que vous évoquez à Champigny-sur-Marne, qui reste quand même familiale.
1: Oui, oui, bien sûr. La base, ma plus grande richesse, a été ma grand-mère, mon grand-père et mon père et ma mère. C'est des gens qui ne reculaient pas devant le travail et surtout qui ne cherchaient jamais de bouc émissaire. Ouais. Et quand je disais à ma mère, j'ai été mal noté parce que le prof m'aime pas, elle dit non, mais cherche ailleurs, c'est pas ça. C'est que t'as pas travaillé.
0: Alors on va voir où vous allez chercher, comment vous allez sortir aussi de Champigny, où est-ce que vous allez partir, parce que vous allez vivre des aventures notamment avec les compagnons qui vont vous emmener un petit peu partout en France. On en parle dans une poignée de secondes. On va partir avec Benoît Prospero, si vous voulez bien, chef, tout de suite, qui passe en revue les merveilles de la nature et les idées de celles et ceux qui consacrent leur vie aux vivants. Et aujourd'hui, Benoît Prospero nous emmène dans un refuge pour animaux handicapés. Je ne savais même pas que ça existait.
2: Ah, est-ce que vous imaginez le cœur gros comme ça qu'il faut pour ouvrir un refuge pour animaux handicapés. Nous voici avec Ici Normandie dans l'Orne, à Montreuil au Houlme, avec Michèle Lisicki, cofondatrice de l'association Suzy Handicap Animal. Oui, c'est un refuge pour animaux handicapés.
3: C'est une association que l'on a créée avec ma fille en 2014 et qui récupère tous les animaux handicapés, soit par la maltraitance, majoritairement malheureusement, ou par accident ou maladie.
2: Ouais. Et juste, pourquoi l'association s'appelle Suzy Handicap Animal ?
3: Pourquoi ça s'appelle Suzy ? Parce qu'en fait, c'est la première jument de ma fille. En fait, c'est une jument qu'on a adoptée, gravement blessée en concours et malheureusement qui reste handicapée par rapport à son accident et qui devait être euthanasiée. Donc en fait, ce jour-là, on s'est dit pourquoi ne pas intervenir ? Et de là, ça a commencé comme ça. En fait, c'est dit quand elle est décédée, on fera quelque chose pour elle. Et donc, c'est pour ça qu'on a créé l'association.
2: Eh ben voilà, tout simplement. Et donc, quels animaux trouvent refuge dans ce refuge pour animaux handicapés ?
3: On a à peu près 320 animaux. On a à peu près 120 chats. On a une centaine de chiens. On a des équidés, 45 à peu près équidés. On a des moutons, on a des vaches, on a des canards, des poules. On récupère tout ce qui est possible.
2: Et des animaux, alors, soulignons-le, qui souffrent de multiples handicaps.
3: Alors, les handicaps plus ou moins lourds, en fait. Hein, c'est souvent, malheureusement, des handicaps qui provoquent une incontinence, une paralysie du tract arrière. C'est tout ce qui est fréquent. Après, on a des animaux qui sont amputés, malheureusement, soit dû à un accident ou une maltraitance. On a beaucoup d'animaux qui sont mal formés aussi, hein. On a un peu de tout, en fait.
2: Mais peu importe le handicap, en ce qui concerne l'association Suzy Handicap Animal, tous les animaux sont recueillis. Et donc, comment on finance un lieu aussi merveilleux ? Oui, parce que la question se pose quand même.
3: Alors que par des dons. Malheureusement, on n'a que des... Voilà, on ne fonctionne que grâce aux dons. Et aussi des parrainages pour les animaux. Donc, on peut parrainer également nos animaux. Ils sont tous au parrainage, donc du plus petit au plus grand. Et forcément, dons financiers.
2: Voilà, ça c'est la partie financière, donc. Et
3: après, on peut avoir aussi des dons matériel, hein, des couches, des croquettes, tout ce qu'on peut avoir, des petites couvertures, tout ce qui peut nous servir pour nos animaux.
2: Et j'ajoute que si vous voulez donner de votre temps, Suzy Handicap Animal recherche aussi régulièrement des bénévoles. Toutes les infos, suzyhandicapanimal.net. Oui, cette association est une merveille. Merci Michèle Lisicki, merci à sa fille et aussi à tous les bénévoles. Et merci Ici Normandie.
0: Merci Ici Normandie, effectivement, et à vous Benoît Prospero. Thierry Marx, vous avez des animaux, vous venez de me le confier.
1: Oui, oui.
0: Vous saviez, vous, alors j'imagine peut-être que oui, qu'il y avait justement des refuges pour les animaux handicapés.
1: Oui, bien sûr. J'ai la chance de faire à manger pour les chiens.
0: Oui.
1: C'est très intéressant en termes pédagogique. Mmh. Quand vous voulez aider des personnes de sauver des animaux, ça les aide aussi des fois à se sauver elles-mêmes. Et puis, chien, chat, chevaux. Donc, j'ai beaucoup, et je travaille encore beaucoup, pour faire des croquettes, des choses comme ça, avec une très jolie entreprise française qui fait des choses formidables pour les animaux.
0: On peut la citer ?
1: Oui, Babine. C'est Babine, et ils sont formidables. C'est des vétérinaires qui ont monté ça. Voilà, moi, j'adore ça. Alors, on se moque de moi, souvent, avec ça, mais mes confrères, ils adorent ça. Mais, vous savez, j'ai passé 4 ans de ma vie dans un monde assez politisé, et la loyauté des chiens, j'ai jamais trouvé mieux.
0: Thierry Marx, je suis d'accord avec vous. Et votre invité, le chef Thierry Marx, qui est jusqu'à 21h à la table, sans mauvais jeu de mots, d'ici, on va prolonger le parcours de sa vie et comprendre les clés de sa réussite. Restez bien avec nous ce soir, en ce début de semaine, sur votre radio ici.

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2: C'est en 1988 qu'il reçoit sa première étoile au guide Michelin pour le restaurant Roquenval à Mont-Louis-sur-Loire. Trois ans plus tard, en 1991, notre invité reçoit de nouveau une étoile au cheval blanc à Nîmes. Il y a 20 ans tout juste, en 2006, Gauthier-Millau lui décerne le titre de cuisinier de l'année. Il dirige aujourd'hui des écoles de cuisine, il est chef de Madame Brasserie et la Tour Eiffel et au Nord à Paris également. C'est Thierry Marx qui est notre invité ce soir. Gamin, vous rêviez de devenir boulanger ?
3: Oui, parce que j'avais un modèle qui était aux portes du 140 000 montants, qui était quand même une cité un peu en tension permanente. Et il y avait un boulanger qui m'a impressionné, qui était un réfractaire, qui était contre le système et qui faisait ses propres pains au levain, qui n'était pas tombé dans le dictat de l'État avec une baguette à coup fixe.
2: Bernard Ganachot,
3: qui faisait un pain exceptionnel, levain naturel et four à bois en vitrine. Je peux dire que, étant gamin, c'était bluffant. Et c'était le pain du dimanche, parce que c'était un pain, évidemment, qui avait un coût un peu supérieur aux autres, mais je me souviens des files d'attente. Donc je me suis dit, boulanger, c'est bien, parce que, un, je travaillerai la nuit et j'aurai le temps de faire du sport la journée. J'étais monté un film comme ça, qui était peut-être pas forcément le bon au départ.
2: Alors, on a parlé d'Amélie de Montand, votre arrivée à Champigny-sur-Marne. Il y a un ailleurs, quand même, qui va peut-être vous permettre de vous évader, c'est Saint-Céré. C'est dans le Lot, vous y alliez, c'est à quelle occasion, c'était pour des vacances d'été,
3: quand vous... mes parents craignaient beaucoup l'ambiance de la cité l'été. Ouais. Donc ils avaient trouvé, avec mon grand-père et ma grand-mère, une maison, et ma tante, une maison qui était... Alors vous dites Saint-Céré, c'est gentil géographiquement, mais en fait, on était à Théroux. Ouais. Et en fait, il y avait 9 km pour aller à Saint-Céré et 12 km pour aller à la Capelle Marival. Okay. Donc en gros, vous étiez au milieu de rien. Et donc, c'était 9 km en vélo aller, 9 km en vélo retour pour aller chercher du pain.
2: Ça, vous le faisiez.
3: Et je le faisais, mais j'ai adoré parce que j'ai eu la chance de croiser une famille, deux familles en or, la famille Bail et la famille Moulaine. Et je suis resté évidemment très ami avec la famille Bail. Et parce que je gardais les vaches.
2: C'était des agriculteurs, donc.
3: C'était des agriculteurs. Ouais, pas que. Alors, ils étaient un peu agriculteurs, un peu artisans, ouais. Un talent fou, une générosité que l'on connaît dans le Lot et dans cette région. Et donc j'avais l'impression d'appartenir à eux. Donc je les rejoignais le matin très tôt et on allait garder ou les brebis ou les vaches. Et puis après on s'occupait des tâches, on aidait à la ferme. Et c'était... Moi j'ai un souvenir d'apprentissage de la pêche. Alors je veux pas dire ça à la radio, c'est pas bien, mais à la main nue, sous la pierre, là, on attrapait les truites.
2: Que vous relâchiez.
3: Bien sûr, c'est du no-kill, comme on dit maintenant, mais d'avoir découvert les premiers lézards, les premiers serpents, et la chasse aux mulots, et d'avoir découvert une cuisine aussi, une façon de faire le pain à la ferme.
2: Ouais.
3: Vraiment, ils m'ont donné une éducation et je les revois de temps en temps. Ils ont tous réussi plutôt pas trop mal leur vie. Et un frère a gardé la ferme et c'est resté des amis de cœur, vraiment profondément.
2: À l'âge de 15 ans, vous rentrez en apprentissage et vous allez intégrer les Compagnons de France, Compagnons du Devoir, en fait,
3: ouais,
2: qui forment les jeunes, on rappelle, au métier manuel, technique, de l'artisanat à l'industrie. C'est une alternance en entreprise et puis des cours également.
3: Ouais.
2: Et alors là, vous partez un peu partout en France, on va évoquer ces endroits, vous y restez à peu près un an à chaque fois et vous vous formez.
3: Alors c'est génial. D'abord, il faut expliquer que ça a plus de 900 ans d'existence et c'est parfait pour les gens comme moi qui n'avaient pas du tout de talent pour apprendre pour faire. Donc la scolarité, c'était très compliqué. Mais faire pour apprendre, ça me parlait bien. On me montrait quelque chose, j'essayais de le refaire. Et puis le soir, ce que j'avais pas compris, on me l'expliquait. Donc c'était un cheminement formidable, les Compagnons des Devoirs Unis et les Compagnons des Devoirs, parce que... Je vais évidemment commencer à Paris, dans une maison qui était magnifique à l'époque.
2: D'Aloyau
3: Gavillon. Et c'était génial. Et puis après, ils vont me faire découvrir la France.
2: Alors il y a Tours.
3: Tours, exceptionnel, avec le musée des Compagnons, qui était très impressionnant. Et de voir ces hommes qui parlaient peu, mais qui faisaient autorité par leur chef-d'œuvre. Et qui vous incitaient à faire mieux qu'eux. Et surtout, ils m'ont fait découvrir une chose, c'est l'acceptation de la critique positive. Jamais de compliments, mais cette critique qui nous amène à la réflexion.
2: Ouais.
3: Et ça, c'est une leçon de vie que j'utilise encore.
2: C'est pas la police qui vous a fait des compliments un tour.
3: Non, Non.
2: Parce que
3: non,
2: c'est vrai que vous avez...
3: C'est drôle, vous avez l'anecdote.
2: Vous avez escaladé l'échafaudage de la cathédrale de Tours et la police vous attend en bas.
3: Eh oui, alors on avait fait un pari avec des copains, un copain, celui qui monterait le plus vite en haut de l'échafaudage de la cathédrale de Tours. Et de nuit.
2: C'est ça votre côté caïd, sale gosse, il est là.
3: Mais effectivement, ça a dû impressionner deux, trois personnes à leur fenêtre, et ce qui était totalement idiot d'ailleurs à l'époque. Et quand on est redescendu, évidemment, il y avait deux agents, deux de la gendarmerie d'ailleurs, qui étaient là, et qui nous ont dit, il va falloir faire un tour au poste.
2: Ah, oui.
3: On a fait un tour au poste, mais ils ont été très sympas.
2: Un bon souvenir de Tours.
3: Ouais, excellent. C'est une ville qui m'a impressionné par son patrimoine, par son savoir-faire, par son niveau d'artisanat. Et Tours était nommé comme ça à l'époque, un petit Paris. Et moi, je me souviens de la pâtisserie Sabat, de la pâtisserie Ménard, la chocolatière, la pâtisserie qui était en face... la cathédrale de Tours, la boulangerie où il y avait une boulangerie exceptionnelle dans rue nationale. Enfin, c'était, il y avait de quoi apprendre avec une note que je suis pas dans la nostalgie. Je dis toujours que la nostalgie c'est l'antichambre de la dépression, mais les dimanches midi dans les pâtisseries en province et notamment à Tours, c'était quelque chose. Je me souvenais que le rythme était donné par les cloches de la ville, où on entendait les clochonner, donc les gens qui sortaient de l'office religieux et qui venaient chercher leurs commandes de gâteaux, petits fours, tartes aux pommes. Et on avait des listes le samedi à préparer pour le dimanche qui étaient absolument hallucinantes.
2: Alors Thierry Marx, vous allez avec ses compagnons obtenir votre CAP de pâtissier, de chocolatier, de glacier, on parlait de Tours, il y a un café aussi qui vous a marqué, vous êtes devenu un peu le roi du baby-foot.
3: Ouais.
2: C'est à Nantes ?
3: C'est à Nantes, oui. Alors Nantes, on était, il y avait un boulanger qui était extraordinaire, qui était chez les compagnons aussi, et finalement, on avait quand même des budgets très serrés, et là, je vais apprendre le baby-foot parce que d'abord, je suis pas très bon en baby-foot, mais c'était un peu la distraction du moment. Ouais. Mais il y avait une autre distraction, et notamment quand j'étais à la maison de Tours, c'est qu'on comparait les chefs-d'œuvre qu'on allait faire pour devenir nous aussi un jour compagnons. C'était intéressant parce que ça tenait quand même une grande part dans nos conversations.
2: Alors vous êtes aussi passé par Montauban, puisqu'on parlait de Nantes, j'ai pensé pour Monsieur Gauduchon, c'est là où vous avez appris à faire du pain au levain dans la formation que vous avez suivie. Puis vont venir d'autres villes, notamment Nîmes, vous allez apprendre des choses, vous y retournerez pour le Cheval Blanc quelques années plus tard. C'est justement l'objet des choses que l'on va se raconter d'ici quelques minutes avec vous, chef. Thierry Marx est votre invité. Alors vous entreprenez votre vie petit à petit. Nous ici, grâce à vos belles initiatives, on entreprend. On va parler de baignade. Pour se baigner, l'accessoire indispensable, c'est la serviette. En plus du maillot, bien sûr. Catherine Quicandon, elle, en a repéré une aujourd'hui particulière dans le sud de la France.
4: À Marseille, la serviette de plage ne retient ni l'eau, ni le sable.
5: C'est Marseille bébé.
4: Et ouais, c'est Marseille bébé. C'est surtout Kima Rolls, une serviette de plage en microfibre 100% recyclée. L'impact environnemental est très important pour les deux cofondateurs passionnés de la mer, comme nous l'explique l'un d'eux, Nicolas Zimmer.
6: On a cherché des matériaux qui pouvaient avoir le moins d'impact possible. Bon, la microfibre en elle-même, c'est un produit qui est issu du plastique, mais la microfibre recyclée est issue de bouteilles plastiques recyclées, donc qui peuvent être récupérées dans les océans. Et après, pour ce qui est de l'import, on essaie de favoriser au maximum les imports les moins impactants, donc ça va être le bateau et le train, en évitant au maximum l'avion.
4: Oui, parce qu'en fait, c'est produit à l'étranger. Kima Rolls propose une serviette anti-sable, car c'est mieux s'il reste sur la plage. Facile à sécher, ça évitera que ça sente le chien mouillé dans votre sac. Hyper absorbante pour vous sécher en quelques instants et ultra compacte, comme ça vous pourrez la mettre ni vue ni connue dans votre sac. Ces serviettes ont également une identité graphique qui, elle aussi, est marseillaise.
6: On a travaillé avec deux graphistes marseillaises depuis le début de la marque et du coup, tous les visuels sont produits à Marseille avec des inspirations plus ou moins marseillaises, donc ça dépend. Cette année, on a fait également une collaboration avec un graffeur marseillais qui s'appelle AZ. Mais oui, on essaie de s'inspirer de nos origines et de notre vécu, des voyages qu'on a fait pour tous les designs de nos serviettes.
4: L'année prochaine, une trentaine de nouveaux visuels sont prévus, dont un qui va s'appeler Bonne Mère. L'aventure de Kima Rolls a débuté en 2022.
6: Aussi, il fait pas mal de kitesurf et il partait souvent au Maroc, notamment à Darla. Il partait souvent avec du coup son poncho de surf. Initialement, c'est le premier produit qu'on avait développé. Ouais. Et il partait avec des produits qui prenaient beaucoup de place dans la valise, qui étaient encombrants et pas très pratiques pour voyager. Et de ce besoin est né Kima. Donc on a voulu inventer un produit qui pouvait être facile à transporter, facile d'utilisation, qui séchait rapidement. C'est pour ça qu'on a créé le poncho en microfibre il y a maintenant 4 ans.
4: Depuis, il y a eu donc la serviette de plage et bientôt, il y aura des coussins de plage et des sacs de plage. Vous pouvez trouver tous les produits dans plus de 200 points de vente, donc je pense que l'on peut dire que c'est une affaire qui marche. Plus d'infos sur kimarolls.com avec un K. Merci à Ici Provence pour cette idée 100% marseillaise. Ici, ça entreprend dans les Bouches-du-Rhône avec Kima Rolls pour des voyages à la plage sans nuages.
2: Merci beaucoup Catherine Quicandon et je vous propose avec notre invité Thierry Marx de rester dans le sud. On ira à Nîmes dans quelques minutes. Vous avez bu très chaud lors de vos formations du côté de la Maison Carrée. On va essayer un peu d'échapper à la chaleur en allant aussi dans les Cévennes. Que vous appréciez. Ouais. Restez avec nous. Thierry Marx est votre invité jusqu'à 21h. 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

0: Honneur. Il est ce gamin de la cité de Marceau Paola qu'on a évoqué en début d'émission dans le quartier de Ménilmontant qui s'est un peu fait tout seul. Il est un des chefs cuisiniers les plus influents ici et dans le monde. Et il est ce soir sur Ici, on a de la chance. Alors parmi les lieux, en tant que compagnon, je le disais pour ceux qui nous rejoignent un instant, vous êtes passé par Nîmes, vous avez eu très chaud. Qu'est-ce que vous avez appris à Nîmes ?
1: Plein de choses. J'ai appris, j'ai beaucoup travaillé en pâtisserie, la maison Moissan, la maison Lavillonnière, et puis évidemment d'aller se rafraîchir, comme tout à chacun, près de l'Impérator, qui était un hôtel, qui est toujours un hôtel magnifique. Mais j'ai eu très chaud à Nîmes. D'ailleurs, on n'arrivait pas à supporter l'intérieur de la cabine tellement, la cabine téléphonique tellement il faisait chaud. Donc on travaillait très tôt dans la nuit pour essayer d'éviter ces pics de chaleur. Et la seule échappatoire à Nîmes, quand il fait trop chaud, c'est de partir au Mont Aigoual, dans les Cévennes.
0: Oui, parce que le Mont Aigoual, ça c'est un lieu aussi qui vous a marqué. Pourquoi ?
1: Les Cévennes, c'est mystérieux, c'est peu de gens au mètre carré, tout ce que j'aime, du trek.
0: Vous aimez le silence, hein ?
1: J'aime le silence, j'aime la nature, j'aime comprendre la nature, et je vais rencontrer un monsieur extraordinaire, qui vit dans les Cévennes, qui a une toute petite auberge, qui s'appelle Patrick Pagès, Chantoiseau, et il connaît les Cévennes comme sa poche, le moindre champignon, le moindre gibier, la moindre trace de gibier, il sait la pister. S'il nous a quittés, mais c'était un monsieur formidable. Donc ces Cévennes, au-delà du trek, des marches qu'on pouvait faire dans les Cévennes, de l'histoire de Compostelle, tout un tas de choses comme ça, on dit que les murs sont chargés d'histoire, mais la forêt et les marches qu'on peut y faire sont elles aussi chargées d'histoire. Et moi, je trouve que des âmes habitent encore dans ces lieux.
0: Alors, fort de toutes ces formations, vous revenez à un moment donné à Paris, il y a une période armée qu'on va laisser de côté, vous êtes notamment au Liban en tant que parachutiste, et à votre retour, à 25 ans, vous reprenez vos études. Je l'ai évoqué tout à l'heure, je trouve que c'est courageux, passez votre bac à 25 ans.
1: Ouais, le brevet des collèges d'abord.
0: Ouais, d'abord.
1: Il y a des amis hein, que j'aime beaucoup qui vivent à Arles maintenant et qui me disent « Écoute, c'est un peu juste, ton niveau scolaire, c'est vrai que je faisais encore beaucoup de fautes, j'avais du mal à me positionner. » Et cet ami et son mari ont dit « Inscris-toi au cours du soir ». Et il se trouve que les seuls cours du soir qui existaient au lycée Hélène Boucher, rue des Pyrénées, c'était d'aller en brevet des collèges. Donc je m'inscris en brevet des collèges, et là je trouve une troupe, et vraiment une troupe de 20 ou 25 élèves qui ont tous un projet. Devenir policier, chauffeur de bus, acteur, actrice, puisqu'on avait une fille qui voulait devenir actrice.
0: Ça vous inspire ?
1: Et alors plus que ça nous inspire, c'est qu'il va se créer une courroie de transmission entre chacun. On peut pas suivre tous les cours, mais on s'entraide. Et les profs apprécient, on passe le brevet des collèges, je pense qu'on nous le donne plutôt que de passer l'examen. Enfin, en tant qu'adulte, on l'a eu. Et on a trois profs, trois vacataires qui sont même pas encore profs. Ils disent, c'est génial, vous devriez passer le baccalauréat. Alors, pensez bien qu'à mon époque, le baccalauréat représentait quelque chose d'inaccessible. Et ces trois profs, futurs profs, vont nous aider à passer... Ouais. C'est des profs du baccalauréat.
0: Alors vous êtes plutôt courageux parce que vous reprenez vos études, effectivement. Vous allez partir, je vous montrerai à quel point vous êtes audacieux et un peu avec du culot. Vous allez en Australie, partez à Sydney, vous parlez pas un mot d'anglais. Ouais. À ce moment-là, vous devenez pâtissier à l'hôtel Regency. Vous en voulez parce que vous travaillez même le soir, vous faites banquer le soir en plus, histoire d'avoir un maximum d'argent de poche. Je passe sur cet épisode australien, puis vous revenez. Et là, je vais vous laisser nous raconter en France. Et vous décidez d'aller voir Bernard Loiseau. Moi, je pense à Bernard Loiseau qui était un personnage truculent au-delà de son talent. Vous allez le voir et vous lui demandez s'il n'y a pas une place de commis.
1: Ouais, alors l'image du chef truculent qu'on peut retenir de Bernard,
0: c'est une mauvaise image.
1: C'est pas la bonne image que j'ai eue. C'était un homme lumineux.
0: Oui, c'est ça.
1: Et quand je vais le voir, parce que quand j'ai passé mon CAP en candidat libre, il y a un chef qui me dit, mais écoute, c'est bien beau d'avoir un CAP, mais c'est qu'une feuille de papier. Qui peut t'adouber dans ce métier ? Et donc, je vois un chef qui passe toujours à la télé, Bernard Loiseau. Donc, je me rends à Saulieu, donc je prends un train, je vais à Saulieu, et arrivé à Saulieu, je vais me présenter, et Bernard Loiseau regarde mon CV et me dit, qu'il n'est pas intéressé par ma candidature. Mais il me dit, mais vous arrivez d'où ? Je dis, mais j'arrive de Paris. Il me dit, quand même, vous n'avez pas fait tous ces kilomètres. La générosité du monsieur, et il me dit, écoutez, j'ai un ami qui déjeune là, vous déjeunez déjeuner avec lui. Et cet ami s'appelait Georges Pralut. Et

0: Je m'assois et je me souviens de la carte, des plats qu'il nous a servis. Il y avait trois plats, les cuisses de grenouille à la crème d'ail, etc. Et là, il nous raconte comment il a été apprenti chez Trois Gros, comment il a racheté l'auberge d'Alexandre Dumaine et comment il allait avoir trois étoiles. Et je me suis dit, mais exactement ça, si je dois faire ce métier, c'est à lui que je veux ressembler. Chef et chef d'entreprise. Et je suis parti à Paris. Je me suis présenté au restaurant La Marée. On m'a pas pris, on m'a pas embauché, et on m'a dit d'aller voir chez Taïwan. Je suis arrivé chez
1: rue
0: Taïwan.
1: Rue du Faubourg Saint-Honoré.
0: Rue du Faubourg Saint-Honoré, exactement rue Lamennais. Et j'arrive et là je vois un monsieur tutélaire, magnifique, à qui je dois toute ma carrière, qui s'appelle Claude Deligne. Ouais. Et Claude Deligne me dit mais oui il y en a un qui part ce soir parce qu'à l'époque le turnover ça allait assez vite. Si vous faisiez pas l'affaire vous parlez. Et il me dit mais t'arrives d'où? Et j'ai dit que chez Bernard Loiseau.
1: C'est culotté.
0: Oui, j'avais mis le pied dans la porte. C'était très, très dur.
1: Vous aviez déjeuné avec Bernard Loiseau. Vous n'aviez pas travaillé pour lui.
0: Mais, et le chef, je ne sais pas s'il a compris, en tout cas, la seule chose qu'il m'ait dit, si tu sais ce que tu veux, tu montres ce que tu vaux.
1: Alors, on va entendre dans un instant la suite de ce parcours, parce qu'il va y avoir Mont-Louis-sur-Loire en 1988, première étoile. Vous irez ensuite à Nîmes, à nouveau, près de la cabine téléphonique où il fait chaud, entre 1990 et 1995. Au Cheval Blanc, vous aurez aussi une étoile en 1991. Et puis en 2014, vous devenez chef de l'année au Guide Pudelot avec une consécration 3 assiettes. Thierry Marx, ici ça marche, qu'en pensez-vous? Pour vous, là, à ce stade de parcours, ça marche. Depuis la rentrée, certains parents ont laissé leur enfant faire seul le chemin jusqu'à l'école. Je sais que vous avez des enfants. Et pour beaucoup, cette première fois reste un moment particulier. Les voir s'éloigner, les gros cartables sur le dos, avec toujours ces petites inquiétudes, on va traverser les carrefours. Pour rassurer les parents et mieux sécuriser les trajets des enfants, une mairie expérimente depuis la rentrée une nouvelle solution. Écoutez le reportage de Robin Bernot avec Elsa Dizier en région Centre-Val-de-Loire.
2: À Vouvray, juste à côté de Tours, la mairie a décidé d'installer un marquage au sol devant les écoles pour faire ralentir les automobilistes.
3: Moi, je pense que c'est une très bonne idée de protéger les enfants.
2: Les deux écoles de la ville se trouvent juste devant une route départementale et un virage que certains coupent grossièrement. Alors, pour cette rentrée scolaire, la mairie a mis en place un marquage au sol coloré. Il faut imaginer en lieu et place du passage piéton plusieurs cercles de différentes tailles, de différentes couleurs, bleu, jaune, rouge, vert ou encore blanc, le tout sur 100 mètres. L'objectif étant d'interpeller les automobilistes afin qu'ils réduisent leur allure. La commune n'en est d'ailleurs pas à son coup d'essai, comme l'explique Gérard Leclerc, adjoint à la mairie de Vouvray, à notre reporter Élise Dizier.
4: Comme vous le voyez là ici par exemple, la giration d'un bus, c'est compliqué. On ne peut pas mettre de chicane, de choses comme ça ici.
5: Ça fait des années qu'on réfléchit à comment faire pour sécuriser ces écoles. Donc il y a quelques années déjà, nous avions repeint les barrières en couleur là pour montrer qu'il y a une école. Nous avons mis les petites figurines attention école. Ça fait partie de la démarche continue.
2: Alors ici en Touraine, ça marche, mais vous, qu'en pensez-vous? Pour Mathilde, c'est une très bonne chose. Il faut protéger nos enfants.
3: Parce qu'il y a de plus en plus de personnes qui respectent pas les zones autour des écoles, qui sont souvent à 30 km/h, donc c'est hyper positif.
2: Ce que je ne vous ai pas dit, c'est que Mathilde est maman et forcément le sujet lui parle. Comme pour beaucoup de parents, la traversée des routes pour aller à l'école est source d'inquiétude.
3: C'est une crainte et on privilégie les passages piétons qui sont aux alentours des écoles, justement parce qu'il y a des personnes qui aident à traverser où il y a les forces de l'ordre.
2: Et côté conducteur, qu'en pensez-vous? J'ai rencontré Inès qui a le permis depuis quelques semaines.
6: Je pense que tous ceux qui sortent d'avoir le permis, qui ont leur code, etc., on a justement bien le code en tête et on s'arrête. Mais il y a pas mal de gens, les passages piétons, tout ça, ils s'en foutent. Donc ouais, je trouve que c'est une bonne initiative. En plus, mettre des couleurs, c'est assez ludique pour les enfants. Et ouais, ça va permettre de sensibiliser.
2: Désormais, pour la sécurité des enfants, la mairie de Vouvray souhaite aller encore plus loin pour continuer à faire baisser la vitesse des automobilistes et réfléchit à installer des ralentisseurs.
1: Merci beaucoup Romain Bernon. On parlait de Tours tout à l'heure, on n'est pas loin là, avec ici Touraine, Thierry Marx.
0: Excellent vignoble.
1: Bah oui, ah, voilà. Vous nous en recommandez un, là, il est bientôt 21h, qu'est-ce qu'on pourrait...
0: Non, on va pas privilégier quelqu'un, mais je reviens sur l'initiative pour protéger les enfants, et puis peut-être que les les automobilistes qui enfreignent les lois et le non-respect quand il y a des passages pour piétons, les ramener un petit peu dans une obligation d'un service civique. Et l'éducation civique a complètement disparu de nos éducations. Alors il faut le faire pour la petite enfance aujourd'hui, pour reconstruire ça, mais aussi pour les adultes qui des fois enfreignent et qui trouvent merveilleux de découvrir le Japon et de dire c'est un pays merveilleux, et ils oublient toujours de ramener 15% d'éducation civique qu'on a dans ce pays.
1: Thierry Marx, votre invité, on parlait de Nîmes il y a un instant, on va continuer de se balader. On pourra évoquer l'inauguration du Centre français de l'innovation culinaire, la cuisine du futur. Et puis, il y a encore plein de jolis lieux que nous allons évoquer sur votre parcours, sans oublier aussi l'UMI dont vous êtes président, la Tour Eiffel dont vous êtes le chef du restaurant, et au nord, qui est justement là où était Taïwan. Comme quoi la boucle est bouclée, rue Faubourg-Saint-Honoré. Thierry Marx, le chef, est votre invité jusqu'à 21h. Thank you.

0: jusqu'à 21h.
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2: Thierry Marx, l'un de nos plus grands chefs cuisiniers en France, auteur de nombreux livres comme Paris Marche, je peux citer celui-ci, Saveur Capitale, chez Flammarion, ou encore le répertoire de la cuisine innovante, prix littéraire d'ailleurs. C'était en 2013, vous l'avez vu dans Top Chef également, ça fait partie de son parcours sur M6 de 2010 à 2014. Il supervise deux restaurants dont il est chef, Madame Brasserie, la Tour Eiffel et au Nord, étoilée au Faubourg Saint-Honoré, c'est à Paris. Je rappelle qu'il est président de l'Union des métiers des industries de l'hôtellerie, qui représente les cafés, restaurants et les hôtels. C'est vrai que vous avez été sélectionné par le CNRS pour élaborer les plats de Thomas Pesquet à bord de l'ISS ?
3: Oui, on a été sélectionné pour la Comfort Food. L'astronaute qui nous a formés à faire le vol en 0G nous a appris énormément de choses. Qu'un astronaute ne peut pas être malade de son alimentation. Sur cette planète, on commence à être malade de notre alimentation, donc des pistes importantes. Un astronaute ne peut pas manquer d'eau. On commence à manquer d'eau sur notre planète et il va falloir travailler là-dessus. Un astronaute ne peut pas déprimer en vol, donc il va falloir qu'il accepte de manger avec les autres. Qu'on appelle la commensualité, et c'est pour ça qu'on fait ces plats de comfort food. Un astronaute ne peut pas vivre dans ses déchets. Donc il va falloir qu'on travaille, pas sur des matières plastiques, mais des matières dégradables naturellement. Mmh. Tout ce qui a été évoqué dans notre laboratoire de recherche et développement, tous les travaux que nous faisons encore pour le CNRS, eh bien, ont une incidence sur la Terre, et c'est ce que vous avez dit Jean-François Clairbois, qui est un astronaute remarquable et un pédagogue incroyable, et puis évidemment l'amitié que j'ai pour Thomas Pesquet, qui est un excellent judo cas au-delà d'être un aviateur d'élite, un astronaute d'élite.
2: En 2018, vous reprenez le restaurant situé au premier étage de la Tour Eiffel. Madame Brasserie, finalement, vous restez dans les airs, hein, puisqu'on parlait de l'espace, vous avez la tête dans les nuages. On a dû déjà vous en parler, mais de diriger comme ça les cuisines d'un monument national, symbole de Paris, symbole de la France, symbole dans le monde entier, ça confère de sacrées responsabilités.
3: Alors, c'est une responsabilité, mais c'est pas ce que j'évoquerais un restaurant. Je pense que beaucoup de chefs auraient été capables de tenir un restaurant. Je suis assez convaincu qu'il y a une compétence métier dans ce pays pour cela. Mais c'est le symbole de la Tour Eiffel, ce qui m'a le plus impressionné. Il y a le symbole de la créativité française et de l'ingénierie française. Tous ces ingénieurs, notamment architecte et Gustave Eiffel, et puis tous ces ouvriers qualifiés qui ont levé la Tour Eiffel sous les ordres d'un seul homme qui s'appelait Eugène Milon, levageur, charpentier, bois, qui transforme son savoir-faire sur la charpente métallique, quelque chose de très nouveau. Mmh. Il va diriger le levage de la Tour Eiffel. On était un pays d'ingénieurs, on était un pays de créateurs. On doit garder ça et on ne doit pas rester un pays que d'inspecteurs et de contrôleurs.
2: Qu'est-ce que l'on déguste quand on est chez vous?
3: Une cuisine très simple, on défend évidemment le fait maison. Donc on a trois entrées, faites maison, trois plats, fait maison, et trois desserts, fait maison. Mais il faut servir ça pour entre 600 et 800 personnes jour dans les grands pics de fréquentation.
2: Vous imaginez pas. Alors je connais le nombre de personnes qui visitent la Tour Eiffel, mais 600 couverts, 600, 800 couverts jour.
3: Oui, donc,
2: à Madame Brasserie.
3: Oui, dans les pics forts, c'est ça. Mmh. Et un lieu qui reste, vous voyez, ce matin j'ai pris mon café tranquillement à 8h du matin face à Paris, comme ça, c'est...
2: Vous avez un bureau extraordinaire.
3: Vous êtes en... Oui, d'ailleurs, il y a toujours le bureau de Gustave Eiffel qui est au dernier étage.
2: Oui.
3: Mais
2: c'est sa chambre même, d'ailleurs.
3: C'est un lieu emblématique où vous voyez tous les savoir-faire de cette nation française.
2: Ouais.
3: On peut s'apercevoir à cet endroit-là qu'il n'y a pas de conflit sérieux entre tradition et innovation. C'est ça qu'il faut reconnaître à notre pays et qu'il faut lui redonner cette dynamique-là. Mais il y a un coin où je me mets chaque fois que j'y suis, c'est de regarder à l'est. Parce que je suis né à l'est. Et quand j'étais en haut de la rue de Belleville, je voyais la Tour Eiffel toute petite.
2: Et vous repensez à ce parcours?
3: Ah ouais, ouais. Ah ouais, tout le temps.
2: Ouais, tout ce que vous avez fait.
3: Tout ce que.
2: De vos débuts à aujourd'hui, quoi.
3: Ouais, et puis partir du 20e et d'avoir vu la Tour Eiffel microscopique en haut de la rue de Belleville, quasiment au métro Jourdain, là-haut. Et puis, de me dire, un jour je serai dessus. J'ai ressenti la même chose que j'ai ressenti à Tokyo quand j'ouvre mon premier restaurant à Ginza, où il y avait mon enseigne et une enseigne d'une grande marque française.
2: Ah, puis pour le petit gars qui a été refusé en école d'hôtellerie parce que la scolarité était pas au rendez-vous, on vous a envoyé en mécanique pendant un mois, on vous a dit ce métier, en gros, il n'est pas fait pour toi.
3: Ouais. On est dans une usine où les usines fermaient déjà.
2: Vous êtes sur le toit de Paris et vous voyez Ménilmontant, vous êtes démarré. Ce gène de Racine, là, hein, c'est le père Goriot, vous aussi, la conquête.
3: Ouais. Non, mais c'est vrai. Je dans nos écoles d'inclusion et d'insertion que nous avons fait naître avec Philippe et Véronique Carillon dans le 20e arrondissement au départ pour dire aux gens qui nous rejoignent, qui viennent des fois dans des univers, d'univers très compliqués, leur dire, ne vous sentez jamais assigné à une situation, qu'elle soit sociale, qu'elle soit de quartier, qu'elle soit de différence, quelle qu'elle soit, ne vous sentez pas assigné à quelque chose, mettez-vous en mode projet et vous allez voir, ouais, ça va décoller.
2: En une minute, un mot sur l'Union des métiers et des industries de l'hôtellerie, et dont vous êtes président.
3: Un quart de minute, quatre ans de redécouvrir encore plus une complexité de l'âme humaine. Voilà, c'est les dernières semaines. Donc, content parce que j'ai rencontré un univers. Je me suis aperçu que cette industrie était une industrie où il y a quand même 1 600 000 salariés et qu'on avait des combats à mener, qu'il fallait pas se tromper de combat. Le combat de l'impact social, le combat de l'impact environnemental et du surtourisme et les grands enjeux pour protéger la cuisine d'auteur et le fait maison. En France, il y a 175 000 restaurants. Il doit nous rester 2000 chefs et chefs auteurs. Donc, on a, si on veut garder ce patrimoine vivant, bien vivant dans notre pays, il va falloir se bouger sérieusement.
2: Parmi les restaurants, je pourrais citer le Bouillon Saint-Ouen-sur-Seine, le Bouillon du Coq, c'est la reprise du Coq de la Maison Blanche, ouais, qui a été reprise, une institution locale, et dont vous êtes aussi, vous supervisez aussi la cuisine.
3: Ah bah oui, avec Thierry Martin, qui est un garçon formidable, qui fait des choses merveilleuses là-bas, et surtout, pour moi, c'est mon camp de base le dimanche, parce que je suis aux puces, et avec les puciers, j'adore ça, ouais.
2: Thierry Marc, c'est votre invité sur ICI. Alors, il y a deux lieux que l'on a en commun, c'est l'Auvergne, on va s'en dire un mot dans un instant parce que je viens de là-bas, mais j'ai vu aussi que vous aimez particulièrement un endroit que j'ai adoré, c'est l'abbaye royale de Fontevraud.
3: Oui, ouais, je fais beaucoup de méditation et de prière.
2: Ah, pour le coup, c'est silencieux.
3: Oui.
2: C'est près de Saumur.
3: C'est près de Saumur et ça appelle à la spiritualité et à une époque de ma vie, j'avais besoin de retrouver du silence, vraiment du silence et de la prière et de la méditation. Et après, quand j'ai quitté la France pour le Japon, ben j'ai retrouvé un peu ça au Mont Koyasan. Mais dans un premier temps, j'avais découvert avec beaucoup de religiosité l'univers de l'abbaye de Fontevraud.
2: On y croise Aliénor d'Aquitaine, Richard Cœur de Lion. Ils sont là-bas. Hein.
3: Aliénor d'Aquitaine, très inspirante, Richard Cœur de Lion.
2: Henri II.
3: Henri II, exactement. Ouais.
2: Lieu de spiritualité, en tous les cas, auquel vous tenez. Il y a les Pyrénées-Orientales, on pourrait évoquer le pic du Canigou, c'est aussi partie de votre
3: vie. Alors, les Pyrénées-Orientales, je peux en parler parce que je connais bien un centre d'entraînement commando qui est à Mont-Louis et à Collioure. Et j'ai un de mes meilleurs amis, pour ne pas oublier d'où on vient, et notamment la nature des choses, on part faire du trek dans la montagne avec une boussole et une carte. Et on fait de la topographie, enfin, il m'enseigne la topographie. Et j'avoue que c'est des heures et des heures et des nuits passées en montagne.
2: C'est parce que vous n'êtes pas un chef fermé dans sa cuisine, quoi. Vous restez ouvert sur plein d'autres choses.
3: Mais surtout, c'est que je suis rentré par effraction dans ce métier. Donc finalement, j'ai pas la reconnaissance que on pourrait avoir d'autres chefs qui d'abord vivent très bien ensemble, ouais, parce qu'ils ont travaillé dans les mêmes maisons. Ce qui a pas été mon cas. Donc j'en souffre pas, mais je sens bien qu'à un moment donné, je suis rentré par effraction dans ce métier et que je suis pas le premier chef qu'on invite. S'il y avait pas eu les étoiles Michelin, s'il y avait pas eu Goemio, s'il y avait pas eu le chef de l'année, de gens qui cherchaient aussi des profils un petit peu différents que élève 2 ou fils 2, eh bien, je n'existais pas dans ce métier.
2: Un dernier mot sur l'Auvergne.
3: J'adore Charbonnières-les-Vieilles, les lacs d'Auvergne. Je vous les recommande parce que y allez pas en groupe.
2: Moi, je les connais.
3: Voilà. Et puis un grand bonjour à un monsieur que j'ai adoré, qui m'a fait découvrir deux choses. Un pain unique qui a complètement inspiré mon fils, qui est Pierre Nury, et il m'a fait découvrir un fromage qui est absolument somptueux que je recevais par caisse. Et je pense à une dame, et je peux pas la nommer, qui m'a fait découvrir le Saint-Nectaire.
2: Oh là,
3: c'est à pleurer.
2: Vous le servez avec un petit verre de rouge
3: Le pain de Pierre Nury et du Saint-Nectaire, et vous êtes le plus heureux des hommes.
2: Quel verre? Il faut un vin rouge avec ça.
3: Alors, pas
2: forcément. Vous pouvez prendre un 5%, pour le coup, ça vient d'Auvergne.
3: Le 5%, c'est bien, mais il m'est arrivé, moi je ne bois pas d'alcool.
2: Avec modération, tout ça.
3: Mais avec modération, j'ai découvert de jeunes viticulteurs aujourd'hui qui font des muscadets, c'est vrai même, et je peux vous dire qu'il y a des choses qui marque l'esprit.
2: Un dernier mot, peut-être que votre prochain restaurant sera en Seine-et-Marne, c'est là où il y avait la maison de vos parents, qui vous manque.
3: Ouais, mes parents me manquent parce que, vous savez, c'est la chanson de Mamie Blue qu'adoraient ma mère et mon père, Nicoletta. Et je suis parti trop tôt. Je suis parti à 15 ans, donc et je voulais tout prouver, tout montrer que je pouvais ceci, que je pouvais cela. Et finalement, le jour où ils partent, bah, je suis à Hong Kong. Ou quand ma mère part, et bah, j'arrive trop tard. Et ça, c'est des volets fermés. C'est tout un monde qui disparaît. Donc c'est leur dire, mais j'aurais aimé tellement leur dire plein de choses, ce que j'avais vécu, mais finalement, ce qui leur suffisait, c'est que je sois leur fils. Et voilà, on se trompe, c'est des erreurs d'adolescent, mais c'est vrai que j'aurais aimé être là au départ.
2: Et vous le dites sans tarir un secret avec émotion, puisque je vous en face de moi, on va aller se consoler autour d'un bon Saint-Nectaire, Thierry Barks. Exactement. Ça va nous faire du bien, il est presque 21h, je vous remercie franchement pour cette balade, pour votre parcours, pour tout ce que vous faites, et je vous souhaite le meilleur pour la suite. Merci. On a passé un très bon moment, ici.fr pour réécouter cette émission. Si ça ne vous a pas mis en appétit, je ne comprends pas, personnellement, je vais dîner, à demain, salut.

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2: Salut à toutes, salut à tous et bienvenue sur votre radio ici. J'espère que votre week-end s'est très très bien passé et que la semaine a bien commencé. Également pour votre soirée, ce début de soirée, j'ai l'honneur de m'occuper de vos oreilles en direct jusqu'à 20h. Décibel et ce soir, ravie d'accueillir une jeune et talentueuse artiste. Elle s'appelle Maëlle et vous l'aviez sans doute repérée dès 2019 avec sa première chanson, un tube un peu surprise, une chanson sur le harcèlement, les harcèlements qu'on peut croiser à des moments de sa vie. Ça s'appelait l'effet de masse.

hein, l'effet de masse quelques mois après la victoire de Maëlle à la saison 7 de The Voice. C'était la plus jeune gagnante de l'histoire du programme. Bah, écoutez, elle est toujours pas bien vieille, hein, Maëlle, mais elle sort son nouvel album qui s'appelle Lily. C'est son troisième album. On va en parler avec elle tout à l'heure. Et puis, l'album sera à gagner tout à l'heure au Blind Test. 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Et sinon, pour le plaisir et dans le désordre, vous croiserez ce soir Renaud, Oasis ou encore un jeune talent à découvrir, un garçon qui s'appelle Xam. Et on démarre l'émission avec le chiffre du jour, 449 millions d'euros hors taxe. C'est le marché français de la musique enregistrée pour les 6 premiers mois de l'année 2026. En gros, parce que ces chiffres-là, si on n'a pas de comparaison, on ne se rend pas compte, ça va mieux. Ça ne va toujours pas extrêmement bien, mais ça va mieux. C'est en hausse de 3,5% par rapport au semestre précédent. On apprend aussi que le streaming fournit désormais 65% des revenus de la musique enregistrée en France. C'est beaucoup, 65%. Et puis, voilà, on apprend aussi, parce que le SNEP, le syndicat du disque, s'occupe de ça, que les trois chansons les plus diffusées à la radio pour la première partie de l'année 2026, donc de janvier à juin, eh bien c'est le duo Théodora et This Is, la chanson de la Coupe du Monde de Shakira, et puis... un garçon que vous connaissez bien, s'appelle Bruno Mars, et sa chanson I Just Might, c'est la chanson la plus diffusée cette année.

0: Félicitations à monsieur Bruno Mars, l'artiste le plus diffusé sur les radios françaises entre le mois de janvier et le mois de juin dernier. Son album s'appelle The Romantic. Bon, bah, bisous Bruno. Pouf.
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0: Tous les soirs dans Décibel, on vous livre un coup de cœur, et la plupart du temps d'ailleurs qui vient d'un label indépendant. Ce soir, le label se nomme Cocktail Malakoff. On aime bien ce petit jeu de mots et on vous présente Xam. Xam, c'est un garçon qui est chanteur, qui est aussi acteur et que vous avez peut-être vu dans The Voice en 2018, ou alors si vous allez au théâtre, vous l'avez vu jouer dans Le Cercle des Poètes Disparus avec Stéphane Fraisse. Il a fait une grande tournée, plus de 300 représentations partout en France. Il vient de sortir un EP très chouette et très romantique. Et il ne l'a pas fait tout seul, il l'a fait avec Clément de Feu Chatterton. On va écouter la chanson-titre de cette EP qui est sortie vendredi, ça s'appelle Villa Rose. Vous allez voir, c'est une histoire d'amour adolescente. Et puis la suite de l'EP, bah c'est la suite de la vie sentimentale du garçon en question. Tout s'est pas toujours très bien passé, mais l'EP est magnifique. Découvrez Xam.

qui chante Villa Rose. Et figurez-vous, les amis, que Xam, il était dans la même saison de The Voice que mon invité Maël. Maël, vous l'aviez sans doute découverte en 2019 avec cette chanson qui a fait beaucoup d'effet et beaucoup de bien à beaucoup de gens.

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1: Oasis, Renaud, un blind test autour du vent pour lequel vous pouvez d'ores et déjà vous inscrire au standard où Sadika vous attend. 0810 055 056. Le cadeau de ce soir, eh bien, c'est le nouvel album de mon invité Maëlle. Bonsoir Maëlle.
2: Bonsoir.
1: Ou peut-être devrais-je dire Lily.
2: Mais je suis plusieurs personnes à la fois, écoute, ça me va.
1: Voilà. Maëlle, donc ce troisième album qui vient de sortir, il s'appelle Lily. On rentrera plus en détail tout à l'heure dans cette histoire de Maëlle. Lily, elle est multiple, elle est parfaite, elle est avec nous ce soir. Maëlle, début de carrière donc très très jeune en 2018. Ouais. Vous devenez non seulement la plus jeune gagnante de l'histoire de The Voice dans la saison 7, mais aussi la première femme à gagner, mais je ne savais pas ça.
2: Mais oui, première femme au bout de 7 saisons quand même. Donc je trouvais ça fou que je sois la première après tant d'années. Mais bon, très fière d'ouvrir cette porte, mais c'est vrai que bon, un peu frustrant quoi. Ouais.
1: Alors après, on en fait quelque chose ou pas? En l'occurrence, Maëlle en a fait quelque chose, puisque accompagnée par Calogero après l'émission aussi, ce premier album réalisé par lui arrive, il s'appelle Maëlle en 2019. Il y a Toutes les machines ont un cœur, puis il y a surtout cette chanson archi marquante, L'effet de masse.

0: C'est une chanson qui parle de harcèlement à tous les âges, dans tous les endroits, et qui peut finalement tomber sur tout le monde. C'est quelque chose d'absolument injuste. Ça a touché énormément de gens. Cette chanson ne devait pas être un tube. Je crois que vous ne l'aviez même pas repérée comme forcément un single.
1: Pas du tout. C'est vrai que, par contre, j'étais persuadée qu'elle allait toucher un maximum de gens, ouais. Parce que c'est une thématique qui est quand même très dure et encore malheureusement trop d'actualité. Mais c'est vrai qu'encore aujourd'hui, elle voyage, cette chanson. Elle est chantée dans des écoles,
0: oui,
1: par des professeurs. Enfin, je trouve ça. Je me demande même si elle n'est pas dans un manuel scolaire. Enfin, ouais. Je trouve qu'elle a un voyage extraordinaire. Bon, la thématique est très dure, mais si je peux aussi donner un peu de lumière et qu'on comprenne aussi ce que veut dire le harcèlement, ouais. Je trouve ça important, quoi.
0: C'est important. Et enfin, moi, j'ai une petite qui a 12 ans maintenant, mais qui chantait cette chanson,
1: oh, wow.
0: Quand elle avait 8-9 ans,
1: oh, wow.
0: Et oui, elle a beaucoup voyagé, vraiment, elle a fait beaucoup de bien. Le deuxième album, c'était en 2023. Mais là,

On sent déjà sur le deuxième album cette envie de oui, ok, j'ai une super belle voix, les pianos voix, c'est beau, mais on peut aussi aller un peu à l'aventure de la production. Et ça se confirme donc avec le nouvel album Lily.

0: C'est votre petit surnom d'enfance ?
1: C'est mon surnom d'enfance et c'est le surnom que tout le monde me donne. On m'appelle plus Lily que Maëlle finalement. Donc j'ai vraiment l'impression de me montrer pour de vrai avec ce disque-là.
2: Est-ce que c'est le fait justement d'avoir démarré très jeune à la télé, 17 ans alors forcément on se protège parce qu'on est une toute jeune femme à 17 ans, on ne sait même pas encore si on est vraiment devenue une femme ou pas. Enfin, il y a plein de choses à régler.
1: Je l'étais clairement pas.
2: Ouais, voilà. Un peu bébé quoi. Est-ce que là justement, troisième album et quelques années plus tard, vous vous dites bah ok c'est bon, j'ai 25 ans, maintenant je peux raconter qui je suis vraiment et j'enlève quelques protections.
1: Exactement. En fait, je pense que quand on commence jeune, on a un plein de choses qui s'ouvrent à nous. Il y a plein de chemins possibles et inimaginables. Donc, on ne sait pas véritablement vers qui se tourner. Et je pense que j'avais envie de plaire à tout le monde. Il y avait aussi.
2: Bah oui, voilà, on veut bien faire.
1: On veut bien faire. Et c'est vrai que du coup, j'avais envie d'expérimenter. Et j'ai expérimenté durant ces trois albums-là. Et c'est vrai que maintenant, à 25 ans, je ne suis pas du tout la même personne que quand j'ai commencé. Et ça s'entend aussi même dans ma musicalité, dans mes textes. Donc, forcément, il y a un truc peut-être un peu plus frontal auparavant, quoi.
2: Voilà, vous aimiez Maëlle, découvrez Lily. On l'écoute maintenant dans Décibels.

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1: Elle s'appelle Maëlle et Lily, c'est le nom du troisième album. Maëlle, notre invitée ce soir. Pour celles et ceux qui vous ont découverte avec l'effet de masse, le premier album, vous avez cette voix cristalline et tout. Là, on entend que vous en jouez maintenant. Vous avez presque appris à déchanter, vous qui chantez très bien. On le sait, vous pouvez, mais vous pouvez aussi murmurer. Ça, c'était un processus qui était simple ou...
2: Ben justement, en fait, ma voix, elle a quand même pas mal changé. Hein.
1: Ouais.
2: Forcément, on m'a connue, j'avais 16 ans, donc j'avais pas mué. Là,
1: ouais.
2: J'ai mué et ma voix, elle est beaucoup, beaucoup plus grave. Et je pense que du coup, je me suis un peu plus amusée aussi dans cette volonté de création de ce disque-là à assumer mes fêlures vocales, dans le sens où j'avais envie d'un peu... J'aime pas ce terme, mais cradifier
1: ouais.
2: un peu, pour qu'on aille vraiment comme si je m'adressais dans l'oreille de
1: ouais.
2: quelqu'un qui m'écoute à l'heure actuelle, quoi.
1: Et puis on doit pas nécessairement chercher la perfection.
2: Non, justement, je voulais ouais. Vraiment enlever cette volonté que tout soit ultra bien cadré, ce que j'ai pu faire auparavant, même si je dis pas que tout était parfait, mais j'avais envie que tout soit bien cadré. Et là, au contraire, j'avais justement envie d'ouvrir les fêlures et qu'elles soient bien présente, quoi.
1: Alors, dans la série Dis-moi ce que tu écoutes, je te dirai qui tu es. Si vous voulez en savoir plus pour Maëlle, dites-vous que quand elle fait un duo avec le guitariste Wax, elle reprend Niagara. Mais...

puis on a parlé des collaborations avec Calogero, il y a aussi Zazie. Maëlle, on a parlé de vous aussi avec le groupe belge Puggy, puisque vous êtes sur leur chanson Mirror.

0: Julie, pour compléter cet horizon artistique autour de vous, Maëlle, il faut qu'on parle de Ella. Ella, c'est la grande sœur de Clara Luciani.
1: Sur le parfait, je veux mouiller.
0: Alors c'est un gang plutôt chouette. Est-ce que c'est ça est-ce qu'on a bien cerné votre entourage musical, Maëlle?
2: Bah là vous l'avez bien amené en tout cas, c'était bien. non mais surtout vraiment, et là en tout cas pour ce disque là, elle a été une personne extrêmement importante pour moi. Ça a été elle m'a aidé justement à écrire ce disque là, à m'affronter aussi comme je m'affronte un peu avec Lily, à accepter le fait que je voulais peut-être être un peu plus frontale, un peu plus directe, et la plume de Léa elle est comme ça, ouais. Et elle m'a complètement aidée à m'émanciper de cette armure que j'avais et que je portais, qui était un peu trop lourde pour moi, et elle a été remarquable dans ce processus là.
0: Donc à affirmer, embrasser des imperfections, être frontale, il y avait un autre objectif dans ce disque, Lily, pour vous?
2: Moi, je pense que dans ce disque-là, ce que j'avais envie d'amener, c'est aussi ce côté pop que j'adore, en fait. Ouais. Moi, j'adore la pop. Et j'ai grandi en écoutant Laurie, en écoutant Nelly Furtado, en regardant des lives de Britney Spears. Et j'avais envie de m'ouvrir à ça aussi.
0: À ces sonorités-là.
2: À ces sonorités-là.
0: Et alors, comment on l'apprivoise? Parce que oui, vous, j'imagine qu'à vos débuts, c'était des guitares-voix, des pianos-voix. Ouais. Comment on apprivoise ça? Faut travailler avec des producteurs? C'est de la culture personnelle?
2: Je pense que faut travailler avec les bonnes personnes, et puis c'est de la recherche, en fait. C'est vrai que je pense que quand je suis sortie de The Voice, même sur l'album précédent, j'étais pas prête à expérimenter ça, j'étais pas prête à montrer sous cet angle-là. Je pense qu'il y a des moments à tout, et là c'était mon moment de mettre les deux pieds dedans.
0: Et les amis, si vous n'aviez pas encore plongé dans l'univers de Maëlle, c'est le bon moment aussi. Vraiment, cet album Lily, il est super réussi. On est surpris. À chaque chanson, il se passe des choses auxquelles on ne s'attendait pas. Et nous, on va continuer à en parler. Et puis, on va vous passer à la question, Maëlle, le questionnaire des choix cornéliens.
2: Oh my God.
0: Ouais, préparez-vous, ça va être terrible. À tout de suite.

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3: Timéo, le chasseur.
4: Il était 5h du matin, on avançait dans les marais, couvert de brume.
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2: Oui, c'est Décibel, ravie de vous retrouver. Mon invitée de ce soir, Maëlle, vient de sortir son nouvel album, Lily. Elle sera en concert, Maëlle, à Lyon le 4 novembre. Rendez-vous aussi à Toulouse le 12. Senon, le Rocher de Palmer à côté de Bordeaux, le 13 novembre. Le 20 novembre à Paris, à la Gaîté Lyrique. Et puis au mois de décembre, à Nantes, à Bruxelles, à Tourcoing, à Rennes et à Villeneuve-la-Garenne. Déjà en 2027, il y a des dates qui commencent à arriver. Donc voilà, ça s'annonce très très bien, cette histoire. Maëlle, vous êtes de tournu. Mais c'est incroyable, incroyable.
3: Mais raconte-nous.
2: Oui, faut que je raconte. Alors, Tournu, petite ville de Saône-et-Loire, bisous à Issy Bourgogne.
3: Oui.
2: J'ai passé, moi, une grande partie de mon enfance là-bas, puisque ma mamie, mamie Rosa, bisous mamie, elle écoute l'émission.
3: J'adore.
2: Mamie Rosa, elle habitait, à Tournu, d'abord dans le centre-ville, rue de la Boîterie, puis après à côté, l'Abergement de Cuiserie, bref, voilà, on connaît vraiment ce hood. Et dans cet album, Maëlle, il y a cette dualité.

0: là.
1: Alors, je me suis dit que j'allais vous faire un petit questionnaire tournu ou Paris.
0: Oh my God.
1: Ouais, je sais, c'est dur.
0: C'est un choix dur.
1: Ok, allez, c'est parti. Tournu ou Paris, la fête de la Saint-Philibert ou la foire du trône?
0: Mais tu sais que j'adore Saint-Philibert. J'y étais encore cet été, la Saint-Philibert direct. Mucho churros direct.
1: Avec mes cousins, on l'appelait la Saint-Phil de fer parce qu'on était très drôles dans les années 80. Mais oui, Maëlle.
0: Mais je vais l'appeler comme ça maintenant.
1: La Saint-Phil de fer.
0: Je vais piquer ça.
1: Pâté en croûte de chez Commerçon ou le brunch à Paris à 40 euros?
0: Je vais te dire le pâté en croûte. Je suis tellement sauciflarde, terrine. Tout le monde se fout de ma tronche, cornichon, mais pâté en croûte direct.
1: Pêcher dans la Saône ou se baigner dans la Seine?
0: Ouais, la Saône, c'est pas ouf non plus, hein. Mais bon, franchement, même se baigner dans la Seine, ouais, je fais pas les deux, je suis désolée, je choisis pas.
1: Non, hein.
0: Ça me dégue.
1: Foot, oui, c'est vrai, c'est un peu dégueu. Faire son footing, à la Garenne ou au Bois de Boulogne?
0: À la Garenne, j'adore. Mais le fait que tu connais ça, ça me termine, j'adore.
1: Tournu. Bien sûr, ma mamie Rosa, elle avait une boutique rue du Docteur Privé.
0: Oh, mais j'allais dire un truc, mais j'ai passé ma vie dans ces rues-là,
1: bah,
0: quoi. Oui.
1: Alors justement, la rue, alors à Tournu, il y a une grande rue pour les boutiques, du coup on l'appelle la Grande Rue. Elle a un vrai nom, hein, c'est rue de la République. Mais alors, faire son shopping sur la Grande Rue ou les Champs-Élysées?
0: Je déteste les Champs-Élysées.
1: Ah bah, la Grande Rue, alors.
0: En enfer, la Grande Rue direct.
1: Victoire écrasante de Tournu.
0: Oui.
1: Mais oui, bravo, Maëlle.
0: C'est ma ville, en fait.
1: Ah là là. Bah, bisous à toutes celles et tous ceux qui nous écoutent sur Ici Bourgogne. Autre choix cornélien, hors Tournu, parce que quand même, Maëlle a une vie aussi.
0: J'espère.
1: En dehors de sa ville. Le plus grand kiff, être sur scène ou être en studio?
0: C'est une bonne question parce qu'en fait ça dépend. J'adore la scène, mais parfois j'aime bien m'enfermer en studio, écrire. Mais bon, j'aime quand même la scène là, surtout que je suis en train de préparer la tournée.
1: Bah oui.
0: Je vais vraiment m'amuser, je pense.
1: Ah, en plus là, avec 3 albums, il y a du choix,
0: ouais.
1: Dans les chansons et tout.
0: Là, il y a une vraie direction. Enfin, ouais. Je dis pas qu'il y avait pas de direction avant, mais j'ai l'impression que je peux prendre un peu plus de liberté. Je peux faire de plus en plus de choix, comme j'ai de plus en plus de chansons. Donc c'est trop inspirant.
1: Vous préférez perdre lequel de vos sens, si vous devez en perdre un? Je rappelle, pour ceux qui suivent pas au fond, oui, odorat, goût, toucher ou vue?
0: C'est chaud, moi, cette question-là, elle me fout de l'urticaire, je te jure.
1: Ah bah non, alors j'arrête.
0: C'est horrible parce que j'aime tout, en fait, je peux pas, mais je pense que je perds peut-être le goût, je sais pas, ouais, le goût. Mais ça, je peux plus goûter le pâté en croûte,
1: bah
0: t'imagines?
1: Ouais, c'est pas cool.
0: Ouais, non.
1: Non, il faut pas. Bon, faut le garder les 5.
0: On laisse tomber.
1: Faut garder les 5. Mm-hmm. On vous propose de faire une première partie au Stade de France, mais vous détestez l'artiste. Vous dites oui ou pas?
0: Je le fais, ouais.
1: pour voler la vedette. Mais oui, bravo, Maëlle. Bravo.
0: Ça dépend. Si j'aime juste pas musicalement, bon, voilà. Mais s'il a fait des dingueries, j'y vais pas.
1: Oui, non, mais il fera plus le Stade de France, Patrick Bruel. Allez, écoutons Maëlle avec un extrait de son nouvel album Lily. La chanson s'appelle Érotomanie. Et ben, j'en ai pas entendu beaucoup des chansons sur l'érotomanie. Celle-ci est formidable. Écoutez, Maëlle.

0: Et qu'est-ce qu'elle est bien écrite, cette chanson.
1: Merci.
0: Je l'adore. Érotomanie, donc, personne qui est érotomane, c'est une personne qui a ce trouble psychiatrique qui la pousse à croire de façon totale, délirante, mais totale, qu'une autre personne est amoureuse d'elle. Donc là, ça arrive, on voit le personnage de la chanson amoureux d'un chanteur. Voilà,
1: C'est moi l'érotomane, là.
0: Ouais, c'est ça. Mais ça peut être, voilà, ça peut arriver au boulot, ça peut arriver n'importe où. C'est un truc complètement dingue. C'est fou de faire une chanson là-dessus.
1: Mais parce que ça m'est arrivé. Ça m'est arrivé. J'ai pas été érotomane, mais quelqu'un était persuadé d'entretenir une relation amoureuse avec moi, ouais.
0: Waouh, ça fait peur. Parce que là, la petite voix à la fin, je connais déjà le prénom de nos deux filles. On se dit, elle va loin, la fille, en fait.
1: Ouais, mais parce que c'est vrai que dans sa volonté, dans ce qu'il avait, dans ses yeux, dans ses messages qu'il pouvait m'écrire, il y avait ce côté un peu terrifiant que je ressentais où il pouvait s'imaginer, il me parlait de ses parents.
0: Il était sûr que vous aviez une relation tous les deux.
1: C'est
0: quoi.
1: Ça. Et dès que je montrais d'autres personnes que lui, parce que je ne le connaissais pas, c'était de la jalousie, c'était des menaces, voilà. Donc,
0: Alors, là, pour le coup, c'est une expérience personnelle particulièrement flippante, mais qui vous arrive aussi parce que voilà, vous êtes dans la lumière et que donc il y a des gens qui sont complètement esbaudis en vous voyant, ce que je comprends, mais n'empêche d'en faire une chanson, est-ce que ça permet aussi de digérer un peu l'aventure?
1: Ouais, en vrai, moi, paradoxalement, je me suis beaucoup amusée en l'écrivant avec Léa parce que elle aussi, ça lui est déjà arrivé, enfin, elle connaît pas, on a parlé, mais en fait, ça arrive à pas mal de gens finalement, cette histoire-là, et du coup, je trouvais ça intéressant et d'ailleurs, Eminem qui a fait une chanson sur ça aussi. Voilà, exactement. Et je trouvais que c'était intéressant de pouvoir l'amener aussi en français avec un texte comme ça.
0: Alors, l'amour, c'est quand même un thème qui revient beaucoup dans le disque, Maëlle. Je suis Lily. Alors, mais c'est l'amour sous toutes ses formes. Et alors, on ne tire pas le bon numéro comme ça automatiquement à chaque fois. Hein, c'est un petit peu la loterie. Voilà, on n'a pas les six bons numéros. Mais alors, on a l'incertitude qui est très, très, très bien décrite dans Tango.

0: Et là, on entend voilà toute la diversité des manières d'aborder les rapports.
1: J'ai trop aimé la planche pourrie, quoi.
2: Je vais le noter, je vais le garder, ce truc-là, j'adore.
0: Ça fait... Voilà, la planche pourrie.
2: Ah, putain.
0: C'est sans fin, en fait, les histoires d'amour. À chaque fois, quand on en commence une, on doit se dire « Ah, mais tout a déjà été écrit. » Puis après, on se dit « Mais non, en fait, pas ça. » Et on y va.
2: Mais en même temps, c'est un thème que j'adore. Enfin, moi, l'amour, j'adore être amoureuse, comme j'adore ne pas l'être. Et je pense qu'on peut s'amuser dans l'écriture. Parce que c'est vrai qu'en fait, il y a une tonne de chansons qui parlent de ça. Et j'ai essayé, dans ce disque-là, de parler un peu de toutes ces formes d'amour, de ma famille, de mes amis, de la peur de trouver mieux, au contraire de juste du désir, de la sensualité, et juste voilà parler des expériences d'une meuf de 25 ans et d'oser d'expérimenter tout simplement en fait.
0: Ouais, et ce qui est beau, c'est que même si on n'a plus 25 ans, on s'y retrouve quand même, parce qu'en fait les émotions elles ont pas d'âge.
2: Et... J'espère.
0: Oui. Ouais vraiment. Non Maëlle, c'est réussi et c'est finement écrit. Je pense que vous allez vous régaler. N'oubliez pas d'aller applaudir Maëlle à Lyon. Le 4 novembre, et puis à Toulouse le 12, à Bordeaux, ce nom juste à côté, le 13 novembre, à Paris, à la Gaîté Lyrique le 20 novembre, et au mois de décembre, à Nantes, Bruxelles, Tourcoing, Rennes. Voilà pour les dates de cette première partie de tournée 2026. Maëlle, qu'est-ce que je peux vous souhaiter alors pour la suite ?
2: Écoute, beaucoup de pâté en croûte.
0: Ouais.
2: Beaucoup de pâté en croûte, et que je me fasse plaisir sur scène, et qu'il y ait plein de choses qui s'ouvrent à moi, et surtout d'être moi-même finalement.
0: Ça y est. À 25
2: Merde.
0: Ans. Ouais, c'est gagné. Maëlle, l'album s'appelle Lily. Merci d'être venue nous voir.
2: Merci beaucoup. À bientôt.
0: Salut.

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1: Mais oui, c'est Décibel, il est 19h46, j'espère que ça va bien chez vous. Ou alors en voiture, hein. Vous pouvez peut-être nous écouter en voiture aussi, vous préparez le dîner, vous prenez un bain, tout nu. Ah bah dites donc, vous n'êtes pas gênés. Non mais vous avez tous les droits, après tous les auditrices et les auditeurs d'ici. On est là pour vous, en direct jusqu'à 20h, Décibel, de la musique et aussi du jeu. Nous jouons au Blind Test maintenant avec Patrick et Elisabeth. Bonsoir à tous les deux.
2: Bonsoir Émilie.
3: Bonjour Émilie.
1: Comment ça va ?
2: Ça va très bien, merci beaucoup Émilie.
1: Je suis ravie de vous avoir tous les deux pour un Blind Test consacré au vent. Alors, le vent, en chanson, en fait il y a plein de chansons qui parlent de vent. Elisabeth, est-ce qu'il y a eu du vent aujourd'hui chez toi ?
3: Alors non, on a eu du soleil assez faible quand même, en légère brise on va dire. Et là tu vois, on a un beau ciel bleu avec quelques petites traînées blanches rosées.
1: Et t'es où toi déjà ? Redonne-nous le nom de ta ville.
3: Moi, je suis à Mandeur, dans le Doubs.
1: Dans le Doubs, c'est ça.
3: Oui, Sochaux, les scooters et les automobiles Peugeot.
1: Fabuleux. Et les moulins à poivre.
3: Ah ben oui, oui, crinoline, oui. Tout ce que tu veux.
1: C'est ça, non, parce que Peugeot, oui. Voilà, moi j'ai pas le permis, mais j'ai un moulin à poivre, hein. Moi aussi j'ai un Peugeot. Mais bon, Patrick, un petit point météo aussi. C'est dans quelle région déjà ?
2: Alors moi j'appelle de Nîmes, ouais. J'écoute Radio Provence avec la radio parce qu'on peut la capter jusqu'à Nîmes depuis pas mal d'années, ça fait je crois 15 ans. Il y a eu beaucoup de vent aujourd'hui puisque le Mistral a soufflé beaucoup beaucoup. Et je voulais aussi, Émilie, dire une chose, je vous félicite parce que mardi soir j'étais à l'antenne, vos larmes ont ému toute la France parce que j'écoute votre émission depuis très très longtemps parce que je m'occupe de ma maman qui a 91 ans. Ouais. Et à 20h ou à 19h, c'est l'heure à laquelle je la fais souper, dîner. D'accord. Donc forcément tous les deux nous écoutons. Comme elle est impotente, nous écoutons votre émission de radio. Et mardi soir, vos larmes à propos de l'hommage rendu à Catherine Ringer m'ont ému et ont ému toute la France. Et je vous remercie parce que je ne savais pas que Catherine Ringer avait enregistré deux albums en solo que je vais me dépêcher de trouver dans des vide-greniers ou d'occasion pour les découvrir. Ouais. Et merci d'avoir nous avoir fait écouter certaines chansons extraites de ces deux albums solo de Catherine Ringer. Par contre, elle, c'est pas ma chanteuse préférée, je l'avoue, mais je la connaissais dans ses interviews parce que c'était une femme très intelligente et très modeste. Ouais. Voilà. Et c'était une femme avec un grand F. Et je regrette beaucoup qu'il n'y ait pas eu plus d'hommages à la télévision nationale, France 2, France 3, la 5, la 7, etc. J'espère que ça va venir, mais j'aurais aimé que les hommages soient spontanés et dans les jours qui viennent.
1: C'est gentil,
2: déçu, parce qu'elle le méritait.
1: Il y en a eu un sur France 2.
2: Ils m'ont beaucoup ému, ainsi que le lendemain mercredi soir, quand vous avez pris l'antenne à 19h, on sentait encore votre émotion. Vous voyez que je suis sincère.
1: Merci Patrick, ça me fait très plaisir.
3: Je l'ai ressenti aussi, Émilie, car j'ai écouté également, tu
1: mardi
3: vois.
1: Mardi soir, ouais.
3: Oui, il y avait de l'émotion, des larmes. Et moi-même, j'ai eu quelques larmes, tu vois.
1: Bah, je te comprends. Elisabeth. Ah, elle est partie ? Allô ?
3: Non, je suis là.
1: Ah non, elle est là. J'ai cru que je t'avais perdue, Elisabeth, j'étais pas bien.
3: Non, je suis là, je t'écoute.
1: Allez, on va pouvoir jouer alors, Elisabeth et Patrick. Les chansons parlent de vent et on cherche les interprètes. Et merci à tous les deux pour vos gentilles paroles qui me vont droit au cœur.
2: Vraiment. La sincérité.
1: Fait plaisir. Allez, première chanson, dites-moi les amis, qui sont les interprètes de cette chanson où souffle le vent ?
3: Elisabeth, alors ça serait Stéphane. Comment il s'appelle ?
2: Garou.
1: Et il n'est pas tout seul.
3: Garou
1: avec qui?
3: J'avais dit
1: Oui, bravo.
3: C'est ça, hein.
1: Elisabeth et Patrick, je vous mets chacun un point. Un point pour Garou, un point pour Céline Dion. De toute façon, à la fin, tout le monde gagne l'album de Maëlle. Vous connaissez le système. Allez, deuxième chanson. Là, on est sur un groupe de hard rock.
3: Oui, alors Elisabeth serait ce Scorpion.
1: Bravo.
3: Je suis fan.
1: Wind of Change. Sauvage, le vent du changement, chanson qui est devenue l'hymne à la toute fin des années 80, l'hymne de la chute du mur de Berlin. Elisabeth,
3: j'ai 2,33 tours hein, de scorpion.
1: Ah, une vraie femme.
3: Ah oui, je suis du signe de scorpion et sur une pochette, il y a le scorpion.
1: Hein. Ah oui, eh ben, ils n'allaient pas mettre un papillon, Elisabeth. Il y a un moment, il faut respecter la DA.
3: Ça impressionne quand même, ah la oui, pochette. Ça, ouais. Vrai,
1: j'avoue. 2 points pour Elisabeth, 1 point pour Patrick et une dernière chanson qui souffle pour le plaisir.
3: Ah ben, Elisabeth, est-ce que ça serait pas Pauline Esther, par
1: non,
3: hasard?
1: Non. Alors, c'est Vive le vent. Mais qui chante cette version de Vive le vent d'hiver?
2: Benjamin Biolay.
1: Oui, bravo Patrick. 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
1: Dans les grands sapins verts. Bravo Elisabeth et Patrick, vous avez chacun gagné un exemplaire de l'album de Maëlle. Et pour rester dans la thématique du vent, après Garou, Céline Dion, Scorpion et Benjamin Biolay, nous convoquons...
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1: Renaud.
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1: Bon bah, moi ce petit jeu de mots à la fin de la chanson de Renaud, je le trouve absolument irrésistible. Allez, c'est déjà l'heure de la chanson anniversaire. Liam Gallagher d'Oasis fête ses 54 ans aujourd'hui. On lui pardonne donc cette intro à la Imagine. Et on se réjouit d'accueillir Oasis au Stade de France les 23 et 24 juillet prochains.

0: petit Don't Look Back in Anger pour souhaiter un joyeux anniversaire à notre ami Liam Gallagher et merci à l'équipe de Décibel. Il y avait ce soir Kinan, Sadika, Iris, Thierry, Thomas et Mélodie.
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0: Bonjour à tous, quel plaisir de vous retrouver chaque semaine, tous les jours entre midi et 13h sur votre radio Ici, dans ce nouveau rendez-vous. Ici, on parle bon plan, vie quotidienne, arnaque à éviter, santé. Nous sommes là pour vous rendre service parce qu'on vous doit bien ça. C'est le titre de ce nouveau rendez-vous quotidien. Nous sommes ensemble, je l'ai dit, jusqu'à 13h. Moi, je m'appelle Enora Malagré et voici la joyeuse bande qui m'accompagne, Aude Razeau, Madame Anti-Arnaque. Bonjour Aude.
2: Coucou tout le monde.
0: Vous avez passé un bon week-end,
2: oui,
0: ma Aude?
2: Super.
0: Valère Coréard et ses bons plans conso et mon chouchou. Coucou Valère.
3: Salut Enora, bonjour à toutes et tous.
0: Oui, cette semaine c'est lui mon chouchou, j'ai décidé. Gérald Kirzek, notre médecin. Bonjour Gérald.
4: Bonjour. Et Valère il fait bah oui, c'est comme ça.
0: Et vous aussi. Et notre rayon de soleil, Elsa Wolinski. Coucou Elsa.
5: Coucou, bonjour.
0: Alors aujourd'hui, gros dossier, les médicaments sans ordonnance. Et à cet effet, nous recevons une éminente collègue de chez 60 millions de consommateurs. Je vous la présente dans un instant. Vous avez des questions, appelez-nous ou laissez-nous un message vocal sur notre WhatsApp gratuit 0810 055 056. Nous sommes là pour vous. C'est votre émission. Et puis laissez-nous aussi des messages vocaux comme l'a fait Yannick aujourd'hui.
6: J'ai eu un mal de fou ce week-end à trouver du carburant et je comprends pas pourquoi.
0: Eh oui, c'est le sujet, c'est votre préoccupation à vos souhaits, c'est votre antenne. Hein. Laissez-nous un message, appelez-nous 0810 055 056. Dites-nous si vous avez eu vous aussi des difficultés à trouver du carburant, si vous avez des conseils à nous donner, on est ensemble, hein, on s'entraide. C'est votre émission, on vous doit bien ça. Et puis on va y répondre, et surtout à Yannick, hein, ma chère Aude et mon cher Valère, dans une trentaine de minutes. 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On vous doit bien ça sur Ici. 17, on va parler médicaments sans ordonnance. 15% des médicaments sans ordonnance sont efficaces. Et on reçoit Sophie Kwan, notre éminente collègue de chez 60 millions de consommateurs. Bonjour Sophie.
7: Bonjour Enora.
0: Vous connaissez bien, vous avez fait un gros dossier dans le 60 millions de consommateurs de ce mois-ci. Hein. C'est pour ça qu'on vous reçoit avec votre meilleure amie d'enfance, Valère Correa.
4: N'importe quoi.
0: Non, mais vous allez saisir de ce dossier aujourd'hui tous les deux.
3: Oui, c'est leur série en fait, hein, de 60 millions de consommateurs, dont vous êtes rédactrice en chef adjointe, Sophie Kwan. L'automédication progresse-t-elle réellement en France? Et pour quels problèmes de santé les Français y ont-ils le plus souvent recours alors?
7: Alors, c'est effectivement en forte progression. Depuis 20 ans, il y a 30% de personnes en plus qui s'automédiquent et on est à 9 Français sur 10 aujourd'hui, ce qui est énorme.
0: Ah oui, effectivement.
3: Oui, ouais, c'est assez énorme. Mais en fait, qu'est-ce qui fait qu'on on s'automédique? Je ne sais pas si ça se dit comme ça, mais
7: ça se dit comme ça, oui.
3: Parce que on pense bien sûr au coût de la consultation, les dépassements d'honoraires, les déserts médicaux. Qu'est-ce qui fait qu'on décide de s'automédiquer? Et surtout, est-ce que c'est donc parce qu'on y est obligé ou parce qu'on se dit, bon, on est tous un peu médecins entre ChatGPT, Google et j'en passe?
7: Alors, il y a un peu de tout, mon capitaine. La première raison, c'est quand on a des symptômes qui nous semblent bénins, qui semblent pas très compliqués à gérer, on va chercher soi-même son médicament à la pharmacie ou on va piocher dans son armoire à pharmacie où on a toujours une dizaine de médicaments, 11 en moyenne chez les Français. La deuxième raison, c'est la difficulté à avoir un rendez-vous rapidement. Quand un symptôme semble pas trop compliqué à gérer, on se dit si mon rendez-vous, qui est en moyenne dans 8 jours, si mon rendez-vous arrive dans 8 jours, je serai guérie d'ici là, j'espère. Et puis la troisième raison, ce sont des Français, et Enora en parlait dans son introduction, avec la crise du pouvoir d'achat, des Français qui ont du mal à joindre les deux bouts et qui n'ont pas envie d'avancer l'argent chez le médecin pour aller avoir une consultation en bonne et due forme.
0: Gérald Kirzek, forcément notre médecin qui va réagir.
4: Mais l'automédication, c'est le bon sens aussi, c'est de se dire, moi j'ai des petits symptômes, des maux de gorge, une petite douleur abdominale, je vais voir si ça passe. Donc c'est se donner un petit peu de temps et il y a rien de mal à s'automédiquer. Après l'automédication avec des médicaments, il y a un professionnel de santé en première ligne accessible, c'est le pharmacien quand
7: Absolument.
4: Même, qui est là pour pouvoir aussi orienter, aider sur les symptômes. Il y a des médicaments qui sont en libre service et puis il y a des médicaments qui sont ce qu'on appelle derrière le comptoir vous n'avez pas besoin d'ordonnance, mais vous avez besoin que ça soit le pharmacien qui vous les donne, mm-hmm. et donc il va vous les donner avec le conseil. Donc je crois que c'est important d'avoir ce maillage territorial en plus, facilement accessible, plus facilement que trouver effectivement un médecin traitant.
0: Valère Coréard.
3: Moi, Sophie Kouane, ce qui me choque, c'est la pub qu'il y a autour des médicaments. Enfin, on n'y comprend plus grand-chose, parce que quand on est cudam comme moi, on n'est pas médecin, on voit la pub pour le mal de gorge, on voit la pub pour le nez qui coule en ce moment, ou je ne sais quoi.
0: C'est du petit business quand même, un peu curieux.
3: Voilà, hein. C'est ça. Est-ce que ça marche, tout ce qu'on nous promet là ?
7: Alors, c'est loin d'être efficace pour tout, évidemment. Ça a même parfois certains risques. Donc, ne pas se fier à la pub, ne pas se fier non plus aux promesses qui sont sur les emballages où on va vous dire soulage les douleurs, soulage les bouffées de chaleur, notamment...
0: Ah, pourquoi vous dodelinez, cher Gérald ?
4: Je dodeline parce que c'est quand même très contrôlé, la publicité des médicaments. D'abord, les médicaments qu'on appelle vignettés sur ordonnance, il n'y a pas de publicité. Et ceux qui sont sans ordonnance, c'est quand même contrôlé par les autorités de santé. Donc je suis d'accord qu'il ne faut pas prendre ça pour argent comptant et que ça peut fonctionner chez quelqu'un et pas chez quelqu'un d'autre. Mais il y a quand même un contrôle, une rigueur avant la mise sur le marché, etc. Même si ce sont des médicaments sans ordonnance.
7: Alors, les médicaments, il y a quand même, une fois qu'ils ont eu l'autorisation sur le marché, toute une phase de vigilance derrière pour savoir si les risques sont importants ou pas. Voilà. Et puis, en pharmacie, on ne trouve pas que des médicaments, on trouve aussi des compléments alimentaires.
4: Bien sûr.
7: Ces compléments alimentaires, c'est un énorme marché de santé où on vous dit, quand je parlais des bouffées de chaleur, on vous dit, vous allez régler votre bouffée de chaleur, vous allez régler vos problèmes d'érection matinale, vous allez régler vos problèmes de rétention d'eau. Et ce n'est pas forcément prouvé parce que là, pour
4: ça,
7: le coup, ça ne passe pas par la même autorité que les médicaments, ça passe par la DGCCRF.
4: Et ce ne sont pas des médicaments.
0: Voilà, Audrazo.
2: Petite parenthèse, puisqu'on parle d'auto-médication, et là on parlait beaucoup de médicaments en pharmacie, attention aussi aux réseaux sociaux, hein, avec les pseudo-remèdes de grand-mère qu'on nous vend. Je sais pas si
0: Elsa Wolinski nous en dira un mot tout à
2: fait. Je ne sais pas si vous avez vu la dernière tendance ce week-end, j'ai vu passer ça beaucoup, de dire qu'on peut se blanchir les dents avec du café, du citron, du sel et du dentifrice.
3: À mon avis, c'est le contraire.
2: Les dentistes ont réagi, ils disent que attention, ça peut vraiment endommager
0: les
2: dents, ça peut endommager les gencives. Ces vidéos, elles font des millions de vues. Donc c'est vrai que l'automédication, c'est aussi ces gens qui vont en pharmacie, c'est aussi attention aux écrans, ce qu'on voit passer. Des fois, on veut passer un petit peu n'importe quoi, mais c'est vrai qu'Elsa nous en parlera tout à l'heure.
0: On va continuer à parler des médicaments sans ordonnance grâce à Sophie Kouane, en l'occurrence de chez 60 millions de consommateurs. Et puis, si vous avez du mal à trouver du carburant depuis ce matin, c'est votre antenne. Donnez-nous des astuces, appelez-nous 0810 055 056. Un peu plus tard dans l'émission, on parlera aussi Alzheimer avec le docteur Kirzek. Elsa nous parlera des remèdes de grand-mère. Une émission très riche aujourd'hui parce qu'on vous doit bien ça, mais pour l'heure, Michel Berger, il n'y a pas de honte sur votre radio. Ici, on est ensemble jusqu'à 13h.

0: Il n'y a pas de honte sur votre radio ici. Michel Berger, on est ensemble jusqu'à 13h dans Vous Doit Bien Ça.
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0: Et j'en profite, dis donc, c'est très personnel, j'embrasse ma petite maman qui écoute la radio. J'embrasse donc du coup les copains de ICI Touraine et puis tout le réseau, bien sûr, nos magnifiques 44 locales qui font un travail extraordinaire. Nous étions d'ailleurs avec Audrazo à Montpellier toute la semaine dernière. Alors on est en plein cœur d'un gros dossier sur les médicaments sans ordonnance. On parlera aussi du carburant. Si vous avez des messages à nous faire passer, c'est votre antenne. Vous êtes ici chez vous, 0810 055 056. On parlera Alzheimer, remède de grand-mère avec Elsa Wolinski. Un gros programme bien riche comme on aime. Valère Correa, vous avez des questions pour Sophie Kouane qui nous vient de 60 millions de consommateurs.
3: Et qui est rédactrice en chef adjointe des hors-séries. Le hors-série qu'on retrouve en ce moment justement sur l'automédication en kiosque. On parlait à l'instant avec le docteur Kierzek de la différence entre médicaments et compléments alimentaires. Oui. Si j'ai bien compris, les compléments alimentaires, c'est l'efficacité est moins prouvée malgré des promesses alléchantes. Vous pouvez nous rappeler la différence, Sophie ?
4: Alors, un complément alimentaire, c'est un aliment. Donc, ça arrive sur le marché via le contrôle de la répression des fraudes. Mm-hmm. Il y a certaines substances qui sont prohibées, mais c'est un aliment, donc ça n'a pas besoin de montrer son efficacité pour arriver sur le marché.
3: Donc, c'est des capsules quand même, enfin des petites gélules, des trucs comme ça.
4: C'est des capsules, ça peut être
0: c'est pas un bout de courgette.
3: Ouais, c'est
4: à base de plantes. On imagine que c'est anodin et que ça va nous faire du bien parce que c'est naturel. Mm. Pas forcément, voilà.
0: D'accord.
5: Ah, super. Donc moi j'en ai acheté plein ce week-end. Je me suis fait avoir en fait.
4: Ça dépend. Il y en a certains qui fonctionnent parce que la plante vient de millénaires d'utilisation traditionnelle, et puis d'autres qui sont complètement fumeux, mais complètement fumeux. L'autre aspect, c'est évidemment celui du médicament, qui là est très réglementé. Faut déposer une autorité de mise sur le marché et prouver l'innocuité, c'est-à-dire qu'ils ne sont pas dangereux.
3: Alors rapidement, parmi les médicaments qu'on peut prendre sans ordonnance, est-ce qu'il y en a certains qui sont à la fois très populaires, mais aussi dangereux ? C'est ce que j'ai cru comprendre en lisant votre hors-série.
4: Oui, nous on s'est attardé sur les symptômes bénins qui vont passer relativement rapidement. Si vous les soignez au bazooka, vous avez des risques. Je pense aux produits anti-rhume, rhinofébrale, Sinufix, des choses dans ce genre, qui là peuvent provoquer des troubles digestifs par exemple, ou des produits contre les maux de gorge qui là aussi contiennent un anesthésique qui peut avoir des effets secondaires.
3: Strepsil par exemple, ce genre de...
4: Alors, je ne sais plus ce qu'on avait mis, Strepsil c'est effectivement, mais il y en a un certain nombre,
5: l'isopaïne
4: par exemple,
5: Dril,
4: miel citron, là c'est très drôle, les pastilles au miel et au citron ou au thym ou quoi, faites attention parce que souvent c'est même un arôme, c'est même pas du vrai miel.
0: Vous confirmez, Gérald Kierzek, notre médecin, rapidement, parce qu'on a une auditrice qui attend.
6: Il peut y avoir bien sûr des effets secondaires. Après, tout médicament, c'est une balance bénéfice-risque. C'est clair que si le bénéfice il est nul parce que vous avez un rhume, en 4 jours ça va passer tout seul, ça sert à rien de prendre des choses qui provoquent un risque, même s'il est minime. Alors après, sur tout ce qui est l'isopaïne, il y a un petit anesthésiant, c'est toujours en plus. Vous savez, Voltaire il disait, la médecine sert à distraire le malade pendant que la nature le guérit. Et très souvent, sur ces petits mots, c'est la nature qui va guérir. Donc ça peut être un petit plus.
0: Il nous cite du Voltaire, celui-là, maintenant.
6: Ça veut dire quoi ? Ça veut dire que quand il y a des effets secondaires qui sont disproportionnés, il faut s'abstenir.
0: Alors, vous savez quoi ? Si vous avez des questions sur les médicaments que vous avez achetés comme nous à la pharmacie sans ordonnance, profitez-en. On a Sophie Kouane qui est là, le docteur Kierzek, 0810 055 056. On accueille tout de suite Sylvie, on continue à dérouler ce sujet, voilà, tout à fait passionnant. Sylvie qui nous appelle de l'Eure, on embrasse ici Normandie. Bonjour Sylvie.
7: Bonjour l'équipe de France.
0: Coucou, bonjour.
3: Bonjour.
7: bonjour toute l'équipe. Je me suis inscrite un petit peu pour discuter. Là, je viens d'apprendre des petites choses supplémentaires sur l'automédication.
0: Et vous avez une petite question pour nos médecins, toute l'équipe ?
7: Oui, voilà. Alors, moi, ce serait plus... ma question, elle était sur les produits, sur les médicaments, sur les rhumes, les maux de gorge. Bon, là, j'ai eu un petit peu la réponse, en fait, en avant-question. Et J'aurais, oui, une petite question aussi sur toutes les, tout ce qui est crème, savon, shampoing, enfin, vendu en parapharmacie, en pharmacie aussi, qui serait, qui aurait comment dire.
3: Moi, j'imagine ce que vous voulez dire, c'est que quand j'achète en pharmacie ou parapharmacie des produits d'hygiène, je pense que c'est mieux. On se dit toujours parce que c'est en pharmacie ou parapharmacie. Est-ce que c'est de meilleure qualité ?
0: Alors, on va plancher là-dessus dans un instant. Le temps du disque, comme ça, vous pourrez faire vos devoirs. Sophie Coinet, le docteur Gérald Kirzek, Marc Lavoine et Patrick Fiori. Ça s'appelle Occupé sur votre radio ici. Dans Vous Doit Bien Ça.

0: Marc Lavoine et Patrick Fiori occupés sur ICI dans votre nouveau rendez-vous. On vous doit bien ça jusqu'à 13h.
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0: Et Dieu, que ça réagit au 0810 055 056, ça appelle, ça envoie des textos dans tous les sens. Bah oui, parce qu'on parle médicaments sans ordonnance et ça nous concerne toutes et tous, surtout Elsa Wolinski apparemment sur la table.
3: J'ai passé le week-end à acheter ce qu'il ne fallait pas.
0: Qui a acheté tout ce dont nous a parlé Sophie Kwan, hein, notre collègue de 60 millions de consommateurs. Nous avions Sylvie avec nous qui disait, ah bah voilà, moi j'achète aussi en parapharmacie des crèmes, des gels douches, parce qu'on a l'impression que c'est un peu mieux. Docteur Kerzek, que répondez-vous à notre chère auditrice Sylvie qui nous appelait de Normandie?
4: Quand on met des crèmes, ça peut aggraver la situation comme ça peut l'améliorer. L'avantage de la pharmacie, il y a des bons produits un peu partout, mais l'avantage de la pharmacie, c'est qu'il y a le conseil du pharmacien ou de la pharmacienne. Et, oui. Et ça, c'est important, parce que si vous avez une peau avec de l'eczéma, une peau atopique qui réagit, etc., bah, il y a des crèmes qui peuvent aggraver la situation. Donc là, vous aurez ce conseil-là que vous n'aurez pas dans une grande surface. Après, il y a des très bons produits. On parlait des crèmes anti-âge qui sont aussi ailleurs que dans les parapharmacies.
0: Merci docteur Kerzek. On va continuer à prendre des auditeurs. C'est votre émission, hein, 0810 055 056. Nous avons David qui appelle de la Seine-Saint-Denis. Bonjour David.
5: Bonjour Enora, bonjour toute l'équipe.
0: Bonjour. Oh, quelle jolie voix. Enchanteresse, cher David. Alors, vous avez une petite question à nous poser?
5: Oui, tout à fait. Mais attends, mais avant tout, je voudrais juste vous dire que je vous écoute tous les jours avec grand plaisir et qu'une heure passée avec vous, ça passe trop vite.
6: Bon, écoutez, oh, c'est trop gentil.
0: Moi, je suis en préménopause, donc je vais pleurer. Merci, cher David. Hein. Cette émission, elle est faite pour vous rendre service. J'espère que ça fonctionne un peu. Alors, David, on vous écoute.
5: Oui. Oui, donc voilà ma question. J'ai des problèmes d'allergie au pollen et donc chaque année j'achète des médicaments sans ordonnance.
0: Oui.
5: Je me dis que c'est pas la peine de prendre rendez-vous chez le médecin pour ça. Et je ne saurais pas vous expliquer d'où ça vient, mais j'ai ce ressenti que c'est moins efficace que si c'était un médicament avec ordonnance.
0: Bonne question. Alors, Sophie Kwan, de 60 millions de consommateurs.
7: Alors, parfois les médicaments sans ordonnance sont des médicaments un peu moins dosés que ceux qui vont être fournis sur ordonnance.
0: Ouais.
7: C'est vrai que l'avantage énorme de la consultation chez le médecin, c'est qu'il va vraiment cerner votre profil, mm-hmm, et vous prescrire les molécules qui vous conviennent le mieux. Nous, ici à 60, dans l'article sur les antihistaminiques, on a réussi à dégager à la fois des molécules et des principes actifs qui fonctionnent très bien. On a 3 verts et on en a 3 oranges. C'est pas qu'ils fonctionnent, ils peuvent fonctionner un petit peu moins bien ou un petit peu moins rapidement. Ils nécessitent des précautions d'emploi plus importante. Et ça, c'est quelque chose qu'on a regardé dans tous les médicaments, la centaine de médicaments qu'on a analysés. On n'est pas uniquement sur l'effet, on est aussi sur est-ce que c'est difficile à prendre, est-ce qu'en le prenant mal ou en le donnant à son enfant alors que c'est pas pour lui, on risque des problèmes.
0: Gérald Kerzek.
4: Mais surtout, aller consulter, parce que en fait, l'allergie, elle peut évoluer et laisser banaliser un rhume des foins en disant « Ah, ben, c'est rien, c'est juste des éternuements », ça peut se transformer, on le sait, dans 30% des cas, en asthme. Donc, c'est peut-être pas que le médicament est moins efficace, mais c'est peut-être que votre maladie allergique évolue. Donc, d'où l'intérêt de prendre un rendez-vous un peu en avance chez l'allergologue pour faire des tests.
0: Merci, David. On vous embrasse très, très fort. Prenez grand soin de vous. Passez une belle après-midi. Aude Razo, très rapidement.
6: Une question de Didine qui nous écrit sur WhatsApp, qui dit, c'est pour vous, Gérald, qui dit qu'elle en a marre que son médecin lui prescrive du doliprane et des lavages de nez, et qui se plaint qu'en fait on réduise la prescription d'antibiotiques.
0: Ah.
4: Les antibiotiques, c'est pas automatique, parce que sur les virus et les rhumes, c'est des virus, ça ne fonctionne pas, ça guérit pas plus vite, ça sera pas plus efficace de prendre des antibiotiques. Et le paracétamol, ça fonctionne très bien contre la fièvre, les courbatures, etc. Et le lavage des fosses nasales, c'est un des meilleurs remèdes, parce que ça va diminuer l'inflammation, ça va rendre la perméabilité des petites trompes qu'on a à l'arrière du nez et qui remonte dans les oreilles, donc ça va déboucher. Donc ça marche très bien. Si vous rajoutez, vous hydratez, un peu de repos, bah finalement, c'est ça qui va faire qu'au bout de 3-4 jours, les symptômes iront mieux.
0: Sophie Kwan.
7: Dans les 6 produits contre le rhume de ce numéro, le seul qui soit vert, c'est Physiomère, c'est contre le nez bouché, c'est effectivement un spray nasal pour se déboucher le nez.
4: Gardez bien votre médecin.
0: Voilà, oui, bah oui, surtout monsieur Kerzek, que nous on a la chance d'avoir.
4: Le médecin de l'auditrice, parce que c'est très bien ce qu'il prescrit.
0: Merci. Hein. Continuez à réagir, 0810 055 055. 0,56. Et procurez-vous, hein, vous l'avez compris, ce numéro de 60 millions de consommateurs. Merci Sophie Kouane d'être venue nous faire
7: merci
0: un coucou.
7: À vous.
0: On vous réinvite très très vite. Hein. On va la retrouver Sophie Kouane, bien sûr. On va accueillir aussi le gagnant ou la gagnante. Je crois que c'est une chère Karine de notre jeu. 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N'est-ce pas Karine? Bonjour Karine.
8: Oh là.
0: C'est l'émotion sûrement. Bonjour Karine.
8: Ah oui, complètement.
0: Ah bah voilà. Allez Karine, comment allez-vous?
8: Bien, on fait avec, on n'a pas le choix.
0: Bah oui, dans ces temps vraiment très perturbés, c'est le moins qu'on puisse dire. Et ben on va vous filer.
8: Le mot est faible, Lénora. Le mot est faible,
0: je sais bien.
8: La France a besoin de se réveiller là.
0: Ouais, je suis d'accord. Très clairement, je suis d'accord avec vous. Et cette radio est là pour vous écouter. En attendant, on va vous filer un petit coup de pouce. C'est gagné, Karine. Bravo.
8: Merci beaucoup.
0: Voilà, on en a bien besoin et on vous doit bien ça, les copains. On est ensemble. Voilà. Et puis allez-y, hein, lâchez-vous. 0810, 055, 056. On est là aussi pour vous écouter. Ne vous inquiétez pas, Karine, ce qu'on traverse tous ensemble, on va en parler.

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2: Et il est midi 33 sur votre radio. ICI, bienvenue dans votre nouveau rendez-vous. ICI, on parle bon plan, vie quotidienne, arnaque à éviter, on parle santé aussi. Nous sommes là pour vous rendre service, parce qu'on vous doit bien ça. C'est le titre de ce nouveau rendez-vous quotidien. On est ensemble jusqu'à 13h, je suis Enora Malagré. Je suis avec Aude Razeau, Valère Coréard, le docteur Gérald Kirzek et Elsa Wolinski, qui nous fera d'ailleurs un petit point sur les remèdes de grand-mère, tiens, tout à l'heure. Et Gérald Kirzek nous parlera aussi Alzheimer. Si vous avez des questions, ça se passe au 0810 055 056. Mais pour l'heure, Valère et Aude aussi répondent au vocal d'un auditeur, Yannick.
3: Bonjour, je vous appelle parce que j'ai eu un mal de fou ce week-end à trouver du carburant et ça m'inquiète un peu parce que toutes les stations sont à sec et je comprends pas pourquoi. Merci.
2: Immense préoccupation aujourd'hui, on entend vos angoisses et votre antenne, hein. Allez-y, écrivez-nous, 0810 055 056, on peut se donner des petits tuyaux aussi hein, entre nous, hein. C'est votre antenne. Aude Razeau.
4: Oui, Yannick qui fait écho à une situation qu'on a bien subie ce week-end, effectivement. J'ai des chiffres d'ailleurs, le gouvernement parle ce matin de 17% de stations-service qui manquent au moins d'un carburant, 17%. Oh, donc on est quand même sur des gros pourcentages. Alors
2: Le pourquoi,
4: Yannick, déjà ce sont surtout les stations Total à 90% qui manquent de carburant parce que les prix sont plafonnés chez Total et donc on va chez Total, il y a beaucoup de monde et les stations Total ont forcément du mal à se réapprovisionner, donc elles sont pas toutes à sec, mais si vous allez dans les stations Total et que vous avez envie de payer moins cher, c'est sûr que vous risquez de vous casser le nez malheureusement. Il y a un autre phénomène, c'est le week-end, beaucoup de gens font le plein le week-end, donc c'est vrai qu'on va plus ressentir à ce moment-là les pénuries. Et puis autre phénomène, on a vu encore des vidéos, peut-être vous aussi, qui circulent depuis la semaine dernière avec des gens qui anticipent la montée des prix et qui du coup se précipitent pour faire le plein. Là-dessus, on comprend, hein, même moi, ce week-end, j'étais à la moitié du réservoir, je me suis dit, est-ce que j'irai pas faire le plein maintenant parce que ça va grimper, finalement, je l'ai pas fait. Donc, mais ça fait forcément un peu cet effet de on se précipite un peu à la pompe et ça peut aggraver la situation. C'est un peu comme pendant le Covid, quand on s'est un peu tous précipités dans les magasins, ça a créé des pénuries. Encore une fois, pas de jugement.

0: le mélange E85 bioéthanol, on en a parlé la semaine dernière, et essence. Il y a pas mal d'utilisateurs qui sont serrés au niveau du budget et qui commencent à mettre de l'éthanol, du bioéthanol dans leur carburant sans avoir le transformé leur moteur. Alors, deux sujets là-dessus, je comprends, mais je vous dis juste le risque. Un dysfonctionnement du moteur, c'est-à-dire que ça, on peut tomber en panne. Et deux, surtout, en cas de pépin, l'assurance peut refuser de vous indemniser si vous n'avez pas utilisé le carburant qui est prévu au départ. Donc faites vraiment attention. Je comprends la démarche, mais c'est vrai qu'il y a des risques derrière.
1: Aude Raso.
2: Oui, et pour répondre à ceux qui se posent la question, sans doute, est-ce qu'on va avoir une pénurie, une vraie pénurie, dans les semaines qui viennent? Le ministre de l'économie disait ce matin, pas d'inquiétude pour les deux mois qui viennent, on a une visibilité sur deux mois, et il annonce qu'il y aura très vraisemblablement aussi des aides supplémentaires à partir du 1er octobre, par contre, pas de baisse de taxes généralisée.
1: D'accord, on est ensemble jusqu'à 13h, c'est votre émission 0810 055 056, venez témoigner, on parlera Alzheimer avec le docteur Kirzek dans un instant et remède de grand-mère avec madame Elsa Wolinski. Mais pour l'heure, un peu de musique, ça va nous détendre en ces temps si difficiles. Gloria Gaynor, Never Can Say Goodbye, pardon pour cet accent, je ne suis absolument pas bilingue, je suis bretonne. À tout de suite.

0: Gloria Gaynor, Never Can Say Goodbye, sur votre radio, ici, on est ensemble jusqu'à 13h. 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
0: On est agité hors antenne parce qu'on a beaucoup de messages. Au 0810 055 056, on va essayer de prendre tout le monde. Mais pour l'heure, on va parler d'Alzheimer avec vous, docteur Kirzek, parce que c'est la journée mondiale de lutte contre l'Alzheimer.
2: Oui, la maladie d'Alzheimer, 1,4 million de Français qui ont, ou de Françaises qui en sont atteints, entre 900 000 et 1,4 million. Et ça va augmenter parce qu'avec le vieillissement de la population, inéluctablement, le nombre de malades d'Alzheimer va augmenter. C'est une démence, c'est-à-dire que c'est des troubles de mémoire, c'est des troubles de l'orientation. En fait, c'est une accumulation dans le cerveau de protéines, la protéine tau notamment, qui devrait être éliminée et qui n'est pas éliminée, qui va s'accumuler. Et cette maladie, elle donne des troubles de mémoire, je le disais, et puis elle va aller jusqu'à une grabatérisation, malheureusement, une personne qui ne peut plus vivre seule. Et donc, en face, à côté, dans la même famille, il y a 1,4 million de malades, mais il y a plus de 3,5 millions d'aidants, de personnes qui sont dans leur famille touchées par cette maladie.
0: Et qu'on embrasse très chaleureusement.
2: Exactement, et c'est épuisant en fait pour les aidants, surtout qu'on a une population qui vieillit. On a malheureusement les pouvoirs publics, les lieux d'hébergement qui sont très en retard. Et donc, c'est les familles qui se retrouvent avec ces patients et ces patientes d'Alzheimer, et c'est très compliqué. Alors, le message que je voudrais faire passer, c'est qu'on peut prévenir la maladie d'Alzheimer. On a l'impression que c'est une fatalité, en fait,
0: c'est
2: la maladie d'Alzheimer.
0: Vrai,
2: non, c'est pas une fatalité. On le pense avec les maladies cardiovasculaires. On sait qu'il faut bouger, faire du sport, il faut manger

0: Certainement, etc., eh bien 45% des malades d'Alzheimer pourraient prévenir la maladie. Et on pourrait aussi ralentir l'évolution de cette maladie. Donc il n'est jamais trop tard pour pouvoir justement lutter contre l'hypertension artérielle, par exemple, parce qu'on sait que l'hypertension artérielle, avoir trop de tension, ça crée des lésions au niveau cérébral et ça aggrave, voire ça déclenche une maladie d'Alzheimer plus précocement que ça ne devrait être le cas. La deuxième chose, l'alimentation. Quand on dit manger des noix, des noisettes, ouais, les oléagineux, des oméga-3, ouais, c'est excellent pour prévenir la démence et la dégénérescence, d'accord, neurovasculaire, puisque c'est une dégénérescence au niveau neurovasculaire dans la maladie d'Alzheimer. L'entraînement cognitif, le fait d'avoir des relations sociales, d'entraîner sa mémoire, la vitesse d'apprentissage, le fait de faire des mots croisés, des sudoku, d'avoir des relations sociales avec les gens, là aussi, ça va ralentir la maladie, ça va même prévenir la maladie. Et puis on peut prendre tous les facteurs de risque, le tabac, l'alcool, tout ça, ça provoque aussi ou ça aggrave, ça accélère la maladie d'Alzheimer. Donc vraiment cette idée reçue qui est de dire c'est une fatalité, on ne peut rien y faire, non, on peut y faire.
1: Une question, Elsa Wolinski.
2: Oui, Gérald, pourquoi 2 personnes sur 3 atteintes de la maladie d'Alzheimer sont des femmes?
0: Pour plusieurs raisons. D'abord, vous vieillissez plus longtemps que les hommes. Et donc forcément, statistiquement, il y a plus de femmes qui sont atteintes que d'hommes. La deuxième chose, c'est qu'il y a peut-être un rôle à la ménopause des hormones. Le fait d'avoir les œstrogènes qui baissent, le rôle protecteur de ces œstrogènes va diminuer forcément, parce que la quantité d'œstrogènes diminue. Il y a probablement une prédisposition génétique, même si c'est pas héréditaire, la prédisposition génétique, qui a un gène notamment qui est plus exprimé chez les femmes que chez les hommes. On comprend pas tout sur la maladie d'Alzheimer. Faut bien voir que on met probablement dans la grande famille des maladies d'Alzheimer, des choses qui ne sont pas la maladie d'Alzheimer et d'autres qui ne sont pas diagnostiquées. Donc on va là aussi beaucoup évoluer, mais en tout cas ça explique ces facteurs-là, qu'il y a une surreprésentation des femmes.
1: Beaucoup de questions, 0810 055 056, continuez d'appeler. Nous allons donc prendre Stéphanie qui nous appelle du Val-de-Marne. Bonjour Stéphanie.
3: Bonjour à tous.
1: Bienvenue. Bonjour.
3: Merci pour l'émission, c'est vraiment très intéressant. Tous les midis, on se régale.
1: Oh, merci, c'est adorable Stéphanie. On vous écoute, vous avez une question pour notre docteur.
3: J'avais une question, c'est qu'en fait, j'ai plusieurs de mes grands-parents et arrière-grands-parents qui sont décédés de la maladie d'Alzheimer.
1: D'accord.
3: Et on m'a dit que, vraiment, je l'entends beaucoup, que ça augmentait mon risque individuel d'avoir moi aussi la maladie d'Alzheimer.
1: D'accord.
3: Est-ce que c'est vrai?
1: Alors, je vous propose d'attendre un tout petit peu. On va répondre juste après un petit disque de Vianney. Je m'en vais. Le docteur Kirzek va vous répondre, chère Stéphanie. Et continuez d'appeler 0810 055 056. C'est votre émission, pardon, sur ici.
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0: Vianney, je m'en vais sur votre radio. Ici, on est ensemble jusqu'à 13h.
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0: On vous doit bien ça. Beaucoup de choses dans cette émission aujourd'hui, donc beaucoup de réactions au 0810 055 056. On a parlé médicaments sans ordonnance, on parle évidemment carburant aujourd'hui avec vous, chères auditrices, chers auditeurs. Et puis le docteur Kirzek qui nous parlait d'Alzheimer et qui va répondre à notre auditrice Stéphanie. Vous êtes toujours là, ma chère Stéphanie ?
2: Toujours.
0: C'était bien de faire une petite pause, Vianney, avant la réponse du docteur Kirzek. On vous écoute.
3: Et je vais vous rassurer, parce que c'est pas héréditaire.
0: Alors, la maladie
3: d'Alzheimer. Alors, quelle
0: était la question, pardon, de Stéphanie, on va rappeler quand même.
3: Mais mes parents ou grands-parents ont eu la maladie d'Alzheimer, est-ce que j'ai un surrisque ou est-ce que c'est héréditaire?
0: On se pose beaucoup cette question.
3: Ce n'est pas héréditaire. Il y a moins de 2% des maladies d'Alzheimer qui sont héréditaires. C'est souvent chez des formes jeunes, des moins de 50 ans, moins de 60 ans, qui ont des formes héréditaires, mais c'est vraiment une minorité. En revanche, il y a peut-être une prédisposition génétique, mais prédisposition génétique, ça ne veut pas dire qu'à tous les coups on va développer la maladie. La génétique, c'est moins de 20% de ce qui va faire qu'on développe une maladie. 80%, c'est ce qu'on vit, c'est la manière dont on mange, c'est la manière dont on bouge, c'est la manière dont on apprend, et donc on peut vraiment contrecarrer la génétique et il n'y a pas de fatalité. Digression sur les tests génétiques, d'ailleurs, notamment aux États-Unis, ils font des trucs avec des
0: suris.
3: Faut pas faire ça, parce que franchement, ça donne un risque théorique, on a l'impression d'avoir une épée de Damoclès au-dessus
0: d'accord,
3: de sa tête,
0: okay.
3: Ça n'a vraiment aucun intérêt.
0: D'accord, ça vous va comme réponse, ma chère Stéphanie ?
2: Ça me va, on dira surtout à l'hypochondriaque de Valère de ne pas faire le test.
0: Oh, du coup. J'aime beaucoup qu'on le
3: cerné. Vous m'avez assez bien cerné, j'avoue, pour ça.
0: Une fidèle de l'émission. Déjà, on vous embrasse très fort, chère Stéphanie. Passez une belle après-midi. À bientôt.
2: Merci, belle continuation.
0: Merci beaucoup. On prend tout de suite Zaya qui nous appelle des Yvelines. Bonjour, Zaya.
4: Bonjour,
0: bienvenue à vous.
4: Merci beaucoup.
0: Alors, on vous écoute.
4: Donc, moi, si je vous appelle, c'est qu'on m'a diagnostiqué la maladie d'Alzheimer, donc à 64 ans. Donc, c'était très dur de l'accepter. Donc, finalement, je suis obligée de l'accepter.
0: Mm-hmm.
4: Donc, c'est sûr que quand mes enfants m'ont annoncé, ça a été très dur. Donc, j'aurais dit, c'est comme ça. Alors, on va faire avec et il faut avancer. Donc, voilà. Donc, j'essaye de faire des monts mêlés, des monts fléchés. Ouais. Je fais de la marche. J'adore les karaokés. Donc, ça m'aide à sortir de mon quotidien. Donc, je fais des choses que toute personne fait. Donc,
0: Moi, déjà, je trouve ça formidable. On voulait aussi vous dire qu'on vous embrassait, qu'on vous envoie tout notre soutien et qu'on vous trouve bien vaillante, ma chère Zaya, docteur Kirzek.
3: Et Zaya, vous êtes la preuve que la maladie d'Alzheimer, c'est pas le cliché qu'on a d'une personne qui ne peut pas parler, qui peut pas faire d'activité. Ça tombe un peu comme un coup près, ce mot, diagnostic, maladie d'Alzheimer. Or, on voit qu'il y a différentes formes, il y a des formes précoces. Plus on diagnostique précocement, plus on peut lutter contre la maladie. Ce que vous faites est formidable. Activité intellectuel, du lien social, de la marche, contrôler de l'hypertension artérielle, son taux de glycémie si on a un peu de diabète. Bref, c'est d'essayer de ralentir la maladie. Et la maladie, elle peut aller très, très, très lentement. Donc vraiment, je vous encourage à continuer. J'encourage tous nos auditeurs ou auditrices à aller, quand il y a des petits trous de mémoire comme ça, à aller à des consultations mémoire, à consulter, ne pas avoir peur. Parce qu'encore une fois, plus on diagnostique tôt, plus on peut lutter contre. Et puis bientôt, il y a des médicaments qui arrivent, des médicaments qui vont notamment ralentir l'accumulation de cette protéine dans le cerveau.
0: Ça vous va, Zaya, d'entendre ça? Ça vous fait du bien?
4: Oui, ça fait du bien. C'est sûr que il y a des fois où on accepte et des fois on n'accepte pas.
0: Mais je
4: pense que c'est plutôt pour les enfants de me dire, quand ils ont dû l'annoncer, les pauvres, ils ont dû prendre des pincettes, c'était très très dur. Donc, je leur ai dit, écoutez... On va faire avec.
0: On va faire avec.
4: Tout à l'heure. Et puis, je pense que je suis pas la seule. Et puis, ce qu'il faut, c'est sortir de son quotidien. Moi, je dis à toutes les personnes qui, malheureusement, ont cette maladie, donc de sortir de leur quotidien, ouais. Et puis d'aller vers les autres, parce qu'il y a des gens qui ont besoin de nous, donc il faut aller vers les autres, et puis...
3: Et apprendre de nouvelles choses, ça c'est formidable, c'est apprendre de nouvelles choses de façon à ce que le cerveau puisse faire d'autres connexions, ouais, et ouais, développer ouais. des neurones, donc vraiment, et il faut casser ces idées reçues, parce que la famille c'est très dur, vraiment c'est un coup près, Alzheimer, alors qu'on a de fausses images.
0: Bravo ouais, en tout bravo. Cas, cher Zaya, ouais. Quel témoignage fort vraiment et qui donne un peu d'espoir, et on l'a dit tout à l'heure, on pense aussi aux aidants, à ceux qui accompagnent les malades d'Alzheimer. On est avec vous, on est ensemble, on va se rejoindre tout de suite dans On vous doit bien ça, on est ensemble jusqu'à 13h.
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0: 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C'est votre nouveau rendez-vous quotidien. Vous l'avez compris, on est ensemble encore pour quelques minutes. On parlait Alzheimer et d'ailleurs notre docteur Kirzek part tout de suite après l'émission à Arles. Il va se passer plein de choses à l'hôpital de Arles, c'est ça Gérald ?
3: Avec l'association des aidants, c'est à l'hôpital de Arles. Toute la journée, il y a des ateliers, des conférences et ce soir j'y serai effectivement pour 19h.
0: 19h30.
3: Venez nombreux et nombreuses.
0: Voilà, assister à la conférence exceptionnelle
3: et c'est gratuit,
0: de notre évidemment docteur Gérald Kirzek, parce qu'on vous doit bien ça. Audrey Azo, beaucoup de réactions.
5: Oui, beaucoup de réactions alors à ce que disait le docteur Kirzek et à ce beau message de Zaya sur la maladie d'Alzheimer. Beaucoup de réactions également à la hausse du prix du carburant dont on a parlé tout à l'heure. On a Roxane, par exemple, qui me dit « Pour être honnête, j'ai l'impression de travailler pour avoir de l'argent et payer mon essence. Je travaille pour rouler. » Elle me dit « Aujourd'hui, une sortie sur Lyon me coûte 40 euros aller-retour depuis chez moi. Je ne peux plus profiter de partir vagabonder. »
0: On est tellement avec vous, si vous saviez. Hein, venez, continuez toute la semaine, tous les jours, à témoigner dans notre émission. On vous doit bien ça. Elsa Wolinski, oh oui, là là, on va prendre un peu de hauteur et on va parler de ces remèdes de grand-mère là. Alors, ça marche pas?
6: Écoutez, je ne sais pas vous Enora, mais pour moi, il y a un phénomène assez fascinant. Dès que j'annonce à mon entourage que je suis malade, tout le monde devient médecin.
0: Ah, ça, c'est
6: ma meilleure amie, ma voisine, mon ex-mari, chacun possède son diagnostic, son traitement et bien entendu son remède de grand-mère. Et le plus extraordinaire, c'est qu'aucun d'entre eux n'a jamais fait médecine. Bien sûr,
0: évidemment.
6: Alors déjà que j'ai tendance à googliser mes symptômes en pensant que je vais mourir au moindre mot, alors imaginez si je regarde en plus sur les réseaux, vous en parliez tout à l'heure Aude, et que je tombe sur des influenceurs, naturopathes, pseudo-médecins, pseudo-coachs qui vous conseillent entre autres en premier de guérir votre enfant antérieur. Moi, votre enfant intérieur, effectivement. Alors moi, je vais vous dire, j'en ai pour toute la vie. Hein, déjà, on n'est pas rendu. Alors moi, l'hiver, Gérald, je tombe malade, je fais des angines à répétition. Et oui, et dès que je commence à avoir mal à la gorge, mon entourage se mobilise. Parce qu'une angine dans mon entourage, c'est pas une maladie, c'est une invitation à participer à un colloque de médecine générale. Et oui, et chacun arrive avec sa spécialité. Ouais. Alors il y a d'abord les classiques, Enora. Fais-toi une petite tisane au thym avec du miel et du citron. Bon, très bien, on commence soft. Ensuite vient, ah non, surtout pas de citron, il faut faire des gargarismes avec de l'eau salée. Ah, et puis vient le banger. Il y a ceux qui vous expliquent qu'il faut dormir avec un oignon coupé en deux sur la table de nuit. Si je vous assure, ça absorbe les microbes. Mais attendez, ce n'est pas terminé. Gérald, on m'a déjà conseillé de mettre des rondelles de pommes de terre crues autour de mon cou. Pourquoi ? Parce que ça fait tomber la fièvre. Oui, oui, oui. On m'a dit ça, ne me regardez pas comme ça. Donc, imaginez-moi une seconde. Je suis dans mon lit avec un oignon sur la table de nuit, des pommes de terre autour du cou et une tisane au thym. Je ressemble à un gratin de filet. Non, mais alors oui.
0: Comme ça, je rigole.
6: Les mecs, je vous explique pas du tout. Mais ce n'est pas tout. Il y a aussi la gousse d'ail de l'arrière-grand-mère de ma voisine. On la met dans les chaussettes et on dort avec. Pourquoi, Gérald ? Parce que ça fait sortir les toxines. Eh bien oui, et ce n'est pas tout, et Nora, j'ai pensé à vous, pour le théâtre et la voix, on propose aussi des gargarismes au vinaigre de cidre. Alors, je ne sais pas si vous avez déjà essayé de mettre du vinaigre sur une gorge enflammée, je suis un peu naïve et nunuche, ça m'arrive, pourtant je ne suis pas blonde. Eh bien, figurez-vous, alors vraiment, non seulement je me suis décapé l'œsophage et la gorge avec, tout à fait. En tout cas, ce qui me fascine, c'est l'assurance avec laquelle tous ces conseils sont délivrés. Je t'assure que ça marche. Ma grand-mère faisait ça. Alors ça, c'est l'ultime preuve. Ma grand-mère faisait ça. Alors, je n'ai rien, évidemment, contre les remèdes de grand-mère. Mais parfois, je me demande si le meilleur remède quand on est malade, ça serait pas tout simplement de nous laisser tranquilles. Parce que franchement, entre mon angine, mon oignon, mes pommes de terre, l'ail et les 15 médecins autoproclamés qui qui me conseille, je vais finir par avoir besoin d'une ordonnance, mais pas pour moi, pour mon entourage.
7: Merci Elsa Wolinski.
3: Vous savez ce qui m'inquiète?
7: Les pommes de terre autour du cou, c'est extraordinaire.
6: Vous êtes sûr qu'on m'a dit ça?
3: Vous savez ce qui m'inquiète? C'est depuis qu'on fait cette émission ensemble, je fais partie de son entourage. Là, mon numéro de portable, elle va m'appeler.
6: Je vais vous appeler nuit et jour.
7: On est mal barré. Merci Elsa Wolinski. Quel plaisir de vous écouter tous les jours. On va accueillir un auditeur, évidemment, parce que tous les jours, vous le savez, je booste deux fois carrément dans l'émission votre pouvoir d'achat. Et je peux vous dire qu'on en a bien besoin en ce moment et on vous doit bien ça hein, sur votre radio ici. Et c'est Nicolas qui s'est inscrit sur le site ici.fr. Bonjour Nicolas, qui appelle de Haute-Savoie. Coucou, ici oui. Isère. Bonjour Nicolas.
8: Bonjour Enora, merci à vous.
7: Eh ben, on est ravis de vous accueillir. Qu'est-ce que vous faites dans la vie, cher Nicolas ?
8: Dans la vie, je suis auxiliaire de vie à domicile.
7: Oh, bravo. Bravo. Ça, c'est un métier utile, hein. C'est pas comme nous. Alors là, franchement, on embrasse toutes les auxiliaires de vie. Bah oui, Gérald. Enfin, vous, vous servez à quelque chose, mais moi, un peu moins.
3: Bravo aux auxiliaires de vie.
7: Ah ouais, ils font un boulot extraordinaire. Et donc, on est d'autant plus heureux de vous offrir ces 200 euros.
8: Bravo. Oh, merci beaucoup. Merci à vous.
7: Bah oui. On vous doit bien ça sur votre radio ici, c'est tout simple. Hein. Vous faites comme Nicolas, vous vous inscrivez sur le site ici.fr. On vous embrasse très fort Nicolas, passez une très belle après-midi et bon courage. Quel métier vraiment, on vous embrasse. Ben voilà, il est parti. Il a bien eu raison. Demain, on fait une grosse émission. Comment réduire sa facture de téléphone, la box Wi-Fi, patin couffin.
9: Oh, on va tout casser.
7: Oh là, oh,
9: ça va être remonté. Voilà, faire des économies demain.
6: Ah non, mais moi j'ai hâte. Comme parce que moi, ma facture, du coup, je l'ai regardée, elle est énorme.
7: On a eu des petits messages tout au long de l'émission. Continuez, c'est votre rendez-vous. 0810 055 056.
5: On parlait d'automédication. Oui, Marie-Pierre nous laisse un message. C'est pour vous, Gérald, pour le rhume. Si tu prends des médicaments contre le rhume, ça se soigne en une semaine. Si tu ne prends rien, ça prend 7 jours.
3: Exactement. C'est ce que ma grand-mère disait aussi. Voilà. Avec 2 semaines et 15 jours.
7: Pour préparer cette émission, je remercie Céline à la réalisation, Kinan à la technique, Alexandra au standard et Gwenaël à la préparation et ma très chère équipe. Et quant à moi, je vous retrouve demain, chers amis.

0: J'oublierai ton nom. Avec la voix de Johnny Hallyday et la chanteuse britannique Carmel, c'est sûr ici. Bonjour à toutes, bonjour à tous ce lundi matin. J'espère que vous avez passé un bon week-end. En tout cas, on est ravis de vous retrouver, vous et toute l'équipe d'ici les 5 heures. Soyez les bienvenus.
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0: Bonjour Valentine.
2: Bonjour Louis, bonjour à tous.
0: Nous sommes le lundi 28 septembre, il est à 4h59. À cette heure-ci, vous nous écoutez peut-être encore au lit ou alors dans la cuisine, en voiture, au boulot même. Et peut-être dans un endroit beaucoup plus surprenant. Alors ce matin avec Valentine, on recherche un auditeur qui...
2: qui nous écoute en ce moment depuis un endroit complètement improbable.
0: Comme dans un tracteur par exemple, sur un bateau au milieu des animaux, dans une gare. Dites-nous où vous êtes ce matin. Est-ce que vous faites là en nous appelant tout de suite au 0810 055 056.
2: C'est le dernier jour de ce voyage du pape en France. Après la rencontre hier de Léon XIV avec des victimes d'abus dans l'église, on en parle dès 5 heures, un moment d'échange particulièrement salué, tout ont décrit un pape à l'écoute particulièrement profonde, leur témoignage. C'est l'info du jour dans une demi-heure.
0: Et pour vous accompagner jusqu'à 6 heures, Saveria au standard, Ange à la technique, Emmanuel à la rédaction en chef ce matin. Ici, dès 5 heures, ça commence maintenant.
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0: Lundi 28 septembre, excellent réveil, bon début de semaine, il est 5h. 5h, le tour de l'actualité à vos côtés, Valentine, un pape à l'écoute des victimes d'abus dans l'église.
2: Ce sont leurs mots après cette rencontre hier à Lourdes entre Léon XIV et 7 victimes de violences sexuelles. Des échanges en tête à tête avec chacune d'elles, Valentin Dunat, est 2 fois plus long que prévu.
3: Léon XIV a pris son temps pour écouter chacune de ces personnes. 15 minutes l'une après l'autre, puis 1 heure de temps collectif. Ces 5 victimes ont décrit un pape authentiquement à l'écoute, engagé et décidé, conscient que ce changement et cette transformation va prendre du temps. Car au-delà de l'écoute et de la compassion, le pape a, semble-t-il, reconnu le caractère systémique de ces violences sexuelles dans l'Église. En d'autres termes, ces personnes qui avaient toute une histoire douloureuse à partager ont cru en lui. L'un d'eux, Jean-Marie Delbos, victime d'un prêtre à l'école de Bétarame, a déclaré « Même moi qui suis un incroyant notoire, ce gars-là, en parlant du pape, il m'a fait faire le signe de la croix avant d'ajouter « J'ai senti qu'il avait envie que ça change ».
2: Léon XIV, pour qui, je cite, l'Église de France doit poursuivre sa lutte contre le douloureux fléau de la pédocriminalité. C'est la fin aujourd'hui de son voyage en France. Il est attendu à Metz vers 9h ce matin, avec pour commencer une rencontre avec les représentants des cultes de France, le grand rabbin, le recteur de la Grande Mosquée de Paris, le président de la Fédération des protestants, celui des orthodoxes et le représentant des bouddhistes.
0: 5h01 sur ICI, une première au Sénat pour le Rassemblement National.
2: À l'issue des élections sénatoriale de ce week-end, le parti de Marine Le Pen est en mesure de former un groupe parlementaire, puisqu'avec son allié de l'UDR, le parti d'Éric Ciotti, l'extrême droite Audrey Trison compte désormais 15 élus à la Chambre haute.
4: Ils sont 9 représentants du RN à faire leur entrée au palais du Luxembourg, plus que ce qui avait été anticipé. Essentiellement élus dans le sud, Bouches-du-Rhône, Var, Vaucluse, Gard, mais aussi en Gironde et, plus surprenant, en Seine-Maritime. Le parti à la flamme y voit la preuve de son enracinement local. Il est évident que beaucoup d'élus proches des Républicains ont voté pour le Rassemblement National, affirme Jordan Bardella, qui espère une recomposition future. Tandis que Marine Le Pen se félicite d'une victoire historique et d'une nouvelle étape franchie. Mais un cadre des Républicains prévient déjà. On ne va pas se laisser dicter notre politique par un groupe de 15 élus du RN et de l'UDR. Quant au président Gérard Larcher, il demande que la Chambre haute reste l'assemblée du débat apaisé et de la réflexion.
2: À noter également l'entrée de la France insoumise au palais du Luxembourg. 2 sénateurs insoumis ont été élus, le premier dans le Rhône, le second en Haute-Garonne. Première nuit derrière les barreaux pour cet homme recherché pour le meurtre de sa femme dans le Cher. Willy Baron, 32 ans, qualifié d'individu dangereux pendant sa cavale de 5 jours la semaine dernière. 9 condamnations sur son casier judiciaire, dont 3 pour violence conjugale. Un campement de pompiers sous la Tour Eiffel, nouvelle action de la profession. profession en grève depuis déjà 20 jours pour réclamer des hommes et des moyens après un été de feu et une terre toujours propice aux incendies. Le risque de feu de forêt est encore élevé ce lundi dans les Pyrénées-Orientales, la Haute-Garonne et l'Aude, où hier justement un nouvel incendie s'est déclaré juste derrière la piste d'atterrissage de l'aéroport de Carcassonne, fixé depuis hier soir. Les flammes ont brûlé 60 hectares.
0: La grande désillusion en cyclisme.
2: Pas de podium pour Paul Sexas au championnat du monde sur route de Montréal au Québec, mais une 15e place sur la course d'hier, Fanny Lechevestrier. Forcément décevante pour celui qui visait le maillot arc-en-ciel de champion.
5: Quand il est déçu, c'est quelque chose. Hein.
4: C'est certain, ce n'était pas vraiment l'ambiance attendue à l'arrivée avec un Paul Sexas rongé par la colère envers lui-même après avoir été victime de crampes dans le dernier tour.
6: C'est une honte, c'est une erreur de gamin et jamais crampé de ma vie sur le vélo, voilà. C'est juste une énorme déception.
4: Cornaqué par son omniprésent agent, le Lyonnais a d'ailleurs rapidement disparu de la zone d'arrivée, laissant le soin à son sélectionneur Thomas Voeckler d'assurer le service après-vente. Forcément déçu lui aussi, mais pas question de tout jeter, dit-il.
7: Moi, je vais pas vous dire que je saute au plafond. C'est vrai que ça nous a un peu échappé parce que la course était d'une intensité folle, quoi. Donc peut-être que dans le futur, cette course lui servira.
4: Avec des leçons à tirer, tant Sexas semblait avoir des jambes de feu durant plus de 200 km. Mais pas de doute, son heure viendra, ajoute Voeckler.
7: Parce que on est face à un garçon qui vient d'avoir 20 ans, qui a fait 4e du Tour de France, alors même qu'on se demandait si c'était une bonne idée qu'il y aille. Voilà, il n'est pas champion du monde. C'est OK. On peut se dire qu'un jour, il viendra avec la médaille d'or autour du cou et puis que ça aura été fondateur.
8: Prends rendez-vous pour 2027 alors.
7: Ça tombe pas mal parce que le parcours lui va beaucoup mieux et c'est en France.
4: Mais un parcours qui sied aussi à merveille à un certain Tadej Pogacar.
2: Les Belges aussi ont flanché, favoris de ces mondiaux avec Remco Evenepoel. Nos voisins n'ont pas réussi à placer un seul coureur dans le top 10. Ce soir justement, l'équipe de France de foot affronte les Diables Rouges de Belgique pour leur deuxième match de Ligue des Nations. Zinedine Zidane devra faire sans Kylian Mbappé, blessé au genou. La météo, Louis.
0: Avec des nuages plus nombreux ce lundi, de la Nouvelle-Aquitaine à la Bretagne jusqu'au Grand Est, avec quelques averses au cours de la matinée. Dans le sud, le ciel lui est plus dégagé, avec des ailes de belles éclaircies présentes dès le petit matin. Et puis pour les températures, Josie qui nous dit 17 degrés déjà à Nantes petit matin, avec quelques averses. Christian, 15 degrés en Haute-Savoie. Puis les températures vont monter en milieu de matinée. À Lille et Rouen, on attend 17 degrés. Pour Dijon, 18 degrés. À Clermont-Ferrand, 18 également. Pour Montpellier et Nice, ce matin, 21 degrés. Cet après-midi, toujours beaucoup de nuages, mais des températures, elles, qui vont avoisiner les 30 degrés cet après-midi. 27 pour la maximale dans le nord à Strasbourg. Dans le sud, 28 degrés attendus à Bordeaux et à Biarritz.
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0: 5h06, excellent réveil à l'écoute d'ici. Ce matin, il y a 43 ans, jour pour jour, les enfants français découvraient pour la première fois à la télé les mystérieuses Cités d'or dans Récréa 2, présentées par Dorothée.
10: Enfant du soleil, tu parcours la terre, le ciel, cherche ton chemin, c'est ta vie, c'est ton destin.
2: Esteban Dia Tao, le grand condor, seulement 39 épisodes, mais un générique resté dans toutes les mémoires.
0: Ah, c'était génial, c'était culte. Vous aviez regardé, vous, Valentine ?
2: Et non.
0: Ah, c'est dommage.
2: Moi, j'avais pas le droit à la télé.
0: C'est vrai ? J'étais un grand assidu, moi, j'adorais ça. 5h07, on vous souhaite un excellent réveil avec nous. On est ensemble jusqu'à 6h tous les jours, du lundi au vendredi. On reste dans les années 80, ce matin, 85 précisément, avec les trois Norvégiens du groupe AA. Ici, voici Take On Me. Bon café et bon début de journée avec nous.

0: Votre semaine, elle commence sur ici avec les Norvégiens du groupe AA. Excellent réveil avec nous, 5h10.
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0: Ce matin, direction le Berry, Valentine, dans un petit village qui revendique un titre plutôt insolite, celui de centre exact de la France.
3: Oui, à Bruère-Alichamps, une borne l'affirme carrément depuis plusieurs siècles, mais localiser précisément le centre de la France, en réalité, c'est beaucoup plus compliqué que ça.
0: Et ça, Stéphane Bern vous l'explique à 5h25.
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0: Et notamment avec Catherine Quicondon chaque matin sur ICI. Aujourd'hui, Catherine, direction l'Auvergne pour siroter des boissons fruitées et qui pétillent. Alors Catherine, vous êtes où ?
5: À Thiel, sur Acolin, dans l'Allier, à une vingtaine de kilomètres à l'est de Moulins, ça pétille. Ça pétille de bonheur pour Jérôme Boireau et sa compagne qui fabrique les limonades Bulle Gourmande.
6: On a investi en masse dans du matériel français dernier cri qui nous permet aujourd'hui de travailler à deux simplement et de pouvoir avoir une forte cadence. C'était primordial. Et aujourd'hui, voilà, je travaille tout seul et elle est quand même derrière moi pour donner un coup de main. Mais tout est automatisé. Il n'y a pas grand-chose à faire, mis à part créer la recette, préparer la recette et tout ce qui est des phases de nettoyage et de réglage.
5: Et si pour la production, il se débrouille seul, enfin presque, Jérôme travaille avec quelqu'un pour les saveurs.
6: Aujourd'hui, nous, on travaille avec des arômes qui sont 100% naturels. On a un aromaticien qui nous fabrique les arômes à la demande. On a une dizaine de jours d'attente à chaque fois. Et on travaille vraiment avec l'essence même des fruits, des plantes, des fleurs.
5: Et cela donne des recettes intéressantes. Il y a par exemple violette, pêche basilic, framboise hibiscus, poire miel ou encore rose litchi. Pour la couleur, Jérôme a fait appel à un chef pâtissier qui a imaginé des colorants particulièrement flashy, encore un peu et ça brille dans le noir. Les limonades de Jérôme se vendent sur place, à l'usine ou dans les grandes surfaces du coin et elles se vendent bien, même très bien et ce, dès le début de l'aventure.
6: On finit l'année 2024 en ayant fait 7000 bouteilles, tranquille. 2025, on a fait 42 000 bouteilles et on est passé à 10 références. Et là, cette année, on est déjà à 45 000 bouteilles. On en a fait 19 000 sur le mois de juin-juillet.
5: Et oui, cela fait seulement 2 ans que Jérôme est dans la limonade. Avant, son domaine, c'était la bière. Le passage de l'un à l'autre s'est fait par hasard. Un comité des fêtes lui demande de la limonade pour un événement, et voilà. Et comme ça marche bien, il a d'autres projets. L'année prochaine, il sort des thés glacés et un tonique. On ne l'arrête plus, le Jérôme. Plus d'infos sur les pages Facebook et Instagram Bulle Gourmande. Merci à Noémie Guillotin d'ici Pays d'Auvergne pour cette idée qui pétille. Ici, ça entreprend dans l'Allier avec Bulle Gourmande, une limonade qu'on redemande.
0: Ah, je suis déçue de ne pas l'avoir goûtée. Merci beaucoup, Catherine.
3: Alors, on ne remplit pas son verre, mais son réservoir ce matin en Mayenne, grâce à son patron. Rencontre avec un entrepreneur qui verse la prime carburant à ses salariés, tout simplement pour les aider à venir travailler.
0: Reportage sur place dans moins d'une minute.
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0: h 15 sur ICI, quand les patrons aident leurs salariés à faire le plein.
3: Avec une prime carburant face à l'explosion des prix de l'essence et du gazole, des employeurs aident leurs salariés à venir travailler, Julien Penaud, comme dans ce garage auto de Mayenne.
9: C'est au milieu des bruits de ponceuse de l'atelier de peinture que Sébastien Verrier, patron du garage, fait la surprise à 2 de ses carrossiers.
10: D'essayer de les accompagner le mieux possible. Donc c'est pour ça qu'on va redéclencher une prime sur le mois d'octobre. Ils ne le savaient pas encore, ces deux-là, mais maintenant, ils le savent.
11: Ah oui, bah merci. À la limite, si on pouvait la renouveler tous les mois, je suis que pour, en fait.
9: Un peu moins de 100 euros de primes versées en octobre pour chacun des 15 salariés. La nouvelle fait plaisir face à l'explosion des prix des carburants, surtout pour ces carrossiers qui viennent de loin. Étienne habite à Alençon, à 44 kilomètres de là.
12: 150, 170 euros de plus de gasoil par mois, oui. Donc voilà, c'est pas rien.
13: Cette prime, alors, non pas du gouvernement, mais directement de votre patron.
12: Oui, bah oui, c'est forcément une aide importante. C'est un petit plus pour boucler les fins de mois. Non, c'est très bien. On s'en plaint pas.
14: Vous venez d'où, monsieur, vous?
15: Bah, moi, je viens de la Mayenne, justement, là, c'est les châteaux. Je fais 38 km aller, 38 km retour. De toute façon, pour aller au travail aujourd'hui, il faut un moyen de locomotion. On n'est pas dans des agglomérations où il y a des transports en commun. Donc moi, je suis à la campagne. Bah, il me faut une voiture pour tout, pour aller chercher le pain, pour faire des courses, pour venir au travail. Enfin, voilà, quoi.
16: La dépendance à la voiture est très prégnante ici, comme dans de nombreuses zones rurales de la Sarthe. Une mobilité uniquement au volant, c'est ça qui a poussé Sébastien Verrier à débloquer cette prime carburant.
17: On a très peu de covoiturage parce que c'est assez éclaté. Si Guillaume, on est à la croisée des chemins, hein, entre l'Orne, la Sarthe et puis la Mayenne, hein, quelque part. Donc moi, j'ai des gens qui sont sur 61, qui travaillent pour moi, d'autres dans le 53 la Mayenne, tout le monde prend sa voiture et effectivement, il faut être conscient. Moi, j'essaie de rester le plus proche possible de mes équipes. On est dans une entreprise familiale, cette notion d'aider à compenser cette hausse du prix du carburant pour venir travailler.
16: L'idée est aussi de fidéliser des salariés qualifiés. Leur prime pourra être exonérée d'impôts sur le revenu et de cotisations sociales pour l'entreprise. C'est en tout cas l'annonce du gouvernement. Le patron va étudier la question en détail avec son cabinet comptable.
3: Pour inciter les employeurs à verser cette prime défiscalisée, exonérée de charges salariales pour les patrons, le gouvernement a relevé son plafond. Jusqu'à 1 000 euros d'aide par an et par salarié peut désormais être versé contre 600 euros jusqu'ici.
0: Merci Valentine. Dans les coulisses TV, ce lundi matin, une hôtesse de l'air à la retraite va devoir mener l'enquête. Les Aventurières, c'est la nouvelle série de France 2. C'est à voir ce soir et Patrice Gascoigne nous en raconte les coulisses dans 5 minutes. 5h17, deux univers musicaux qui se rencontrent, celui de Bernard Lavilliers ce matin et de la légende jamaïcaine Jimmy Cliff. Un petit peu de chaleur, bel réveil pour accompagner ce lundi matin. Sur votre radio ici, voici Mélodie Tempo Harmonie.

0: Mélodie Tempo Harmonie, c'est sur ici, ce lundi. Tiens, petite anecdote sur cette chanson. Ils ont fait deux pochettes, figurez-vous. Une première qui est sortie en 94. Le titre n'a pas marché. Ils arrêtent la fabrication. En 95, ils changent la pochette. Ils ressortent la chanson, cette fois-ci en misant sur le duo Jimmy Cliff avec Bernard Lavilliers. Et là, c'est un carton. 5h21, 0810, 055, 056, c'est le numéro de votre radio. Et il faut nous appeler maintenant, puisque tous les matins, à 5h38, c'est le duel des auditeurs. Une question autour de l'actu avec un chiffre à trouver et le plus proche remporte sa radio ici, Valentine.
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0: Alors allez-y, appelez-nous, c'est Saveria qui attend vos appels ce lundi matin, 0810 055 056. Bonne chance.
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0: Avec Patrice Gascoin et ses coulisses TV ce lundi, Patrice, vous nous parlez d'une hôtesse de l'air à la retraite qui va devoir mener l'enquête. La série Les Aventurières débute ce soir sur France 2.
4: Je pose la question, faut-il tout dire à ses enfants?
5: Mais tu es qui, maman?
6: Ton père et moi, on ne pouvait pas te dire ce qu'on faisait parce que ça t'aurait mis en danger.
7: Vos parents travaillaient pour l'agence de restitution des trésors nationaux qui dépendait du ministère de la Défense.
8: Non, vous étiez des agents secrets?
9: Ah, c'est toujours comme ça l'émission avec papa.
10: Tu détournes l'attention de ta cible sur un point et hop, tu tapes sur l'autre.
4: Voilà en guise d'aperçu du rythme échevelé de la série en 6 épisodes Les Aventurières qui débute ce soir sur France 2. Alors vous l'avez compris, avec ce petit extrait, les vies de Françoise, hôtesse de l'air à la retraite, divinement jouée par Fanny Cottençon, et de sa fille Sophie, jouée par Charlie Bruno, toutes les deux voient leur vie voler en éclats le jour où leur mari et père, le JP, est enlevé. La fille découvre donc que ses parents étaient des agents pour le compte de l'État dans un département non officiel de restitution d'œuvres d'art. À partir de là, les aventures peuvent commencer. Le père, le mari, le JP est joué par Lionel Astier et je lui ai demandé comment s'était créée cette complicité qui saute aux yeux à l'image avec sa femme de fiction, Fanny Cottençon. On écoute Lionel Astier.
11: Avec Fanny, je pense que la complicité n'a eu aucun délai, c'est-à-dire elle s'est même installée instantanément. C'est très précieux, ce genre de choses, parce qu'à l'écran, je suis certain que ça se voit tout de suite. Alors, l'anecdote, si j'ai le souvenir de scènes tournées dans la voiture de sport vintage, je crois que c'était une Triomphe, et on avait vraiment chaque fois l'impression de faire un tour de manège, et alors les suspensions étaient très dures, elle avait un très joli bruit de moteur, en revanche, mais voilà, quand on tournait dans cette voiture, les regards qu'on échangeait, il y avait quelque chose à la fois de joyeux pour nous, et de vrai, pour le couple qu'on jouait.
4: Et qu'est-ce qui vous a plu dans le rôle de JP, Lionel Astier ?
11: Alors, ce qui m'a plu dans le rôle de JP, c'est qu'il échappe au cliché. C'est un ancien prof d'histoire qui se retrouve à courir après des œuvres d'art disparues, qui sont souvent prestigieuses. Alors, il a gardé le côté enquêteur de l'historien, mais il est devenu un homme d'action, malgré lui, évidemment. Alors, c'est pas vraiment un héros. Non, il agit parce qu'il est passionné et qu'il ne renonce jamais. Voilà, moi j'ai trouvé que c'était un très beau rôle et surtout pas ordinaire.
4: Lionel Astier qui forme un couple explosif avec Fanny Cottençon dans Les Aventurières, ce soir sur France 2.
0: Merci Patrice et on vous retrouve demain 5h24 sur ICI. Voici Soprano et son nouveau single, lui qui sera en tournée dans toute la France dès l'été prochain. Vous écoutez DJ sur ICI.
12: Oh, DJ.

0: Soprano, DJ sur ici, lundi 28 septembre, avant les infos. Un petit peu d'histoire avec Stéphane Bern qui vous emmène ce lundi matin dans un petit village du Berry qui s'est retrouvé avec un titre très convoité, celui du centre de la France.
1: On dit que les Français aiment se regarder le nombril. Un village, lui, le revendique. Le nombril officiel du pays. Rien que ça. Bruère-Alichamps, au sud de Bourges. Au bord d'une route tranquille se dresse une colonne de pierre haute de quelques mètres. L'ancêtre d'un radar? Non. Dessus, une inscription solennelle. Centre de la France. Rien de moins. De quoi ébranler quelques certitudes sur les bords de Seine.
2: Tu te prendrais pas pour le centre du monde, par hasard?
3: Mais non, je me prends pas pour le centre du monde.
1: L'idée remonte à la fin du XVIIIe siècle. Des géographes calculent le centre du territoire français. Le point tombe dans les environs.
4: À environ 800 mètres de la ville de Greenbow, en Alabama.
1: À l'époque, pas de GPS, pas de satellite. On fait avec des cartes, des règles et beaucoup de patience.
5: Où est la carte du trésor?
6: On l'a perdue.
1: Et personne ne pouvait encore dire, attendez, je vérifie sur mon téléphone.
7: Faites demi-tour, dès que possible.
1: Problème, la géographie est moins stable qu'on l'imagine. Même les repères perdent parfois leurs repères. Après la guerre de 1870, l'Alsace-Lorraine est annexée par l'Allemagne. Le centre de la France se déplace. En 1918, les territoires reviennent. Le centre repart dans l'autre sens. Le syndrome de l'essuie-glace avant même l'invention de l'essuie-glace. Et c'est pas fini, sinon ce serait trop simple. Car encore faut-il savoir de quelle France on parle. La métropole seule? La Corse comprise? Les territoires ultramarins? Un peu comme avec les règles du Monopoly. Personne n'est jamais d'accord.
8: Vous allez voir, Michel, le Monopoly, c'est bidon.
1: À Bruère-Alichamps, on n'a jamais vraiment laissé les géomètres gâcher la fête. Après tout, quand on a obtenu le titre de centre de la France, on ne le rend pas facilement. Depuis plus de 150 ans, la borne continue d'attirer les curieux. Bref, une borne. Born to be alive.
0: Merci Stéphane. Sans aucun jeu de mots, après les infos, je vous parlerai d'un record qui a été battu ce week-end, celui d'une accordéoniste française qui vient de réaliser un véritable marathon musical à Tulle. Je vous explique tout ça en détail à 5h40, puisque tout de suite, il est 5h30, voici l'actualité en France et dans le monde en 90 secondes. C'est avec vous, Valentine Letesse.
9: Le grand coup de l'extrême droite au Sénat. Le Rassemblement national a remporté plus de sièges qu'espéré ce week-end aux élections sénatoriales. Et avec son allié de l'UDR, le parti d'Éric Ciotti, le RN a donc suffisamment de sièges pour former son premier groupe parlementaire au Palais du Luxembourg. Sous le plus grand symbole de France, la Tour Eiffel, des pompiers campent depuis hier soir. Nouvelle action avant un défilé aujourd'hui dans Paris et après 20 jours de grève pour réclamer des hommes et des moyens. 5 jours de cavale, des aveux et la prison pour cet homme recherché pour le meurtre de sa compagne dans le Cher la semaine dernière. Âgé de 32 ans, il est placé en détention provisoire, donc qualifié de dangereux au vu de son casier, notamment 9 condamnations, dont 3 pour violence conjugale. Un avion de la Lufthansa dérouté sur l'aéroport de Lyon ce week-end. Une batterie externe pour recharger des appareils électroniques a pris feu à bord. Pas de blessés, confirme la compagnie, mais les 200 passagers en route pour Lisbonne ont finalement atterri en urgence dans le Rhône. Pas de perturbations notables demain à la SNCF, malgré cette journée de grève de la fonction publique en France. Le trafic des trains sera normal sur les liaisons TGV et Intercités, quasi normal sur les TER, les trains régionaux, selon SNCF Voyageurs. Le deuxième test de Zinedine Zidane s'annonce plus corsé. Les Bleus affrontent la Belgique chez elle, en Ligue des Nations de foot, c'est à 20h45. Et sans Kylian Mbappé blessé au genou gauche, Zizou annonce des changements dans l'effectif de départ.
0: L'info du jour, c'est cette rencontre avec le pape saluée par les victimes de violences sexuelles dans l'église.
9: Toutes ont salué, je cite, l'écoute profonde de Léon XIV venu les entendre à Lourdes hier. La rencontre a duré 2 fois plus de temps que prévu, près de 2 heures d'échange. Et avant ce moment collectif, le pape a rencontré 7 victimes d'abus, chacune leur tour, Bruno Duvic, en face à face.
10: Ils ont tous passé un quart d'heure en tête à tête avec Léon XIV. Expérience très émouvante. Jean-Marie Delbos, ancien de Bétarame.
11: Quand il a vu dans quel état j'étais, il m'a pris avec les deux bras. J'ai jamais pensé
5: que c'était le pape qui me tenait.
10: Tous louent la très grande écoute du pape. Les sept voulaient l'entendre reconnaître le caractère systémique des violences. Jérôme Guillemant, agressé à l'adolescence.
6: Sa réponse a été très nette, c'est-à-dire que les agresseurs

0: contact avec des personnes victimes. C'est là que le chemin se fait.
1: Léon XIV a conclu, il va falloir rouvrir l'espoir et bouger ensemble.
2: Léon XIV, pour qui l'Église de France doit poursuivre sa lutte contre le douloureux fléau de la pédocriminalité. Quatrième et dernier jour de son voyage en France. Ce lundi, il est attendu à Metz, en Lorraine, aux alentours de 9h ce matin.
3: Merci Valentine. 5h33, tout de suite, la météo de ce lundi 28 septembre, avec des nuages plus nombreux ce lundi matin, de la Nouvelle-Aquitaine à la Bretagne jusqu'au Grand Est, avec quelques averses en prime au cours de la matinée. Dans le sud, en revanche, les éclaircies, elles, seront bien présentes. Pour les températures, au petit matin, on est déjà globalement autour des 15 degrés. On a Josie qui nous dit 17 degrés à Nantes sur notre page Facebook, avec quelques averses. Quant à Christian, il nous dit 15 degrés en Haute-Savoie. Et pour Mika, 14 degrés dans les Alpes-Maritimes. En milieu de matinée, ça grimpe doucement à Lille et Rouen, 17 degrés. Pour Dijon, 18. On a 18 aussi à Clermont-Ferrand, 21 à Montpellier et Nice. Cet après-midi, toujours beaucoup de nuages dans le nord, globalement, avec des températures en revanche qui avoisinent presque les 30 degrés ce lundi. 27, c'est la maximale dans le nord à Strasbourg, 28 dans le sud à Bordeaux et à Biarritz.
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3: 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Et pour gagner, là je vous regarde Valentine, sa radio.
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3: 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Bonne chance à tous, il est 5h35 et on est ravis de vous accompagner jusqu'à 6h pour commencer cette journée, vos chansons préféré tout de suite avec le groupe Téléphone, tout en douceur ce lundi matin avec Cendrillon.

0: téléphone avec Cendrillon sur ICI. Dans quelques instants, votre rendez-vous anti-arnaque, c'est pas vrai. Et attention, ce lundi matin, si un pseudo-boulanger vient vous vendre du pain à la porte.
1: Oui, vous pensiez payer 1 euro, finalement c'est 1 millier d'euros qui sera dépité de votre compte. Ça fait cher la baguette, oui. Alors comment fonctionne cette escroquerie? Aude Razzo nous explique tout dans quelques minutes sur ICI.
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0: 5h39, c'est l'heure du duel des auditeurs. Une question autour de l'actu, un chiffre à trouver pour gagner un très beau cadeau, Valentine.
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0: On dit bonjour à Christian qui est avec nous ce matin de la Gironde.
1: Bonjour Christian.
4: Bonjour
0: Christian, la pêche dis donc de bon matin. Vous êtes levé depuis combien de temps là?
4: Depuis environ une bonne heure.
0: Ok. Qu'est-ce que vous avez prévu d'entreprendre aujourd'hui?
4: Aujourd'hui, je vais m'occuper un petit peu de mon potager, bien besoin. Et puis j'ai quelques courses à faire et notamment de me réapprovisionner en petit matériel de pêche.
0: Ah, on aura l'occasion d'en reparler dans quelques instants, mais avant on dit bonjour à Annick qui est avec nous. Annick de la Haute-Savoie. Bonjour Annick.
1: Bonjour Annick.
5: Bonjour France
0: Bleu. Annick, on commence déjà sur de mauvaises bases. Là, vous les mettre déjà chaque fois, on y était presque.
5: Ici.
1: C'est bien.
0: Vous êtes toutes pardonnées, Annick. Vous voyez comment on peut vite changer d'avis. On y va, une question de l'actualité et un chiffre à me donner. Soyez attentifs, Christian et Annick, vous jouez bien entendu, vous aussi, à la maison ou en voiture. Info relayée par nos confrères d'ICI Limousin et ICI Nord. Un record complètement fou a été battu à Tulle samedi. Christelle a battu le record du monde du plus long marathon à l'accordéon. Elle voulait tout simplement récupérer son titre qui lui avait été volé quelques semaines avant par un Slovène. Christelle s'est alors mise à l'œuvre et selon vous, c'est la question que je vous pose ce matin, combien de temps a-t-elle joué à l'accordéon et ce sans s'arrêter? Christian, il me faut un chiffre en heures.
4: Je vais... Ouh là là, c'est...
1: Allez Christian.
4: 80...
0: Allez.
1: Combien vous avez dit?
4: 81 heures.
0: Du côté de Christian. Pour vous Annick, vous en pensez quoi?
5: 88, je pense que c'est 4 jours, ça doit être 88.
0: 88? Eh bien dis donc, ce matin, vous êtes plutôt bon. La réponse avec vous, Valentine.
1: 86 heures, 55 minutes et 57 secondes, très précisément.
0: La plus proche ce matin, c'est donc Annick qui remporte sa radio ici. Bravo Annick.
1: Bravo Annick.
5: Merci beaucoup. Annick. Je suis absolument très content parce que je vais m'en racheter un de transistor. Et là, vraiment, je suis content.
0: Et ce transistor, ça faisait un petit moment que je n'avais pas entendu ce nom-là, mais vous pourrez le mettre à côté du lit, Annick.
5: Oh ben dans mon lit.
0: Ah, dans votre lit, carrément? Eh bien, écoutez, vous l'envoie. Ouais. Bravo, en tout cas, Annick.
5: C'est très gentil, très gentil.
0: Christian, merci d'avoir joué avec nous. Et puis, j'espère qu'on aura l'occasion de vous retrouver très bientôt et que vous pourrez retenter votre chance. À bientôt, Christian.

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3: Juste avant vos infos locales de 6h, et si vous pouviez payer vos pommes de terre moins chères dans le sud-ouest, ils ont mis en place une pratique pour payer 100 kilos de pommes de terre nettement moins chères, Valentine.
4: 50 centimes d'euros le kilo à une condition, mettre la main à la pâte pour alléger la note. Vos prochains gratins avec Robin Bernot, c'est à 5h55 sur ICI.
3: C'est bon le gratin, c'est bientôt la période, c'est chaud, c'est réconfortant, moi j'adore. Bon, il est encore un petit peu tôt pour le gratin, à 5h44, on vous laisse profiter bien entendu de votre petit déjeuner, et ça en musique. Avec une belle chanson, The Wizard Girl, It's a Raining Man, chanson d'abord refusée, figurez-vous, par Cher et Diana Ross. Elles en ont pas voulu, et derrière, eh bien, c'est les Wizard Girl qui en ont fait ce tube planétaire.

0: The Weather Girl. À l'écoute d'ici, excellent lundi avec nous à tous les matins. Votre rendez-vous à 5h57. On recherche un auditeur qui, et ce matin Valentine, on recherche un auditeur qui nous écoute en ce moment depuis un endroit complètement improbable.
1: Dans le tracteur, sur un bateau, dans la gare, à la tente de son train, au milieu des animaux peut-être, voire carrément sous la couette, c'est
0: alors,
1: possible.
0: Ouais, sous la couette c'est pas mal, alors appelez-nous, venez nous le raconter et composez tout de suite le 0810 055 056, dites-nous où vous êtes et ce que vous faites. 5h48, tout de suite c'est Aude Razo avec votre rendez-vous anti-arnaque.
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0: Aude, bonjour. Avec vous, un nouveau piège sévit en ce moment. C'est l'arnaque à la baguette de pain. Expliquez-nous.
3: C'est l'histoire d'un boulanger, ou plutôt d'un faux boulanger, qui roule ses clients dans la farine. Vous pensez payer 1 € pour une baguette, mais vous payez, tenez-vous bien, 1 000 €. Oui, 1 000 €, c'est vraiment arrivé. Une victime a témoigné à notre micro, vous allez l'entendre. Le scénario, le voilà. Un monsieur toque à la porte, il a l'air, ma foi, fort sympathique. Il vient vous vendre des baguettes de pain. Par contre, il ne veut pas de votre petite monnaie. Non, non, il vous dit que ce n'est pas autorisé. Il veut être payé en carte bleue. Il vous tend un TPE, un terminal de paiement électronique, et c'est là que le piège se referme. Écoutez cet homme, une victime, donc il veut rester anonyme. Il raconte ce moment, justement, où le faux boulanger lui tend le petit boîtier.
4: Là où il a été fort, parce que c'était sur le coup de midi, il a mis l'écran là sur le soleil, donc j'ai pas vu le montant. Et je crois même qu'il y avait son doigt, donc j'ai fait mon code. Et après, quand j'ai fait 5 pas pour revenir chez moi, je me dis ça, c'est une arnaque.
3: Ce monsieur arnaqué, effectivement, a donc été débité 2 000 € pour une baguette. Donc, il a porté plainte, il a fait opposition.
0: Et Aude, est-ce qu'il a pu être remboursé ?
3: Non, pas pour l'instant, et ça c'est un point très important, parce que comme ce monsieur a lui-même tendu sa carte et qu'il a lui-même fait son code de carte bleue, la banque estime qu'il est fautif. Donc gardez bien ça en tête, quand on vous tend un boîtier de paiement, regardez toujours le montant qui s'affiche. Alors des fois on l'a tous vécu, le commerçant nous le tend à l'envers, on voit mal ou on ne voit pas. Dans ce cas-là, vous demandez explicitement au commerçant à voir l'écran.
0: Merci beaucoup Aude pour ces informations précieuses et Aude d'ailleurs que vous retrouvez chaque matin sur ICI dès midi avec Enora Malagré dans votre nouvelle émission On vous doit bien ça, chaque jour 2 fois 200 € de pouvoir d'achat à gagner en vous inscrivant sur ICI.fr. Il est à 5h50 tout de suite, une nouveauté musicale avec Manon Lisa qui vous raconte une histoire, celle de son petit pêcheur.

0: Manon Lisa et son petit bébé pêcheur. Une belle histoire à 5h53 sur ICI. Excellent réveil avec nous. Chaque jour, on recherche des initiatives qui peuvent changer le quotidien et vous faire quelques économies en plus. Ce matin, Valentine, on va faire baisser la note sur le kilo de pommes de terre.
1: Oui, gratin, frites, tartiflette pour moi. Il existe une solution pour les payer moins cher, Robin Bernot, dans le Sud-Ouest.
2: 50 centimes le kilo de pommes de terre, à condition d'aller vous-même les ramasser.
3: Franchement, moi je tiens mon chapeau à un producteur qui peut faire ça. Merci à lui.
2: Ça se passe en Dordogne. L'association Caisse de Solidarité, Drone et Belle, a organiser une grande récolte de pommes de terre solidaires à un prix défiant toute concurrence, 50 centimes le kilo de patates. Au total, une tonne de pommes de terre a été récoltée et vendue, mais c'est un peu moins que certaines années car la sécheresse a abîmé les cultures, comme l'explique Sébastien Régnier, agriculteur et président de l'association, à notre reporter Alexandre Alves.
4: Trois périodes à plus de 40 degrés, ça chauffe trop la terre et du coup nos pommes de terre elles sont comme le reste, et bien, elles en subissent le plein fouet, cette grande chaleur. On savait qu'on n'en aurait pas assez. Du coup, exceptionnellement cette année, mais après peut-être qu'on refera, on verra pour les autres années, on a essayé de trouver d'autres pommes de terre déjà enfilées, déjà ramassées en fait, de la région de la pomme de terre, qui est sur la Bourgogne, Marne, Bourgogne, Côte d'Or, voilà.
2: Ici en Dordogne, cette récolte solidaire, ça marche, mais vous, qu'en pensez-vous? Je suis allé en discuter avec Chantal qui adore l'idée.
5: Je trouve ça super, mais vraiment c'est super, parce que quand vous voyez le prix en ce moment, très élevé.
2: Vous seriez prête à aller, vous, dans le champ, récupérer vous-même les patates?
5: Ah oui, bah on est bien obligé maintenant. Hein. Il faut donner de son corps, on va dire, pour avoir quelque chose de pas trop cher.
2: Comment on fait pour faire des économies aujourd'hui?
5: On se prive. Malheureusement, on se prive. Ou alors, moi, ce que je fais personnellement, je vais dans les discounts pour m'alimenter, parce que j'ai une petite retraite et c'est comme ça que je fais. Je prends des sous-marques, je prends des choses comme ça. Hein. Je suis obligé, de toute façon. Sinon, je ne peux pas finir fin de le mois, c'est pas possible.
2: Alors, avec Chantal, je me suis posé cette question. Comment pourrions-nous faire pour développer ce type d'initiative? Et surtout, est-ce que c'est possible?
5: Je ne sais pas comment faire pour justement trouver ça partout. Je ne sais pas comment on pourrait faire, mais ça doit être faisable. Il faut simplement que les gens restent correct dans les prix, quoi.
2: Autre bonne nouvelle, sachez que tous les bénéfices de la vente en Dordogne, ainsi que ceux de la buvette, ont été reversés à la cagnotte pour aider les agriculteurs du coin, membres de l'association.
0: Merci Robin Bernot pour cette initiative. Robin Bernot accompagné d'Alexandre Alves à 5h55 sur ICI. Un petit peu de chaleur en musique. Aux côtés de Julien Clerc qui vient vous réveiller. Belle semaine avec nous et belle journée. Voici Hélène.

0: Hélène, Julien Clerc, c'est sûr ici. Merci à tous d'avoir été là à 6h. Bien entendu, vous avez rendez-vous avec l'actualité de vos régions. À 6h30, vous retrouvez Valentine Lottès.
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0: Et voici toute l'équipe d'ici matin qui est là ce lundi. Belle journée à vous qui commence ici.
2: Merci Louis, bonjour et bon réveil en Sarthe. Comment ça va ce matin? Pas trop difficile cette reprise lundi 28 septembre. On se remet tranquillement du week-end avec Léa Dubost pour l'actu locale. Bonjour Léa.
3: Bonjour Simon, bonjour à tous.
2: Votre week-end a été enrichissant, vous avez fait plein de choses.
3: Très bon week-end, plein de choses je sais pas. J'ai encore aidé une amie à rénover sa maison.
2: Ah oui, c'est pas du tout reposant ça.
3: Non.
2: Bon, on va essayer de reprendre tranquillement en douceur. Faites chauffer le café, préparez le petit-déj ici matin, c'est jusqu'à 9h.
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2: Très bon réveil à l'écoute d'Ici Men, il est 6h.
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2: Le journal avec Léa Dubost, vous ne le savez peut-être pas, mais on a voté hier.
3: Oui, ce sont les grands électeurs qui se sont rendus aux urnes. Un peu plus de 1500 conseillers régionaux, départementaux, maires et conseillers municipaux. Ils avaient le choix entre 9 candidats pour 3 sièges de sénateurs. Le socialiste Thierry Cozic et le républicain Jean-Pierre Vogel ont été réélus. La Sarthe compte donc un nouveau sénateur. Il s'agit de Dominique Leménaire, le président du conseil départemental, et il est ravi.
5: Alors c'est surtout une grosse responsabilité parce que vous connaissez le contexte national dans lequel nous nous trouvons aujourd'hui, avec des comptes publics extrêmement dégradés, avec une problématique de dérèglement climatique que je trouve qu'on ne prend pas suffisamment en compte, avec des conséquences qui sont pourtant déjà avérées pour l'ensemble du monde agricole, avec toutes les difficultés que ça représente aussi pour faire face à la conservation de notre eau, qui est une ressource qui va devenir rare et qui va être compliqué aujourd'hui à gérer. Donc beaucoup d'actions au plan national qui vont s'imposer, je pense, d'elles-mêmes, et je crois que nous ne serons pas trop au Sénat et sans doute à l'Assemblée nationale pour faire valoir ces priorités.
3: Dominique Leménaire, nouveau sénateur sarthois, il va donc devoir quitter ses fonctions de président du conseil départemental de la Sarthe. Son ou sa successeur va être élu dans le courant du mois d'octobre lors d'un vote en séance. Pour le moment, selon Dominique Leménaire, il n'y a qu'un candidat, c'est Frédéric Beauchef, le maire de Mamers. En quatrième position de ce scrutin des sénatoriales en Sarthe, Marie-Caroline Le Pen. Elle n'obtient donc pas de siège, une nouvelle défaite après les législatives. Mais le Rassemblement national passe de 23 voix à 193 cette année, plus de 12%. La représentante du RN en Sarthe parle donc d'un succès. Le parti d'extrême droite va d'ailleurs pour la première fois de son histoire pouvoir constituer un groupe au Sénat avec l'obtention d'au moins 14 sièges. Pas de siège non plus en Sarthe pour la députée macroniste Julie Delpech. Elle a obtenu un peu plus de 6% des voix et le maire d'Avoise, Antoine Damécourt, 7%. 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
2: Face à la flambée des prix des carburants, un chef d'entreprise de la Sarthe fait un geste pour ses salariés.
3: Le garage Verrier Automobile à Ciel Guillaume va verser un peu moins de 100 euros à chaque employé le mois prochain, en plus de l'aide proposée par le gouvernement. C'est une information ici même. Ce patron avait déjà versé une prime en avril. Il renouvelle ce geste pour ses 15 salariés qui viennent parfois de très loin pour venir travailler. Vous l'entendrez dans notre journal de 7h. 3 blessés dans un accident entre 2 voitures sur une route départementale de Saint-Calais hier. Toutes légèrement touchées, les victimes ont été transportées à l'hôpital du Mans.
2: Une nouvelle entreprise parisienne installe son atelier de production en Sarthe.
3: L'entreprise Takumi Pâtisserie, qui possède 2 boutiques à Paris, vient d'installer son usine à La Ferté-Bernard. Elle y produit des cheesecakes japonais. Ce sont ces gâteaux avec une épaisse couche de crème à base de fromage frais. L'objectif est de produire 2 millions de cheesecakes japonais par an. Ils sont livrés et surgelés dans toute la France, dans plus de 150 restaurants. La directrice générale, Sarah Lacassagne.
6: Alors on a lancé l'usine le 1er septembre et on a lancé les premières palettes en livraison chez notre entrepôt AFDA à 5 km d'ici le 23 septembre. Donc on est en production. On a une capacité aujourd'hui de production de 4 à 5 000 cheesecakes journalières et ensuite on peut atteindre entre 8 400 et 9 000 cheesecakes par jour. Aujourd'hui le site emploie 16 personnes. On a un directeur de site, 3 pâtissiers expérimentés et le reste en opérateur de production. Et on a vraiment cette volonté. Certains ont été faire des formations dans les boutiques parisiennes pour apprendre d'où venait le cheesecake et comment on le fabriquait, avoir les bons réflexes. Et après, on a vraiment eu à cœur de recruter dans la région. Donc, on a beaucoup travaillé avec France Travail et avec la mairie.
3: Issimène vous emmène dans les coulisses de fabrication de ces cheesecakes à 6h30. C'est notre info d'ici. À écouter donc dans une demi-heure. 79 500 spectateurs sur le circuit Bugatti ce week-end pour les 24 heures camion. C'est 1000 de moins que l'année dernière. Le Sartois Thomas Robineau est le grand vainqueur de cette édition 2026. Une édition encore marquée par de nombreux contrôles routiers. Les policiers et gendarmes ont relevé 30 excès de vitesse. 7 personnes ont été contrôlées positives à l'alcool et 3 aux stupéfiants. 9 permis ont été retirés. L'autre événement du week-end qui a attiré plusieurs milliers de personnes, c'était le comice agricole de Brulon à l'ouest de la Sarthe, notamment grâce à son Open international de sculpture sur bois à la tronçonneuse. Une trentaine de participants ont fait le déplacement de partout en France, mais aussi du Canada, de Finlande, d'Allemagne ou de Mongolie. Tous sont partis d'un tronc de chêne d'environ 2 mètres qu'ils ont transformé en véritable œuvre d'art, Christelle Caillot.
7: Éric Glachan, venu de l'Ariège, a sculpté un hippocampe et c'est surtout pour partager sa passion.
8: Gagner, ça n'a pas d'importance en fait. Moi, je suis venu là parce que c'est énorme. C'est la première fois en France qu'on se retrouve à plus de 30 sculpteurs réunis.
7: Anouk est la seule femme du concours. Issue des Beaux-Arts, elle a représenté Mère Nature, une femme entourée d'oiseaux.
9: J'ai toujours aimé l'art. Avant, j'ai fait du dessin, j'ai fait de la photographie. J'aime bien être au contact de la matière et la sculpture à la tronçonneuse, c'est vrai qu'on est en plein dedans. C'est physique aussi et ça, moi, ça me fait du bien, ça me dépense. Je suis venue avec 9 tronçonneuses. Après, disqueuse, j'ai une meuleuse droite. C'est vraiment pour les 10%, vraiment la finition.
7: Venu de la Creuse, Stéphane Théré a sculpté une famille de loups. Il a une véritable passion pour le travail du bois.
10: Donc ça a commencé à 16 ans à l'école. J'ai appris l'ébénisterie et donc la tronçonneuse est venue il y a une quinzaine d'années. Ça permet d'aller très vite et être rentable. Aujourd'hui, c'est mon métier. Oui, depuis 3 ans, c'est mon métier à 100%. C'est une passion, c'est un métier, on a lié les deux.
7: Et le public est ravi.
11: Quand on voit le travail qui est fait, hein, surtout que nous, on est arrivé vendredi soir, donc on a vu les troncs d'arbres carrément. Alors quand on voit ce qui est fait à la fin, c'est impressionnant.
12: Partir d'un tronc et se retrouver avec une magnifique sculpture, tout ça avec une tronçonneuse, c'est complètement hallucinant.
7: La plupart des sculptures étaient vendues avant même qu'elles ne soient terminées, comptées de 2000 à 5000 euros.
3: Christelle Caillot et ses sculptures impressionnantes sont à voir sur notre site internet. Avis aux passionnés de lecture, la soirée d'ouverture de Faites Lire, le salon du livre du Mans, c'est ce soir. Rendez-vous à 18h30, salle des concerts, rue du Port. C'est gratuit, mais il faut réserver sa place sur le site internet de Faites Lire. Certains artistes seront déjà présents, notamment l'invité d'honneur du festival cette année, l'illustrateur et auteur de bande dessinée Cyril Pedrosa. De nombreuses animations sont prévues jusqu'à dimanche au Mans. Pour débuter la semaine, Simon.
2: Eh bien, des nuages qui encombrent d'abord le ciel ce matin et qui donnent quelques gouttes de pluie. Et oui, la pluie fait son grand retour. Enfin, on a envie de dire pour les terres, ça fera du bien. Entre Loire et Sarthe, ainsi que sur la moitié nord du département, il pleut actuellement d'ailleurs en centre-ville du Mans. Et puis cet après-midi, un temps un peu plus changeant entre éclaircies et passages nuageux qui vont se dissiper le ciel. Pour les températures ce matin, Vibray 15 degrés, Sablé-sur-Sarthe, Bonnétable et Le Mans 16 degrés, Clermont-Créant à 17, et puis l'après-midi, des maximales entre 23 et 26 degrés. À Solesmes, on aura 23 degrés, Mézeray 24, Le Grand Lucé, La Barré 25 et à Vas 26 degrés.
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2: Ici Maine à votre réveil en Sarthe. Un plaisir de vous retrouver comme tous les matins. C'était déjà il y a 2 semaines. 2 semaines aujourd'hui que Catherine Ringer nous a quittés. Autorisons-nous une pensée pour elle et ses proches avec les histoires d'A. 6h08.

0: Erita Mitsuko, les histoires d'A sur Ici Mène. Merci d'être avec nous.
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0: Lundi 28 septembre, on approche déjà du mois d'octobre, même si on a l'impression de ne pas vraiment avoir quitté l'été pour l'instant, quoique avec les premières pluies de ce matin, ça commence à faire du bien. Il fait encore nuit, on est ensemble pour un réveil en toute tranquillité. Soyez les bienvenus si vous nous rejoignez sur Ici Mène. Et si c'est votre anniversaire aujourd'hui, cadeau avec Léa Dubost et notre langue de belle-mère. On vous souhaite la plus belle des journées. Anniversaire aujourd'hui d'une Bretonne.
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0: Nolwenn Leroy, ou Nolwenn Leroy, le plus communément admis, 44 ans ce lundi, 61 ans pour l'acteur Roche Dizem, et un animateur souffle ses 66 pissenlits. Stéphane Marie, 66 ans, l'animateur de l'émission Silence ça pousse, bien connu bien sûr, le spécialiste de nos jardins, 6h12. Le Zona, vous connaissez, une étude vient de sortir, il paraît que son vaccin pourrait aussi servir à nous protéger le cœur. Comment et pourquoi? Les conseils du docteur Kirzek dans 30 secondes.
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0: 6h13, comme tous les matins, les conseils du docteur Kirzek. Bonjour docteur, ce matin, une nouvelle qui pourrait donner envie de se faire vacciner. Le vaccin contre le Zona pourrait aussi protéger le cœur et même le cerveau.
6: Bonjour à toutes et à tous. Le Zona, on connaît, c'est cette éruption de petites vésicules très douloureuses, souvent en ceinture ou sur le visage. Alors elle est due au réveil du virus de la varicelle qui dort tranquillement dans nos nerfs depuis l'enfance. C'est un locataire plutôt discret, mais qui peut faire un raffut de tous les diables quand il se réveille. Voilà qu'une grande étude d'Oxford qui a été publiée dans un journal, plutôt un grand journal de médecine, Nature Medicine, qui suggère que le vaccin pourrait avoir un effet inattendu, protéger le cœur. Alors, comment ont-ils fait ces chercheurs? Ils ont exploité les dossiers médicaux de plus de 70 000 personnes, des Américains de plus de 60 ans. Et aux États-Unis, on est passé de l'ancien vaccin au nouveau vaccin actuel qu'on a aussi en France, le Shingrix. Et cela a créé deux groupes très semblables, vaccinés à quelques mois d'écart avec l'un ou l'autre vaccin, l'ancien et le nouveau. Eh bien, figurez-vous que chez ceux qui ont reçu le nouveau vaccin, 9% de maladies cardiovasculaires en moins au total, 10% de maladies coronaires en moins, c'est ces artères qui viennent irriguer le cœur, et 12% d'insuffisance cardiaque en moins, et on rajoute des AVC en moins. Bref, les chercheurs avancent deux pistes. Soit le Zona lui-même va créer de l'inflammation au niveau des vaisseaux. Si on évite le Zona, on évite l'inflammation. Et la deuxième raison, soit le vaccin a un effet anti-inflammatoire direct.
0: Alors, on se fait vacciner pour son cœur, et qui est concerné en France?
6: Alors, gardons la tête froide, comme dirait un cardiologue, ce sont des études d'observation, mais c'est pas que pour son cœur qu'on se fait vacciner. On s'est vacciné d'abord pour éviter le Zona et surtout les douleurs qu'on appelle les douleurs post-zostériennes. Il y a le bénéfice sur le cœur, mais pour l'instant, c'est le bonus, c'est pas la raison. Et aujourd'hui, ce sont les adultes de plus de 65 ans qui doivent se faire vacciner. C'est un vaccin qui est recommandé, 2 doses à 2 mois d'intervalle. Et bonne nouvelle, il est remboursé à 65% par l'assurance maladie. Il peut être prescrit et administré par un médecin, un pharmacien ou un infirmier. Petite précision, le bras peut être un peu sensible avec parfois de la fatigue, des courbatures, un jour ou deux. C'est rien du tout, mais c'est surtout le signe que le système immunitaire fait son travail. Et n'oublions pas que le vaccin n'est pas un stent en seringue. C'est pas ça qui va déboucher les artères coronaires. Donc pour protéger son cœur, on fait attention à surveiller sa tension, son cholestérol, on arrête de fumer et on bouge. Tiens, le cœur, on en parlera demain d'ailleurs, car c'est la journée mondiale du cœur. Et d'ici là, portez-vous bien.
0: Merci beaucoup docteur pour vos précieux conseils. 6h16 bientôt. Vous faisiez quoi, tiens d'ailleurs, à 16 ans, vous Léa? Comme sport par exemple?
7: À 16 ans, qu'est-ce que je faisais? Je crois que je faisais du rugby à cette époque.
0: Eh ben lui fait du lancer de javelot. Et en plus de
7: ça, pas mal, ça.
0: Il est spécialiste de la discipline. Rencontre avec Timothy Montavon dans Les gens d'ici juste après Telly Swims, Mister Know It All.

0: vendredi dernier qu'il a tout juste fêté ses 34 ans. Teddy Swims sur Essimène. Comme chaque matin à cette heure-ci, Lilian Bro parcourt la Sarthe à la recherche de vos histoires, de vos parcours pour nous dresser le portrait de différents Sartois dans les gens d'ici. Aujourd'hui, Lilian, un jeune athlète originaire d'Arnage.
1: Il s'agit de Timothy Montavon. Il n'a que 16 ans, mais son haut niveau en lancer de javelot l'emmène déjà en Alsace, où il étudie en Pôle Avenir. On retrace son parcours.
2: J'ai commencé il y a 10 ans, du coup, vers 5-6 ans l'athlétisme, où j'ai commencé les bases de l'athlétisme du coup à mes 6 ans, et à 12-13 ans j'ai commencé à toucher un peu au lancer de javelot. Sinon non, j'ai commencé l'athlée arnage, c'est un sport que j'aime beaucoup. Dès que j'ai commencé, j'ai jamais arrêté ce sport, du coup je regrette pas. Mon père, lui petit, faisait du javelot, et mon grand-père aussi, qui tient le nom d'un stade maintenant, qui est réputé à Coulaines, donc c'est à côté du Mans. J'ai connu l'athlétisme parce que, on va dire que c'est mon père qui m'a poussé, pas poussé, mais il me voyait petit lancer des pierres, tout ça, donc qui fait référence au javelot, et donc qui fait référence à l'athlétisme. Donc c'est un peu la famille, mais sinon, dès que j'ai commencé ce sport, je savais que c'était celui-là qui allait me plaire. Ça doit faire 4 ans que j'ai décidé de ne plus rigoler, on va dire, avec l'athlétisme, mais ça va devenir quand même une partie de plaisir, mais me spécialiser dans le javelot et dans la compétition, parce que j'ai vu et ma famille a vu que j'avais un gros potentiel dans le javelot. Donc ça a commencé avec des petites compétitions dans les championnats départementaux. Après ça montait, donc je commençais à avoir mes premiers titres. Après j'arrivais dans la cour des championnats régionaux. Là je commençais à faire mes premiers podiums, commençais à monter les échelons. Et après c'est là où vers Benjamin II où j'ai eu mes premiers championnats de France à l'école. Tout le monde me remarquait un peu monter très très vite. Et c'est ça que j'aimais, c'est donner toujours plus, montrer qui je suis, et voilà. À partir du collège, j'ai pris la décision de partir tout seul à Poitiers. Donc c'était l'année dernière pour le pôle espoir athlétisme, donc spécialité javelot. En fin d'année à Poitiers, un autre entraîneur en Alsace à Strasbourg m'a tout de suite vu. On a déjà fait plusieurs stages en Espagne. Quand il a vu que mon entraîneur de Poitiers est parti, il a tout de suite pris l'opportunité de me prendre. Du coup, je suis tout de suite venu en Alsace et continue mon chapitre.
1: Aujourd'hui, Timothy Montavon est dans ce CREPS, Centre de Ressources, d'Expertise et de Performance Sportive à Strasbourg. Entre études et sport, un profil à suivre de très près.
0: Bonne crêpes dès le matin, ça fait toujours du bien. Et on voit hein, les Sartois qui sont capables de tout, y compris d'être champions au niveau du javelot, comme quoi les Sartois ont tous les talents. 6h22, on écoute maintenant La Grenade de Clara Luciani pour un réveil en force, j'ai envie de dire même en énergie avec Clara Luciani.

0: Clara Luciani, présente d'ailleurs sur le dernier album de Pierre Demers pour un très joli featuring que je vous invite à écouter. 6h25, les béliers, vous allez pas mal réfléchir aujourd'hui. L'horoscope de Catherine Viguier dans 30 secondes.
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0: 6h27 avec, comme tous les matins, l'horoscope de Catherine Viguier. Bonjour Catherine, le premier signe du zodiaque est valorisé.
10: Ah, le signe du bélier qui a beaucoup à faire et à penser. Bélier, allez-vous prendre une décision au sujet d'une personne que vous aimez ou plus ? Taureau, doucement mais sûrement, ça va mieux, vous êtes rassuré. Gémeaux, et si vous faisiez un petit bilan de votre vie pour mieux repartir ? Cancer, trop bien ce début de semaine, encourageant à souhait. Lion, on aura sans doute besoin de vos lumières, soyez généreux. Vierge, vous n'avez qu'une envie, vous sentir moins seul. Eh bien, aujourd'hui, c'est possible. Balance, vous êtes super réactif et doté d'un sens pratique hors pair. Scorpion, il se passe des choses très agréables pour votre petit cœur. Sagittaire, en ce moment, vous devez compter sur vous, moins sur les autres. Capricorne, un début de semaine qui vous convient parfaitement, on vous entend. Verseau, l'axe famille, travail aussi est d'actualité. Restez confiant, vous avancez bien. Vous, poissons, vous bénéficiez de l'influence d'un signe ami et vous verrez, la vie sera belle. Et pour nous tous, eh bien, on s'encourage mutuellement.
0: Bah moi, Gémeaux, je dois faire un petit bilan de ma vie. Je ne sais pas ce que je dois en penser. En tout cas, l'horoscope de Catherine Viguier, c'est comme tous les matins, à retrouver aussi sur l'application Ici et notre site ici.fr/men. Si vous avez raté votre signe, je sais que c'est pour certains très important d'avoir les informations de l'horoscope du jour. Écrivez-nous vos petits commentaires d'ailleurs sur notre page Facebook. Ici Men, on se fait une hâte de lire vos messages ainsi que vos photos.
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0: Bonjour et bienvenue si vous nous rejoignez à la radio, sur Ici Men, à la télé, sur Ici Pays de la Loire. C'est déjà lundi 28 septembre, ça file à une vitesse, on arrive sur le mois d'octobre. Bonne fête à tous les Com et les Damiens, bon courage pour la reprise. Il faut se remettre de ce week-end bien mouvementé, moi aussi, invisiblement. Entre les journées Mansart, les 24 heures camion ou le concours international de sculpture sur bois à la tronçonneuse de Brulon, il y avait de quoi faire, fallait s'accrocher. Mais pour bien démarrer le lundi, toute une équipe aujourd'hui, c'est Eyaël qui accueille vos appels, Gaël pour réaliser cette émission. Tom Vanier avec ses infos pratiques qui nous rejoint à 7h-10 et elle est toujours là, bien sûr, pour la locale. Léa Dubost, bonjour Léa.
11: Bonjour Simon, bonjour à tous.
0: Vous avez passé un bon week-end.
11: Très bon week-end, tout
0: c'est
11: va bien.
0: C'est principal, avec des cadeaux à gagner encore ce matin à partir de 7h, vous allez pouvoir vous faire plaisir.
12: Manger un poisson quand on a 10 ans, c'est quelque chose, c'est
0: Vos croissants à gagner avec la Fédération des boulangers et pâtissiers de la Sarthe. On ira à Saint-James-sur-Sarthe, écoutez bien. Il y aura un mot de passe à donner sur place. Mais à 6h30, à la une de l'actualité en Sarthe, Léa Dubost.
10: Les résultats des élections sénatoriales sont tombés. Les deux sénateurs sortants, Thierry Cozic et Jean-Pierre Vogel, ont été réélus par les grands électeurs. Dominique Lemaire obtient le troisième et dernier siège. Le président du conseil départemental de la Sarthe va donc devoir être remplacé. Un vote aura lieu le mois prochain. Résultats complets et réactions sur notre site internet. Il a décidé de faire un geste pour ses 15 salariés. Un patron de garage de Ciel-Guillaume va verser près de 100 euros à ses employés pour faire face à la flambée des prix des carburants. Vous l'entendrez dans notre journal de 7h. Enfin, des cheesecakes japonais vendus dans toute la France, fabriqués à La Ferté-Bernard. Une entreprise parisienne vient de s'y installer. Reportage à écouter dans un instant dans notre info d'ici. Mais d'abord, on fait un tour de l'actualité en France et dans le monde en 90 secondes avec Valentine Letès.
3: L'écoute profonde du pape, saluée par des victimes d'abus dans l'église. 7 ont été reçues hier à Lourdes. Leurs entretiens collectifs et en tête-à-tête ont duré 2 fois plus longtemps que prévu avec Léon XIV, pour qui l'église de France doit poursuivre sa lutte contre le douloureux fléau de la pédocriminalité. L'extrême droite gagne du terrain au Sénat, avec au moins 15 sièges remportés aux élections sénatoriales ce week-end par le Rassemblement National et par l'UDR, le parti d'Éric Ciotti. Le groupe peut former un groupe parlementaire. Des pompiers en grève sous l'œil des touristes face à la Tour Eiffel. Depuis hier, la profession campe sur le Champ de Mars après 20 jours de grève pour obtenir des hommes et des moyens supplémentaires. Votre contraception est-elle vraiment adaptée pour les femmes qui présentent des facteurs de risque cardiovasculaire? Au moins 40% des pilules, patchs et anneaux vaginales prescrits sont en réalité contre-indiqués. Les contraceptifs combinés, en l'occurrence, qui associent l'œstrogène et progestatif. L'alerte ce matin de la Fondation Agir pour le cœur des femmes. Les trains à l'heure demain, malgré la journée de grève de la fonction publique. Pour les TGV et les intercités, SNCF Voyageurs annonce un trafic normal, quasi normal pour les TER, les trains régionaux. Des crampes dans les jambes de Paul Sexas et c'est l'Américain Brandon McNulty qui gagne au championnat du monde de cyclisme sur route. L'un des coéquipiers de Tadej Pogacar, il signe sa seule victoire de la saison. Le jeune Français termine lui 15e.
10: Merci Valentine Letès, on vous retrouve à 7h30. Ils vont être vendus dans toute la France, dans plus de 150 restaurants, des cheesecakes japonais confectionnés chez nous à La Ferté-Bernard, à l'est du département. L'entreprise Takumi Pâtisserie, qui possède déjà 2 boutiques à Paris, vient d'y installer son atelier de production avec une quinzaine de salariés, Christelle Caillot.
11: Des produits français, sans additifs, ni colorants, ni conservateurs. Le lait vient de l'ouest de la France, de même que les œufs. Seule la farine est du Canada. Brandon Mélian a 15 ans d'expérience dans la pâtisserie. Il met le mélange de la pâte dans des petits ramequins avec un grand doseur.
12: Moi, je ne connaissais pas la recette et puis en la découvrant, c'est une recette qui est assez facile et qu'on arrive à bien gérer. C'est le mélange de 2 bases, après une base.

0: Une étape très délicate.
1: Donc une fois qu'ils sont sortis, en fait, on les laisse reposer une petite minute dans le bac au bain-marie. Et après, on les démoule. On les laisse en échelle à température à 47 degrés avant qu'ils soient en cellule de surgélation pendant 60 minutes et que le produit sorte à moins 18 degrés à la fin de leur refroidissement.
0: Les cheesecakes sont ensuite emballés dans des petits cartons. Ils vont partir dans toute la France, en plus de ses boutiques parisiennes. L'entreprise a 150 clients restaurateurs en France et en Europe. Mais pourquoi installer l'atelier à La Ferté-Bernard ? La réponse de Sarah Lacassagne, la directrice générale.
2: Notre siège social et les bureaux sont à Paris, à La Défense. On veut une proximité avec l'équipe industrielle de ne pas dépasser 200 km autour de Paris. On est tombé sur cette opportunité aussi de location de site qui est assez artisanal. C'était une rencontre avec ce lieu. Il faut savoir que la région de la Sarthe, on est assez attaché puisque nos partenaires bancaires sont du Mans.
0: Takumi espère sortir plus de 2 millions de cheesecakes par an de La Ferté-Bernard. Saveur nature pour le moment, des arômes chocolat et framboise devraient arriver d'ici la fin de l'année.
3: Reportage signé Christelle Caillot. Les différentes étapes de fabrication de ces gâteaux sont à voir en vidéo sur notre site internet. La météo pour aujourd'hui, Simon.
4: Eh bien, elle fait son grand retour. En tout cas, pour ce matin, je parle de...
3: La pluie.
4: Exactement. Qui donc revient pour ce matin. Il pleut en centre-ville du Mans. Il devrait pleuvoir également entre Loire et Sarthe et sur la moitié nord du département. Cet après-midi, un temps un peu plus changeant avec retour des éclaircies et passages nuageux qui vont un petit peu se disputer le ciel. Pour les températures ce matin, Fresnay sur Sarthe, 15 degrés. Saint-Calais, Montval-sur-Loire et Tival, 16 degrés. Si je regarde également vos commentaires et sur Facebook, eh bien, 17 degrés pour Fabien au quartier Saint-Pavin au Mans, 16 degrés au quartier Chasse-Royale pour Ghislaine. Et puis cet après-midi, des maximales entre 23 et 26 degrés. Mamers, 23 degrés. Malicorne-sur-Sarthe, 24 et La Ferté-Bernard, 25 degrés.
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4: Et on vous souhaite une très belle journée sur Ici Mène. Comment ça va ce matin? J'espère que vous n'êtes pas trop à la bourre. Je vous autorise une petite pause, une pause pour souffler, pour se réveiller. On va ralentir un petit peu le rythme avec Laurent Voulzy qui vous laisse le temps d'émerger. Belle île en mer, Marie Galante.

0: La douce voix de Laurent Voulzy, 6h39.
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0: Ici Matin, c'est un plaisir de vous retrouver sur Ici Mène à la radio, sur Ici Pays de la Loire à la télé. Très bon réveil si vous êtes en train peut-être d'ouvrir les yeux tranquillement avec encore un petit peu de caca d'œil. Ça s'appelle comment? Tiens d'ailleurs, le caca d'œil.
3: Ah bon, je sais pas.
0: Châssis, je crois, ou châssis. Je vous dis ça en même temps, j'ai pas vérifié. Je revérifierai, mais je crois que c'est quelque chose comme ça, un nom très particulier. Écoutez bien cette voix. D'après vous, c'est une ou un artiste? Ah ah, la réponse avec Tom Vanier dans ses 3 plus, 3 infos pratiques locales utiles et sympas à 7h-10. Mais avant ça, direction de Lons. Les semaines dans le rendez-vous, une semaine à, on se plonge dans le décor d'un village, d'un quartier, d'un lieu culturel. Cette semaine, Lilian Bro, on remonte le temps et les manivelles.
4: J'avais envie d'ouvrir une parenthèse d'histoire et de rêve en passant une semaine au musée de la musique mécanique. Pour ça, direction la jolie commune de Dolon, nous sommes accueillis par Florence Pasquier.
5: Alors moi à la base je suis comédienne et maintenant ça fait 8 ans que je fais les animations et les visites au musée de la musique mécanique avec entrain.
4: On débute dans une pièce très originale, très jolie aussi au passage. Où est-ce qu'on se trouve exactement?
5: Alors c'est la dernière salle du musée, c'est une petite salle de spectacle de 52 places dans laquelle on organise aussi des petits spectacles tout au long de l'année, donc n'hésitez pas à vous renseigner. Mais sinon c'est aussi la salle où on présente les plus jolies boîtes à musique.
4: Pourquoi commencer par ces boîtes à musique?
5: Parce que c'est vraiment des sonorités qui sont pures, simples et qu'il y a un travail derrière d'artisan qui est absolument exceptionnel. Chaque boîte à musique c'est des mois et des mois de travail et puis c'est des petites inventions qui ont fait grandir notre technologie.
4: Pour décrire ce qu'on a sous les yeux, on n'est pas face à des toutes petites boîtes à musique comme on les imagine dans des chambres d'enfants. Là, on est vraiment sur du gros format.
5: Voilà, il faut vraiment un beau château pour avoir d'aussi jolies boîtes à musique. Elles ont des marqueteries pour la plupart exceptionnelles. Une grosse partie sont suisses et datent entre 1830 et 1890 pour la plupart. Alors la première que je vais vous proposer, elle a des lames sympathiques. Donc il y a une lame qui est vraiment déclenchée par le cylindre et il y a une autre lame à côté qui par poésie, sympathie, va vibrer. Et donc ça rajoute beaucoup d'ampleur au son. C'est vraiment un très beau son. Elle date de 1870.
4: On poursuit, non pas avec une boîte à musique, j'ai envie de dire même un meuble à musique.
5: Ça c'est une boîte à musique à disque. Ça arrive à partir de 1900 et cette boîte à musique a un magnifique son parce qu'on a posé le jeu de l'âme sur une caisse en bois. Ça nous offre une réverbe absolument extraordinaire et en plus surtout on peut changer de disque, donc changer de musique.
4: C'est un peu l'ancêtre du vinyle, c'est ça?
5: Plutôt du disque dur.
4: Et ici aussi, c'est une boîte à musique, encore une sorte de meuble aussi qui est à côté de nous.
5: Alors ça, c'est la plus belle. C'est surtout une boîte à musique au niveau esthétique parce qu'elle a des petites abeilles qui vont taper sur des cloches. Ça rajoute une poésie absolument extraordinaire. Et en plus, elle a une taille de cylindre, donc un nombre d'airs et de notes. C'est dans les plus grands cylindres qu'on trouve en France. Cette boîte à musique fait partie du haut du panier de cette histoire.
4: Et l'histoire des boîtes à musique n'est qu'une petite partie du musée de la musique mécanique. Il reste encore beaucoup de choses à découvrir.
0: Et comme par exemple l'histoire derrière les coucous, ces horloges qui nous préviennent qu'une nouvelle heure est passée. Ce sera demain à la même heure. Restez bien avec nous, 6h43. Les balades en forêt avec nos toutous, c'est toujours des super moments, sauf qu'on ne fait pas attention. Et hop, le petit toutou, il mange un champignon. Et là, pas de bol, ça peut être dangereux. Prudence, les conseils du vétérinaire, juste après ça.
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0: C'est la saison des balades en forêt. On adore y emmener nos chiens, mais l'automne cache un danger redoutable. Sous les feuilles, les champignons. Docteur Pierre Fabin, nos chiens risquent-ils vraiment de s'empoisonner?
2: Eh ben oui, un seul chapeau d'Amanite phalloïde, par exemple, peut suffire à terrasser un chien de 30 kilos. C'est l'un des champignons les plus mortels et on le trouve partout dans nos forêts. Et contrairement à une idée reçue, l'instinct naturel de votre chien ne le protège pas du tout. Un chiot curieux ou un chien adulte très gourmand, comme un labrador ou un beagle, va croquer un champignon toxique avec la même envie qu'une friandise. Le grand problème, c'est que certaines intoxications sont sournoises. Les premiers symptômes n'apparaissent souvent que 6 à 12 heures après l'ingestion, donc on ne fait pas forcément le lien. Votre chien va se mettre à vomir, il a la diarrhée et devient complètement amorphe. Et à ce stade, le poison a déjà commencé à détruire son foie et ses reins. L'urgence est absolue.
0: Bon, si on le surprend en pleine balade en train d'en avaler un morceau, qu'est-ce qu'on doit faire dans la seconde?
2: Alors, essayez de ne pas tirer sur la laisse en hurlant. Si vous criez, c'est sûr qu'il va paniquer et avaler le morceau tout rond d'un seul coup par réflexe. Vous allez vous approcher calmement, vous ouvrez sa gueule et retirez le reste du champignon avec vos doigts. Ensuite, vous récupérez impérativement un morceau du champignon incriminé, idéalement la base et le chapeau. Vous le mettez dans un sac plastique ou vous le prenez en photo sous tous les angles et vous essayez de le faire identifier soit à la pharmacie, soit chez votre véto. Et si l'identification n'est pas possible, dans le doute, vous consultez votre vétérinaire en urgence. Il va faire une injection à votre chien pour vidanger son estomac et ne prendre aucun risque.
0: Pour éviter le drame, est-ce qu'on peut apprendre à notre chien d'ignorer totalement les champignons?
2: Eh bien oui, ça s'appelle l'ordre de renoncement, le fameux « tu laisses ». Commencez d'abord dans votre salon. Vous posez un bout de gruyère par terre et dès qu'il s'approche, vous dites « tu laisses » et vous bloquez l'accès à votre main. Dès qu'il recule et qu'il renonce, vous lui donnez une récompense encore plus incroyable, comme un bout de saucisse. Vous répétez ça en promenade avec des feuilles, des bouts de bois, tout ce que vous trouvez, et votre chien comprendra que renoncer à ce qu'il a trouvé par terre lui rapporte une bien meilleure récompense. Et ça, c'est la meilleure assurance vie que vous puissiez lui offrir pour vos balades en forêt.
0: Les balades en forêt qui sont toujours appréciables en automne. Bonjour Tom Vanier.
3: Bonjour Simon, bonjour à tous.
0: Vous aimez vous balader en forêt?
3: Me balader en forêt en Sarthe, oui.
0: Ah, c'est magnifique. C'est en plus, on en a des très belles. C'est vrai que c'est l'occasion d'en profiter. Vous êtes avec nous comme tous les matins jusqu'à 9h pour des infos pratiques, la météo, le trafic et l'événement à ne pas manquer. Un événement qu'on annoncera à 9h-10. Et puis également un chanteur particulier à vous faire découvrir dans les 3+. Dai Dai.

0: Ah, ça nous rappelle la Coupe du Monde qui est déjà un petit peu lointaine.
1: C'est vrai. Si loin, c'est si lointaine.
0: Et Ligue des Nations d'ailleurs ce soir avec le match France-Belgique à vivre sur Isimen. 6h50 comme tous les matins, on démarre la semaine avec trois infos pratiques locales utiles et sympas grâce à Tom Vanier. Tom, avant de nous raconter l'histoire de Tornado, un mini poney kidnappé à Sablé-sur-Sarthe, c'est le retour de notre grande opération croissant.
2: Une opération pour les gourmands et les gourmandes qui nous écoutent tous les matins, qu'on a préparé avec la Fédération de la boulangerie et de la pâtisserie en Sarthe. Alors ça consiste en quoi? C'est très simple. Tous les matins, juste après le journal de 7h, nous allons appeler une boulangerie sartoise pour papoter, mais pas que, puisqu'on vous donnera un mot de passe, un mot magique qui vous ouvrira les portes de croissants gratuits. Oui, oui, les 5 premiers d'entre vous qui se présenteront dans la boulangerie avec le mot de passe repartent avec 4 croissants pour régaler toute la famille, tous les collègues. Rendez-vous là dans un gros quart d'heure pour le premier coup de fil de cette opération avec Sébastien Mouette, boulanger à Sainte-James-sur-Sarthe.
0: Il faudra être au taquet. Festiferme, c'est ce week-end à Sarcé.
2: 20e édition de cet événement devenu un incontournable du sud de Sarthe en alliant à la nature, la convivialité, l'authenticité et le partage. Au programme de la journée de dimanche, marché de producteurs, visite de la ferme, repas champêtre des producteurs, jeux équestres médiévaux. Et oui, encore un concert, ça c'est le samedi soir, avec un artiste, il faut le dire, à la voix unique, j'ai nommé Luc Arbogast. L'avez peut-être découvert dans l'émission The Voice, c'était en 2013. Luc Arbogast sera sur la scène du Festiferme, donc de Sarcé, à 20h30 samedi soir, pour une soirée, comme vous l'aurez compris, sous le signe de la musique médiévale. 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
0: Et Tom, on termine avec l'histoire d'un mini poney qui a passé un week-end riche en émotions.
2: À Sablé-sur-Sarthe, le cirque Manhattan Circus a installé son chapiteau en milieu de semaine dernière, avant les premières représentations qui étaient prévues là le week-end dernier. Sauf que samedi matin, Claude, le gérant, ne retrouve plus Tornado, un jeune mini poney noir. Après plusieurs heures de recherche dans le secteur, le gérant, il est formel, Tornado a été volé. Il porte plainte à la gendarmerie de Sablé, puis pouf, quelques heures plus tard, il retrouve enfin la trace de Tornado à 4 km du cirque. Et autant vous dire que 4 km pour un mini poney, je ne sais pas si vous vous rendez compte, mais c'est énorme,
0: oui, c'est...
2: avec ce tout petit pied. Les voleurs ont dû donc relâcher Tornado en pleine nature, vraiment pas malin pour le coup. Mais tout est bien qui finit bien et Tornado était sur scène sous le chapiteau tout au long du week-end.
0: On préfère quand les histoires se terminent bien. Heureusement que vous êtes là pour nous les raconter parfaitement. Merci beaucoup Tom Vanier. 6h52, on se réveille ensemble en Sarthe avec Gérard Blanc. Une autre histoire, il va falloir chanter très fort.

0: L'un des chanteurs à la très belle moustache de son époque et un gros succès des années, de l'année 1987 pour être très précis, une autre histoire de Gérard Blanc. Aujourd'hui, journée mondiale contre la rage, certains humoristes en profitent pour se lâcher dans l'humour en tube.
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0: Faut-il laisser sortir sa colère intérieure ? C'est la question que Fred Ballard a posée à ses experts de l'humour en cette journée mondiale contre la rage. Et il y en a qui lâchent bien les chevaux, surtout quand on leur parle d'une certaine série télé.
7: Les experts, c'est de la merde ! Nous, on avait Columbo, nous !
8: Voilà, alors nous avons un très bon exemple de colère explosive et salvatrice en la personne de Fabrice Éboué, qui choisit d'extérioriser sa frustration du temps qui passe sur la jeune génération via les séries télé. C'est pas hyper constructif, mais ça fait du bien.
7: Columbo, il se faisait chier, il recoupait les indices, il interrogeait les témoins, les experts, qui est-ce qu'il a tué ? C'est lui, comment tu sais ? Il a laissé de l'ADN. Oh bah super, super hein ! Toi, tu dois regarder des séries de merde comme Desperate Housewives. Nous, on regardait La Petite Maison dans la Prairie, nous ! Arrête de rigoler !
8: Ah bah non, c'est vrai que c'est pas drôle. Hein. Franchement, quand toute une génération a pu découvrir les vicissitudes des femmes au foyer de la upper class américaine et que celle d'avant a juste appris que couper du bois et courir dans les champs, c'était le nirvana, il y a de quoi être en colère. C'est un peu pareil quand tu te fais voler ton vélo électrique.
9: Donc t'as la rage comme pour un vol de vélo normal, mais le côté électrique fait que le seum, il dure beaucoup plus longtemps. En fait, t'as des pulsions de seum qui viennent alimenter ta rage et augmenter son autonomie. Et les gens, ils ont rajouté ça. Ah, t'as voulu ton vélo électrique ? Ça coûte cher, ça, non ?
8: Ah oui, ça coûte très cher. Et un coup de colère non maîtrisé, ça peut aussi coûter très très cher. Hein. Donc oui, il faut faire sortir sa colère, mais en solo et dans un endroit fermé. C'est comme l'humour, hein. On peut rire de tout, mais pas n'importe où.
0: Et pas avec n'importe qui.
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0: Très bon réveil sur Ici Maine et sur Ici Pays de la Loire, il est 7h.
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0: L'actu locale en Sarthe avec Léa Dubost. Peu de changements au Sénat pour les élus sartois.
11: Le socialiste Thierry Cozic et le républicain Jean-Pierre Vogel ont été réélus hier par les plus de 1500 grands électeurs qui étaient appelés aux urnes, donc les maires sartois, les conseillers municipaux, régionaux. Le troisième et dernier siège a été obtenu par Dominique Lemener, le président du conseil départemental, remplace Louis-Jean de Nicolaï, qui ne se représentait pas. La représentante du RN en Sarthe, Marie-Caroline Le Pen, n'est pas élue, mais elle arrive quatrième et estime que c'est un succès.
12: C'est pas une déception, d'abord parce que c'est une élection qui était difficile, on le sait. En plus, j'ai devant moi deux sénateurs sortants et un président de département, donc bien évidemment, ce sont des personnes qui avaient une avance sur moi, évidemment. Mais cela dit, je suis juste derrière, sur 9 candidats, donc je suis quand même très contente. Et puis nous passons de 23 voix à 193, je crois. Donc c'est une énorme progression qui continue dans la Sarthe et qui s'accentue. Donc pour moi, ce n'est pas une victoire, mais c'était un gros succès.
11: Le Rassemblement National qui gagne des voix en Sarthe, mais aussi partout en France, le parti d'extrême droite dispose désormais d'au moins 14 sièges au Sénat et va désormais pouvoir constituer un groupe pour la première fois de son histoire. Concernant les autres résultats en Sarthe, le maire d'Avoise, Antoine Damécourt, est arrivé en 5e position avec 7% des voix, suivi de la députée sartoise Julie Delpech avec un peu plus de 6%. Vous avez tous les détails et réactions sur notre site internet. On vous explique également ce que l'élection de Dominique Lemener va changer pour le conseil départemental. Il ne pourra plus être président. Des élections sont prévues le mois prochain.
0: Merci patron.
11: C'est ce que disent les 15 salariés du garage carrosserie Verrier Automobile à Ciel-Guillaume. Leur patron va leur verser près de 100 euros le mois prochain pour les aider à faire face à la flambée des prix des carburants. C'est une information Ici Maine. Sébastien Verrier l'avait déjà fait en avril dernier quand les prix de l'essence étaient également très élevés pour aider ses employés mais aussi les fidéliser.
10: Oui, aussi une idée de fidélisation, parce qu'aujourd'hui, faire venir travailler des gens à Sillé-le-Guillaume, c'est pas si simple. On est sur des métiers spécifiques qui demandent beaucoup de compétences, qui demandent d'avoir un beau CV. Nos concurrents sont aussi beaucoup sur la place du Mans. Donc, quelque part, si je perds un de mes membres de mon équipe aujourd'hui, pour en faire venir un, il faut qu'il va sans doute venir du Mans. Et bah, aujourd'hui, le prix du carburant, oui, ça serait un argument pour pas venir. Et du coup, l'idée, c'est aussi de se prémunir de l'idée que certains aient envie d'aller ailleurs. C'est essayer de vraiment tout faire pour conserver son équipe comme elle est. Carrossier aujourd'hui, c'est difficile à trouver. Je veux en plus que des carrossiers peintres, donc des gens qui puissent faire un chantier de A à Z, et ça se trouve pas si simplement que ça. Voilà. Et donc effectivement, aujourd'hui, tenir compte de leurs difficultés pour venir travailler, bah c'est un argument aussi pour essayer de les garder dans l'entreprise. Et ça compte.
11: Alors les salariés sont évidemment ravis par ce coup de pouce budgétaire. Vous les entendrez dans notre info d'ici à 7h30. Reportage dans ce garage carrosserie de Sillé-le-Guillaume. Justement, que peuvent faire les entreprises sartoises pour aider leurs employés face à la hausse des prix des carburants et à la baisse de pouvoir d'achat? On posera la question à notre invitée à 7h45, Karel Henry, la présidente du MEDEF de la Sarthe, la principale organisation patronale. Et alors que les temps sont déjà durs pour de nombreux Sartois, le gouvernement envisage de faire 54 milliards d'euros d'économies dans le budget 2027. Tout le monde sera mis à contribution, notamment les retraités. Si vous êtes concerné, écoutez bien, l'Institut des politiques publiques a étudié deux options envisagées par le gouvernement. Précision d'Isabelle Raymond.
13: Le premier instrument étudié, c'est la suppression d'un avantage fiscal dont bénéficient les retraités, l'abattement de 10% sur les pensions de retraite dans l'impôt sur le revenu. Deuxième outil passé au crible, la non-indexation des pensions sur l'inflation, ce qui les fait progresser moins vite que la hausse des prix. Ce qui rapporte le plus, c'est la suppression de l'abattement de 10% pour les retraités, 5,3 milliards au total, une option qui permet de faire entrer plus d'argent dans les caisses de l'État, puisque les retraités payent plus d'impôts. Également mis sur la table par le gouvernement, la non-indexation des pensions sur l'inflation rapporte un peu moins, 5,2 milliards. Une pension qui augmente moins vite, c'est moins d'impôts payés par les retraités et un effort plus important pour les plus modestes, ceux pour lesquels la pension de retraite de base constitue l'essentiel des revenus. Avec d'autres conséquences, des dépenses sociales en hausse, à commencer par le minimum vieillesse et les aides au logement.
11: Le Premier ministre Sébastien Lecornu va présenter officiellement le budget 2027 en Conseil des ministres ce jeudi. Une nouvelle entreprise à La Ferté-Bernard, Takumi Pâtisserie, qui possède déjà deux boutiques à Paris. Elle vient d'installer son atelier de production chez nous, en Sarthe, pour préparer des cheesecakes japonais. Ces gâteaux avec une grosse couche de crème à base de fromage frais. L'objectif est de produire 2 millions de cheesecakes par an. Ils sont vendus surgelés dans 150 restaurants partout en France.
0: 9 permis retirés en marge des 24 heures camion ce week-end.
11: Les forces de l'ordre ont contrôlé plus de 700 personnes et au total 30 excès de vitesse ont été recensés, mais aussi 7 conducteurs contrôlés positifs à l'alcool et 3 aux stupéfiants. Du côté des secours, 215 personnes ont été prises en charge avec 8 évacuations à l'hôpital du Mans, principalement pour des blessures légères ou des malaises. Au total, 79 500 spectateurs se sont rendus sur le circuit Bugatti. C'est 1000 de moins que l'année dernière. Ce week-end en Sarthe, on pouvait donc entendre les bruits de moteurs et de klaxons des camions, mais aussi ce bruit. Rassurez-vous, pas de massacre à la tronçonneuse. C'était l'Open International de sculpture sur bois au Comice agricole de Brulon. Plus de 15 000 personnes ont fait le déplacement. Une trentaine de participants venus de partout en France, mais aussi du Canada, de Finlande, d'Allemagne ou d'Angleterre. Éric Glachan a réalisé un hippocampe à partir d'un tronc de chêne de 2 mètres.
14: La méthode, c'est qu'on part d'un morceau de bois brut. L'idée de la sculpture, en général, de toute façon, c'est d'effeuiller un morceau de bois jusqu'à obtenir une forme. La méthode est la même avec la tronçonneuse. Simplement, la différence, c'est qu'il y a des gabarits de tronçonneuse vachement plus importants et que forcément le travail avance plus vite. Le débit se fait beaucoup plus rapidement. J'ai fait un petit dessin, manière d'avoir la forme de l'hippocampe et d'être au plus juste, mais c'est pas forcément nécessaire. Après, par contre, il n'y a pas d'entraînement. Moi, je fais une fois la pièce, je la fais pas deux fois. J'ai utilisé 4 machines, 4 tronçonneuses, plus après les disqueuses pour la finition. Après, le temps, on a tous le même temps. En gros, il y a 25 heures, quoi.
11: Et le résultat est impressionnant, c'est à voir en images sur le site internet d'Issimen et sur l'application ICI. Enfin, du football, ce soir est le deuxième match des Bleus version Zizou en Ligue des Nations. L'équipe de France du nouvel entraîneur Zinedine Zidane défie la Belgique sur son terrain. Début de la rencontre à Bruxelles à 20h45, à suivre en direct sur la chaîne YouTube d'ICI et sur ICI.fr.
0: 7h07 en Sarthe. Le temps pour aujourd'hui, Tom, on est sur un lundi de reprise couvert.
15: Ouais, c'est couvert en Sarthe aujourd'hui. On a même quelques gouttes de pluie à 7h07, majoritairement dans le Nord Sarthe. Quel temps fait-il chez vous? Réponse sur notre page Facebook. Ici mène comme tous les matins, Nancy est à Mulsanne et nous indique qu'il y a déjà 16 degrés au réveil. Ghislaine, elle, est quartier Chasse Royale au Mans, 17 degrés pour le moment. De l'amélioration dans l'après-midi avec des éclaircies accompagnées de nuages inoffensifs, nous indique Météo France. Côté Mercure, entre 21 et 25 degrés au plus chaud de la journée. Assez gris et Saint-Symphorien, 21 degrés. Dans le centre-ville du Mans, 23 degrés. La maximale dans le sud Sarthe, autour de la Flèche et de Aubigné-Racan avec 25 degrés. Comment ça se passe sur les routes du département? Eh bien, pour le moment, aucun incident majeur à vous signaler. Le bus Aléop qui devait prendre la direction de Nantes en gare du Mans de 7h41 est supprimé pour le moment. 15 minutes de retard également si vous deviez prendre la direction d'Angers-Saint-Lô à 7h06. Sinon, tout va bien sur les routes du département et sur les rails également. Vous êtes nos yeux au 02 43 29 10 10.
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0: Merci d'être avec nous ici, Mène. Se garer en double fil, c'est interdit. Chanter en double fil, c'est autorisé. Phil Collins et Phil Bailey, Easy Lover, bon réveil.

0: Deux voix incroyables pour un titre génialissime. Easy Lover sur Ici Men.
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0: Lundi 28 septembre, comment ça va à la reprise? Pas trop dur, j'espère que tout va bien pour vous. À 7h13, direction Saint-James-sur-Sarthe actuellement avec Sébastien Mouette. Bonjour Sébastien.
3: Bonjour Simon.
0: Vous êtes avec nous puisque vous êtes boulanger dans la boulangerie multi-récompensée, la boulangerie Mouette, place de l'église à Saint-James. Et à l'occasion du concours du meilleur croissant de la Sarthe qui revient le 8 octobre, retour de notre opération croissant avec la fédération de la boulangerie et de la pâtisserie de la Sarthe. Le principe, on appelle une boulangerie tous les matins après le journal de 7h. On vous donne un mot de passe. Les 5 premiers d'entre vous qui se présentent dans la boulangerie avec le bon mot de passe repartent avec leurs 4 croissants. Sébastien, tout va bien à Saint-James? Quel temps fait-il là? Vous avez un peu de pluie ou ça se tient encore?
3: Oui, il a commencé à pleuvoir vers 5h du matin, mais des petites gouttes comme ça, par-ci par-là.
0: C'est vrai que vous êtes levé depuis quelle heure? 4-5 heures?
3: 3h
0: du matin. Et vous êtes là à l'œuvre dès 3h du matin. Tout se passe bien dans la nouvelle boulangerie parce que vous l'avez refaite, hein, c'est ça?
3: Oui, c'est ça, on a refait le magasin il y a un mois. On a tout changé, les lumières, les vitrines, enfin tout quoi. À part le personnel, j'ai gardé mes vendeuses quand même.
0: Voilà, c'est le principal, le plus important. Et puis la qualité aussi, parce que c'est une boulangerie, je le disais, multi-récompensée, hein, on y mange très très bien là-bas, Sébastien.
3: Ah oui, on a eu plusieurs concours. On n'a jamais été premier, mais on est souvent deuxième, troisième. Encore dernièrement, on a encore fini quatrième pour le flan. On a fini sixième, cinquième pour l'éclair au chocolat. L'année dernière, on était second.
0: Et on va pouvoir y manger des croissants avec un mot de passe. Écoutez bien tout le monde, tendez l'oreille. Sébastien, quel est le mot de passe pour récupérer les 4 croissants?
3: Alors, le nouveau mot de passe, ce sera nouveau magasin.
0: Évidemment, puisque donc le magasin a été refait. Vous entendez, nouveau magasin. Vous arrivez place de l'église, vous allez à la boulangerie Mouette, vous dites nouveau magasin, et les 5 premiers d'entre vous qui donnent ce mot de passe repartent avec leurs croissants, leurs 4 croissants. Merci beaucoup Sébastien Mouette, et très belle journée.
3: Et les croissants sortent du four, ils sont tout chauds.
0: Oh là là. Bon, on peut jouer nous aussi ou pas?
4: On va essayer, on va prendre
0: la voiture pendant un petit disque. Merci beaucoup Sébastien.
3: Je vous attends.
0: Allez, c'est parti, on fait comme ça. Très belle journée.
4: Belle journée.
0: On reste dans le secteur d'ailleurs de la boulangerie. Attention, une arnaque à la porte a lieu en ce moment. Des escrocs se font passer pour des boulangers et viennent à domicile. Audrazo nous explique cette arnaque d'ici 5-10 minutes. Et puis, un autre cadeau. On enchaîne. On vous appelle. Enfin, on vous attend. On attend vos appels au 02 43 29 10 10 pour emporter vos places pour le MSB, le prochain match du MSB avec Sur le bout de la langue, ce jeu donc. Et le principe est simple. Une minute, 6 mots à découvrir. Vous en trouvez 4 et c'est gagné. Par exemple, si je fais une roulade, c'est que je fais une
4: galipette.
0: Voilà, 02 43 29 10 10. Appelez-nous pour remporter vos places pour le MSB.
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0: 7h16, mon œil, le billet d'humeur de David Ossiou.
6: David Ossiou qui nous dit ce matin que si on paie l'essence à 1,99€ le litre, il faut dire merci au patron de Total.
7: Alors appelez-le monsieur 1,99€. Parce que si c'est ce prix au litre d'essence que vous payez ce matin, c'est visiblement grâce à Patrick Pouyanné. Il a réussi un drôle de tour, faire de 1,99€ un prix presque sympathique. Attention, chez Total, personne ne touche à ce 1,99€. Au printemps dernier, ses équipes voulaient supprimer le plafond dans les stations d'autoroute. Réponse du patron qui a raconté par les Échos, c'est inaudible, vous allez me brouiller la com. Fin de la discussion. Il faut dire que monsieur 1,99 surveille tout, il lit tout, corrige jusqu'au moindre communiqué, et quand ses collaborateurs entrent dans son bureau, certains, paraît-il, tremblotent. À Polytechnique, on le surnommait déjà Pougnax. Pougnax sait parler aux automobilistes. Et cet après-midi, là, changement de public, à New York, il va parler à ceux qui possèdent Total Energy. Devant eux, monsieur 1,99 pourra ressortir cette petite phrase qui avait fait mouche devant les actionnaires il y a quelques mois. On va pas s'excuser de réussir. Parce que soyons réalistes, à 1,99€, Total Energy ne fait pas vraiment œuvre de charité. Ses ventes de carburant s'envolent et côté bénéfice, merci. 5 milliards de dollars rien qu'au premier trimestre. 5,8 milliards même, grâce à ses résultats ailleurs qu'en France. Une hausse de 10 dollars du baril, c'est plus de 2 milliards en plus pour Total. Le plus malin, finalement, c'est peut-être d'avoir réussi à nous faire dire merci. Il y a quelques années, 1,99 le litre, c'était cher. Aujourd'hui, c'est une bonne nouvelle. À ce rythme-là, demain, on applaudira peut-être la retraite à 67 ans ou la TVA à 25%.
0: 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Tom, le temps pour aujourd'hui, il va pleuvoir.
4: Il va pleuvoir. On sort avec le parapluie ce matin. Attention, c'est couvert en Sarthe pour démarrer cette nouvelle semaine. Quelques gouttes sur la quasi-totalité du département durant toute la matinée autour de Ballon-Saint-Marc. 15 degrés pour Spey, 16 degrés à 7h18. Et si vous êtes dans le secteur des Comois, déjà 17 degrés. Cet après-midi, le soleil va s'éclaircir au fil des heures. Côté Mercure, au plus chaud de la journée. Du côté de Mamers et de Fresnay-sur-Sarthe, le thermomètre affiche 21 degrés pour la zone d'Arnage et de Coulaines, prévoyez 23 degrés la maximale dans le sud Sarthe du côté de Montval-sur-Loire et du Lude avec 25 degrés. Comment ça se passe sur les routes du département ce lundi matin? Pour le moment, voilà, sur les cartes, rien à vous signaler si vous devez emprunter les différentes autoroutes sartoises, la 11, la 81, la 28. Aucun accident à vous signaler. Vous êtes nos yeux comme tous les matins sur la route. N'hésitez pas à joindre Ici Maine si vous constatez le moindre ralentissement. 02 43 29 10 10.
0: Et voici à 7h19 un talent finaliste de la Star Academy face à Pierre Garnier, son grand pote. Julien Lib, autrement très bon réveil.
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0: Et la Starac qui revient d'ailleurs dans deux semaines,
1: le 10 octobre
0: exactement. On a déjà hâte de découvrir les nouveaux académiciens. Bonjour Yves.
1: Bonjour Yves.
2: Bonjour à vous deux.
0: Comment ça va ce matin, le réveil?
2: Bon, ça va tout doucement, mais ça va.
0: Ouais, tranquillement, on émerge.
2: Voilà,
0: les petits yeux qui s'ouvrent. Vous êtes à Allonnes, c'est ça?
2: Oui, c'est ça.
0: Le temps, là, actuellement, il doit pleuvoir aussi à Allonnes, j'imagine.
2: Oui, j'entends un peu la pluie. Ouais.
0: Les petites gouttes qui tombent sur
2: les
0: le Velux.
2: Les gouttes qui tombent
0: le long de la vitre. C'est quoi le programme pour aujourd'hui, Yves?
2: Bah, pour l'instant, on va voir.
0: Ouais, j'aime bien aussi cette
2: philosophie. Toujours.
0: Comment?
2: Un petit peu de bénévole cet après-midi.
0: Ouais, bah c'est bien de donner un petit peu de son temps aussi.
2: Voilà.
0: C'est important pour les autres. Voilà. 7h22, on joue ensemble, Yves, pour le jeu sur le bout de la langue. Ces fameux mots, vous savez, on est là, on cherche nos mots. Là. Mais si, c'est... j'y arrive pas. Et heureusement, Yves, vous êtes là pour remporter peut-être ces places pour le prochain match du MSB. Tom et votre allié, Tom, vous allez devoir aider Yves. Hein.
1: Oui, Yves, on forme une équipe ce matin. Je ne connais pas les mots que nous a préparés dans l'ombre Simon. On va jouer ensemble et en espérant que ces deux places pour Le Mans Paris Basketball soient pour vous ce matin, Yves.
0: Est-ce que vous êtes prêts?
2: Oui.
0: Allez, c'est parti, pas de stress, on y va. Quand je prends l'avion, quand il s'arrête entre deux destinations, c'est que je fais une...
2: Une halte.
0: C'est presque ça.
2: Une pause.
0: Non, c'est une...
1: Je suis là,
0: on passe
1: Yves.
0: Par...
2: Allez-y.
1: Correspondance?
0: Non.
1: C'est pas ça?
0: C'est pas ça.
1: Un détour?
0: Non, c'est une... Mais c'est peut-être pas ça le bon mot, c'est ce que je me suis trompé dans la définition. On passe. Si, ok, on l'a peut-être. Les montagnes en Sarthe, on les appelle les... Enfin, on se balade dans les... Les quoi? Les montagnes en Sarthe.
2: En Sarthe?
0: Alors, on a des grandes montagnes très connues. Les fameuses.
2: Les grandes montagnes alors.
0: Dans le Nord Sarthe. Non mais
1: les Alpes Mansagnes.
0: Oui, okay.
1: Yes.
0: Je me suis acheté un petit gâteau ce matin.
2: Petite surprise.
0: Non, un petit quoi? Un petit quoi? J'ai acheté un gâteau, je me suis fait un petit quoi?
2: Un plaisir.
0: Oui, ok.
1: Oui,
0: quand j'avais super faim, j'ai super faim d'un coup, c'est que j'ai une.
2: Une fringale.
0: Ok,
2: fringale.
0: Quand j'écris sur mon clavier l'ordinateur, je tape. J'ai dit le mot.
1: C'est
0: catastrophique, mais j'ai dit le mot. On dit que ça compte, non?
1: Si
0: vous le trouvez là maintenant, le fameux mot, quand je prends l'avion, il s'arrête entre deux destinations, c'est que je fais une.
2: Alors là,
0: Léa, vous l'avez?
3: Bah, je l'avais pas.
1: Escale.
0: Oui, bah oui.
1: Escale.
2: Ouais, c'est ça, non?
1: Ah oui,
0: bon,
1: si,
0: Yves,
1: c'est
0: gagné très difficilement. C'était dur ce matin, mais en tout cas, vous avez remporté vos deux places pour la MSB.
1: Bravo.
2: Merci, c'est gentil.
1: Un super match en plus.
0: Voilà, c'était très. Oui, ça va être super. Ouais. Yves, très bonne journée et encore bravo.
2: Merci
0: pour.
2: C'est sympa, les gars.
0: Bah, grand plaisir. On est gentil avec vous toujours. 7h24, vous écoutez ici, Mène. Ah, on sent que c'est la reprise.
1: Ah,
0: c'est le week-end était intense en même temps. En Sarthe, on l'a déjà dit. On est proche avec ici même aussi des entreprises locales, des initiatives menées localement afin d'accompagner les porteurs de projets. Bruno Vandestick, on vous retrouve dans le prolongement de la zone commerciale Le Mans Nord afin de nous présenter un nouvel espace de coworking.
4: Au nord du Mans, limite frontière entre La Chapelle-Saint-Aubin où nous sommes et Saint-Saturnin, il y a Humenia. Mais qu'est-ce que Humenia et que se passe-t-il ici? Eh bien, retrouvons le dirigeant des lieux, Jean-Marie Simon. Jean-Marie Simon, bonjour.
5: Bonjour Bruno.
4: Qu'est-ce que Humenia?
5: Bienvenue chez Humenia. En fait, ici, c'est un centre de formation.
4: Ouais.
5: On gère les compétences des salariés et des entreprises depuis maintenant une vingtaine d'années.
4: Avec plusieurs domaines de compétences.
5: Oui, donc les domaines se sont étoffés au fil du temps, au fil de la demande des entreprises. Ouais. On a 12 grands domaines de compétences qui va du management, de la communication, jusqu'au bilan de compétences.
4: Alors, je vais m'autoriser à le redire. Nous sommes effectivement ici au nord du Mans, sur le cadastre de La Chapelle-Saint-Aubin, mais c'est frontalier avec Saint-Saturnin. Cette zone s'est incroyablement développée ici. On est proche de la ligne ferroviaire et d'une grande surface bien connue.
5: Oui, effectivement, on est vraiment au cœur d'un bassin d'emploi. Il y a des entreprises, il y a des commerçants.
4: Ouais.
5: Donc, Auchan, on n'est pas très très loin, voilà. On peut le citer. Et voilà. Et en plus, il y a une activité très très prospère puisqu'on a un club d'entreprise également qui développe la communication interne.
4: Alors, Jean-Marie, c'est bon, il y a de l'activité autour de nous et tant mieux. Parce qu'effectivement, au sein de Humenia, il y a du nouveau. De quoi s'agit-il? Quelle est cette actualité?
5: Alors, à la demande des entreprises et des consultants, on a ouvert un nouvel espace qui s'appelle l'espace Humenia Cowork. En fait, l'idée, c'est de mettre à disposition un endroit sympa pour travailler différemment, où on peut louer en fait à l'heure, à la demi-journée, à la journée, et venir en fait quand on veut sur un créneau qu'on va soi-même définir.
4: D'accord. Donc ça, effectivement, c'est tout nouveau. Il y a beaucoup de salles. Qu'est-ce que vous offrez? Un cadre, du matériel aussi?
5: Alors évidemment, ouais. Donc l'espace est tout neuf, hein, puisqu'on a vraiment un espace climatisé, accès à la terrasse extérieure. Évidemment, il y a le Wi-Fi et puis il y a toutes les commodités, l'impression. On peut même aussi accueillir aussi des clients pour nos clients. Mm-hmm. On peut recevoir aussi, enfin chacun peut recevoir ici des rendez-vous professionnels.
4: Ouais, j'y reviens par rapport à la géolocalisation. C'est vrai que ici c'est facile d'accès, pas de souci au niveau du stationnement. Mine de rien, ça fait partie des paramètres importants.
5: Ah, c'est un vrai atout puisqu'on est vraiment au cœur de la zone nord. On est à 2 minutes de l'autoroute. Ouais. Et puis vous avez aussi toute l'offre de restauration. Donc en venant ici, en fait, on s'est tout compris. Ouais. Il y a à la fois la restauration, il y a 30 parkings qui vous attendent. Ouais. Voilà, et voilà, donc on peut s'installer calmement, le café, le thé, enfin voilà, on vous bichonne.
4: Des petites salles, des grandes salles?
5: Oui, en fait, on a 5 salles de formation, alors qui sont évidemment réservables selon les créneaux disponibles. Ouais. Il y a une grande salle dans laquelle on est actuellement. Vous voyez, on a 6 postes là, équipés. Ouais. Et puis, on a aussi 2 bureaux qui peuvent être privatisés.
4: Bon, ça démarre bien?
5: Ça démarre bien, on a des bons contacts. On a déjà une personne qui veut nous réserver un bureau à l'année.
4: Wow.
5: Donc, on va vite être surbooké. Et on fait une porte ouverte le 1er octobre. On va accueillir les personnes qui vont venir visiter les locaux.
4: Jean-Marie Simon, merci de nous avoir reçus, si vous le permettez. À très très bientôt.
5: À bientôt, merci à vous.
4: Humania Coeur, rappelons-le, c'est donc au nord du Mans, à la Chapelle Saint-Aubin.
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1: 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Notre question pour démarrer cette nouvelle semaine ensemble, quel est l'impact de la hausse des prix du carburant sur votre quotidien? Est-ce que vous avez changé vos habitudes professionnelles et vos loisirs à cause de ces prix qui ne cessent de grimper? Vous avez la parole comme tous les matins au 02 43 29 10 10, ou bien vous pouvez également nous faire des messages sur les réseaux sociaux d'Ici-Maine, que ce soit la page Facebook mais également le compte Instagram Ici c'est vous avec Fabien Aubric, c'est à partir de 9h.
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0: Ici Maine et ici Pays de la Loire. 7h30 à la une de l'actualité locale, Léa Dubost.
10: Une prime de prêt de 100 €. C'est le geste d'un garagiste de Ciel-Guillaume envers ses 15 salariés pour les aider à faire face à la hausse des prix des carburants et les fidéliser. C'est notre info d'ici à écouter dans un instant. Que peuvent faire justement les entreprises pour aider leurs salariés au budget dans le rouge? On posera la question à notre invitée Karel Henry. La présidente du MEDEF 72 sera avec nous à 7h40. Enfin, Dominique Le Ménaire, élu sénateur de la Sarthe, le président du conseil départemental, va changer de fonction. Vous l'entendrez dans notre journal de 8h. Le socialiste Thierry Cozic et le républicain Jean-Pierre Vogel ont été réélus. Plus de 1500 grands électeurs sartois sont allés voter hier. Marie-Caroline Le Pen pour le RN n'obtient pas de siège, mais 12% des voix. Voilà pour le résumé de l'actualité locale. On retrouve maintenant Valentine Letesse pour un point sur l'actualité en France et dans le monde en 90 secondes sur Ici Maine.
11: Face aux victimes d'abus dans l'Église, le pape reconnaît leur caractère systémique selon Jérôme, Olivier ou encore Jean-Marie. Tous victimes de prêtres, ils ont rencontré Léon XIV hier et salué son écoute profonde. C'est le dernier jour en France du chef d'État du Vatican. Son voyage se termine à Metz ce lundi, on l'apprend ce matin. Emmanuel Macron assistera à la messe de Léon XIV ce soir. Une première au Sénat pour le Rassemblement National. Le parti de Marine Le Pen est en mesure de former former un groupe parlementaire, puisqu'avec son allié de l'UDR, le parti d'Éric Ciotti, l'extrême droite compte au moins 15 sièges à l'issue des élections sénatoriales de ce week-end. Première nuit derrière les barreaux pour cet homme recherché pour le meurtre de sa compagne dans le Cher. Willy Baron, 32 ans, qualifié d'individu dangereux pendant sa cavale de 5 jours la semaine dernière. 9 condamnations sur son casier judiciaire, dont 3 pour violence conjugale. Sous la tour Eiffel, des pompiers dans leur sac de couchage. Ils campent littéralement sur place après 20 jours de grève pour réclamer des hommes et des moyens supplémentaires après un été catastrophe. Les Bleus face aux Diables Rouges ce soir. Deuxième match de Ligue des Nations de foot pour l'équipe de France et deuxième test pour Zinedine Zidane. Privé de Kylian Mbappé, blessé au genou. Le coup d'envoi, c'est à 20h45. Et pas d'arc-en-ciel à l'horizon pour Paul Sexas. Le maillot multicolore, synonyme de première place, lui échappe. Le Français termine 15e au championnat du monde de cyclisme sur route, pris de crampe dans le final de la course.
10: En Sarthe, il a décidé d'aller au-delà de l'aide carburant proposée par le gouvernement. Le patron du garage carrosserie Verrier à Ciel-Guillaume va verser une prime de près de 100 euros le mois prochain à ses 15 salariés pour faire face à la flambée des prix des carburants. C'est une information ici même. Julien Penaud était présent au moment de l'annonce.
12: C'est au milieu des bruits de ponceuse de l'atelier de peinture que Sébastien Verrier, patron du garage, fait la surprise à deux de ses carrossiers.
13: D'essayer de les accompagner le mieux possible. Donc c'est pour ça qu'on va redéclencher une prime sur le mois d'octobre. Ils ne le savaient pas encore, ces deux-là, mais maintenant ils le savent.
14: Ah oui, bah merci. À la limite, si on pouvait la renouveler tous les mois, je suis que pour, en fait.
12: Un peu moins de 100 euros de primes versées en octobre pour chacun des 15 salariés. La nouvelle fait plaisir face à l'explosion des prix des carburants, surtout pour ces carrossiers qui viennent de loin. Étienne habite à Alençon, à 44 km de là.
15: 150, 170 euros de plus de gasoil par mois, oui. Donc voilà, c'est pas rien.
16: Cette prime, alors, non pas du gouvernement, mais directement de votre patron.
15: Oui, bah oui. C'est forcément une aide importante. C'est un petit plus pour boucler les fins de mois. Non, c'est très bien. On s'en plaint pas.
16: Bonjour. Vous venez d'où, monsieur, vous ?
14: Bah, moi, je viens de la Mayenne, justement. Là, c'est les châteaux. Je fais 38 km aller, 38 km retour. De toute façon,

0: prend sa voiture. Et effectivement, faut être conscient. Moi, j'essaie de rester le plus proche possible de mes équipes. On est dans une entreprise familiale. Cette notion d'aider à compenser cette hausse du prix du carburant pour venir travailler.
1: L'idée est aussi de fidéliser des salariés qualifiés. Leur prime pourra être exonérée d'impôts sur le revenu et de cotisations sociales pour l'entreprise. C'est en tout cas l'annonce du gouvernement. Le patron va étudier la question en détail avec son cabinet comptable.
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3: 7h35, Tom Vanier, un lundi de reprise sous les nuages pour
4: oui,
3: ce matin.
4: Ciel bien gris au menu pour démarrer la journée avec de la pluie tout au long de cette matinée. On consulte vos météos comme chaque matin sur la page Facebook d'Icimen. Joe est à Alonne et nous indique 16 degrés. Elle nous accompagne sa météo d'une jolie photo de cueillette de figues. Oui, visiblement ce week-end, beaucoup de figues chez Joe. Marie-Adélaïde, elle a choisi les marrons. Elle nous indique 16 degrés au quartier Batignolles au Mans. Continuez de nous envoyer vos petites récoltes du week-end. En tout cas, cet après-midi, le soleil gagne du terrain après le déjeuner. Des éclaircies sont attendues et la pluie disparaît peu à peu. Côté Mercure, en direction de Conlie et de Saint-Jean-d'Assé, 21 degrés. Du côté d'Ivry-l'Évêque et des Comois, 23 degrés. La maximale dans le sud de Sarthe, vers Pont-Valin et Luché-Pringé, avec 25 degrés. Un coup d'œil sur vos conditions de circulation de ce lundi matin. Pour le moment, rien à vous signaler sur les cartes du département. Quelques ralentissements avenue du docteur Jean-Mac quand vous arrivez dans le centre-ville du Mans. Si vous êtes témoin du moindre incident, si vous voulez nous transmettre la moindre information, le numéro d'Icimen, 02 43 29 10 10.
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3: 7h36 et après les marrons de Marie-Adélaïde, les figues de Joe, voici les tournesols de Marc Lavoine. Très bon réveil.

0: Marc Lavoine qui sera d'ailleurs de passage au Mans le 3 avril 2027 au Forum Le Mans. C'est l'occasion pour vous de prendre vos places. Il sera dans un concert un peu plus intime pour un piano-voix accompagné de son grand ami Alain Lanty.
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0: Ici Mène, ici Pays de la Loire, très bon réveil en Sarthe, il est 7h40. Votre invité, Léa Dubost, à 7h45.
3: Nous serons avec Carel Henry, la présidente du MEDEF de la Sarthe, au sujet notamment de la flambée des prix des carburants.
4: Mais pour le moment, à 7h40, comme tous les matins, Simon a une mission.
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4: Cette mission est la suivante, 72 secondes pour vous convaincre sur des sujets du quotidien en Sarthe. Et aujourd'hui, Simon, un objet.
0: Oui, savez-vous ce qu'est ceci? C'est alors, indice
4: feuille.
0: Pour vous aider, voilà, exactement. C'est au format 21-29-7, une
4: ouais.
0: Feuille, bravo, une feuille A4. Et heureux de voir que vous n'avez pas oublié ce que c'est, parce qu'à l'ère des claviers, des ordinateurs, des tablettes, claviers numériques ou tactiles d'ailleurs, savons-nous encore écrire? C'est quand la dernière fois que vous avez écrit une lettre à la main, une vraie lettre? Voyez-vous, on dit bonjour, à la main, manuscrite. Alors bravo à vous, parce que vous êtes un spécimen très rare. Aujourd'hui, c'est plutôt voilà les petits mots bon anniversaire sur la carte d'anniversaire, mais c'est tout. À mon avis, voilà, et je le pense, toutes et tous, on devrait se remettre à écrire des lettres, et j'ai 72 secondes pour vous en convaincre. Quel meilleur moment pour ça, pour le faire, que le grand démarrage de l'événement Faites Lire au Mans. Vous n'en avez pas marre de ces SMS qu'on ne lit plus, de ces mails importants qu'on loupe parce qu'ils finissent dans nos spams. Une lettre manuscrite, c'est une autre manière de communiquer. Il y a l'effort de s'appliquer, de réfléchir à ses mots pour ne pas faire de ratures. Et puis, on prend le temps de l'envoyer. C'est intense, tout autant pour celui ou celle qui la reçoit. L'excitation et le suspense de l'enveloppe, la précipitation dans l'ouverture et la grande attention à la lecture de ces mots qu'on découvre les uns après les autres. Pourquoi écrire des lettres ? Écrire une belle lettre, c'est un, la possibilité d'entretenir sa calligraphie. Comme à l'école, on s'applique à bien reproduire les mots entre les lignes, ça c'était génial. Deux, l'occasion de soutenir tout un petit monde en difficulté, enveloppe, timbre et papeterie également. Et puis trois, laisser des traces pour que nos petits-enfants retombent sur des lettres d'amour, de voyage, qu'ils puissent profiter de tous ces souvenirs au Mans. On a eu la chance que l'écrivain Paul Scarron au 17e ait envoyé plein de lettres depuis la ville. Ça nous a offert un témoignage unique sur l'ambiance mancelle de l'époque. Et puis n'oublions pas non plus nos poètes de la Pléiade à qui on devrait faire honneur et qui eux aussi s'échangeaient des lettres, Jacques Pelletier, Ronsard ou encore Dubellay. Revenons à l'essentiel, prendre le temps de nous écrire et de nous lire à la main, sans le risque de l'intelligence artificielle, à la main, sans le risque de coupure d'internet ou de courant, à la main pour de meilleurs lendemains. Vive les lettres et j'espère que 72 secondes suffisent à vous en convaincre. Alors, convaincu?
4: Oui, c'était une petite poésie à la fin.
0: Oui,
4: que vous avez fait.
0: Voilà, on essaye.
4: Bon, ça rimait et tout, c'était très beau, hein.
0: Ouais, wow. Je vais m'y mettre finalement, wow, moi-même, wow, aussi aux lettres, parce que c'est vrai que je dis ça, mais en même temps, j'en fais pas plus, donc il sera temps de s'y remettre aussi. À partir de 9h avec Fabien Bric, ici c'est vous.
4: Et oui, et cette question sur votre quotidien comme tous les matins, quel est l'impact de la hausse des prix du carburant sur votre quotidien? Est-ce que vous avez réduit les dépenses de loisirs, les dépenses aussi professionnelles? Témoignez au 02 43 29 10 10.
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0: 7h44, flambée des prix des carburants, baisse de pouvoir d'achat. Que peuvent faire les entreprises de la Sarthe pour leurs salariés? Pour répondre à cette question, la présidente du MEDEF 72, la plus importante organisation patronale, est votre invitée Léa Dubost.
3: Bonjour Carel Henry.
8: Bonjour.
3: Tout augmente sauf les salaires. C'est une phrase que l'on entend depuis plusieurs années déjà. Est-ce un sentiment, un ressenti ou est-ce la réalité? Aujourd'hui, les entreprises ne peuvent pas se permettre d'augmenter les salaires.
8: Alors, les entreprises ont augmenté les salaires en grande partie, hein, une grande majorité d'entre elles depuis quelques années. On connaît un contexte de va-et-vient d'un point de vue inflation. Mmh. Donc il y a nécessairement une répercussion sur les salaires. On le sait aussi sur le niveau du SMIC aussi, qui vient aussi impacter par ce contexte économique. Donc hausse des salaires il y a.
3: Pourtant depuis... le résultat à la fin du mois est compliqué, notamment en raison de la hausse des prix du carburant. Dernièrement, les trajets domicile-travail travail pèse lourd dans le budget des salariés. Que peuvent faire les entreprises pour les aider ?
8: Oui, alors les fins de mois sont compliquées et le MEDEF ne cesse de le répéter. Il y a un écart de plus en plus fort entre le salaire net et le salaire brut, donc qui se répercute effectivement pour les salariés et sur lesquels aujourd'hui on ne cesse effectivement de d'être force de proposition sur ce sujet, ouais. Ou en tout cas d'inciter le gouvernement à réviser sa copie.
3: On va y revenir, mais justement sur le carburant, on a entendu il y a quelques instants un carrossier de Ciel Guillaume qui a décidé de verser une prime à ses salariés, notamment pour les fidèles, mais aussi les aider à faire face à cette hausse des prix. Est-ce que toutes les entreprises ne pourraient pas faire ça finalement ?
8: Alors, il y a ce dispositif effectivement qui consiste effectivement à venir abonder pour permettre aux salariés de compenser cette hausse et cette perte de pouvoir d'achat, parce que c'est de ça dont on parle aujourd'hui. On le voit au niveau de la consommation, il y a une très claire nette diminution de la consommation. Maintenant, il existe un tas de dispositifs qui sont déjà actionnés par bon nombre d'entreprises. Vous avez d'une part une prise en charge de l'employeur sur l'utilisation des transports à hauteur de 50% et plus en fonction des entreprises. Vous avez aussi de l'aide à la mobilité verte qui se fait dans des entreprises où la localisation géographique, quand la localisation géographique le permet, et puis effectivement aussi des dispositifs comme le partage de la valeur qui permet de le faire. Maintenant, la situation économique est très dégradée pour bon nombre d'entreprises, avec un niveau d'imposition qui ne cesse de grandir.
3: Entreprises subissent elles aussi la flambée des prix du carburant et des produits dérivés du carburant. Quels sont les secteurs les plus touchés actuellement ?
8: Actuellement, donc on a le secteur du bâtiment avec des carnets de commandes pour un bon nombre qui sont autour des 6 semaines, donc une visibilité de très très court terme, ce qui est assez rare dans le bâtiment, et aucune visibilité sur de la reprise d'activité à moyen terme. Vous avez également le commerce qui est directement impacté, et puis vous avez également le transport et la logistique où c'est net, où la diminution des flux qui impacte, et un secteur qui est aussi très impacté par la hausse du carburant.
3: Est-ce que certains doivent se réorganiser, même envisager peut-être du télétravail pour éviter de trop prendre les véhicules ?
8: Alors, le télétravail peut être envisageable dans la mesure où effectivement l'activité le permet, les métiers le permettent aussi. Maintenant, quand vous avez une entreprise, une activité de production, c'est un peu compliqué. Les opérateurs doivent être effectivement aux commandes des machines. Donc le télétravail n'est pas la solution pour un bon nombre de collaborateurs.
0: 7h47 sur Ici Mène, flambée des prix des carburants, baisse de pouvoir d'achat. Un point sur la situation des entreprises. Carrel Henry, présidente du MEDEF de la Sarthe, est votre invitée, Léa Dubost.
3: Le tribunal des activités économiques du Mans a observé une forte augmentation des redressements et liquidations judiciaires en ce mois de septembre. Vous le constatez aussi, vous, que les entreprises sont vraiment en difficulté ?
8: Écoutez, oui, on a une hausse des défaillances, puisque l'année dernière, à la même époque, on avait une quarantaine de défaillances qui étaient constatées. Aujourd'hui, on a plus que doublé ce nombre de défaillances. Donc ça, c'est un constat qui se vérifie très clairement. J'ai parlé tout à l'heure des secteurs qui sont nettement les plus impactés. On assiste à des restructurations en dehors des cessations d'activité, des industries en ce contexte de rentrée qui sont obligées de se restructurer avec des pertes d'emploi pouvant avoisiner 90 familles qui sont directement impactées par la situation économique.
3: Concernant le budget 2027 de l'État, on y vient, le Premier ministre doit présenter sa feuille de route cette semaine. 54 milliards d'euros d'économies annoncées. Qu'espérez-vous de ce budget concrètement en tant que présidente du MEDEF de la Sarthe ?
8: Écoutez, nous, on est prêts à prendre, les entreprises, à prendre notre part de responsabilité dans la réduction de la dette, très clairement. Je pense qu'il y a un effort collectif à faire. Maintenant, il faut soutenir l'économie, soutenir l'innovation, soutenir l'emploi, soutenir les investissements. Donc nous, on est très vigilants avec la nécessité d'avoir une certaine stabilité, notamment sur le plan fiscal, parce que c'est aujourd'hui ce qui tétanise les entreprises et qui fait qu'un bon nombre d'investissements sont gelés.
3: Merci Carrel Henry, présidente du MEDEF de la Sarthe, d'être venue répondre à nos questions ce matin. Bonne journée.
8: Merci à vous.
0: Et c'est une nouveauté qu'on aime à vous faire découvrir particulièrement parce que celle-ci, on l'apprécie plus que jamais. Voici Dracula de Tame Impala, le groupe australien, avec Jenny pour le remix.

0: Magnifique chanson que c'est super, j'adore. Voilà, c'est Dracula, Tame Impala, avec la voix de Jenny qu'on entend donc, qui se rajoute dans ce groupe australien. Le temps à 7h53 pour aujourd'hui. Tom, on est lundi, c'est la reprise, démarre la semaine avec les quelques gouttes ce matin.
1: Oui, météo mitigée pour lancer cette nouvelle semaine en Sarthe. C'est couvert ce matin avec de la pluie sur la quasi-totalité du département. De la douceur malgré tout autour de Marolles-les-Braux, 15 degrés pour Louer, 16 degrés à 7h53. Un petit degré de plus à Ivry-le-Paulin avec 17 degrés. La pluie qui s'efface dans le courant de l'après-midi avec de belles éclaircies prévues selon Météo France. Autour de Tuffet, Val-de-la-Chéronne et Bonnétable, 21 degrés. Pour la zone de Sargé-l'Élément et de Saint-Marc-la-Brière, prévoyez 23 degrés. Et puis au plus chaud de la journée, vers La Suze et Roisey-sur-Sarthe, 25 degrés. Comment ça se passe sur les routes du département ce lundi matin? Prudence si vous empruntez l'A11 ce matin en direction de Nantes, au nord du Mans, entre La Chapelle-Saint-Aubin et Saint-Saturnin sur l'A11. Donc, un véhicule en panne a été signalé par Bison Futé juste après la jonction entre l'A11 et l'A91. Soyez donc prudent dans ce secteur. Quelques ralentissements aussi, déjà à vous signaler. On se rapproche doucement de 8h du matin. Ça commence à être difficile dans le centre-ville du Mans, notamment dans le secteur de l'université, quand vous cherchez à retrouver le centre-ville du Mans, du monde également sur les quais Louis Blanc, boulevard de Morieux. Si vous avez la moindre information à nous transmettre, comme tous les matins, le réflexe, le numéro d'Isimène, 02 43 29 10 10.
0: On dit que les Français aiment se regarder le nombril. Un village l'affirme haut et fort. Il est le nombril officiel de notre pays, pile au centre de la France. Mais quelle est donc cette commune au sud de Bourges? Stéphane Bern nous raconte toute l'histoire juste avant le journal de 8 heures d'En Voyage dans le Temps. Mais à 7h54, la hausse du prix du carburant, c'est le sujet d'Ici c'est vous, à 9h avec Fabien Aubry.
1: Oui, c'est ça, on vient d'en parler justement dans l'invité avec Léa. Quel est l'impact de la hausse des prix du carburant sur votre quotidien? C'est de plus en plus compliqué. Est-ce que vous avez dû changer vos habitudes, que ce soit professionnelles ou même autour de vos loisirs? Est-ce que vous avez même réfléchi à changer éventuellement de véhicule? Vous avez la parole au 02 43 29 10 10, ça c'est le standard. Vous pouvez également nous envoyer des messages sur les réseaux sociaux. D'ici même, l'invité de Fabien, ça sera Christophe Glinche, co-gérant de Glinche Automobile, qui vend des véhicules multimarques. Il nous dira aussi comment évolue le marché de la voiture, qui est lui aussi impacté par la hausse des prix du carburant.
0: Et puis, petite astuce qu'on peut donner d'ores et déjà maintenant sur la carte interactive que nous proposons sur le site dici.fr/Maine. Vous pouvez retrouver près de chez vous les stations les moins chères. Vous rentrez votre adresse et ça vous indique donc à proximité de chez vous lesquelles sont les moins chères, lesquelles sont encore pleine aussi, parce que quand il y a une rupture, c'est indiqué sur la carte. Donc vous tapez carte interactive, c'est dans la rubrique service.
1: C'est ça,
0: la carte
1: exactement.
0: Des carburants sur le site d'ici.fr.
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0: 7h57, bientôt dans quelques secondes. Tous les jours sur Ici Maine, un peu d'histoire avant l'actu avec Stéphane Bern. Bonjour Stéphane.
7: Et bonjour.
0: Ce matin, on voyage au temps où un petit village du Berry s'est retrouvé avec un titre très convoité, celui de centre de la France.
7: On dit que les Français aiment se regarder le nombril. Un village, lui, le revendique. Le nombril officiel du pays. Rien que ça. Bruère-Alichamps, au sud de Bourges. Au bord d'une route tranquille se dresse une colonne de pierre haute de quelques mètres. L'ancêtre d'un radar? Non. Dessus, une inscription solennelle. Centre de la France. Rien de moins. De quoi ébranler quelques certitudes sur les bords de Seine.
8: Tu te prendrais pas pour le centre du monde, par hasard?
9: Mais non, je me prends pas pour le centre du monde.
7: L'idée remonte à la fin du XVIIIe siècle. Des géographes calculent le centre du territoire français. Le point tombe dans les environs.
10: À environ 800 mètres de la ville de Greenbow, en Alabama.
7: À l'époque, pas de GPS, pas de satellite. On fait avec des cartes, des règles et beaucoup de patience.
4: Où est la carte du trésor ?
9: On l'a perdue.
7: Et personne ne pouvait encore dire « Attendez, je vérifie sur mon téléphone. »
10: Faites demi-tour, dès que possible.
7: Problème, la géographie est moins stable qu'on l'imagine. Même les repères perdent parfois leurs repères. Après la guerre de 1870, l'Alsace-Lorraine est annexée par l'Allemagne. Le centre de la France se déplace. En 1918, les territoires reviennent. Le centre repart dans l'autre sens. Le syndrome de l'essuie-glace avant même l'invention de l'essuie-glace. Et c'est pas fini. Sinon, ce serait trop simple. Car encore faut-il savoir de quelle France on parle. La métropole seule ? La Corse comprise ? Les territoires ultramarins ? Un peu comme avec les règles du Monopoly. Personne n'est jamais d'accord.
11: Vous allez voir Michel, le Monopoly c'est bidon.
7: À Bruère-Alichamp, on n'a jamais vraiment laissé les géomètres gâcher la fête. Après tout, quand on a obtenu le titre de centre de la France, on ne le rend pas facilement. Depuis plus de 150 ans, la borne continue d'attirer les curieux. Bref, une borne. Born to be alive.
0: Ah oui, Patrick Hernandez, bien sûr. Moi, je dis que c'est la Sarthe qui devrait être le centre de la France, même si on n'est géographiquement pas au centre.
1: Même la capitale du pays.
0: Voilà, la capitale. Faudrait... Allez, on va lancer une pétition. Allez. On sera peut-être deux, trois éventuellement, Léa. Non,
12: ah bah oui, la Sarthe est au centre de tout.
0: Gaël aussi, qui réalise cette émission. Ah, pas sûr, Non, bon, on sera que trois. Tant pis, le Tourangeau ne veut pas rejoindre la Sarthe, c'est pas grave. En tout cas, patrimoine à l'honneur plusieurs fois dans cette émission, j'ai envie de dire, parce que d'abord, on vous offre dans quelques instants une BD tout à fait extraordinaire sur chronique d'un département, le département de la Sarthe, bien sûr, de la Révolution jusqu'à la Première Guerre mondiale, avec en plus inclus deux bracelets VIP pour la fête des plantes et de l'art au jardin les 10 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Et puis, dans quelques instants, avant 9h, Lilian Breu nous emmènera dans les journées Mansart, les rencontres qui ont lieu ce week-end. Si vous avez raté l'événement, lui nous le racontera.
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0: L'actu local en Sarthe avec Léa Dubost. Bonjour Léa.
12: Bonjour Simon, bonjour à tous.
0: Dominique Lemener, élu sénateur de la Sarthe.
12: Le président du conseil départemental a été choisi hier par les plus de 1500 grands électeurs sartois, donc les conseillers régionaux, départementaux, maires et conseillers municipaux. Les deux autres sièges ont été obtenus par les sénateurs sortants, Thierry Cozic du PS et Jean-Pierre Vogel pour les Républicains. Dominique Lemener est donc le seul nouveau, il est ravi.
14: Alors c'est surtout une grosse responsabilité parce que vous connaissez le contexte national dans lequel nous nous trouvons aujourd'hui, avec des comptes publics extrêmement dégradés, avec une problématique de dérèglement climatique que je trouve qu'on ne prend pas suffisamment en compte, avec des conséquences qui sont pourtant déjà avérées pour l'ensemble du monde agricole, avec toutes les difficultés que ça représente aussi pour faire face à la conservation de notre eau, qui est une ressource qui va devenir rare et qui va être compliqué aujourd'hui à gérer. Donc beaucoup d'actions au plan national qui vont s'imposer, je pense, d'elles-mêmes. Et je crois que nous ne serons pas trop au Sénat et sans doute à l'Assemblée nationale pour faire valoir ces priorités.
12: Dominique Lemener, nouveau sénateur sartois, il va donc devoir quitter ses fonctions de président du conseil départemental de la Sarthe. Son ou sa successeur va être élu dans le courant du mois d'octobre lors d'un vote en séance. Pour le moment, selon Dominique Lemener, il n'y a qu'un candidat, c'est Frédéric Beauchef, le maire de Mamers. 9 candidats en tout se présentaient pour ce scrutin des sénatoriales en Sarthe. Et en quatrième position, Marie-Caroline Le Pen. Elle n'obtient donc pas de siège, une nouvelle défaite après les législatives. Mais le Rassemblement national passe de 23 voix à 193 cette année, plus de 12%. La représentante du RN en Sarthe parle donc d'un succès. Le parti d'extrême droite va d'ailleurs pour la première fois de son histoire pouvoir constituer un groupe au Sénat avec l'obtention d'au moins 14 sièges. Pas de siège non plus en Sarthe pour la députée macroniste Julie Delpech. Elle a obtenu un peu plus de 6% des voix. Et le maire d'Avoise, Antoine Damécourt, 7%. 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
0: Face à la flambée des prix des carburants, un chef d'entreprise de la Sarthe fait un geste pour ses salariés.
12: Le garage Verrier Automobile à Ciel-Guillaume va verser un peu moins de 100 euros à chaque employé le mois prochain, en plus de l'aide proposée par le gouvernement. C'est une information ici-même. Ce patron avait déjà versé une prime en avril. Il renouvelle ce geste pour ses 15 salariés qui viennent parfois de loin travailler. Vous l'entendrez dans notre journal de 9h. D'autres dispositifs permettent d'aider les salariés, notamment la prise en charge à hauteur de 50% d'un abonnement de transport en commun ou une aide à la mobilité verte qui est possible quand on se rend au travail à vélo. Mais toutes les entreprises ne peuvent pas le faire. Elles sont elles aussi en difficulté, notamment dans les secteurs du bâtiment, du commerce, du transport, selon Karel Henry. La présidente du MEDEF 72 était l'invitée d'Issimène il y a quelques instants. Elle demande au gouvernement de ne pas augmenter les impôts qui pèsent sur les entreprises dans le budget 2027.
0: Et à propos d'entreprises, une boîte parisienne installe son atelier de production en Sarthe.
12: L'entreprise Takumi Pâtisserie, qui possède deux boutiques à Paris, vient d'installer son usine à La Ferté-Bernard. Elle y produit des cheesecakes japonais. Ce sont ces gâteaux avec une épaisse couche de crème à base de fromage frais. L'objectif est de produire 2 millions de cheesecakes japonais par an. Ils sont livrés surgelés dans toute la France, dans plus de 150 restaurants. La directrice générale, Sarah Lacassagne.
4: Alors on a lancé l'usine le 1er septembre et on a lancé les premières palettes en livraison chez notre entrepôt AFDA à 5 km d'ici le 23 septembre. Donc on est en production. On a une capacité aujourd'hui de production de 4 à 5 000 cheesecakes journalières et ensuite on peut atteindre entre 8 400 et 9 000 cheesecakes par jour. Aujourd'hui le site emploie 16 personnes. On a un directeur de site, 3 pâtissiers expérimentés et le reste en opérateur de production. Et on a vraiment cette volonté. Certains ont été faire des formations dans les boutiques parisiennes pour apprendre d'où venait le cheesecake et comment le fabriquer, avoir les bons réflexes. Et après, on a vraiment eu à cœur de recruter dans la région. Donc, on a beaucoup travaillé avec France Travail et avec la mairie.
12: Issimène vous emmène dans les coulisses de fabrication de ces cheesecakes japonais à 8h30. C'est notre info d'ici, à écouter donc dans une demi-heure. 79 500 spectateurs sur le circuit Bugatti ce week-end pour les 24 heures camion. C'est 1000 de moins que l'année dernière. Le Sartois Thomas Robineau est le grand vainqueur de cette édition 2026. Une édition encore marquée par de nombreux contrôles routiers. Les policiers et gendarmes ont relevé 30 excès de vitesse. 7 personnes ont été contrôlées positives à l'alcool et 3 aux stupéfiants. 9 permis ont été retirés. L'autre événement du week-end qui a attiré plusieurs milliers de personnes, c'était le comice agricole de Brulon à l'ouest de la Sarthe, notamment grâce à son Open international de sculpture sur bois à la tronçonneuse. Une trentaine de participants ont fait le déplacement de partout en France, mais aussi du Canada, de Finlande, d'Allemagne ou de Mongolie. Tous sont partis d'un tronc de chêne d'environ 2 mètres qu'ils ont transformé en véritable œuvre d'art, Christelle Caillot.
9: Éric Glachan, venu de l'Ariège, a sculpté un hippocampe et c'est surtout pour partager sa passion.
13: Gagner, ça n'a pas d'importance en fait. Moi, je suis venu là parce que c'est énorme. C'est la première fois en France qu'on se retrouve à plus de 30 sculpteurs réunis.
9: Anouk est la seule femme du concours. Issue des Beaux-Arts, elle a représenté Mère Nature, une femme entourée d'oiseaux.
15: J'ai toujours aimé l'art. Avant, j'ai fait du dessin, j'ai fait de la photographie. J'aime bien être au contact de la matière et la sculpture à la tronçonneuse, ben, c'est vrai qu'on est en plein dedans. C'est physique aussi et ça, moi, ça me fait du bien, ça me dépense. Je suis venue avec 9 tronçonneuses. Après, disqueuse, j'ai une meuleuse droite. C'est vraiment pour les 10%, vraiment la finition.
9: Venue de la Creuse, Stéphane Théré a sculpté une famille de loups. Il a une véritable passion pour le travail du bois.
16: Donc ça a commencé à 16 ans à l'école. J'ai appris l'ébénisterie et donc la tronçonneuse est venue il y a une quinzaine d'années. Ça permet d'aller très vite et être rentable. Aujourd'hui, c'est mon métier. Oui, depuis 3 ans, c'est mon métier à 100%. C'est une passion, c'est un métier, on a lié les deux.
9: Et le public est ravi.
17: Quand on voit le travail qui est fait, hein, surtout que nous on est arrivé vendredi soir, donc on a vu les troncs d'arbres carrément. Alors quand on voit ce qui est fait à la fin, c'est impressionnant. Hein.
18: Partir d'un tronc et se retrouver avec une magnifique sculpture, tout ça avec une tronçonneuse, c'est complètement hallucinant.
9: La plupart des sculptures étaient vendues avant même qu'elles ne soient terminées, comptées de 2000 à 5000 euros.
12: Christelle Caillot et ses sculptures impressionnantes sont à voir sur notre site internet. Avis aux passionnés de lecture, la soirée d'ouverture de Faites Lire, le salon du livre du Mans, c'est ce soir. Rendez-vous à 18h30, salle des concerts rue du Port. C'est gratuit, mais il faut réserver sa place sur le site internet de Faites Lire. Certains artistes seront déjà présents, notamment l'invité d'honneur du festival cette année, l'illustrateur et auteur de bande dessinée Cyril Pedrosa. De nombreuses animations sont prévues jusqu'à ce dimanche au Mans.
0: 8h07, tout pile, sur la Sarthe aujourd'hui. Météo. Tom,
1: oui.
0: Le temps pour aujourd'hui donc, un ciel couvert.
1: C'est couvert ce matin en Sarthe avec cette pluie qui se maintient, notamment dans le Nord Sarthe. Il fait quel temps chez vous? Eh bien, réponse sur notre page Facebook Ici Men, comme tous les matins. Jacqueline est à Coulaines et nous indique 16 degrés avec une petite pluie fine. Martine est à Ruaudin, nous a dit qu'il y a 17 degrés avec une jolie photo qu'elle a prise de la muraille romaine au Mans. Et puis 17 degrés, c'est la température aussi pour Marie-France qui nous écoute ce matin. Cet après-midi, de l'amélioration dans le ciel sartois avec des éclaircies accompagnées de nuages inoffensifs. C'est le terme utilisé par Météo France. Côté Mercure, entre 21 et 25 degrés au plus chaud de la journée. À Crissé et Chassillé, 21 degrés. Dans le centre-ville du Mans, 23 degrés. La maximale dans le sud Sarthe autour de la Flèche et de Coulonger avec 25 degrés. Du monde en centre-ville du Mans. Ça, c'est vos conditions de circulation en temps réel sur Ici Men. Du monde surtout dans le nord du centre-ville quand vous arrivez depuis Saint-Saturnin, depuis la chapelle Saint-Aubin, depuis finalement la départementale 338. Vous êtes très nombreux dans ce secteur toujours. Ce véhicule en panne aussi à vous signaler si vous prenez la direction de Nantes ce matin sur l'A11. Véhicule en panne juste avant la jonction avec l'A81. Soyez extrêmement vigilants. Il y a le véhicule Vinci Autoroute actuellement en intervention et une dépanneuse. Soyez donc vigilants et si vous avez la moindre information à nous transmettre comme tous les matins, 02 43 29 10 10.
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0: Ici matin jusqu'à 9h sur Ici Men et sur Ici Pays de la Loire. Retour dans les années 80, 1985 pour être tout à fait précis avec cette chanson d'Étienne Dao. La première pour l'artiste à se classer dans le top 50. Tombé pour la France.

0: faire l'instrumental, tu voulais.
1: Allez-y.
0: Ouais, non, on va pas faire l'instrumental. Vraiment, c'est catastrophique. En tout cas, la voix d'Étienne Daho, on a plaisir à l'entendre pour une journée bien réussie à 8h12.
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0: C'est vrai que j'aurais pu vous faire aussi Étienne Daho, mais je vais vous épargner ça.
1: Oui, une prochaine fois.
0: Une prochaine fois, c'est pour la prochaine, exactement. Ici matin, jusqu'à 9h, on vous réveille avec grande joie, grand plaisir, comme tous les matins, sur Ici Mène et sur Ici Pays de la Loire. Spécialiste du lancer de javelot à seulement 16 ans. Vous étiez où, vous, à 16 ans, Tom?
1: Au lycée Touchard, Washington, rien faire. Pas de javelot, pas d'avenir.
0: Spécialiste, peut-être bientôt au JO, pourquoi pas. Wow. En tout cas, les Sartois sont capables de tout. Rencontre avec Timothy Montavon dans les gens d'ici. Et on a là pour vous maintenant un cadeau extraordinaire.
1: Qu'est-ce que c'est?
0: Qu'est-ce que c'est? C'est un package, hein. Il y a la totale.
1: Wow.
0: Vous avez, d'abord, on peut commencer par ça, deux bracelets VIP pour la fête des plantes et de l'art au jardin, les 10 et 11 octobre dans la cité Plante à Genêt au Mans. Magnifique rendez-vous. Ça vous donne accès à l'intégralité des jardins secrets, aux animations, même celles qui sont normalement pas accessibles au public.
1: Ah ouais, donc là, c'est
0: absolument
1: parfait,
0: partout. Et on ajoute à ça, parce que c'est pas tout, la BD incroyable sur l'histoire de notre patrimoine sartois, la Sarthe chronique d'un département avec finalement une grande période puisque ça part de la Révolution jusqu'à la Première Guerre mondiale.
1: Ans.
0: 150 ans d'histoire illustrée pour cette très belle BD et ces deux places VIP. Donc pour la cité Plantagenêt, cette fête des plantes, eh bien il y a une seule chose à faire. Écoutez la Velue. La Velue qui chante à sa manière chez elle dans son repère caché que seuls nous connaissons. Écoutez bien.
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0: Vous avez reconnu l'artiste original de cette chanson avec une flèche.
1: Ouais, elle est en pleine forme.
0: Eh bien, 02 43 29 10 10. Et ce très gros cadeau est à vous. 02 43 29 10 10. Bonne chance.
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0: 8h15, Léa Dubost, c'est pas vrai, le rendez-vous anti-arnaque.
9: Un nouveau piège sévit en ce moment, c'est l'arnaque à la baguette de pain. Expliquez-nous, Audrazo.
10: C'est l'histoire d'un boulanger, ou plutôt d'un faux boulanger, qui roule ses clients dans la farine. Vous pensez payer 1 euro pour une baguette, mais vous payez, tenez-vous bien, 1000 euros. Oui, 1000 euros, c'est vraiment arrivé. Une victime a témoigné à notre micro, vous allez l'entendre. Le scénario, le voilà. Un monsieur toque à la porte, il a l'air, ma foi, fort sympathique. Il vient vous vendre des baguettes de pain. Par contre, il ne veut pas de votre petite monnaie. Non, non, il vous dit que ce n'est pas autorisé. Il veut être payé en carte bleue. Il vous tend un TPE, un terminal de paiement électronique, et c'est là que le piège se referme. Écoutez cet homme, une victime, donc il veut rester anonyme. Il raconte ce moment, justement, où le faux boulanger lui tend le petit boîtier.
11: Là où il a été fort, parce que c'était sur le coup de midi, il a mis l'écran là sur le soleil, donc j'ai pas vu le montant. Et je crois même qu'il y avait son doigt, donc j'ai fait mon code. Et après, quand j'ai fait 5 pas pour revenir chez moi, je me dis ça, c'est une arnaque.
10: Ce monsieur arnaqué, effectivement, a donc été débité 2000 euros pour une baguette. Donc il a porté plainte, il a fait opposition.
0: Et est-ce qu'il a pu être remboursé?
10: Non, pas pour l'instant, et ça c'est un point très important, parce que comme ce monsieur a lui-même tendu sa carte et qu'il a lui-même fait son code de carte bleue, la banque estime qu'il est fautif. Donc gardez bien ça en tête, quand on vous tend un boîtier de paiement, regardez toujours le montant qui s'affiche. Alors des fois on l'a tous vécu, le commerçant nous le tend à l'envers, on voit mal ou on ne voit pas. Dans ce cas-là, vous demandez explicitement au commerçant à voir l'écran.
0: N'empêche, si même le pain, maintenant, il y a des arnaques.
1: Non, mais c'est dingue.
0: C'est quoi la prochaine, quoi, on a envie de se dire, c'est inarrêtable. Enfin bref, 8h17, le temps pour ce lundi matin, peut-être d'abord, un temps assez couvert, même si à la pluie, à certains endroits, semble s'être arrêtée, c'est un peu inégal.
1: Ça commence doucement à s'éclaircir dans le ciel sartois, mais sortez tout de même avec le parapluie ce matin-là, si vous quittez la maison. C'est couvert, il y a encore quelques gouttes, surtout sur le nord du département, autour de Ballon-Saint-Marc, 15 degrés, pour Spey, 16 degrés. Degrés ce matin, si vous êtes dans le secteur des Comois, déjà 17 degrés cet après-midi. Le ciel qui va donc continuer de s'éclaircir au fil des heures. Côté Mercure, du côté de ma mère, c'est de Fresnay-sur-Sarthe, 21 degrés au plus chaud de la journée. Pour la zone d'Arnage et de Coulaines, 23 degrés, la maximale pour le Sud-Sarthe, du côté de Montval-sur-Loire et du Lude, avec 25 degrés. Vos conditions de circulation en temps réel, comme tous les matins sur Issy-Maine, et ça commence à coincer sévèrement dans le centre-ville du Mans, notamment si vous empruntez la rocade. Au sud-ouest de la rocade, vous êtes pare-choc contre pare-choc ce matin. Si vous essayez de rejoindre le quartier de la gare du Mans, aussi vers Allonnes, si vous décidez d'aller vers Allonnes. Dans le centre-ville du Mans, également avenue Bollé. Bon, ça, vous commencez à être un peu habitué, comme tous les matins, à les travaux qui impactent vos conditions de circulation. Quelques retards également à vous signaler en gare du Mans, notamment si vous deviez prendre la direction de Paris-Austerlitz à 8h13, 40 minutes de retard pour le Ouigo en direction donc de la capitale. Le Aller-Hop de direction de Sablé-sur-Sarthe de 8h20 accuse lui 15 minutes de retard.
0: 8h18, je suis en train de me dire, mais Léa Dubost, là, vous qui êtes en train de manger, pardon, je balance tout, votre bouillie de banane, mais c'est bientôt votre concert de Céline Dion.
1: Ah oui.
9: C'est samedi.
0: C'est samedi, oh là. Oui. Et ben, on en profite un peu encore avec encore un soir. Vous chanterez fort, j'imagine.
9: Très très fort.
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0: soir.
1: Céline Dion. D'ailleurs, les chansons de Céline Dion qui seront chantées au Mans, chez nous à Antares. Alors, elle ne viendra pas elle-même. Mais c'est Génération Céline qui chante les meilleures chansons de Céline Dion avec des talents, des très jeunes talents, le 15 octobre. Et on vous fera gagner des places la semaine prochaine. Mais pour l'heure, on joue avec Martine. Bonjour Martine.
2: Bonjour Martine.
3: Bonjour Simon.
1: Comment ça va ?
3: Eh bien, écoutez, ça va bien.
1: Bon, c'est le principal. Vous nous appelez depuis Théillé, c'est ça ?
3: C'est ça.
1: Il y a quel temps à Théillé actuellement ?
3: Eh ben, c'est gris. Il a plu un petit peu, je pense. Ouais.
1: Donc, vous n'avez pas menti, Tom. C'est bel et
2: bien,
1: le temps.
2: J'ai raison.
1: Vous avez raison. C'est validé.
2: Pour la rassurer.
1: C'est quoi le programme pour aujourd'hui, Martine ?
3: Écoutez, je suis en retraite. Donc, une petite randonnée cet après-midi.
1: Oui. Vous avez raison, parce que le temps sera a priori un petit peu meilleur cet après-midi. On va jouer ensemble pour remporter, enfin essayer de vous faire gagner surtout, vos deux places VIP pour l'événement entre Cour et Jardin au Mans, ainsi qu'une très belle BD sur l'histoire de notre département. Est-ce que vous êtes prête à écouter La Velue qui chante ?
3: Oui, de nouveau.
1: Allez, c'est parti.
4: 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Avec une flèche.
1: Qui est l'artiste original de cette chanson, Martine ?
3: Christophe Maé.
1: On vérifie.
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1: Magnifique. Christophe Maé, vous êtes allé voir en concert d'ailleurs, Tom.
2: Il était en Antares hier soir.
1: C'était fou.
2: Super. Deux heures de concert. Il est généreux. Il est venu plusieurs fois dans le public. C'était un peu le boxon dans la fosse, mais c'était super.
1: Et
2: il revient le 7 février.
1: Exactement.
2: Il reste des places, donc je vous y invite vivement.
1: Martine, bonne nouvelle. Vous avez remporté vos places pour l'événement entre Cour et Jardin VIP, plus la très belle BD, la Sarthe chronique d'un département. Bravo, Martine.
3: Je vous remercie beaucoup.
1: Avec grand plaisir. Et puis, on vous souhaite une très belle randonnée. Vous êtes toujours la bienvenue sur Ici Mène.
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1: Comme tous les matins, Lilian Brault parcourt la Sarthe à la recherche de vos parcours, des gens d'ici. Aujourd'hui, un jeune athlète originaire d'Arnage.
7: Il s'agit de Timothy Montavon. Il n'a que 16 ans, mais son haut niveau en lancer de javelot l'emmène déjà en Alsace, où il étudie en Pôle Avenir. On retrace son parcours.
8: J'ai commencé il y a 10 ans, du coup, vers 5-6 ans l'athlétisme, où j'ai commencé les bases de l'athlétisme du coup à mes 6 ans, et à 12-13 ans j'ai commencé à toucher un peu au lancer de javelot. Sinon non, j'ai commencé l'athlé à Arnage. C'est un sport que j'aime beaucoup. Dès que j'ai commencé, j'ai jamais arrêté ce sport, du coup je regrette pas. Mon père, lui petit, faisait du javelot, et mon grand-père aussi, qui tient le nom d'un stade maintenant, qui est réputé à Coulaines, donc c'est à côté du Mans. J'ai connu l'athlétisme parce que, on va dire que c'est mon père qui m'a poussé, pas poussé, mais il me voyait petit lancer des pierres, tout ça, donc qui fait référence au javelot, et donc qui fait référence à l'athlétisme. Donc c'est un peu la famille, mais sinon, dès que j'ai commencé ce sport, je savais que c'était celui-là qui allait me plaire. Ça doit faire 4 ans que j'ai décidé de ne plus rigoler, on va dire, avec l'athlétisme. Mais ça va devenir quand même une partie de plaisir, mais me spécialiser dans le javelot et dans la compétition. Parce que j'ai vu, et ma famille a vu, que j'avais un gros potentiel dans le javelot. Donc ça a commencé avec des petites compétitions dans les championnats départementaux. Après, ça montait, donc je commençais à avoir mes premiers titres. Après, j'arrivais dans la cour des championnats régionaux. Là, je commençais à faire mes premiers podiums, je commençais à monter les échelons. Et après, c'est là où, vers Benjamin II, où j'ai eu mes premiers championnats de France à l'école. Tout le monde me remarquait un peu, monter très très vite. Et c'est ça que j'aimais, c'est donner toujours plus, montrer qui je suis, et voilà. À partir du collège, j'ai pris la décision de partir tout seul à Poitiers. Donc c'était l'année dernière pour le Pôle Espoir Athlétisme, donc spécialité javelot. En fin d'année à Poitiers, un autre entraîneur en Alsace à Strasbourg m'a tout de suite vu. On a déjà fait plusieurs stages en Espagne. Quand il a vu que mon entraîneur de Poitiers est parti, il a tout de suite pris l'opportunité de me prendre. Du coup, je suis tout de suite venu en Alsace et continue mon chapitre.
7: Aujourd'hui, Timothy Montavon est dans ce CREPS, Centre de Ressources, d'Expertise et de Performance Sportive, à Strasbourg. Entre études et sport, un profil à suivre de très près.
1: Un profil que nous présente donc ce matin Lilian Brault. Il est fort pour dénicher comme ça des talents sartois ou des parcours intéressants, des belles histoires qu'on aime vous partager. 8h27 à 9h, à partir de 9h, ici Mène vous donne la parole, Tom.
2: Et oui, ici c'est vous avec Fabien Aubric, un sujet tous les matins au cœur de votre quotidien, de vos préoccupations. Et ce matin, quel est l'impact de la hausse des prix du carburant sur votre quotidien en Sarthe? Est-ce que vous avez changé vos habitudes, que ce soit professionnelles, vos loisirs aussi ont eu un impact sur la hausse du prix du carburant? Est-ce que vous comptez aussi éventuellement changer de véhicule dans les mois à venir? Est-ce que vous souhaitez peut-être passer à l'électrique? C'est une solution. Vous avez la parole en tout cas dès 9h avec Fabien au 02 43 29 10 10, mais également sur les réseaux sociaux d'ici Mène.
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1: Vous écoutez Ici Mène, vous regardez Ici Pays de la Loire. Vous le savez, on aime vous faire plaisir comme tous les jours. Et bien, restez avec nous jusqu'à 11h. Parce qu'à 11h, on vous fait gagner quoi? Pas un petit cadeau. Oh non.
2: Qu'est-ce que c'est?
1: Un air fryer. Et il y aura à gagner des air fryers toute la semaine pour tout le monde. Très pratique. 8h30 à la une de l'actualité locale en Sarthe, Léa.
16: Des cheesecakes japonais vendus dans toute la France sont fabriqués à La Ferté-Bernard. Une entreprise parisienne vient d'y installer son site de production. Reportage à écouter dans un instant dans notre info d'ici. En Sarthe, plus de 1500 grands électeurs étaient appelés aux urnes pour les élections sénatoriales hier. Les deux sénateurs sortants, Thierry Cozic et Jean-Pierre Vogel, ont été réélus. Dominique Lemaire obtient le troisième et dernier siège. Le président du conseil départemental de la Sarthe va donc devoir être remplacé. Un vote aura lieu le mois prochain. Résultat complet et réactions sur notre site internet. Enfin, il a décidé de faire un geste pour ses 15 salariés. Un patron de garage de Ciel-Guillaume va verser près de 100 euros à ses employés, en plus de l'aide du gouvernement pour faire face à la flambée des prix. On fait maintenant un point sur l'actualité en France et dans le monde. Et pour ça, on retrouve Valentine Letès pour toute l'actualité en 90 secondes.
17: Léon XIV dans l'avion pour Metz, dernière étape de son voyage en France où il célébrera une messe en présence d'Emmanuel Macron. Le chef de l'État bouscule son agenda pour y assister. Le pape laissera dans son sillage la trace d'une profonde sincérité chez 7 victimes d'abus sexuels dans l'église. Il les a rencontrées en face à face hier, 2 fois plus longtemps que prévu, et encourage l'église de France à poursuivre sa lutte contre le douloureux fléau de la pédocriminalité. C'est au-delà des espérances de Marine Le Pen. Au moins 15 élus du Rassemblement National aux élections sénatoriales de ce week-end. En clair, le parti peut créer un groupe parlementaire à la Chambre haute, synonyme notamment de budget supplémentaire. À quand la fin de la flambée des prix à la pompe? Les cours du pétrole explosent encore ce matin après le refus de Donald Trump du plan pour rouvrir le détroit d'Ormuz présenté par l'Iran. Un camping de pompiers sous la tour Eiffel. Depuis hier soir, ils dorment sous le monument le plus célèbre Célèbre de France après 20 jours de grève, toujours pour réclamer des hommes et des moyens. Votre train sera bien à quai demain, malgré la journée de grève de la fonction publique. Pour les TGV et les intercités, SNCF Voyageurs annonce un trafic normal, quasi normal pour les TER, les trains régionaux. Zizou, acte 2, privé de la superstar des Bleus, Kylian Mbappé, blessé au genou. Son deuxième match en Ligue des Nations de foot s'annonce plus corsé ce soir. Belgique-France, c'est à 20h45.
16: Ils vont être vendus dans toute la France, dans plus de 150 restaurants, des cheesecakes japonais confectionnés chez nous, à La Ferté-Bernard, à l'est du département. L'entreprise Takumi Pâtisserie, qui possède déjà deux boutiques à Paris, vient d'y installer son atelier de production avec une quinzaine de salariés. Reportage Christelle Caillot.
18: Des produits français, sans additifs, ni colorants, ni conservateurs. Le lait vient de l'ouest de la France, de même que les œufs. Seule la farine est du Canada. Brandon Mélian a 15 ans d'expérience dans la pâtisserie. Il met le mélange de la pâte dans des petits ramequins avec un grand doseur.
19: Moi, je ne connaissais pas la recette. Et puis, en la découvrant, c'est une recette qui est assez facile et qu'on arrive à bien gérer. C'est le mélange de deux bases. Après, une bonne pesée et puis une bonne cuisson aussi au four.
18: Et le four, c'est Gaëtan Lesage qui gère les cuissons et la température.
20: Donc, en fait, ça cuit 1h25 et il y a trois phases de température. Une première phase où on est à 150, une deuxième phase on est à 170 et la dernière phase on est à 190 degrés. C'est des moules qui sont grammés à 107 grammes. Si on dépasse ou si on en met moins, en fait, au niveau l'homogénéité dans le four, en fait, ne sera pas la même et la cuisson, on aura des moins cuits, des plus cuits. Et même au niveau des pesées, parce qu'en fait, sur chaque grille sortie, on pèse le produit et il faut qu'il soit minimum à 90 grammes.
18: Quatre personnes font ensuite le démoulage, une étape très délicate.
20: Donc une fois qu'ils sont sortis, en fait, on les laisse reposer une petite minute dans le bac au bain-marie. Et après, on les démoule, on les laisse en échelle à température à 47 degrés avant qu'ils soient en cellule de surgélation pendant 60 minutes et que le produit sorte à moins 18 degrés à la fin de leur refroidissement.
18: Les cheesecakes sont ensuite emballés dans des petits cartons. Ils vont partir dans toute la France, en plus de ses boutiques parisiennes. L'entreprise a 150 clients restaurateurs en France et en Europe. Mais pourquoi installer l'atelier à La Ferté-Bernard ? La réponse de Sarah Lacassagne, la directrice générale.
21: Notre siège social et les bureaux sont à Paris, à La Défense. On veut une proximité avec l'équipe industrielle.

0: Ciel bien gris pour le moment, 8h35 pour démarrer cette semaine, avec de la pluie qui se maintient pour le moment sur le Nord Sarthe. On consulte vos météos comme tous les matins sur la page Facebook d'Issimène. Marie-Christine, qui est du côté de Tassillé, nous indique 17 degrés. Elle nous joint aussi une photo prise à Brulon, visiblement au Colise.
1: Hein.
0: Les sculptures sur bois, c'était tout au long du week-end. C'est une jolie photo à découvrir sur notre page
1: Mi
0: Facebook.
1: Familou, hein, j'ai l'impression.
0: Oui, c'est très très beau. On vous invite à découvrir ça à la maison cet après-midi. Le soleil, il gagne du terrain juste après le déjeuner. Des éclaircies sont attendues et la pluie, elle disparaît peu à peu. Côté Mercure, en direction de Conlie et de Saint-Jean-d'Assé, 21 degrés. Du côté d'Ivry-l'Évêque et d'Écommois, 23 degrés. La maximale sera pour le Sud-Sarthe autour de Pont-Valin et de Luché-Pringé avec 25 degrés. Un coup d'œil sur vos conditions de circulation en ce lundi matin. Beaucoup de ralentissements, principalement dans le centre-ville du Mans. Quand vous arrivez depuis l'Est, notamment avenue Bollé, avec les travaux qui vous ralentissent énormément. La départementale 313 également à l'Est, toujours quand vous arrivez au niveau du rond-point de Papeha Park. Il y a du monde dans ce secteur, du monde aussi au sud-ouest de la rocade, avec visiblement un accident qui serait survenu il y a quelques minutes. Pas plus d'informations à vous transmettre. Boulevard des Riffaudières, si vous êtes dans ce secteur et que vous avez la moindre information à nous transmettre, 02 43 29 10 10.
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1: 8h37, vous êtes sur la route du travail, vous êtes tombé sur Issimène par hasard. Ne bougez plus, ne bougez plus. C'est le moment pour vous de vos chansons préférées avec Véronique Sanson, chanson sur ma drôle de vie.

0: chanson sur ma drôle de vie que vous avez sûrement chantée chez vous aussi, Véronique Sanson.
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0: Très bon lundi en Sarthe et bon courage, surtout bon courage pour la reprise. On est un petit peu toutes et tous peut-être encore fatigués de ce week-end qui a été pour le moins intense, ça on peut le dire, on le dit entre les rencontres Mansart, les 24 heures camions,
3: Christophe Maé,
0: le concours de tronçonneuses qui voyait opposer des champions de partout dans le monde. C'est assez incroyable, il y a toujours plein de choses et surtout là, sur cette période de septembre-octobre, on sait
3: plein
0: que c'est le moment en Sarthe où il y a tout plein de choses. Bref, 8h40. Dans 10 petites minutes, Tom, on remonte le temps.
3: Oui, l'événement d'ici à bord d'une DeLorean en ce lundi matin. Grâce à Sophie Hélier, on remontera au dimanche 20 septembre.

0: elle a assisté à la finale du concours Le Mans Pop Festival et elle a pu aussi échanger quelques mots avec le gagnant. Alors, qui est le grand gagnant de ce concours? Réponse à 8h50.
1: Et puis, lui aussi remonte le temps, il nous revient tout droit du week-end.
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1: Lilian Brault qui, comme chaque matin, teste pour nous tout un tas de choses, des activités, des événements. Et pour le coup, ce week-end, il y avait donc pas mal de choses à faire. Lilian, vous avez testé l'un de ces événements direction l'abbaye de Lépau.
3: Cela faisait 4 ans que les rencontres mansardes n'avaient pas eu lieu. Si vous ne voyez pas à quoi ça correspond, c'est un rassemblement de professionnels en ce qui concerne les métiers d'art et du patrimoine. Arrivé au domaine de Lépau, je fais quelques pas et je suis accueilli par le stand de l'association Mansard. Je tends mon micro à son secrétaire général, Thierry Collot. Combien d'artisans aujourd'hui présents à l'abbaye de Lépau?
4: Alors nous avons 80 artisans présents, des métiers d'art et des métiers du bâti ancien. D'ailleurs on entend au loin peut-être les coups de marteau des charpentiers ou des forgerons. Donc dans cette partie du cloître ici à l'abbaye de Lépau, on regroupe tous les gens du bâti, donc des sculpteurs, des maçons, des charpentiers, des menuisiers. Et puis dans l'abbatiale on retrouve les métiers d'art, donc la peinture des corps, les abat-jouristes, les céramistes, les bijoutiers d'art.
3: La liste est encore très longue. Thierry poursuit en m'expliquant le but de cet événement.
4: Il y a 3 objectifs même. Je dirais bien sûr, c'est rencontrer un public qui vient et qui est quand même curieux et intéressé. Mais on a également, et on l'espère, et c'est certainement un objectif pour les années qui viennent, l'ambition d'avoir des jeunes. J'en ai vu passer, mais certainement pas assez. Parce qu'en effet, aujourd'hui, les métiers du patrimoine ne sont pas obligatoirement nombreux, mais ils représentent par contre un vrai potentiel. Et surtout, c'est un petit peu bateau de le dire, mais au moment où on parle d'IA tous les jours, là, la maîtrise du geste, la connaissance historique de nos histoires, de nos bâtiments, ça représente un potentiel d'expression personnelle, de réalisation qui est énorme. Et je pense qu'il y a un vrai potentiel à approfondir sur cette piste. Le troisième objectif aussi, c'est que tous ces exposants se retrouvent. Ils ont un plaisir incroyable à se retrouver.
3: En effet, les rencontres mansardes, c'est aussi de l'échange entre tous ces artisans dont je me rapproche. Donc Bruno, c'est bien ça?
5: C'est ça.
3: On vient d'assister à 4 étapes, donc 4 étapes sonores de notre côté. L'idée, c'est donc de faire des tuiles de bois. C'est un gros mot, on peut dire ça comme ça?
5: C'est tuiles de bois qu'on va appeler essentes dans notre région. Okay. Bardeau, c'est un mot générique qui définissait une planche. Une planchette.
3: Quel est l'intérêt d'avoir un toit comme celui-ci?
5: L'intérêt, c'est déjà d'utiliser une ressource qui est renouvelable. On n'est pas sur de l'extractivisme. D'autre part, c'est un écran par rapport à la chaleur. Et enfin, il va suivre toutes les ondulations. Donc, on peut avoir des toitures parfaitement courbes, sans problème.
3: Et des métiers comme celui de Bruno, j'en ai découvert tout un tas. C'est d'ailleurs ce qui est génial dans cette journée mansarde. On rencontre des artisans. Ça peut également nous donner des idées si on est en période de rénovation ou même pour des décorer son intérieur de façon originale et artisanale. Alors pour tout ça, le retour des rencontres mansardes, c'est testé et approuvé.
1: Et c'était super, j'y étais aussi, tout le monde s'en fiche, mais c'était vraiment très très bien.
0: Racontez-nous votre week-end.
1: Mais c'était vraiment super avec des très belles démonstrations de métiers. Et ce qui est sympa, c'est que très probablement, ça reviendra. Et on a déjà hâte. Comme tous les matins, dans quelques instants, vous allez nous donner vos 3 infos pratiques, locales, utiles et sympas. Restez avec nous.
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1: 8h45, comme tous les matins, on démarre la semaine avec 3 infos pratiques locales utiles et sympas. Les 3 plus de Tom Vanier. Tom, avant de nous raconter l'histoire de Tornado, un mini poney kidnappé à Sablé-sur-Sarthe, c'est le retour de notre grande opération croissant.
0: Une opération pour les gourmands et les gourmands qui nous écoutent tous les matins, qu'on a préparée avec la Fédération de la boulangerie et de la pâtisserie de la Sarthe. Alors ça consiste en quoi cette opération croissance? C'est très simple. Tous les matins, juste après le journal de 7h, nous allons appeler une boulangerie sartoise pour papoter, raconter un peu nos petites vies, mais pas que. Attention, puisqu'on vous donnera un mot de passe, un mot magique qui vous ouvrira les portes à des croissants gratuits. Vous avez bien entendu, les 5 premiers d'entre vous qui se présenteront dans la boulangerie avec le bon mot de passe repartent avec 4 croissants pour régaler la famille, régaler aussi les collègues. Ce matin, pour le premier coup de fil de cette opération, nous étions avec Sébastien Mouette, boulanger à Saint-James-sur-Sarthe. Et vu qu'on est sympa, vu que c'est la première journée de l'opération, on vous redonne le mot de passe si jamais. On ne sait pas encore s'il est expiré, oui. Mais on vous le redonne, le mot de passe. Nouveau magasin.
1: Parce que le magasin a été refait. Exactement. Festiferme, c'est ce week-end à Sarcey.
0: Oui, 20e édition de cet événement devenu un incontournable du Sud-Sarthe. En alliant la nature, la convivialité, l'authenticité et le partage au programme de la journée de dimanche. Un marché de producteurs, une visite de la ferme, des repas champêtres. Il y aura également des jeux équestres médiévaux. Et surtout un concert, ça c'est le samedi soir avec un artiste, il faut le dire, à la voix unique. J'ai nommé Luc Arbogast. Vous avez peut-être découvert Luc Arbogast dans l'émission The Voice. C'était en 2013. Il sera sur la scène du Festiferme de Sarcey à 20h30 samedi pour une soirée, vous l'aurez compris, sous le signe de la musique médiévale. Infos et réservations sur le site internet volaille-loyer.fr.
1: Et Tom, on termine avec l'histoire d'un mini poney qui a passé un week-end pour le moins riche en émotions.
0: Oui, direction Sablé-sur-Sarthe, le cirque Manhattan Circus a installé son chapiteau. C'était en milieu de semaine dernière, avant les premières représentations du week-end. Sauf que samedi matin, Claude Legirand, eh ben, il retrouve plus Tornado, un jeune mini poney noir. Après plusieurs recherches dans le secteur, Legirand est formel. Tornado a été volé. Il porte plainte donc à la gendarmerie de Sablé-sur-Sarthe et puis pouf, quelques heures plus tard, il retrouve enfin la trace de Tornado, sauf que Tornado, il est à 4 km du cirque. Et autant vous dire que 4 km pour un mini poney, ça fait quand même une trotte, c'est sûr, donc il a été volé. Les voleurs ont dû le relâcher comme ça en pleine nature, c'est vraiment pas malin pour le coup, mais tout est bien qui finit bien pour Tornado, qui était donc sous le chapiteau tout au long du week-end.
1: Petit Tornado là, heureusement, voilà.
0: Oui, heureusement.
1: On l'a retrouvé, notre ami Tornado. 8h40 47 sur ICI Maine et sur ICI Pays de la Loire. Le temps pour aujourd'hui, une matinée assez couverte. Hein.
0: Oui, c'est mitigé en ce lundi matin. C'est couvert pour le moment dans le ciel sartois. De la douceur malgré tout. Autour de Marolles-les-Braux, 15 degrés. Pour Loué, 16 degrés à 8h48. 1 degré de plus à Ivry-le-Paulin avec 17 degrés. La pluie qui s'efface dans le courant de l'après-midi nous annonce Météo France avec de belles éclaircies prévues autour de Tuffet. De bonnes étables, 21 degrés pour la zone de Sargé-les-Le-Mans et Saint-Marc-la-Brière, 23. Au plus chaud de la journée à la Suze. Il fera 25 degrés. Un petit coup d'œil rapide sur vos conditions de circulation dans le centre-ville du Mans. Ça s'améliore, c'est de moins en moins compliqué quand on se rapproche de 9h. Toujours des ralentissements, notamment rue Voltaire, quai Louis Blanc quand vous cherchez à rejoindre le centre-ville. N'hésitez pas à nous tenir au courant de vos conditions de route en temps réel. 02 43 29 10 10.
1: Je pense que j'ai la réponse du pourquoi Tornado a été volé. Zorro s'est trompé de cheval, en fait.
0: Ah oui.
1: Il s'est dit, tiens, ça doit être celui-là.
0: Et s'est dit,
1: sauf qu'il s'est juste pas rendu compte que c'était un poney. Pas de bol. Le nouveau Indochine, en tout cas, qui vient de sortir en single, puisque c'est un titre déjà présent sur leur album Babel Babel. Voici, pour votre plus grand plaisir, Victoria.

0: Ah, on l'aime, cette chanson, tout particulièrement. Victoria, un hymne à la résistance au combat, avec une très belle scénographie quand elle est chantée sur scène par le groupe Indochine, qui vient donc de le ressortir en version 5 singles. 8h52, Tom, l'événement d'ici nous ramène quelques jours en arrière.
1: Et oui, on remonte le temps ce matin. Nous sommes le dimanche 20 septembre. Il est 14h30 au Saulnier-Romans. Et c'est le début de la finale du concours de Le Mans Pop Festival à laquelle a assisté Sophie Alice.
2: Avec 4 artistes, auteurs, compositeurs sélectionnés parmi un millier de candidats, plusieurs prix ont été attribués par le jury constitué de professionnels de la musique et des médias, dont Issy Maine. Pas facile de choisir entre bonne

0: et celle qui est devenue notre coup de cœur 2026, Juliette Magnier-Vassou, qui nous a offert un moment d'émotion et de partage, juste elle, sa voix, sa guitare et son histoire, entre Madagascar et le sud-ouest de la France.
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0: page. Allez, il est temps de ranger ce livre.
1: Juliette, c'est le prénom que lui ont donné ses parents adoptifs et auquel elle rend hommage avec beaucoup de délicatesse dans l'un de ses titres. Maniévassou, c'est son prénom malgache et elle navigue entre les deux avec grâce et simplicité, comme une évidence.
2: J'ai la chance d'avoir baigné dans des environnements où les gens chantaient beaucoup, d'abord à Madagascar, puis au Pays Basque où le chant est très central. Et le chant fait partie de la vie quotidienne, donc on chante. Et donc c'est vrai que c'est comme si j'avais toujours senti que je faisais tomber un peu mes barrières et je crois que peut-être c'est ce qui permet d'être dans le lien, mais parce que j'ai accédé au chant, parce qu'il fait du lien entre les gens. Donc je crois que c'est pour ça que c'est assez limpide et naturel pour moi de le partager comme ça, on dira ça.
1: Vous pouvez aussi raconter votre histoire, votre propre histoire, nous raconter des histoires, rendre hommage à ceux qui vous ont entouré, et puis aussi reprendre des textes qui, à votre tour, vous ont touché. Ça, c'est quelque chose qui est très présent aussi dans votre envie de faire de la musique.
2: Alors, il y a beaucoup d'artistes dont j'aime profondément le travail qui m'ont en fait porté, bercé, cajolé. On se glisse à l'intérieur de certaines mélodies qui nous portent et nous permettent de mieux vivre. Et parmi ces artistes, notamment Anne Sylvestre, George Moustaki, ou bien Simon & Garfunkel, pour citer quelques exemples. C'est vrai que leurs chansons ont bercé, cajolé mon enfance, et je crois qu'elles ont sculpté mon oreille aussi. Je joue la musique que je joue parce que j'ai écouté ces artistes-là. Et c'est en ça que c'est important pour moi de chanter les autres aussi, les œuvres des autres, parce que c'est me glisser à nouveau un petit peu dans l'enfance, peut-être.
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1: Juliette Maniévassou, coup de cœur ici même 2026, dans le cadre du concours Le Mans Pop Festival.
4: Merci beaucoup Sophie Ellis.
5: Ouais, très joli. 8h56, les conseils du docteur Kirzek. Docteur, ce matin, une nouvelle particulièrement intéressante, le vaccin contre le zona pourrait aussi protéger le cœur.
6: Bonjour à toutes et à tous. Le zona, on connaît, c'est cette éruption de petites vésicules très douloureuses, souvent en ceinture ou sur le visage. Alors elle est due au réveil du virus de la varicelle qui dort tranquillement dans nos nerfs depuis l'enfance. C'est un locataire plutôt discret mais qui peut faire un raffut de tous les diables quand il se réveille. Voilà qu'une grande étude d'Oxford qui a été publiée dans un journal, plutôt un grand journal de médecine, Nature Medicine, qui suggère que le vaccin pourrait avoir un effet inattendu, protéger le cœur. Alors, comment ont-ils fait ces chercheurs? Ils ont exploité les dossiers médicaux de plus de 70 000 personnes, des Américains de plus de 60 ans. Et aux États-Unis, on est passé de l'ancien vaccin au nouveau vaccin actuel qu'on a aussi en France, le Shingrix. Et cela a créé deux groupes très semblables, vaccinés à quelques mois d'écart avec l'un ou l'autre vaccin, l'ancien et le nouveau. Eh bien, figurez-vous que chez ceux qui ont reçu le nouveau vaccin, 9% de maladies cardiovasculaires en moins au total, 10% de maladies coronaires en moins, vous savez, ces artères qui viennent irriguer le cœur, et 12% d'insuffisance cardiaque en moins, et on rajoute des AVC en moins. Bref, les chercheurs avancent deux pistes, soit le zona lui-même va créer de l'inflammation au niveau des vaisseaux, si on évite le zona, on évite l'inflammation, et la deuxième raison, soit le vaccin a un effet anti-inflammatoire direct.
5: Alors on se fait vacciner pour son cœur ?
6: Alors gardons la tête froide, hein, comme dirait un cardiologue, ce sont des études d'observation, mais c'est pas que pour son cœur qu'on se fait vacciner. On se fait vacciner d'abord pour éviter le zona et surtout les douleurs qu'on appelle les douleurs post-zostériennes. Il y a le bénéfice sur le cœur, mais pour l'instant, c'est le bonus, c'est pas la raison. Et aujourd'hui, ce sont les adultes de plus de 65 ans qui doivent se faire vacciner. C'est un vaccin qui est recommandé, 2 doses à 2 mois d'intervalle. Et bonne nouvelle, il est remboursé à 65% par l'assurance maladie. Il peut être prescrit et administré par un médecin, un pharmacien ou un infirmier. Petite précision, le bras peut être un peu sensible avec parfois de la fatigue, des courbatures, un jour ou deux. C'est rien du tout, mais c'est surtout le signe que le système immunitaire fait son travail. Et n'oublions pas que le vaccin n'est pas un stent en seringue, c'est pas ça qui va déboucher les artères coronaires. Donc pour protéger son cœur, on fait attention à surveiller sa tension, son cholestérol, on arrête de fumer et on bouge. Tiens, le cœur, on en parlera demain d'ailleurs, car c'est la journée mondiale du cœur. Et d'ici là, portez-vous bien.
5: Et bah oui, on se donne rendez-vous demain, même heure, même endroit, sur ICI Pays de la Loire à partir de 6h30 et sur ICI Même à partir de 6h. Merci Léa, merci Tom.
7: À
5: demain tout le monde et restez bien avec nous parce que Fabien Aubric arrive. On va parler de prix de l'essence.
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5: Et Fabien Bric est avec nous dans ce studio.
12: Je
5: bonjour Fabien.
12: Bonjour Simon, bonjour à toutes, bonjour à tous.
5: C'est vrai que je vais étonner personne en disant que le prix des carburants est actuellement très haut. Quel impact finalement ça a sur notre quotidien? C'est la question qu'on se pose avec vous.
12: Et oui, vous nous appelez dès maintenant au 02 43 29 10 10. C'est le sujet de conversation hein, en famille, entre amis. Il n'y a pas un moment où on n'évoque pas ce
5: actif.
12: Prix des carburants. Notre invité à ce sujet, c'est Christophe Glinch, le co-gérant de Glinch Automobile qui vend des véhicules multimarques, neufs ou occasion récente à Ecomois. C'est 3000 voitures vendues tous les ans. C'est une grosse entreprise, Glinch Automobile. Évidemment, Christophe Glinch, il a un regard d'expert. Il peut nous dire comment évolue ce marché de la voiture, quels sont les choix des clients en cette période de carburant cher. Et vous pouvez prendre la parole, bien sûr, au 02 43 29 10 10.
5: Très bonne émission. Restez avec nous, donc, très attentivement, parce que les conseils sont précieux.
12: Oui, ils arrivent dans un instant. Bonne journée, Simon. Restez avec nous jusqu'à 10h.
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12: Et on vous souhaite une bonne semaine. 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Il est 9h. C'est l'heure de votre journal, toute l'actu locale présentée par Léa Dubos. Bonjour Léa.
13: Bonjour Fabien, bonjour à tous.
12: Leur patron va leur verser près de 100 euros le mois prochain.
13: Les 15 salariés du garage carrosserie Verrier Automobile à Ciel-Guillaume vont recevoir ce coup de pouce pour les aider à faire face à la flambée des prix des carburants. C'est une information Icimène. Leur patron Sébastien Verrier l'avait déjà fait en avril dernier, quand les prix de l'essence étaient déjà très élevés, pour aider ses employés mais aussi pour les fidéliser.
14: Oui, aussi une idée de fidélisation, parce qu'aujourd'hui faire venir travailler des gens à Ciel-Guillaume, c'est pas si simple. On est sur des métiers spécifiques qui demandent beaucoup de compétences, qui demandent d'avoir un beau CV. Nos concurrents sont aussi beaucoup sur la place du Mans, donc quelque part, si je perds un de mes membres de mon équipe aujourd'hui, pour en faire venir un, il faut qu'il va sans doute venir du Mans, et bah aujourd'hui le prix du carburant, oui, ça serait un argument pour pas venir. Et du coup, l'idée c'est aussi de se prémunir de l'idée que certains aient envie d'aller ailleurs. C'est essayer de vraiment tout faire pour conserver son équipe comme elle est.
15: Carrossier aujourd'hui, c'est difficile à trouver. Moi, je veux en plus que des carrossiers peintres, donc des gens qui puissent faire un chantier de A à Z. Et ça se trouve pas si simplement que ça. Voilà. Et donc, effectivement, aujourd'hui, tenir compte de leurs difficultés pour venir travailler, bah, c'est un argument aussi pour essayer de les garder dans l'entreprise. Et ça compte.
13: Des salariés qui sont évidemment ravis par ce coup de pouce budgétaire. Les entreprises qui ne peuvent pas toutes se permettre de verser une prime carburant, car elles sont elles aussi en difficulté en ce moment, notamment en raison de la flambée des prix des carburants, des matériaux et des nombreuses charges qui pèsent sur les sociétés. Certains secteurs sont davantage touchés, comme l'explique Karel Henry, la présidente du MEDEF de la Sarthe, principale organisation patronale.
16: Actuellement, donc, on a le secteur du bâtiment, avec des carnets de commandes pour un bon nombre qui sont autour des 6 semaines, donc une visibilité de très très court terme, ce qui est assez rare dans le bâtiment, et aucune visibilité sur de la reprise d'activité à moyen terme. Vous avez également le commerce qui est directement impacté. Et puis vous avez également le transport et la logistique où c'est net, où il y a une diminution des flux qui impacte, et un secteur qui est aussi très impacté par la hausse du carburant. On a une hausse des défaillances, puisque l'année dernière à la même époque on avait une quarantaine de défaillances qui étaient constatées. Aujourd'hui on a plus que doublé, on assiste à des restructurations en dehors des cessations d'activité, des industries en ce contexte de rentrée qui sont obligées de se restructurer avec des pertes d'emplois pouvant avoisiner 90 familles qui sont directement impactées par la situation économique.
13: Karel Henry, la présidente du MEDEF 72, invitée d'Icimène ce matin, elle demande au gouvernement de ne pas augmenter les impôts qui pèsent sur les entreprises dans le budget 2027. Il doit être présenté ce jeudi par le Premier ministre Sébastien Lecornu.
12: Peu de changements au Sénat pour les élus sartois.
13: Le socialiste Thierry Cozic et le républicain Jean-Pierre Vogel ont été réélus hier par les plus de 1500 grands électeurs qui étaient appelés aux urnes, donc les maires sartois, les conseillers municipaux, régionaux. Le 3 troisième et dernier siège a été obtenu par Dominique Lemeyner. Le président du conseil départemental remplace Louis-Jean de Nicolaï qui ne se représentait pas. Il va devoir être remplacé à la tête du département. Une élection doit se tenir le mois prochain. Concernant les autres résultats en Sarthe, Marie-Caroline Le Pen n'obtient pas de siège, mais elle arrive en quatrième position avec 193 voix. Le maire d'Avoise, Antoine Damécourt, obtient lui 7% des voix, suivi de la députée Julie Delpech avec un peu plus de 6%. Vous avez tous les détails et réactions sur notre site internet. Une nouvelle entreprise à La Ferté-Bernard, Takumi Pâtisserie, qui possède déjà deux boutiques à Paris. Elle vient d'installer son atelier de production chez nous, en Sarthe, pour préparer des cheesecakes japonais. L'objectif est de produire 2 millions de gâteaux par an. Ils sont vendus surgelés dans 150 restaurants partout en France. 9 permis retirés en marge des 24 heures camion. Ce week-end, les forces de l'ordre ont contrôlé plus de 700 automobilistes. Du côté des secours, 215 personnes ont été prises en charge, avec 8 évacuations à l'hôpital du Mans, principalement pour des blessures légères ou des malaises sur le circuit. Au total, 79 500 spectateurs se sont rendus sur le circuit Bugatti ce week-end. C'est 1000 de moins que l'année dernière.
12: La France a rendez-vous avec la Belgique ce soir.
13: Dans le cadre de la Ligue des Nations, deuxième match pour l'équipe de France du nouveau sélectionneur Zinedine Zidane. Zidane qui va devoir faire quelques changements, notamment en raison de l'absence de Mbappé qui est blessé. Mais l'essentiel pour le sélectionneur est que les joueurs prennent du plaisir.
17: Ça fait là une semaine qu'on est ensemble. Moi, je les vois. Enfin, je vois qu'ils sont heureux d'être ensemble. C'est l'équipe de France et on sent qu'ils ont envie d'être là. Il y a de belles affiches. Profitez vraiment du moment. Moi, c'est ce que je leur dis de toute façon. Parce qu'en plus, ça va tellement vite, le foot. Regardez, j'ai 54 ans, je suis là, ici, là, maintenant, je ne peux plus jouer. Donc, profitez du moment parce que ça vole. Et c'est tellement beau, l'équipe de France, que j'ai envie qu'ils vivent ces moments-là, quoi.
13: Coup d'envoi du match entre la France et la Belgique à Bruxelles à 20h45 ce soir. Ce sera à suivre en direct sur la chaîne YouTube d'ICI et sur notre site ICI.fr. 9h05 sur ICI Mène, la météo pour aujourd'hui, Fabien ?
12: Oui, avec une journée de transition. On l'a remarqué ce matin avec la pluie qui a fait son retour. On va conserver un régime assez humide tout au long de cette journée, même si la perturbation s'évacue un petit peu. Ça va aller un petit peu mieux, si je puis dire, parce qu'on a quand même besoin d'eau dans les heures à venir. Mais en tous les cas, on va prendre un petit peu moins de gouttes sur le coin de la tête, puisque on aura cet après-midi un ciel surtout nuageux. On va conserver quelques endroits où il y aura de l'eau. On aura 24 degrés cet après-midi au Mans ou encore à Ivry-l'Évêque. On aura 21 à Fresnay-sur-Sarthe, ça fait partie des zones où on aura encore quelques averses cet après-midi. 25 degrés ce lundi après-midi à La Flèche, 23 à Sablé, 26 degrés à Château-du-Loir, où on devrait avoir un petit peu de soleil. C'est le seul endroit de la Sarthe où on aura un petit peu de soleil. Ce sera en fin d'après-midi. Bonne semaine.
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12: Bonjour, j'espère que vous avez passé un bon week-end. Ravi de vous retrouver sur ICI Mène. Ici, c'est vous. Durant une heure, vous réagissez à la question du jour. Vos témoignages sont les bienvenus. Ils nous intéressent. Et on évoque ce matin le sujet de conversation du moment. Le prix du carburant qui ne cesse de grimper. Est-ce que vous avez modifié vos habitudes professionnelles, vos loisirs peut-être également, à cause du prix à la pompe? Et si vous changiez de voiture aujourd'hui, pour quel moteur vous opteriez? Oui, c'est ça, vous opteriez. Vous prenez la parole au 02 43 29 10 10. Vous pouvez aussi nous envoyer votre message sur nos réseaux sociaux. Notre invité dans un instant va nous dire comment évolue le marché de la voiture en cette période de carburant trop cher. On se retrouve dans quelques minutes avec Christophe Glinch, le patron de Glinch Automobile à Ecomo. À tout de suite.
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12: Et on commence avec une voix de diva. Être belge ne l'a pas empêché d'avoir un organe digne des grandes chanteuses noires américaines. On pense à Ella Fitzgerald, on pense à beaucoup d'autres chanteuses quand on entend Morane. Voici tout de suite Morane avec toutes les mamas sur ICI Mène.

0: Soyez les bienvenus, vous écoutez votre radio locale ici Maine. Ici c'est vous jusqu'à 10h, tous les matins vous répondez à la question du jour. Et ce matin on aborde le sujet qui fâche.
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0: Quel est l'impact de la hausse du prix des carburants sur votre quotidien? Prenez la parole ce matin, est-ce que vous avez changé vos habitudes professionnelles, loisirs à cause du prix du carburant? Et si vous changiez de voiture, quelle motorisation choisiriez-vous? On vous écoute au 02 43 29 10 10, réagissez aussi sur nos réseaux sociaux, on va avoir le message de Jean-Pierre dans un instant. Et pour accompagner vos témoignages, nous sommes avec un homme qui connaît parfaitement le marché du véhicule, de la voiture, c'est Christophe Glinge. Bonjour.
3: Bonjour Fabien.
0: Merci d'être avec nous accorder une heure en direct ce matin sur ici même. Vous êtes le co-gérant de Glinge Automobile, c'est à Écomois, vous vendez 3000 voitures par an, véhicules multimarques, neuf occasions, en proposant des prix attractifs grâce à un système d'achat de lots de véhicules. Voilà, vous achetez beaucoup de voitures, ce qui vous permet de proposer aux clients des prix relativement modérés. Et ce modèle d'ailleurs économique a intéressé Capital, l'émission d'M6. Magnéto.
4: La Rafale, c'est la voiture la plus chère chez Renault. Un SUV à 52 000 euros. Mais un négociant leur en propose tout un stock avec 0 km au compteur pour 41 100 euros pièce.
5: On est sur une remise à autour de 20%, 22% sur l'Esprit Alpine 200 chevaux.
3: C'est pas suffisant.
0: C'est pas suffisant, on vous entend devant la caméra d'M6. Vous êtes très dur en affaires comme ça
3: Non, je défends les intérêts de nos clients et donc ça commence par les achats tout simplement.
0: Ouais, vous achetez le moins cher possible pour pouvoir vendre ensuite le moins cher possible.
3: Oui, tout à fait.
0: Un petit aparté sur votre activité à l'instant, mais on revient au sujet du jour. Jean-Pierre, qui habite Champagnier, nous écrit sur nos réseaux sociaux, j'ai 73 ans. J'avoue être un peu perdu, auparavant on choisissait diesel ou essence. J'ai du mal aujourd'hui à choisir ma voiture avec tous ces nouveaux moteurs. C'est vrai que ce monde de la voiture, il a complètement, on parle de marché en mutation, il a complètement changé. C'est plus un choix binaire comme auparavant, Christophe Glinge.
3: Exact. Auparavant, c'était très facile. On roulait pas, on prenait de l'essence, pour les gros rouleurs, on prenait du diesel. Donc, on avait un choix binaire. Aujourd'hui, les prix à la pompe ont fait évoluer la réflexion des clients. Et en plus, depuis un certain temps, nous avons des nouveaux constructeurs qui nous proposent davantage de motorisation. Donc, on a aujourd'hui l'électrique, on a l'hybride, on a toujours les moteurs thermiques diesel et on a l'essence aussi, qui est toujours proposé dans les catalogues des constructeurs. On a le GPL, on a l'hydrogène et on a aussi des techniques comme le rétrofit. Voilà. Donc on a des multiples choix au niveau de la carburation et donc c'est vrai, face à ça, le client se pose beaucoup de questions.
0: Et c'est tout l'enjeu pour vous et pour votre équipe de vendeurs de les conseiller pour qu'ils ne se trompent pas.
3: Oui, c'est vrai que la réflexion du client a bien évolué, c'est-à-dire que avant on regardait le prix d'achat du véhicule et aujourd'hui le prix d'achat ne suffit pas, il faut calculer le coût d'utilisation. Alors, il faut pas se tromper. C'est toute la question. Il faut d'abord faire une étude de ses besoins, de son utilisation. Par exemple, est-ce que j'habite dans une maison individuelle? Est-ce que je fais du petit trajet? Est-ce que je fais des grands trajets? Donc, il y a toute une étude à faire avant de prendre une position sur un choix de motorisation, bien sûr.
0: Oui, pour voir lequel sera le plus économique. On vous retrouve dans un instant, Christophe Glinge. Vous pouvez participer à nos échanges. Vous nous appelez dès maintenant au 02 43 29 10 10. La question du jour, c'est quel est l'impact de la hausse du prix du carburant sur votre quotidien? Et si vous changez de voiture, vers quel moteur iriez-vous? Vous nous le dites dès maintenant au 02 43 29 10 10 et sur nos réseaux sociaux. On revient après cette nouveauté ici même. Boulevard Désert avec Carbone, c'est pas si facile.
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1: Nouveauté ici même, boulevard désert avec Carbone, c'est pas si facile. La hausse du prix du carburant, c'est le sujet du jour. On va voir dans un instant que Michel est passé à l'électrique. On va l'accueillir dans quelques minutes. Et puis on demandera à notre invité Christophe Glinche de Glinche Automobile avec au moins de porter son regard sur ce choix de Michel. A tout de suite sur ici même.
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1: Avec cette question ce lundi matin, quel est l'impact de la hausse des prix du carburant sur votre quotidien? Si vous changez de voiture, quelle motorisation choisiriez-vous? Vous prenez la parole au 02 43 29 10 10. On va échanger dans un instant en direct avec Michel à ce numéro dans quelques secondes. Donc, notre invité, c'est un expert du marché de la voiture. C'est Christophe Glinche, le patron de Glinche Automobile, vendeur de voitures multimarques, du neuf, des occasions très récentes avec peu de kilomètres. C'est à Écomoi. Christophe Glinche, on a vu tout à l'heure que ce marché a explosé en termes de proposition. On a eu l'époque où c'était essence ou bien diesel et on avait un choix binaire. Aujourd'hui, il y a l'hybride, il y a l'électrique, il y a le GPL, il y a beaucoup de propositions. Quelle est la grande tendance? Quels sont les choix de vos clients? Qu'est-ce que vous observez sur votre parc?
10: Alors, la grande tendance aujourd'hui, c'est vers l'électrique parce que c'est tout simplement un réflexe de consommateur. Quand il regarde le prix à la pompe et quand il regarde le prix au kilowattheure, tout de suite il fait le calcul de la différence et il se dit, l'électrique c'est peut-être un bon choix, mais attention, il peut avoir des surprises.
1: Alors on va développer dans un instant, peut-être en lien aussi avec l'intervention de Michel qui est avec nous. Bonjour Michel.
11: Bonjour.
1: Vous habitez Le Mans, vous êtes passé du diesel, donc le vieux moteur qu'on connaît depuis 50 ans, à l'électrique. Vous avez changé quand, à quel moment, Michel? C'était récemment, quelques années déjà?
11: Alors, il y a à peu près 4 ans, donc c'était pas du tout, au niveau du prix du gasoil, c'était pas du tout ce qu'on connaît à l'heure actuelle. Hein. Mais là, je suis parti sur un autre constat, et c'est pour ça que ça s'adresse pas forcément à tout le monde au niveau des voitures électriques, c'est que je partais de la maison pour aller au travail, j'avais à peu près 3 km et demi, enfin bon. Et donc, avec mon diesel, mon voyant de préchauffage avait à peine le temps de s'éteindre que j'étais déjà arrivé, quoi. Donc, c'était un peu une hérésie d'avoir un diesel. Donc, on est parti de ce constat-là. C'est-à-dire que ça valait pas tellement le coup. Et je pense que l'électrique, à ce niveau-là, c'était vraiment super, quoi. Et franchement, depuis que j'ai changé, je suis pas du tout déçu. Je m'en sers à 80% pour aller au travail. Et puis après, je fais quand même quelques grands parcours, hein. Et franchement, non, c'est très bien.
1: Alors, le regard de Christophe Glinche, il a fait le bon choix, Michel, visiblement. Faisons peu de kilomètres sur un plan professionnel.
10: Oui, il a fait le bon choix parce que il est évident ce que Michel a mis en lumière, c'est toutes les contraintes d'entretien et de panne sur un diesel qu'on connaît et que l'électrique est beaucoup plus serein. Ça c'est vraiment, il a raison. Et aussi, il a fait le bon choix parce que pour le peu d'utilisation qu'il fait quotidiennement, travail, domicile,
1: 3 km,
10: c'est l'idéal. Surtout s'il peut charger chez lui à domicile et au travail, c'est un coût vraiment le plus faible qu'on puisse connaître aujourd'hui. Oui, je pense qu'il a fait le très bon choix.
1: Où est-ce que vous rechargez, Michel, votre véhicule, votre voiture électrique ?
11: C'est ce que le directeur a souligné. Effectivement, je charge à la maison. Je fais en général une charge, mais pas complète à la maison par semaine. Et puis ça me suffit quoi. Après, effectivement, on fait quand même parce que j'ai un enfant qui est sur Bretignolles sur mer, donc là ça fait un petit peu plus loin.
1: Ouais.
11: Donc en général, on fait une charge sur l'autoroute. Bon, ça se passe bien. Et puis au retour, en règle générale, un petit appoint, et ou sinon je fais une grosse recharge à la maison après. Voilà.
1: Parce que c'est parfois, on reviendra, Michel, vers vous dans une petite minute. C'est parfois ce qui inquiète les consommateurs potentiels de voitures électriques. Ce sont les longs trajets. On voit que pour Michel, aller Bretignolles, c'est 300 km, c'est ça, Michel, à peu près?
11: Oui, à peine, non, à 250 peine. À peu près.
1: Bon, c'est pour les trajets vacances, les longs trajets qu'on se demande si l'électrique va pas être une contrainte. C'est peut-être plus compliqué de recharger électriquement sa voiture que dans une pompe, une station-service traditionnelle où on choisit de l'essence ou du diesel.
10: Oui, il y a plusieurs réponses à ceci. Il y a déjà l'évolution des voitures électriques évolue très très très vite.
1: D'accord.
10: On a plus d'autonomie. Ensuite, on a un souci, c'est que on a beaucoup de bornes, mais pas forcément des bornes à recharge rapide. Donc, quand on a besoin pour se déplacer comme ça, pour faire 300 km, on a besoin de bornes de charge rapide.
1: Ouais, que ça aille vite.
10: Et non seulement, histoire de dire, tiens, je passe 15 minutes et puis je prends le temps pour prendre mon café. Non, c'est simplement pour avoir une meilleure rotation. C'est-à-dire, plus la borne est rapide, plus on a de rotation, moins il y a d'attente.
1: Et oui.
10: Et donc, les choses sont beaucoup plus fluides. Ensuite, je dirais, il y a des nouvelles technologies qui viennent d'arriver sur le marché. Ce sont les voitures chinoises.
1: Oui.
10: Et qui ont tous les avantages d'une voiture électrique, puisqu'ils ont mis une grosse batterie sur des voitures hybrides, qu'on peut faire en WLTP en ville jusqu'à 175 km, en full électrique, puis un moteur thermique qui vient alimenter une batterie.
1: Après qu'on ait fait 175 km en électrique ?
10: Il y a un moteur qui vient alimenter une batterie.
1: D'accord.
10: Comme un HEV, enfin c'est un hybride rechargeable sans plug-in. Mm. Et ensuite, pour des longs trajets, on a le thermique qui arrive, ou quand on fait de la montagne, le thermique vient soulager l'électrique. C'est-à-dire qu'on a une combinaison de trois moteurs.
1: Michel, on est un petit peu pris par le temps, mais j'aimerais que d'un mot vous nous disiez comment ça se passe quand vous rechargez loin de votre maison, puisque vous avez une prise à la maison, mais quand vous êtes ailleurs, ça se passe plutôt bien? Est-ce qu'on attend? Est-ce que c'est long? Les recharges extérieures, en fait, pour les véhicules électriques.
11: Alors moi, à ce niveau-là, c'est vrai que comme je suis en pré-retraite, donc je rentre pas assez forcément le dimanche soir, hein, de week-end, je rentre plutôt le lundi matin.
1: D'accord.
11: Donc au niveau des recharges, en général, j'ai aucune attente.
1: Tranquille.
11: Il y a toujours. Ouais, voilà. Après, effectivement, peut-être que c'est un problème pour ceux qui rentrent tous en même temps, hein, comme ça se passe souvent à la fin du week-end. Alors là, je suis pas dans ce cas-là, mais sinon, non, j'ai aucun souci. Et j'ai une carte spéciale pour qui marche à peu près dans 80% des cas au niveau des bornes. Et donc, non, il n'y a pas de souci. On a galéré un petit peu au début parce que c'était un monde nouveau pour nous.
1: Oui.
11: Mais bon, après, une fois qu'on prend l'habitude, c'est bon, ça se fait très très bien. Quoi.
1: Oui, il faut prendre ses habitudes. Merci beaucoup, Michel, pour votre super témoignage. Voilà. Je vous souhaite une bonne journée, Michel. Au revoir. Allez, on écoute tout de suite Teardrops avec Womack et Womack. Quel est l'impact de la hausse des prix du carburant sur votre quotidien? On vient d'entendre Michel qui habite Le Mans. Une autre Mancelle va nous rejoindre dans un instant. C'est Francisca et les chauffeurs de taxi.

0: Womack et Womack, vous écoutez ici même nos trois infos 100% locales. Dans un instant, on va voir qu'un lieu emblématique de l'histoire des 24 heures du Mans va reprendre vie. Tout de suite, la question du jour. Ici, c'est vous sur ici même. Quel est l'impact de la hausse des prix du carburant sur votre quotidien? Vous prenez la parole au 02 43 29 10 10. Francisca, à ce numéro avec nous en direct dans un instant. Le marché de la voiture qui est en pleine mutation. C'est ce qu'on voit avec un homme qui vend 3000 voitures tous les ans. C'est Christophe Glinche, le patron de Glinche Automobile à Écomoi. On se pose la question et on l'a bien vu tout à l'heure avec le témoignage de Michel et ce que vous sous-entendiez. On se pose la question de l'avenir des constructeurs européens. Ils semblent avoir bien du mal à faire face à la concurrence asiatique. Qu'est-ce que vous constatez, vous,
1: Oui. Depuis quelques temps, à la sortie du Covid, effectivement, les constructeurs ont baissé leur volume de production. Donc, c'est assez significatif. Puis, ensuite, on a vu de nouveaux constructeurs arriver de l'Asie, qui proposent des technologies qui répondent aujourd'hui aux besoins des consommateurs, tant sous le plan de la consommation, de l'hybridation, de la voiture électrique, mais aussi des assistances à la conduite ainsi qu'à la technologie, mais surtout qui répond au pouvoir d'achat. C'est-à-dire que aujourd'hui, ces voitures-là qui sont à la pointe de la technologie dans la motorisation et de la technologie sont 30% moins chers.
0: Un véhicule européen?
1: Oui, j'ose pas le dire, mais je suis désolé.
0: Allez, on va vers Francisca qui exerce le beau métier de chauffeur de taxi. Francisca qui habite Le Mans. Bonjour Francisca.
2: Bonjour Fabien, bonjour à votre invité.
0: On va entendre dans un instant, un petit peu plus tard, ce sera après vous, une ambulancière qui a 100 € de plus sur un mois de budget carburant, 100 € de plus par mois. Comment ça se passe pour vous, Francisca? Vous faites un métier où évidemment on fait beaucoup de kilomètres.
2: Effectivement, donc on subit la hausse comme tout le monde. Après, écoutez, on adapte un petit peu plus la conduite. On fait un peu plus d'éco-conduite et puis on essaye d'optimiser les trajets pour effectivement que ça soit le plus rentable possible, quoi.
0: On peut savoir avec quelle voiture vous roulez, Francisca?
2: Alors, moi, j'ai une hybride. Nous avons deux véhicules. Nous avons un diesel et donc, du coup, une hybride aussi. Et l'augmentation du diesel, c'est fort. Et par contre, les hybrides, on sent qu'il y a une hausse, mais on arrive encore à gérer plus ou moins en faisant des co-conduites et en optimisant effectivement l'électrique en ville.
0: Christophe Glinche, c'est le bon compromis aujourd'hui, l'hybride, le moteur traditionnel et une partie électrique?
1: Aujourd'hui, oui, c'est celui qui répond le mieux aux besoins, surtout même des professionnels. Oui. C'est-à-dire qu'on peut avoir une charge, comme j'expliquais, électrique, full électrique, jusqu'à entre 130 à 175 km. Et puis le moteur thermique qui sert de générateur pour alimenter une batterie. Et ce qui me paraît aujourd'hui avec les plus économiques, puisque il est annoncé sur ce genre de produit jusqu'à entre 1000 et 1200 km d'autonomie. Donc pour une profession comme le taxi, c'est ce qui est le plus adapté, je pense.
0: Vous faites combien de kilomètres tous les jours, Francisca?
2: Autour de 250-300 km. Mais moi, l'interrogation, je me pose, c'est surtout, mais qu'est-ce qu'on va faire de ces fameuses batteries lorsque les batteries seront usées? Donc, c'est de la pollution en plus. Alors là, c'est de l'économie sur le coup, mais après, que va-t-on faire de ces batteries-là?
0: Alors, certaines sont recyclées. Christophe Glinche, est-ce que vous prenez un joker sur cette question-là ou est-ce que vous y répondez?
1: Ce n'est pas mon métier. Il y a des professionnels.
0: Vous êtes vendeur de voitures.
1: Je fais partie du syndicat Mobilience et dans ce syndicat, il y a la profession recyclable.
0: Donc certaines batteries sont recyclées.
1: Voilà, je pense que les constructeurs sont pas stupides. Je pense que les pouvoirs publics aussi ne sont pas stupides. Ils mettent en place toute une filière de recyclage de batteries pour éviter tout genre d'interrogations qu'on a aujourd'hui.
0: Oui, sur l'avenir de ces batteries, une fois qu'on les utilise plus. Est-ce que vous bénéficiez de l'aide aux grands rouleurs, ce fameux chèque de 100 € par mois, Francisca? Ce sera ma dernière question.
2: Non, en tant que professionnel aujourd'hui, non. Donc, c'est bien dommage parce qu'effectivement, ça serait bien qu'on puisse nous aider aussi un petit peu, nous les professionnels. Mais non, on n'a pas du tout d'aide à ce niveau-là.
0: Vous êtes dans votre taxi?
2: Personnellement, je ne l'ai pas faite.
0: Vous êtes dans votre taxi actuellement, Francisca?
2: Oui, tout à fait. Je suis du côté de Coulaines, je suis pas très loin de chez vous.
0: Très bien. Ben, on vous souhaite une bonne journée de travail. Merci Francisca pour votre témoignage.
2: Merci Fabien et puis bon courage à vous tous. Au revoir.
0: Dans un instant sur Ici Mène, le vrai faux sur l'automobile. Et puis je vois que Christophe Glinche me tend une feuille, vous y viendrez dans un instant.
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0: Et la musique n'est jamais loin sur Ici Mène. Dans quelques minutes, on écoutera Florent Pagny. Voici tout de suite nos trois infos 100% locales. Vous habitez le secteur de Saint-Calais, à vos armoires. C'est le moment de réunir les vêtements dont vous voulez vous séparer, puisque c'est bientôt la bourse aux vêtements de Saint-Calais. C'est entre jeudi et dimanche, du 1er au 4 octobre. Le rendez-vous est aussi solidaire.

0: dû les clés de son local de changer. Le propriétaire le reprend tout simplement. Et Jumeaux et Plus s'installe à Ivry-l'Évêque au 1 rue Goujard.
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0: Christophe Glinch, le patron de Glinch Automobile, est l'invité de Ici, c'est vous. Voici trois affirmations sur l'automobile dès maintenant, Christophe Glinch, et vous allez nous dire si elles sont vraies ou fausses. Derrière, vous avez, allez, 30 secondes pour argumenter votre réponse. Affirmation numéro 1, l'âge moyen des véhicules français est de 9 ans. C'est vrai ou c'est faux, ça?
3: Faux.
0: C'est de combien?
3: L'âge moyen est de 12 ans. L'âge moyen a évolué en 3 ans, de 9 à 12 ans. Le parc français est composé de 36 millions de voitures. Et ça veut dire que nous avons quasiment 17 millions qui ont plus de 12 ans.
0: Ouais.
3: C'est énorme.
0: Ça veut dire qu'on a des difficultés pour changer de voiture.
3: Je pense que c'est dû à l'augmentation des prix des véhicules neufs, qui a freiné beaucoup de clients et puis beaucoup d'attentisme.
0: Affirmation numéro 2, il est possible de transformer un véhicule thermique essence ou diesel en véhicule électrique. C'est vrai ou c'est faux, ça?
3: C'est vrai.
0: C'est le rétrofit, c'est
3: ouais,
0: ça
3: oui, hein, oui,
0: vous l'avez dit en tout début d'émission.
3: Le rétrofit, ça, c'est une technique qui consiste à remplacer un moteur thermique par un moteur électrique. À une seule condition, qu'il soit homologué, que le poids de la voiture initiale ne dépasse pas 20%, et qu'on refasse une carte grise.
0: Oui, voilà. On change la carte grise.
3: Ouais.
0: Très bien. Affirmation numéro 3, ce sera la dernière. Glinch Automobile, votre entreprise, ne vend que des voitures du quotidien. C'est vrai ou c'est faux?
3: C'est faux. Sur un parc de 1000 voitures que nous avons sur Ecomoi, nous avons aussi bien des vannes aménagées, des utilitaires, on a des voitures de prestige, jusqu'à une belle Ferrari, mais aussi à l'opposé, on a des petites Citroën Ami électriques.
0: Oui.
3: On propose toutes sortes de mobilités, aussi bien des utilitaires transformés comme des grues, des plateaux, des frigos. C'est le supermarché de l'automobile avec de la qualité.
0: Ouais, j'ai vu sur votre site cette Ferrari, elle est à 249 000 euros. C'est le véhicule le plus cher de votre parc actuellement.
3: Oui, c'est le véhicule le plus cher de notre parc.
0: Je ne vais pas pouvoir me la payer. Et au plus bas, on peut acheter des voitures à partir de quel budget, à l'inverse?
3: 9 200 euros.
0: D'accord, très bien. Vous revenez dans un instant, Christophe Glinch, et on aura le témoignage de Nelly, qui est ambulancière à Assil-Guillaume. Restez avec nous sur Ici Même.
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0: Florent Pagny sur Ici Même, ma liberté de penser.

0: Christophe Glinche, le patron de Glinche Automobile, a écho moi et l'invité d'ici, c'est vous, sur votre radio locale. Vous écoutez ici même. Quel est l'impact de la hausse des prix des carburants sur votre quotidien? Vous prenez la parole. Vous pouvez nous joindre au 02 43 29 10 10. On va entendre le témoignage de Nelly recueilli par Julien Penaud. C'est dans un instant. Et si vous changez de voiture, quel serait votre choix de motorisation? Là encore, on vous écoute à ce sujet. Christophe Glinche, il existe un certificat de bonne santé de la batterie électrique d'une voiture. À quoi sert ce document très exactement?
1: Bien, c'est un document qui a la même valeur qu'un contrôle technique. C'est-à-dire que à chaque transaction d'une vente, une voiture électrique ou PHEV hybride rechargeable, le vendeur doit fournir ce test de bonne santé de batterie. Alors, c'est très intéressant parce qu'on le fait depuis quelque temps. À chaque voiture, on présente ce SOH, c'est état de santé de la batterie, et on constate quelque chose. C'est pas le nombre de kilomètres qui, détruit la batterie. C'est les recharges. C'est-à-dire que aujourd'hui,
0: c'est un peu comme pour nos téléphones portables, d'ailleurs, je crois, d'une certaine manière.
1: Oui, tout à fait. Ouais. Alors, ce qu'on constate, c'est pas parce qu'une voiture a 30 000 km que son état de batterie est détérioré. Alors qu'on fait des tests sur des voitures qui ont 500 km ou 1000 km, qui ont le même état de santé. Donc, c'est là qu'on on constate une chose, c'est que les kilomètres ne veut pas dire que la batterie se détériore. C'est important dans le calcul de la revente de la voiture. C'est-à-dire qu'avant, on tenait compte du nombre de mois d'utilisation, du nombre de kilomètres, et on faisait une cote Argus. Aujourd'hui, il va falloir qu'on tienne compte non seulement de ces deux critères, mais rajouter l'état de santé de la batterie pour faire une évaluation de la voiture.
0: Ça, c'est un critère qui est vraiment essentiel, l'état de santé de la batterie du véhicule électrique qu'on achète.
1: C'est impératif.
0: Le témoignage sur ici mène tout de suite de Nelly avec Julien Penaud. Elle est ambulancière à Sillé-le-Guillaume et elle voit évidemment son budget carburant exploser actuellement.
2: Je suis à presque 250 € par mois. J'ai vraiment pris 100 € de plus sur mon mois. Donc ça commence à être énorme. Là, on commence à se dire que plus ça va aller et moins finalement on va réussir à s'en sortir en payant les factures et l'essence, quoi.
3: Est-ce que vous avez fait votre demande pour le chèque carburant pour les grands rouleurs?
2: Oui, j'avais fait la demande, j'ai eu le droit, j'ai eu 100 €. Bah, ça fait du bien, mais c'est tous les mois que je vais au travail, c'est pas un mois dans l'année. Sur un mois, on va dire, un petit coup de pouce. Mais c'est tous les jours qu'on va au travail, c'est toute l'année.
0: Nelly, ambulancière à Sillé-le-Guillaume. Fut un temps, Christophe Glinche, on achetait français, voire européen exclusivement. Vous remarquez un achat décomplexé, c'est le terme que vous avez prononcé lorsqu'on a préparé cette émission, des modèles asiatiques aujourd'hui.
1: Ah oui, c'est un constat que j'ai fait depuis la première crise du printemps de cette année.
0: Premier choc 2026.
1: Mais assez brutal, puisque le carburant, il a augmenté de quasiment de 50%. On prend le gasoil de septembre 2025 à aujourd'hui, c'est 50% d'augmentation, c'est phénoménal. Donc les gens cherchent par tous les moyens des solutions pour moins consommer, diminuer le coût d'utilisation. Donc on le voit aujourd'hui, il y a beaucoup de clients qui sur nos parcs automobiles qui s'interrogent. Et quand on montre et on fait une démonstration des nouvelles voitures qui arrivent sur le marché avec les systèmes DMI, les hybridations électriques, thermiques et HEV, on remarque une chose, c'est que ils accordent beaucoup d'importance et surtout c'est le prix qui est beaucoup plus sachant que on est à peu près 30% de moins qu'une voiture
0: européen,
1: sachant qu'il y a une surtaxe de 40% à la douane. Alors imaginez si demain on retire cette surtaxe. C'est open bar.
0: Les Asiatiques, vont écraser le marché. Ouais. On revient dans un instant avec le message de Yannick. Reste avec nous, vous écoutez ici même, et puis la musique n'est jamais loin. Les infos de 10h, on écoutera Jérémy Frérot. Bonne matinée avec Issimène.
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0: Christophe Glinche, le patron de Glinche Automobile, est l'invité d'ici, c'est vous. Glinche Automobile, c'est avec moi. C'est l'un des acteurs majeurs de la vente de véhicules, occasion récente ou du neuf. C'est 3000 véhicules vendus par an grâce à un système d'achat de lots de voitures qui sont revendus à des prix attractifs. Et quand vous achetez des voitures, Christophe Glinche, pour les négoces, ça se passe comme ça. On l'a entendu sur M6 dans Capital.
20: Oui, salut, ça va bien ?
21: Ouais, ça va, ouais.
20: Bon, je pense que va falloir qu'on fasse un petit effort.
21: 200 balles par caisse.
20: Ah, c'est pas ce que j'ai demandé.
0: C'est intraitable. Christophe Glinche, le message de Yannick qui nous écrit « Je viens d'acheter une hybride Toyota, j'ai l'impression que les constructeurs européens vivent sur une autre planète, c'est trop cher, c'est peu concurrentiel. » Ça, c'est le constat de beaucoup de consommateurs aussi.
1: Ah oui. Oui, et c'est le constat du professionnel que je suis. Les voitures sont trop chères en Europe. Exactement, ouais, c'est vrai.
0: On s'en sort encore sur les petits modèles électriques au niveau des constructeurs européens.
1: Aujourd'hui, oui, ouais. Parce qu'il y a cette fameuse taxe douanière qui est de 40% et qui, sur les petits modèles, a un impact assez fort. Mais je pense que les Européens, les constructeurs européens en train de vendre leur usine ou de louer leur usine, on le voit bien à Rennes, ils vont construire la Dongfeng. En Espagne, à Barcelone, c'est Chery qui arrive. On voit que les constructeurs chinoises veulent s'implanter en Europe pour éviter cette fameuse taxe. Et quand cette fameuse taxe va être supprimée, je pense que ça va être une déferlante, ouais, en petit modèle citadin.
0: On revient pour le mot de la fin avec vous, Christophe Glinche, dans un instant. Tout de suite après, Jérémy Frérot, vous écoutez ICI MEN.

0: Vous écoutez ici même notre invité dans Ici c'est vous, c'est Christophe Glinche, le patron de Glinche Automobile à Écomoi. Quel est l'impact du prix du carburant sur votre quotidien? Merci pour vos messages depuis 9h ce matin. On a eu Michel, on a eu Francisca, des messages également sur nos réseaux sociaux, Nelly, Jean-Pierre, le message de Florence tout de suite. Je vais vous demander de réagir, Christophe Glinche. Florence qui nous dit qu'elle passerait bien à l'électrique, mais l'autonomie de ses voitures me fait un petit peu peur, notamment si je dois aller vers ma chère Bretagne, plus de 300 km de la Sarthe où j'habite. Est-ce que cette question-là, c'est une vraie question encore aujourd'hui, le fait que pour un trajet court, bon, c'est très efficace électrique, mais quand on fait des centaines de kilomètres, là, ça peut devenir compliqué ou pas du tout? Qu'est-ce qu'on dit à Florence en fait?
1: Bah, tout dépend si elle recherche à faire des économies. Ouais. Il est certain que l'électrique, on recharge quasiment à 85% chez soi. On part pas à vide quand on fait un long voyage. On programme. Donc, en partant avec une charge maximum, on s'arrête là où le charge map nous indique et on continue tranquillement son chemin. C'est une autre façon de faire et beaucoup plus paisible, beaucoup plus tranquille et voilà, il faut pas qu'elle oublie le sujet premier, c'est comment faire des économies en se déplaçant. Et l'électrique peut proposer ce genre de choses. Alors évidemment, ça peut pas s'appliquer forcément à tout le monde. Si c'est un gros rouleur, je lui conseillerais autre chose parce que il y a le problème là qu'on vient de signaler, l'autonomie. Je lui conseillerais peut-être aller sur d'autres choses comme l'éthanol peut être utile pour les gens qui font 30-40 000 km par an.
0: Oui, c'est une alternative intéressante, c'est une alternative. Là encore. Ouais. On a beaucoup de retard sur le nombre de voitures électriques dans nos rues. En Chine, par exemple, on n'entend aucun bruit dans les grandes villes, puisque tout le monde est passé à l'électrique. Alors, il est produit sur place, donc j'imagine que c'est aussi ça qui fait que l'habitude s'est prise plus rapidement. Mais ces nouvelles motorisations, elles sont encore très minoritaires sur notre territoire en France. Qu'est-ce qu'il en est aujourd'hui?
1: Ah oui, sur un parc de 36 millions... l'électrique représente 3%. Donc c'est très faible. Pour vous donner une idée, le gasoil représente 46%. Le thermique essence représente aussi 40%. Donc c'est vraiment marginal encore. Donc on n'est qu'au début. Donc c'est à suivre.
0: Merci d'être venu jusqu'à nous ce matin, Christophe Glinche. C'est un plaisir de vous avoir, de bénéficier de votre expertise Glinche Automobile. C'est à Écomoi. Bonne journée, peut-être à bientôt pour d'autres conseils.
1: Merci Fabien.
0: On écoute Françoise Hardy sur Ici Mail avec message personnel, non pas Père Noël. Le Père Noël, c'est dans quelques mois. Et cela va nous conduire jusqu'aux infos locales de 10h. Restez avec nous sur Ici Mail, il est 9h56.
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0: Je vous dis à demain entre 9h et 10h. Ici, c'est vous, vos témoignages tous les matins en direct. Et encore un grand merci à vous toutes et tous qui avez participé au direct de ce lundi matin. Dans quelques minutes, Ici, ça marche, c'est présenté par Bruno Ornestique. Bonjour Bruno.
1: Bonjour Fabien Aubryk. La chanson qui se termine, ses messages personnels. Je vais vous en faire un. J'ai un lendemain de 24 heures camion dans la voix.
0: On sent que la voix est un petit peu cassée.
1: Oui, mais juste comme ça, histoire de... On va au restaurant aujourd'hui, si vous le voulez bien, dans cette émission Ici, ça marche, parce que ça marche pour Margot Corvézier, pour Charles Barentin, qui ont repris un restaurant de centre-ville du Mans très connu, c'est le Grenier à sel.
0: Ouais,
1: pourquoi ça marche? Ouais, on va en avoir bien une belle démonstration entre 10h et 11h demain, Fabien.
0: Voilà, il a 14 ans, il a la voix qui mue, c'est Bruno Vandestick.
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1: Bon lundi à toutes et tous, ici Mène, il est 10h. Les infos, bonjour Léa Dubost.
3: Bonjour Bruno, bonjour à tous. Il y avait 3 sièges à pourvoir en Sarthe aux élections sénatoriales. Les plus de 1500 grands électeurs du département sont allés voter hier. Le socialiste Thierry Cozic a été réélu avec plus de 30% des voix, suivi du républicain Jean-Pierre Vogel et de Dominique Lemener. Le président du conseil départemental de la Sarthe va donc changer de fonction. Les résultats et réactions sont sur notre site internet. Face à la flambée des prix des carburants, un chef d'entreprise de la Sarthe fait un geste pour ses salariés. Le garage Verrier Automobile à Ciel-Guillaume va verser près de 100 euros à chaque employé le mois prochain, en plus de l'aide proposée par le gouvernement. D'autres dispositifs permettent d'aider les salariés, notamment la prise en charge d'un abonnement de transport en commun ou une aide à la mobilité verte quand il est possible de se rendre au travail à vélo. Mais toutes les entreprises ne peuvent pas le faire. Elles sont elles aussi en difficulté, notamment dans les secteurs du bâtiment, du commerce, du transport et de la logistique, selon Karel Henry, la présidente du MEDEF 72 demande au gouvernement de ne pas augmenter les impôts qui pèsent sur les entreprises dans le budget 2027. 79 500 spectateurs sur le circuit Bugatti ce week-end pour les 24 heures camions. C'est 1000 de moins que l'année dernière. Le Sartois Thomas Robineau est le grand vainqueur de cette édition 2026. Une édition encore marquée par de nombreux contrôles routiers. Les policiers et gendarmes ont relevé 30 excès de vitesse, 7 personnes contrôlées positives à l'alcool et 3 aux stupéfiants. 9 permis ont été retirés. L'autre événement du week-end qui a attiré plusieurs milliers de personnes, c'était le comice agricole de Brulon à l'ouest de la Sarthe, notamment grâce à son Open international de sculpture sur bois à la tronçonneuse. Une trentaine de participants ont fait le déplacement de partout en France, mais aussi du Canada, de Finlande, d'Allemagne ou de Mongolie. Tous sont partis d'un tronc de chêne d'environ 2 mètres qu'ils ont transformé en véritable œuvre d'art. Les images sont sur notre site internet. Quel temps pour aujourd'hui, Bruno ?
1: Il a un petit peu plu cette nuit. On se pose la question, est-ce qu'il va encore pleuvoir aujourd'hui ? Oui, selon Météo France, mais de façon assez modérée. En tout cas, les nuages sont là. L'après-midi, d'ailleurs, devrait même s'accompagner par le retour d'éclaircies. Et ce qui est réel, c'est que si les vents sont plutôt faibles, les températures, quand même, sont globalement extrêmement agréables, même pour cette fin de matinée, puisqu'en ce moment, les températures sont de l'ordre de 18 degrés, à peu près dans les rues du Mans Métropole, c'est ce que l'on relève. À Pruyé-le-Château, à Savigny-l'Évêque, mais également dans le secteur de Bouloir, température de 18 degrés. Et cet après-midi, des températures aussi agréables de 24 à 25 degrés. Demain, quelques traversées nuageuses, faibles averses et une hausse des températures pour demain. Vous imaginez, mardi 29 septembre, il fera en Sarthe jusqu'à 29 degrés. Trafic ferroviaire, pas grand-chose à signaler. Globalement, les trains sont à l'heure. Au niveau de la circulation, je voyais quelques ralentissements dans le secteur de Le Mans Université pour rejoindre ou même pour sortir d'ailleurs du centre-ville du Mans, dans les deux sens de circulation, quelques ralentissements. Mais globalement, les rues du Mans, de toutes les villes de la Sarthe et les routes de campagne également se parcourent bien. Merci beaucoup Léa, bonne journée à vous.
3: Bonne émission et
1: merci.
3: Bon courage.
1: Ouais, ça va aller.
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1: Bonjour à toutes et tous, ça me fait très plaisir de vous retrouver pour une nouvelle semaine de Ici, ça marche, c'est le magazine des réussites locales. Ce que nous apprécions dans cette émission, c'est de s'intéresser en effet au succès, mais aussi aux bonnes idées qui en sont à l'initiative, comme par exemple le fait de reprendre un restaurant. Ça demande une bonne dose de courage, on l'imagine, beaucoup d'audace, de créativité aussi. Bonne nouvelle en centre-ville du Mans, le restaurant Le Grenier à celle à Rouvert. Et ça, nous le devons à un duo, Margot Corvézier, Charles Barentin. Bonjour Margot.
4: Bonjour Bruno.
1: Et bienvenue. Bonjour Charles.
5: Bonjour. Bonjour à toutes.
1: Tout va bien. Ça nous fait plaisir de vous accueillir, autant vous le dire. Lundi, ceci étant, c'est jour jamais de relâche chez vous.
5: Pas vraiment.
1: Pas vraiment. Voilà. C'est quoi le lundi au grenier à sel?
4: Le lundi, c'est un petit peu d'administration, de rendez-vous fournisseurs, de commandes.
1: Ouais. De communication média également,
4: la prof, vous
1: êtes là.
4: Aussi, ouais, tout à fait.
1: Parfait. Oui. Reprendre, en effet, est-ce aussi créer, même si l'enseigne est connue, ça peut être quelque part le fil rouge de cette émission. Vous êtes avec nous, et tant mieux, jusqu'à 11h. Ici même.
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1: On va dire que nos invités, vous savez, sont très très jeunes en fait. Hein. Vous n'avez même pas 30 ans tous les deux.
4: Non,
1: on est bien d'accord. Donc c'est bien pour ça que ça demande une sacrée dose de courage. Mais c'est bien aussi de reprendre une maison déjà connue avec une histoire, une réputation et de lui donner une nouvelle vie. Et ça, clairement, ça nous intéresse. Ici, ça marche, c'est aussi de la musique. Voici tout de suite Daniel Balavoine et Sauver l'amour. Belle matinée.

0: Simène, belle matinée à toutes et tous, Daniel Balavoine à l'instant, et sauver l'amour.
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0: Aux portes d'octobre 2026, peut-on se dire le restaurant Le Grenier à sel, ça marche? Margot et Charles, vous allez répondre oui, j'espère en tout cas. Oui, bon, tout va bien. Vous êtes nos invités ce matin. C'est un restaurant qui est en centre-ville du Mans, 26 place de l'Éperon, on est en bordure de l'avenue de Rostov-sur-le-Don. Et vous avez en effet tous les deux choisi de reprendre le grenier à sel. Pourquoi avoir choisi de reprendre le grenier à sel plutôt que de le grenier à ciel quelque part, parce que c'est un ciel bleu, mais laisser le grenier à sel, on est bien d'accord, plutôt que de créer votre propre restaurant de toutes pièces? Répond qui veut. Margouf.
3: On a voulu déjà trouver un restaurant où qui répondait à nos critères. Notre critère, c'était un restaurant qui était connu. Pour reprendre un restaurant, puis on va parler de la création juste après. Mmh. Pour reprendre un restaurant, on voulait un restaurant qui était connu, qui était bien situé. Aujourd'hui, la place de l'Éperon vient d'être finie après plus de 2 ans de travaux, et on arrive au bon moment, mais on arrive au moment où il faut, je pense. Et on voulait un lieu qui était chargé d'histoire, qui était une institution. Et quand on reprend tous ces critères, le grenier à sel a fait tout de suite sens, en fait.
0: D'accord.
3: C'est un restaurant gastronomique depuis une quarantaine d'années. On a une trentaine de places pour nos convives. On a besoin d'une petite équipe pour faire tourner ce restaurant. C'est aussi ça qu'on souhaitait. Et tous les critères ont été réunis pour le grenier à sel.
0: Oser reprendre une institution, moi je vais parler, Margot, d'institution à propos du grenier à sel, parce que c'est vrai que c'est quand même un restaurant qui a une réputation que l'on connaît. Plutôt que de partir de zéro, est-ce que quelque part le défi n'en est pas que plus beau?
4: Plus beau et plus exigeant aussi, hein, tout à fait.
0: C'est vrai.
4: Le grenier à sel a toujours été un restaurant gastronomique avec une clientèle qui aime se faire plaisir. Donc forcément, on était attendu là-dessus au tournant. Donc oui, c'est plus exigeant. C'est plus, peut-être un peu plus courageux que de créer de toute pièce un restaurant.
0: Finalement,
4: parce qu'en fait, il faut respecter le passif aussi de cette maison,
0: aussi.
4: De ce bâtiment, et puis toujours essayer de faire mieux, quoi.
0: Quand vous vous êtes entré dans ces lieux peut-être pour la première fois, alors pas en tant que client, même client caché, mais en tant que repreneur potentiel, qu'est-ce que vous avez vu en ces lieux, dans ces murs, que peut-être d'autres yeux ne verraient pas?
3: On a vu une bâtisse déjà, une bâtisse qui est classée comme beaucoup dans le vieux Mans, dans cette cité plantagenêtée. Une bâtisse qui est magnifique. On s'est tout de suite projeté sur une nouvelle décoration. On a été très bien accompagné aussi sur ce point-là, qui était essentiel pour nous. Et on a vu une maison, une âme dans cette maison. Et on a voulu maintenant écrire notre histoire dans ce lieu mythique sur le Mans et institutionnel.
0: En ouverture, je vous ai parlé de doses de courage et je me suis aussi autorisé à révéler vos âges, et je vais le refaire parce que je trouve que c'est en lien avec justement ce fameux défi. Margot Corvézy, vous avez 26 ans, Charles Barentin, vous avez 28 ans, et effectivement, quand on a ces âges-là, est-ce qu'on mesure vraiment l'ampleur du défi justement au moment où, quelque part, on prend un stylo, et on signe?
3: Je pense qu'on mesure toujours l'ampleur du défi. On est dans une période aujourd'hui où c'est compliqué de s'installer. Si on n'a pas les armes et l'intelligence, malgré notre jeune âge, de comprendre pourquoi on veut s'installer, pourquoi on veut faire ça, et pas tout simplement reprendre un poste, et ce qu'on aurait très bien pu faire, reprendre un poste à responsabilité dans un grand restaurant ou dans un grand hôtel. L'idée, en fait, de tout ça, c'était de pouvoir être chez nous et de pouvoir accueillir nos convives chez nous.
0: Et c'est un pari qui réussit bien, parce qu'effectivement, vous avez eu... Alors, ça a ouvert depuis combien de temps maintenant?
4: Un peu plus d'un mois.
0: Ce mois s'est bien passé?
4: Oui, très bien.
0: Parfait. Un mois aidé, Zémois. Ça, c'était le premier aspect, l'idée qui marche, le grenier à sel. Maintenant, pour revenir un tout petit peu sur l'histoire, on va le faire dans un instant, le jour où vous avez eu cette idée. C'est l'aspect que l'on développe dans quelques minutes avec vous. Mais d'abord, voici Vianney, d'or.

0: Simen, c'est l'une des nouveautés qui aura marqué la fin de cet été 2026 et qui va marquer l'automne très clairement. Vianney d'or et d'étain. Il est 10h16, vous restez avec nous. Ici, ça marche en Sarthe pour le restaurant Le Grenier à Celles. Margot Corvezier et Charles Barentin sont nos invités.
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0: 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Ici, ça marchait, la bonne idée de reprendre Le Grenier à Celles, ce qu'ont fait Margot Corvezier et Charles Barentin. Une idée qui marche, parfait. On va revenir un petit peu tous les deux en amont. Est-ce que vous vous souvenez du jour où vous vous êtes dit « Et si c'était nous qui reprenions Le Grenier à Celles ?» Qui parle, Margot?
6: Eh ben oui, on s'en souvient. C'était en décembre, hein, du coup. On était encore, on était revenus de Saint-Émilion, de Bordeaux, du coup. Et en fait, on avait vraiment l'envie de s'installer et on s'était dit, mais voilà, on a vu une annonce, on s'est dit, on sait que c'est ce restaurant-là. Et si c'était cette institution mensuelle, en fait, qu'on reprendrait. Oui. Et c'est là où, en fait, par rapport à tout notre parcours, tout notre passif, en fait, hein, en tant que mensuel, on s'est dit, mais c'est le moment de rentrer chez nous.
0: Oui.
6: Et de faire revivre, en fait, cette institution mensuelle.
0: Pour ceux et celles qui pourraient s'inspirer aussi de votre parcours et qui peuvent avoir une ou des hésitations. Jamais facile, hein, quelque part, de franchir le pas. Quelle a été la plus grosse hésitation que vous avez pu partager tous les deux avant de dire oui, allez, on y va?
7: La plus grosse hésitation, tout simplement, est-ce qu'on fait le bon choix? Est-ce qu'on fait le bon choix de revenir chez nous? Est-ce qu'on fait le bon choix de choisir cette institution? On en a parlé juste avant, c'est aussi un challenge. Plutôt que de créer un restaurant et de repartir à zéro, auquel on n'était pas forcément attendu. Là, aujourd'hui, on a attendu par la clientèle passée et notre nouvelle clientèle. Donc, faut avoir les épaules pour assumer tout ça et puis aussi être chef d'entreprise. On est chef d'entreprise à 26 et 28 ans, c'est un challenge au quotidien. Et on a cette vision de la restauration qu'on commence à connaître. Et on apprend encore tous les jours des nouvelles choses dans notre métier. Donc c'est tout ça, c'est la plus grosse hésitation, c'est le plus gros challenge.
0: Ce qui peut être également, je trouve, très inspirant, c'est votre parcours en duo. Parce qu'effectivement, vous êtes tous les deux dans la vie. Est-ce que quelque part, vous avez bâti une complémentarité tous les deux qui vous a aussi aider dans cette initiative
7: essentielle.
0: Ouais.
7: Si aujourd'hui on en a parlé un petit peu, mais si aujourd'hui Margot était toute seule, je pense, je parle en ton nom, mais ou si j'étais tout seul,
0: voilà,
7: jamais on se serait lancé. Pour être honnête, c'est aujourd'hui compliqué d'ouvrir un restaurant, c'est encore plus compliqué, je pense, quand t'es tout seul.
0: Ouais.
7: Aujourd'hui, la force de notre duo, c'est notre complémentarité, le fait qu'on se comprenne au quotidien, et ça fait maintenant 10 ans qu'on travaille ensemble entre différentes entreprises. Donc on sait se connaître, on sait comment travailler ensemble, et je pense que c'est ce qui fait notre plus grande force aujourd'hui.
0: L'environnement familial aussi, ou même tout simplement le réseau que vous pouvez avoir, a pu vous dire, oh là là, vous êtes sûr? Ah non, au contraire, allez-y, foncez. Vous les avez écoutés?
7: On les a écoutés,
0: ouais.
7: On écoute beaucoup notre entourage, c'est essentiel.
0: Mais à la fin, qu'est-ce qu'on écoute alors?
7: Nos parents viennent du Mans, ouais. Ils connaissent bien mieux la ville que nous.
0: Mais peut-être pas le métier par contre, je sais pas ce qu'ils font, mais peut-être pas le métier.
6: Pas le métier,
7: mais sur ce point-là, ils nous font confiance. Donc ça, c'était très chouette. Mais on les a beaucoup écoutés, on a aussi pris nos décisions. Mais le fait aujourd'hui de revenir au Mans, de revenir chez nous, c'est, je pense, une des plus belles décisions qu'on ait prises au cours de ces dernières années.
0: Qu'est-ce que vous avez... Margot, imaginons, je suis quelqu'un, je ne connais pas le Mans, je viens vous voir. Oh, cette ville-là, bof, bof. Vous, vous répondez quoi au bof, bof?
6: Mais si, c'est vraiment une jolie ville qui aujourd'hui, il faut lui redonner ses lettres de noblesse.
0: Oui.
6: On a une cité Plantagenêt qui est juste magnifique.
0: Et vous êtes au pied d'ailleurs de cette cité.
6: Et on est au pied, on est dans le Vieux-Mans.
0: On est dans le Vieux-Mans, c'est sûr, complètement. Oui, tout à fait.
6: On a une cathédrale qui est juste incroyable. On a un marché le dimanche qui est juste fou. Je pense qu'il est un des plus beaux marchés des Pays de la Loire. On a une course d'automobile, je pense qu'on ne peut pas non plus l'enlever, hein, qui est juste connue mondialement.
0: Bien sûr.
6: Une équipe de foot aussi.
7: Oui, c'est vrai.
8: C'est vrai qu'on a beaucoup parlé du Mans sur le plan sportif et notamment sur le plan de la course automobile. Mais on commence à avoir des équipes qui commencent à s'élever, notamment avec le Mans FC qui est revenu en Ligue 1 cette année.
0: C'est une dynamique que vous mettez en avant là.
8: C'est une dynamique. Et c'est cette dynamique aussi qui nous a donné envie de revenir au Mans.
6: Tout à fait.
0: Ouais, parce que certains pourraient se dire, vous n'êtes pas aux abords du stade, même du circuit. D'ailleurs, il y a le fameux pôle d'excellence sportif. Ça rappellera les paroles prononcées par Jean-Claude Boulard. Ceci étant, il y a quand même un mouvement. On sort de cette zone sud du Mans et on vient quand même consommer, permettez la prononciation de ce verbe, en centre-ville.
8: On le voit samedi midi avec une table de quatre convives qui venaient pour la course
0: des camions
8: de ce week-end. Ouais. Donc ça veut dire qu'il y a un réel engouement, il y a une vraie potentielle clientèle grâce à tous ces événements sportifs.
0: Excellent, mais ça fait plaisir d'entendre tout cela, tout simplement. Il est 10h22, nous continuons évidemment de voyager avec vous, parce que j'ai envie de dire qu'on voyage à travers justement tout ce qu'il est possible de mettre en avant avec la ville du Mans. Mais avant cela, on va retourner aussi voyager dans le temps avec Kim Wilde, que voici, et cet excellent souvenir. Tiens, passage chez vous, parce que je reconnais, j'ai pas encore poussé la porte. Il y a une petite ambiance musicale ou pas?
6: Oui, tout à fait.
0: C'est quoi? Alors c'est pas du Cambodia, c'est pas Kim Wilde.
6: Non.
0: Qu'est-ce que vous avez choisi?
6: Je pense que c'est des reprises en fait, un petit peu en acoustique.
0: Très bien. On reste ensemble naturellement. On a encore plein de choses à se dire et ça fait plaisir de mettre tout cela en avant. Mais le grenier à sel, en tout cas, c'est une réalité. C'est un restaurant ouvert et ça marche. À tout de suite.

0: Ici-Men avec Kim Wilde et Cambodia. Ici-Men, chaque jour, c'est aussi le partage d'infos pratiques pour nous aider au quotidien, de quelques repères agenda aussi pour profiter du temps. Et c'est tout de suite une sélection de trois idées que nous propose Tom Vanier.
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2: Le marché du Grand Lucé change de place à partir de ce mercredi. Fini le rendez-vous sur la place du Château, place à un seul et même lieu, la place de la République. Une phase de désamiantage vient de démarrer sur la place du Château. Elle représente un risque sanitaire trop élevé, indique la mairie. Entretien d'embauche assez inédit jeudi à la Suze sur Sarthe, un atelier coup de pouce organisé par les Cravates Solidaires entre 9h et 17h30. Un accompagnement individuel vous sera proposé pendant un peu plus d'une heure. Renseignements et inscriptions auprès de la communauté de communes du Val-de-Sarthe. Et puis la semaine prochaine, ouverture de la saison à l'Entracte à Sablé-sur-Sarthe avec le concert de La Davina le vendredi 2 octobre, scène Joël Leteul, un duo franco-arménien qui a représenté l'Arménie à l'Eurovision en 2024 et qui arrive en Sarthe pour un mélange de musique traditionnelle et pop.
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0: Ici, ça marche au moins pour Margot Corvézier, pour Charles Barentin, qui a donc un peu plus d'un mois, repris le restaurant Le Grenier à Celle. Ce qui nous intéresse évidemment dans cette émission, c'est déjà l'idée qui marche, avoir repris ce restaurant, le déclic. Quand avez-vous eu cette idée? Ça, on le sait maintenant, mais au niveau en fait d'une idée simple qu'il fallait avoir, que vous avez eue et appliquée, était-ce justement de laisser à ce restaurant, Margot et Charles, lui laisser son nom d'origine, parce que le reprendre aurait pu vous amener à lui donner une autre enseigne, mm-hmm. Et vous ne l'avez pas fait.
5: Non, ça ne serait pas respecter tout le passif et l'histoire du grenier à sel. Oui. Et puis en fait, quand on revient aux origines de cette bâtisse, c'était un grenier à sel.
0: Voilà.
5: Donc en fait, on ne peut pas en fait mettre un autre nom sur cette façade, c'est juste pas possible. Aujourd'hui, ça s'est toujours appelé le grenier à sel, c'était un grenier à sel, il faut respecter l'histoire de cette maison et puis aussi tous les restaurateurs qui sont passés avant nous. Mm-hmm. Ça a toujours été un restaurant gastronomique, comme on l'a dit depuis tout à l'heure, mais et donc ce nom en fait, il est tellement identitaire à ce lieu que voilà, nous on voulait juste réécrire un nouveau chapitre.
6: C'est une partie aussi importante du fonds de commerce, ce nom.
0: Oui, c'est tout à fait.
6: C'est essentiel.
0: En plus, nous sommes, alors petit clin d'œil, hein, on est bien d'accord, c'est la rue des Boucheries, la petite rue à Langres. Donc Grenier à Sel à Celle et rue des Boucheries. Donc il y avait forcément déjà un lien historique avec la nourriture, tout simplement. La répartition de vos rôles, vous Charles, vous êtes dans ces lieux.
6: Moi, je suis en cuisine, chef de cuisine et propriétaire.
0: D'accord.
6: Tout comme Margot qui est...
0: Mais qui est au niveau de la
5: qui
0: fonction.
5: Qui est en salle, du coup.
0: En salle.
5: Tout à fait.
0: D'accord.
5: Voilà.
0: Donc en fait, quelque part, si on a un effet « waouh » en rentrant... C'est déjà grâce à vous.
5: Oui, c'est ça. Oui, on a refait, on sera déjà là pour accueillir les clients, bien évidemment. Et puis, on a refait toute cette décoration, ramené beaucoup de chaleur dans ce lieu.
0: Oui.
5: Ce qu'on aime beaucoup aussi dans le grenier à sel, c'est cette salle qui n'est pas très grande et qui fait vraiment, en fait, comme si on avait une vraie salle à manger. On accueille les gens dans notre maison, quoi.
0: Mmh. Et le deuxième effet, waouh, c'est naturellement lorsque l'on va déguster les plats. Et là, comment est-ce qu'on fait, Charles, pour le provoquer, cet effet-là?
6: Eh ben, on essaye de mettre beaucoup d'amour dans ce qu'on fait, déjà au quotidien, du matin au soir. Ça, je pense que c'est essentiel pour faire de la bonne cuisine et respecter les produits et les producteurs avec lesquels on travaille.
0: Ils sont locaux essentiellement, le circuit court, ça vous parle? Est-ce que c'est même une priorité?
6: Ouais, c'est une priorité. On a de la chance d'avoir un département qui est très fourni en producteurs. Et ce qu'on trouve pas en Sarthe, on le trouve dans les départements limitrophes.
0: D'accord.
6: Et je m'autorise, moi, à travailler avec le 61 pour la volaille, mm-hmm. avec le 41 pour une partie de nos légumes, et puis le Maine-en-Joux pour d'autres produits. Mais la majeure partie des produits, on les trouve en Sarthe.
0: Et effectivement, j'ai envie de dire que c'est l'alliance de vos compétences qui fait aujourd'hui le succès du grenier à sel. On a encore plein de choses à découvrir avec vous. D'ici à 11h, on aura également le partage d'un coup de cœur pour la Sarthe. J'aimerais savoir quel coup de cœur vous pouvez avoir pour notre département et où. On le saura donc dans la demi-heure qui vient.
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0: Il est sympa ce titre-là de chanson. Je sais où aller. Pour aller déjeuner, c'est le grenier à sel, bien sûr. Mais voici tout de suite Je sais où aller avec, bien sûr, Patrick Fury.

0: Isimène avec Patrick Fiori et je sais où aller. Donc allez au grenier à sel.
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0: Oui, ici au Mans, ça marche pour le restaurant Le Grenier à sel avec Margot Corvaisier et Charles Barentin qui sont nos invités. À tous les deux, cette question, j'ai envie de la poser maintenant. Certains pourraient dire c'est une question de conclusion, mais si je le fais maintenant, on va prendre le temps de bien répondre et surtout on ne l'oubliera pas. Le Grenier à sel, Charles et Margot, c'est ouvert quand dans la semaine?
3: C'est ouvert du mardi midi au samedi soir.
0: D'accord. Voilà, 10, comme ça.
3: 10 services par semaine. Et on a plaisir de vous accueillir.
0: Bien, avec naturellement une très belle salle et bien sûr une bonne carte. On peut peut-être la détailler avec vous aussi, Charles, finalement, cette carte. On sait que la salle est belle, on n'en doutait pas, on est bien accueillis. Mais ensuite, qu'est-ce que je vais découvrir?
3: On propose 3 menus le midi, 2 menus le soir, ouais. Avec...

0: Finalement, qui m'ont donné cette envie. Et en fait, j'ai jamais voulu faire un autre métier que le cuisinier.
1: D'accord. Ça vous a amené à beaucoup voyager?
0: Ça nous
1: a, reste en France.
0: Ça nous a amené à beaucoup voyager. On a commencé sur le Mans avec Margot, à l'auberge de Bagatelle. On est ensuite parti à la maison d'à côté, aux portes de Chambord, travailler pour Christophe Hay, donc 2 étoiles Michelin. Puis on a ouvert le complexe hôtelier Fleur de Loire, toujours avec Christophe Hay, 2 étoiles Michelin à Blois. Mmh. Et puis après cette très très belle expérience sur Blois, on a voulu partir sur Saint-Émilion, travailler pour la famille Perse, donc le château Pavie, et notamment pour le chef Yannick Aleno, qui est aujourd'hui le chef le plus étoilé au monde.
1: Ça apprend, on l'imagine, beaucoup de choses, mais pour arriver à tout cela, tous ces chefs qui ont été étoilés, j'imagine une vraie rigueur.
0: Forcément, une vraie rigueur.
1: On rigole pas là, il y a des fois.
0: Il y a de tout. On sait rigoler quand il faut, on sait concentrer quand on le doit également. Après, la rigueur qu'on s'impose, elle est jamais plus exigeante que la rigueur qu'on s'impose soi-même, je trouve. Mmh.
1: Belle phrase.
0: Non, c'est vrai.
1: Ouais, c'est vrai.
0: Et quand déjà sur soi-même on s'impose une énorme rigueur auprès des équipes, ça vient naturellement aussi.
1: Je crois que c'est intéressant également avec vous, hein, Margot Corvésier, de s'intéresser à ce métier de directrice de salle. On est bien d'accord, mais qu'est-ce que nous éventuellement on ne voit pas mais qu'on devrait voir quand même quand on découvre une table, quand on rentre dans ce restaurant?
2: Alors, qu'est-ce qu'on ne voit pas, c'est tout le lien que nous, métiers, enfin les métiers de salle en fait, font avec la cuisine. On est vraiment l'histoire en fait que Charles veut dégager dans ses assiettes, c'est nous qui devons la raconter. Mm-hmm. Aujourd'hui, c'est ça qui est très important et c'est ça qu'on ne voit pas. Toute cette vision en fait, nous, il faut qu'on qu'on transporte nos clients et ça, c'est l'essence même de notre métier.
1: Oui.
2: Et répondre aux attentes aussi des clients avant même qu'ils ne se manifestent, ça aussi c'est toute la beauté des métiers de salle, c'est que aujourd'hui il faut que le client il arrive, il s'assoit, il n'ait rien à faire, juste on va le chouchouter et il va se laisser transporter en fait tout le long de son repas.
1: Vous avez un vrai lien, j'irais même jusqu'à dire de lien affectif avec la Sarthe. Charles, quelque part, est-ce que dans votre cuisine, vous racontez la Sarthe, vous voulez aussi raconter la Sarthe?
0: Bien sûr, je raconte la Sarthe et pour mieux la comprendre, c'était essentiel pour nous aussi qu'on aille se documenter. On a été aux archives départementales de la Sarthe, on a sorti tous les livres de cuisine. On les a même un peu embêtés, mais ça nous a permis de replonger dans des recettes qui étaient réalisées à l'époque, et notamment un cendre au beurre de Champigny.
1: Ah ouais.
0: J'ai pas mis le cendre en avant, mais j'ai mis la lotte aujourd'hui à la carte avec cette sauce au beurre de Saumur Champigny qui est exceptionnelle, je trouve. Et également un plat qui était fait à l'époque, qui est le pigeon à la mancelle. Aujourd'hui, sur notre carte, on a le canard à la mancelle. Le canard à la mancelle? C'est une préparation qui est faite sur une volaille. Donc là, on a choisi le canard. On a à côté un toast d'abat qui est fait avec ce canard. On a un chou qui est farci avec une ducelle de champignons, qui est la recette emblématique du pigeon à la mancelle. Et puis cette sauce, qui est un jus de canard réduit au vin rouge et qui est, je trouve, plutôt très bonne.
1: À 10h39, ça commence à nous donner faim. Allez, on va pas le cacher. La suite, elle est en musique avec Mécano, une femme avec une femme.

0: Ici Mène avec Mécano et une femme avec une femme. Il est tout de suite 10h44. Ici ça marche. Ce matin, nous avons Margot Corvézier, Charles Barentin qui ont eu la bonne idée de reprendre le grenier à sel. On n'en sait plus sur vos parcours. Sur le défi que vous avez relevé, prochaine étape, les amis, c'est de partager un coup de cœur. Et je vous avoue, je ne sais pas quel est le coup de cœur commun de Margot et de Charles. On sait simplement qu'il y a un lien avec la Sarthe.
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0: 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Nous y voici, nous y voilà. Ici, ça marche avec l'instant du coup de cœur de nos invités, puisque nous avons le plaisir ce matin d'avoir Margot Corvézier et Charles Barentin qui ont donc repris le restaurant Le Grenier à sel. Petit rappel, chaque matin donc, notre ou nos invités vous demandons de partager un coup de cœur pour quelque chose qui est en Sarthe. Alors ce quelque chose, c'est quoi? Alors si vous n'étiez pas gérant de restaurant, je vous dirais ça peut être un restaurant, mais après tout, ça peut être aussi pour un autre restaurant, sait-on jamais. Ça peut être pour un musée, ça peut être pour un coin de nature, ça peut être pour un décor de village, ça peut être aussi pour une autre personne qui a fait quelque chose de bien et à qui vous avez envie aussi de dire merci. Je vous avoue, je joue le jeu, je ne connais pas votre coup de cœur, mais j'ai hâte de les découvrir. Quel est-il ?
8: Ça pourrait être pour plein de personnes, mais là c'est plus un lieu qu'on a choisi sans trop se concerter d'ailleurs.
0: Ouais.
8: Le bois de l'Épau, qui fait partie, nous on est des grands passionnés de nature. Tous les week-ends on va quasiment en forêt, surtout quand c'est la période des champignons.
0: Il y a toujours un lien quelque part.
8: Il y a toujours un lien. Et on a un petit chien qui aime aussi beaucoup se balader, beaucoup la forêt. Et ce bois de l'Épau là, qui est à quelques minutes de chez nous.
9: Ouais, c'est fou. Aux portes du Mans en fait.
0: Ouais. On est bien d'accord dans le prolongement aussi de l'Arche de la Nature. Hein,
8: bien sûr,
0: ouais, c'est ça.
8: Bien
0: sûr, ouais. Tout à fait. Ouais. Voilà.
8: Et cette forêt, on adore y aller. On adore aller se balader. Proche des animaux à la ferme, et je trouve ça juste
9: c'est
8: extraordinaire d'avoir ça.
9: On peut se retrouver en famille, ouais. Où on peut juste aller se balader, faire du sport, enfin voilà. Et en fait, c'est surtout la proximité avec le centre-ville du Mans qui est juste incroyable. En fait.
0: Bien
9: on
0: sûr.
9: A énormément de chance.
0: Et alors, quelque part, à vous écouter, la Charles, je me dis, votre saison favorite, est-ce l'automne?
8: Ouais, ça fait partie d'une très très belle saison. Cet après-midi, je commande mes premiers gibiers à plumes, mes premières faisans et mes premiers cols verts. Et c'est une saison que j'adore, et j'adore le champignon également.
0: D'accord, et on en trouve un petit peu quand même là-bas?
8: On en trouve un petit peu là-bas, il y a d'autres forêts là où je tairai le nom, où on en trouve un peu plus. Mais faut faire un peu plus de route. Mais on a nos petits coins partout où on a été, à Chambord, à Saint-Émilion, on avait nos coins. Et maintenant, on a nos coins aussi au Mans.
0: Ouais. Parfait. Vous les gardez pour vous. Mais en tout cas, ça donne encore envie, encore plus même, de pousser à la porte du grenier à sel. Vous avez effectivement, dans vos parcours respectifs, et Charles, vous avez évoqué tous ces grands chefs étoilés. Mais vous, à propos, en ce qui concerne évidemment le grenier à sel, je pense que vous avez déjà, Margot, quelques premiers retours médias très, très sympas, mais vous visez une distinction particulière?
8: ce que je disais tout à l'heure, on vise à bien faire.
0: C'est déjà tellement bien.
8: Je pense que c'est essentiel. Oui. On vise à la santé financière de notre établissement. Ça, c'est un deuxième point qui est ultra essentiel. Et quand on met tout aligné, la satisfaction de nos équipes, de nos convives et de nous, Margot et moi, les distinctions tomberont naturellement. Et maîtrisons ce qu'on peut maîtriser et laissons le reste découler naturellement.
0: Est-ce que quelque part, Margot, une première belle distinction, c'est un monsieur, une dame qui repartent de chez vous et disent « Waouh, c'était génial, on a bien mangé ».
9: Et qu'on va revenir.
0: Et on va revenir.
9: Ah, c'est ça.
0: Oui,
9: ça, voilà. C'est le jackpot.
0: Ça vaut toutes les étoiles, ça.
9: Exactement,
0: aussi.
9: Toutes les étoiles
0: parfait.
9: Du monde.
0: Dans les prochains instants, partage d'une idée qui vient d'ailleurs. Et la question, ce n'est jamais un piège, hein. Vous nous direz ce que vous pensez de cette idée. Peut-on même l'importer quelque part en Sarthe? Je pense que ça va vous plaire, car il s'agit de récolte de pommes de terre à 50 centimes le kilo dans un village de Dordogne. La nature de cette idée, ce sera après One Republic Runaway.

0: Ici même avec ça court clairement Runaway et One Republic.
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0: Avec Charles Barentin et Margot Corvaisier, c'est quelque part la dernière ligne droite de cette émission. Et nous aimons bien faire partager à nos invités un sujet, une idée qui vient d'ailleurs. C'est l'avantage du réseau ici, 44 locales. Ce matin, la Dordogne, ça vous parle, j'imagine, tous les deux. Ouais, oui, forcément. Bon, vous savez que chaque jour, donc, nous cherchons pour vous, dans nos régions, des initiatives qui peuvent changer le quotidien, l'améliorer, surtout quand il est question de faire des économies. Idées simples, concrètes et même parfois surprenantes. Aujourd'hui, allons faire des économies sur vos prochain gratin, frites et tartiflettes. Robin Bernot avec Alexandre Alves dans le Sud-Ouest.
3: En Corse, un homme ramasse les déchets sur la plage accompagné d'un âne.
4: Bah, je trouve que c'est une bonne initiative de sa part.
3: Depuis 4 ans maintenant, Sébastien sillonne les plages d'Ajaccio accompagné de ses ânes pour ramasser les déchets abandonnés sur le sable. Et notre journaliste Julia Beaufils l'a suivi lors d'une tournée matinale accompagnée de Sidonie, une ânesse de 24 ans. Et parmi les déchets que Sébastien ramasse le plus souvent...
5: Alors, les gens laissent de plus en plus carrément leur reste de pique-nique. Après les mégots, j'en ramasse une partie, mais je peux pas dire que je les ramasse tous. Après, on sent la vie nocturne, quoi. Quand on tombe sur une zone où il y a eu du protoxyde d'azote, à la bouteille, tous les ballons, des fois on trouve des dessous féminins. Et puis dans cette zone, il y a des vieilles décharges, si vous voulez, qu'on ne voit pas, qui sont dans le maquis. Et à l'occasion des orages ou quand un sanglier les exhume, il y a des vieux déchets, donc bon, c'est facile à reconnaître, les vieux modèles de bouteilles de bière, des cassettes audio. Et là, regardez, du papier aluminium, encore du papier toilette. Tout ce qui est morceaux de verre, on essaie de vraiment pas en laisser.
3: Après 2 heures passées sur la plage, 7 kilos de déchets ont ainsi été collectés et plusieurs personnes ont été sensibilisées à la protection de notre environnement. Alors ici, ça marche. Et vous, qu'en pensez-vous ?
4: Bah, c'est une super initiative. En plus, Ajaccio, c'est un endroit que moi, j'aime trop.
3: Pour Ilona, c'est avant tout à chacun d'être plus attentif.
4: Il faut qu'on fasse plus attention. Donc, c'est bien qu'il y ait quelqu'un qui prenne l'initiative de le faire. Et puis, même avec son âne, trop mignon.
3: Alix, elle, évoque simplement une question de bon sens.
6: Déjà, les personnes de base qui vont à la plage devraient nettoyer et pas laisser leurs déchets, c'est une des règles principales.
3: Mais alors, sommes-nous assez vigilants ?
6: Bah, moi, je fais toujours gaffe, c'est comme en montagne, de toujours ramener tous mes déchets et pas les laisser, c'est comme sur les sentiers, même s'il y a des poubelles, c'est toujours compliqué de devoir avoir des entretiens, devoir les ramener, alors que là, de tout prendre ses déchets et les ramener chez soi, ça, c'est quand même beaucoup plus facile pour les autres.
3: Et les gens le font ?
6: Non. Bon, trop peu. J'ai vu beaucoup trop de déchets sur les plages qui traînent, même pour les animaux.
3: Et est-ce que l'actualité de cet été pourrait contribuer à faire émerger, à développer ce type d'initiative ?
4: À titre personnel, les incendies, les canicules, ça m'a marqué. Donc effectivement, je pense que d'autant plus avec tout ce qui se passe actuellement, c'est des initiatives qui devraient être mises en place.
3: Aujourd'hui, les déchets ramassés par Sébastien et ses ânes sont ensuite triés, puis déposés en déchetterie. Une partie est ainsi valorisée, tandis que l'autre se retrouve enfouie.
0: Je vais vous faire part de ma totale confusion, Margot. Et Charles, il y a eu ce qu'on appelle, comment dire, un petit croisement de sujets. Il y en a un qui, pour reprendre le terme dans notre métier, tombait à la place de l'autre. Écoute, on aura l'occasion de reparler de ce marché des patates solidaires, pour reprendre son intitulé exact, qui était celui que l'on aurait dû en effet écouter. Mais j'imagine que de toute façon, dans tous les cas, vous aussi, tout ce qui est en lien avec la préservation de l'environnement, là on a parlé des belles plages de Corse, c'est quelque chose qui vous plaît aussi.
7: Faire attention à tout, oui. c'est notre quotidien.
8: L'environnement, c'est précieux, ouais. Aujourd'hui, il faut y faire attention.
0: Charles, pendant quelques instants avant ce sujet, vous me faisiez part de souvenirs que vous avez d'enfance, d'aller ramasser des fruits, peut-être des légumes avec des parents, grands-parents.
7: Ouais, on avait la possibilité, avec une ferme locale, là, avec ma maman, d'aller cueillir le mercredi matin les framboises et les fraises. Et ouais. Ce que je trouve... super bien pour les maraîchers, c'est de faire ça, de pouvoir accueillir du monde chez soi et de faire baisser en fait les prix pour le consommateur. Je trouve ça, quand on a le temps de le faire, je trouve ça juste exceptionnel.
0: Tous les deux, qu'est-ce que cette aventure vous apprend sur vous-même, l'aventure du grenier à sel, cette reprise dont vous êtes à l'origine?
8: C'est beaucoup de persévérance. Oui. Beaucoup de persévérance, beaucoup de... Il faut rester soudé. Mais en fait, on est tellement fiers aujourd'hui. Et on a même du mal à réaliser que ça y est, on est chez nous. Et que ça y est, le grenier à sel, c'est nous. Mais oui, c'est beaucoup de persévérance, je trouve.
0: Vous pouvez être fiers. Nous sommes en 2026, je vous l'apprends pas. On fait une petite projection 2030, comme ça, histoire d'eux. Est-ce que, Charles, vous avez une idée de ce à quoi vous aimeriez que le grenier à sel ressemble en 2030?
7: Qui ressemble toujours à cette institution mensuelle auquel nos habitués et notre nouvelle clientèle soient heureux de venir passer un moment chez nous. Que cette institution qu'on continue à lui donner des lettres de noblesse, comme il y a pu avoir dans le passé, et que ça devienne un peu un lieu incontournable sur le Mans.
0: Ce sera le mot de la fin, il était très beau. Merci à tous les deux en tout cas, bravo. Ici ça marche en sorte pour le grenier à sel, allez-y tout simplement si vous le permettez tous les deux. À très très bientôt.
7: Merci beaucoup.
8: Plaisir, merci
7: beaucoup.
0: Demain, ça marche en Sarthe pour Entre Cours et Jardins. C'est Aileen Sharp qui sera notre invitée. Là, tout de suite, c'est Philippe Châtel qui prend la suite avec Je t'aime bien, Lily. Merci à tous les deux. Et à bientôt donc aux abords de la place de l'Éperon.

0: s'y mène avec Je t'aime bien Lily, avec Philippe Châtel. Bonjour Julien Jean.
1: Bruno, voilà, bonjour à tous.
0: Excusez-moi, je vous surpris, même Benoît qui réalise l'émission, parce que vous réalisez, vous, dans un instant, vous présentez le journal. Est-ce que vous aimez bien le carton que j'ai à côté, là?
1: Bah écoutez, ça peut servir, ouais, dans une cuisine notamment.
0: Vous savez ce qu'il y a dans ce carton? 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
0: Ici Maine, bon lundi et belle semaine, il est 11h. Les infos, Julien Jean, et on commence avec les élections sénatoriales en Sarthe où l'équilibre n'a pas été modifié.
1: Oui, le sénateur sortant PS Thierry Cozic conserve son fauteuil. Il est arrivé en tête en Sarthe en obtenant 30% des voix des 1500 grands électeurs du département. Le républicain Jean-Pierre Vogel a lui aussi été réélu. Enfin, à droite également, Dominique Lemener fait son entrée au Sénat. Il va donc quitter la présidence du conseil départemental. À noter que le RN avec 193 voix fait une percée, mais Marie-Caroline Le Pen arrive quatrième de ce scrutin en Sarthe. La flambée des prix des carburants, des entreprises commencent à verser des primes pour aider leurs salariés. C'est le cas du patron du garage Verrier Automobile à Ciel-Guillaume qui a décidé de donner 100 euros par mois à ses employés pour compléter l'aide du gouvernement. Reportage tout à l'heure dans le journal de midi. Karel Henry, la patronne des patrons en Sarthe, invitée d'Issimène ce matin, demande elle au gouvernement de ne pas augmenter les impôts des entreprises dans le budget 2027 pour la présidente du MEDEF de la Sarthe. De plus en plus de sociétés sont en difficulté, en particulier dans les secteurs du bâtiment, du commerce et du transport. Les 24 heures camions, les derniers spectateurs sont sur le départ ce midi. 79 500 personnes ont assisté à l'événement ce week-end sur le circuit Bugatti, c'est 1000 de moins que l'an dernier. Une édition 2026 marquée par la victoire du Sarthois Thomas Robineau. Et côté contrôle, ça a été plutôt calme. Les gendarmes ont relevé 30 excès de vitesse, 10 cas positifs aux stupéfiants et alcool et 9 permis retirés. Et puis une manifestation insolite a aussi fait le plein ce week-end en Sarthe. Plusieurs milliers de personnes ont assisté à Brulon à l'Open International de sculpture sur bois. À la tronçonneuse, s'il vous plaît, dans un tronc de chêne de 2 mètres. Les images sont étonnantes. Elles sont à voir sur notre site ici.fr, page Maine. Certains spectateurs étaient venus de très loin, du Canada et même de Mongolie. Et nous irons sur place à Brulon pour revivre justement cette compétition tout à l'heure dans le journal de midi. Reportage à ne pas manquer surtout. Restez à l'écoute. La météo, la pluie est de retour, enfin.
0: Ouais, enfin,
1: légèrement.
0: Oui, légèrement, parce que je me pose la question. Il est plu en fin de nuit, ça c'est vrai Julien. Va-t-il pleuvoir pour la suite de la journée? Sincèrement, le bulletin, je lis mot pour mot, les averses sont encore possibles par endroits, notamment sur le nord du département, mais globalement, le ciel devrait quand même pas mal se dégager pour cet après-midi. Les vents sont plutôt faibles et j'ai envie de dire que la douceur est de mise, hein, quand même, on sort, on va pas dire qu'il fait froid, il fait doux. Ouais. 19 degrés actuellement dans les rues du Mans, Mulsanne à Vasse, 18 degrés à Mamers. Et cet après-midi, les températures devraient atteindre les 25 degrés. Demain, hein, c'est fou, Météo France annonce 29 degrés, 26 pour mercredi, 24 pour la deuxième moitié de semaine. On pourrait encore avoir quelques averses, on en a besoin pour la suite de la semaine, justement. Julien, on va prendre le temps en quelques instants de regarder la route avec notamment la carte de la Sarthe. Globalement, les conditions de circulation sont bonnes. Vous le disiez à juste raison, si vous passez par Lunodière, attention, pas mal de mouvements. En effet, avec tous ceux et toutes celles qui est aux 24 heures camion, le démontage des structures, c'est en ce moment. Et mais ceci étant, ça roule bien dans les Lunodières et partout ailleurs en Sarthe. Et je regarde aussi, oh là là, les tableaux des horaires de train Gare du Mans, 100% de ponctualité. Comme vous, à midi.
1: Mais je pensais qu'on ne parlait jamais des trains qui arrivaient à l'heure.
0: On en parle.
1: Allez, voilà. À tout à l'heure, à midi.
0: À tout à l'heure, merci bien.
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0: Je vois quoi? Oh là là, déjà plein d'appels. Mais peut-être vous nous rejoignez à l'instant. Alors la question, est-ce qu'il y a de la place pour moi au 02 43 29 10 10? Je vous réponds oui. Donc appelez surtout. Et la question est, d'accord, appelez, mais pour gagner quoi? Et Julien Jean est donc témoin. J'ai le carton en main. D'ailleurs, je tapote sur l'emballage, je fais attention. C'est quoi ça, Julien?
1: Je vais y arriver. Vous m'avez donné le nom en anglais. Mais alors, je pense que le mot français diététique parlera peut-être un peu plus. Une friteuse diététique.
0: Voilà, donc nous vous offrons, mesdames et messieurs, une friteuse diététique Air Fryer. 8 modes de cuisson, technologie Air Pulsé Air 360. Polyvalent, économique et puissant, anti-adhésif et nettoyage facile. Et donc, on est bien d'accord, hein, Julien, le carton, là, c'est quelque chose c'est que imposant, j'ai en main. Ouais. Voyez, même si c'est de la radio, je suis sûr que vous avez l'image. À vous d'appeler.
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0: Tout pour la diététique, hein, quelque part, mais c'est vrai que c'est bien aussi. Friteuse, diététique, air fryer, pas de frayeur dans ce jeu, mais que du bonheur. On vous attend avec ma liste, tiens, je lis. Et à plusieurs, on m'a dissimulé. France Gall, en attendant, voici tout pour la diététique.

0: Ici même avec France Gall, et tout pour la musique et tout pour bien s'amuser avec le jeu de 11h. Et aujourd'hui encore et toute cette semaine, un super cadeau.
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0: Alors, il y a une poignée froide, il y a une base antidérapante, il y a un grand panier carré, c'est silencieux. 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Nous vous en offrons un chaque jour, de ce jour lundi jusqu'à vendredi là, de cette fin de semaine inclus.
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0: Bonjour Kevin.
2: Bonjour Bruno.
0: Vous appelez de Coulen, Kevin.
2: Toujours de Coulen, oui.
0: Parfait, ah, parce qu'il y a plein de Kevin en Sarthe. Hein. Bon, le week-end a été plaisant, qu'est-ce que vous avez fait ce week-end en quelques mots, Kevin?
2: Alors, samedi, j'ai animé un anniversaire pour une amie qui a fêté ses 40 ans.
0: Ah, c'est bien ça.
2: Voilà, donc grosse fête jusqu'à 7h du matin.
0: Ah bah quand même.
2: Oui. On fait pas les choses à moitié en Sarthe.
0: Ah bah je vois ça. Ouais.
2: Oui, et puis dimanche, j'ai remis ça, un autre anniversaire avec une amie dimanche soir, voilà.
0: Ouh, ah bah dis donc. Bon, pourquoi le air fryer?
2: Alors, pourquoi? Pour faire de bonnes frites, déjà.
0: Une fois, on peut faire autre chose qu'avec des frites, mais c'est vrai que, comme Julien Jean le disait, un air fryer, c'est une friteuse diététique, entre autres.
2: C'est ça.
0: Bon, c'est un très beau cadeau, Kevin. Il y a beaucoup de personnes à nous appeler. Tant mieux, vous continuez, il y a la place pour vous. Et encore une fois, si vous n'êtes pas parmi les 4 premiers aujourd'hui, demain, il y en a un air fryer à gagner. Mercredi, jeudi et vendredi aussi. 5. Waouh, tout au long de la semaine. C'est quand même génial. Attention, Kevin, je vais lancer la roue, vous dites stop. Et c'est la stoppée qui permet de découvrir le thème de votre jeu.
2: Top.
0: Yep.
2: Yeah.
3: Le vrai du faux.
0: 6 affirmations, et je vous pose la question, c'est vrai ou c'est faux? Vous me dites ce qu'il en est, et nous faisons le bilan à la fin. Évidemment, 6 questions égale 6 bonnes réponses, je l'espère. En tout cas, 1 point par bonne réponse, et le tout en 1 minute chrono, et ça commence maintenant. Je vous dis que le dieu hindou Shiva possède un seul bras, c'est vrai ou c'est faux?
2: C'est faux.
0: C'est faux. La Suisse n'a pas de capitale officielle, c'est vrai ou c'est faux?
2: C'est Berne, mais alors faux.
0: Faux, ok. On peut avoir une hallucination olfactive liée à l'odorat. Avoir une hallucination olfactive liée à l'odorat, vrai ou faux?
2: Vrai.
0: Le groupe ABBA, il a gagné l'Eurovision, mais avec 2 pays différents. Vrai ou faux?
2: Oui. Faux.
0: Vous dites que c'est faux, ok.
2: Ouais,
0: le hockey sur glace se joue en 3 périodes. Vrai ou faux?
2: Oui, je crois qu'il y a un tiers-temps, donc oui.
0: Oui, c'est un peu 3 mi-temps, ce qui est complètement faux, mais enfin bref. Allez, dernière question. En Sarthe, la rivière, la Sarthe s'écoule paisiblement devant le château du Lude. Vrai ou faux?
2: C'est pas l'huine, donc je dirais faux.
0: Je dis faux. L'huine. D'accord. On va voir. Fin de la minute.
2: Oula,
0: allez, on va commencer par le dieu hindou Shiva. Comment ça va? Oh, Shiva, bien. Le dieu hindou Shiva possède un seul bras. C'est faux. Il en possède 4 ou 5 selon qu'il a envie de se gratter. Non, pardon. Il en possède 4, même ou 6. Pardon, pourquoi un chiffre 4 ou 6? Pourquoi 4 ou 6 selon les représentations. Il fallait dire faux. Vous avez dit faux. Et c'est un premier point. La Suisse n'a pas de capitale officielle. Alors en fait, vous avez dit faux, mais il aurait fallu dire que c'est vrai. Parce que le fonctionnement par canton explique cette particularité. Même si dans les faits, c'est Berne qui concentre la plupart des bâtiments fédéraux, mais ceci étant, c'est vrai qu'il n'y a pas de capitale officielle. Bon, hey, c'est pas grave. J'avais déjà marqué un premier point.
2: Non, j'avais dit faux.
0: Oui, c'est ça. Mais en fait, c'était vrai la réponse. Elle n'a pas de capitale officielle. Ah ouais, aussi étrange que ça puisse paraître. Bon, c'est pas grave. On peut avoir une hallucination olfactive liée à l'odorat, vrai ou faux? Vous avez dit vrai, c'est vrai. Vous savez quel est le terme un peu scientifique? Ça s'appelle la fantosmie, c'est pas le fait de voir des fantômes, et ça peut être temporaire, voire permanent. Vous avez dit vrai, quoi qu'il en soit. Là, vous voyez, ça vous rapporte un point, Kevin. On est à 2 sur 3, c'est pas mal. Le groupe ABBA a gagné l'Eurovision avec 2 pays différents, vrai ou faux? Vous avez dit faux. Et je vous confirme, c'est bien faux. Troisième point sur quatre. Oui. Ils l'ont gagné une seule fois avec la Suède en 1974 et la fameuse chanson Waterloo, notamment, Waterloo. C'est un peu moqué de Napoléon. Le hockey sur glace se joue en trois périodes, vous avez dit vrai, et je vous confirme, trois fois 20 minutes égale une heure de jeu, donc ça nous fait un point supplémentaire. Évidemment, le côté trois mi-temps, ça n'existe pas. Et enfin, en Sarthe, la rivière la Sarthe s'écoule devant le château du Lude, vous avez dit faux, on confirme bien, ça n'est pas l'Uine, c'est le Loir, mais c'est pas grave. L'essentiel était de dire faux, et donc vous avez marqué 5 points sur 6. Ah, quand même
2: C'est pas mal.
0: Pas mal. Donc peut-être votre téléphone sonnera-t-il sur le coup de 10h50. Nous verrons bien, Kevin. Mais d'autres personnes vont jouer en attendant et ont la même détermination que vous. Je peux vous le dire, à gagner le Air Fryer.
2: Je leur souhaite bonne chance d'ailleurs.
0: C'est très sympa. Peut-être donc à tout à l'heure et s'il y a des ex-échos. Oh, je vous redonnerai toute la recette à la fin pour vous départager. Arsenal Fire tout de suite. Boogie Wonderland.

0: Et Simon avec un titre qui a un good week-end. Mais un lundi matin, ça passe bien aussi. Boogie Wonderland avec Earth, Wind & Fire. 02 40 39 10 10. Le jeu de 11h. Toute cette semaine, chaque jour, un air fryer à gagner. À vous d'appeler.
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0: À Sayonnaï de la bonne humeur avec Annick dans un instant, deuxième candidate du jour, le jeu de 11h après Marine et Tricheur.

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1: Le jeu de 11h a gagné un air fryer. Ah là là là là, j'adore. C'est excellent en plus. Alors, vous avez une capacité au niveau de. Du coup, on appelle ça un bol, non, un panier. 1,2 kg de frites. Hein, en faire cuire, ben alors c'est bon, en plus c'est des frites diététiques, parce que c'est une friteuse diététique. Enfin, pardon, c'est un air fryer que nous vous offrons cette semaine.
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1: Je sais pas pourquoi. Alors, le fait de vous faire gagner un air fryer provoque une ambiance de complètement délirante dans ce studio. Bonjour Annick.
3: Oui, bonjour Bruno.
1: J'espère que tout va bien depuis Loué.
3: Écoutez, tout va bien, Loué. Ouais,
1: d'accord. Est-ce que vous entendez Côte-Côte et Cocorico quand vous sortez, parce que vous habitez Loué et on connaît les poulets de Loué?
3: Ah non, pas du tout, pas du tout. J'ai le coq qui est à côté de chez moi, mais il est en fer, donc il ne chante pas.
1: D'accord. Un air fryer, pourquoi Annick?
3: Ben écoutez, pour faire des frites,
1: bon
3: pour
1: alors
3: faire du poulet par exemple.
1: Ouais, ah ben voilà, bravo. Ah, vous vraiment, vous mettez Loué en évidence. Félicitations.
3: Eh oui. Je voudrais dire une petite chose.
1: Dites une petite chose, même une grande.
3: Oui, une grande chose. Je voudrais féliciter le commis de Brulon.
1: Ah oui.
3: Ils ont fait quelque chose d'extraordinaire.
1: Ouais, c'est vrai. Ouais. C'était le dernier.
3: J'ai jamais vu pour
1: ouais.
3: moi.
1: Ouais, ouais. C'était le dernier en plus. Hein. Tous les ans, c'est le commis de Brulon. Qu'est-ce que vous avez aimé là-bas en quelques mots? Qu'est-ce qui vous a marqué?
3: Alors, tous les exposants,
1: ouais.
3: Les sculptures,
1: ouais.
3: C'était magnifique.
1: Ouais.
3: Et ça venait de beaucoup de pays.
1: Bravo, ah, c'est bien.
3: C'était très bien.
1: Génial. Merci Annick. Allez Annick, à quoi allez-vous jouer? Je lance la roue. Hop, vous dites stop.
3: Stop.
1: Et alors?
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1: Ah, alors Annick, quand je pose la question, est-ce que vous suivez l'actualité sportive? Maintenant, je fais la réponse à votre place.
3: Ça va être compliqué.
1: Ah ben voilà, mais je n'ai pas besoin, c'est ce que tout le monde dit. Ceci étant, on se surprend à chaque fois à travers ce quiz. 6 questions affirmation. Kevin, avant vous, a marqué 5 points sur 6. À
3: oui,
1: vous de bien répondre, de choisir la bonne proposition de réponse. On fera le bilan à la fin. Ce lundi soir, à quel match de Ligue des Nations de football va-t-on assister? Belgique-France ou Italie-France?
3: Voilà.
1: Vite.
3: Belgique-France.
1: Là, le Hongrois qui a gagné 3 des 4 courses de championnat d'Europe camion ce week-end au Mans s'appelle Norbert Kiss ou Norbert Kass?
3: Alors là, je sais pas du tout, Kass.
1: Kass. L'anglais Matthew Fitzpatrick a remporté quoi en France ce week-end? L'Open de France de pétanque ou de golf?
3: De pétanque.
1: De pétanque. Basket, ouverture de la saison Betclic Elite. Quelle équipe le MSB est-elle allée battre chez elle? Gravelines ou Portez?
3: J'ai pas entendu.
1: Gravelines ou Portez? Le MSB a battu qui? Portez, ok. Brandon McNulty, américain, a gagné ce week-end les championnats du monde de cyclisme ou d'haltérophilie?
3: Le cyclisme.
1: Ok. Local, Neuville se qualifie pour la première fois au 5e tour. Il est question de la Coupe de France de football ou de rugby?
3: De rugby.
1: Ouh. Ah, c'était pas évident, hein, ce truc-là.
3: Oh. C'est pas du tout des questions pour moi, tout ça.
1: Alors, non, je reprends toutes les questions. Mais basket, c'est vrai, ouverture de Betclic. Bon. Ce lundi soir, ce sera bien Belgique-France, effectivement, en lien avec la friteuse. Donc vous marquez un point. Oh là là, et pourvu que la France gagne. Je le disais, c'est depuis 2014 que la Belgique n'a pas battu la France. Voilà. Alors je suis désolé pour la deuxième question. Aïe aïe aïe, vous grillez votre joker parce que le pilote hongrois qui s'impose en championnat d'Europe camion au monde ne s'appelle pas Norbert Kass, mais Norbert Kiss. Voilà. Dommage, Annick, parce qu'un kiss, ça veut dire un bisou en anglais. C'était rigolo. Mais malheureusement, pas de points. Matthew Fitzpatrick, anglais, a remporté quoi en France ce week-end entre l'Open de France de pétanque ou de golf? Vous avez dit pétanque. Aïe, aïe, aïe, Annick.
3: Ah, mort.
1: C'était le golf. Oh là là, à Saint-Quentin en Yvelines. Donc malheureusement, on sait qu'au score, vous ne reviendrez pas sur Kevin. Alors, pour Orthez, non, je reprends la phrase. Basket, ouverture, saison, bête. Clic Elite. Quelle équipe le MSB était allé battre chez elle, 103-97? C'était Gravelines. Aïe, aïe, aïe. Aïe, aïe, aïe. Bon. Oui, Brandon McNulty est bien champion du monde de cyclisme. Ça vous rapporte un point. Et Neuville se qualifie pour la Coupe de France de football et pas de rugby. Oh, c'est pas rigolo, ça. Bon, Annick, vous rejouez bientôt?
3: Oui, c'est ça, je vais recommencer.
1: Gardez cette bonne humeur, on a adoré rigoler avec vous. Allez, kiss pour vous. Voici Over the Rainbow en attendant avec Iz, Israël, je vais m'arrêter là, Iz, voilà.

0: Ici mène avec Easy Over the Rainbow. Voilà que nous avons entamé la deuxième demi-heure de ce jeu de 11h à gagner un air fryer avant d'accueillir le troisième candidat. Tout de suite, trois infos pratiques, toujours sympas, sélectionnées par Simon Pevirelli.
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2: Vous habitez entre Précigné et Sablé-sur-Sarthe. La route départementale 24 est fermée à la circulation à partir d'aujourd'hui en raison d'une pose d'un réseau de gaz sur les communes de Précigné et de Courtillé. Une déviation est mise en place. Début aujourd'hui de la semaine bleue dans le Sud-Sarthe. 10 jours d'animation dédiés aux seniors et aux bienveillir par le centre social intercommunal Équipage. Que vous habitiez Le Lude, Mansigné, Pont-Valin, Luché-Pringé, il y en a pour tout le monde avec au programme activité physique, alimentation, sommeil ou encore mémoire. Et pensez bien surtout à vous inscrire en avance sur le site de la Comcom du Sud-Sarthe. Et puis Céline Dion, de passage au Mans. Oui, enfin pas exactement, mais c'est tout comme le concert XXL Génération Céline et de passage à Antares le 15 octobre au Mans. De jeunes talents viennent interpréter ses plus grands tubes et vos places à gagner la semaine prochaine sur Ici Mène.
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0: Allez, c'est un petit peu génération Céline, comme il y a génération Goldman quelque part. Et mine de rien, avec ses places à gagner, on ne peut pas dire le contraire. Ici Mène vous gâte. Mais vous savez quoi? Vous le méritez bien, vraiment. Nouvelle démonstration du fait qu'Ici Mène vous gagne. Qu'est-ce que l'on gagne là dans le jeu de 11h? Une fois par jour, tous les jours, d'ici à vendredi, et jusqu'à vendredi, un air fryer. Vous les appelez pour jouer 02 43 29 10 10. Voici Gigi Goldman et Je marche seul. Comme un

0: un écran de contrôle digital. Il est silencieux, efficace et puissant.
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0: Sur les rangs, voici Janine. Bonjour Janine.
2: Bonjour.
0: D'où nous appelez-vous, Janine?
2: Les Batignolles, Le Mans. Ah,
0: très bien. Est-ce que tout va bien, Janine? Le week-end a été plaisant?
2: Oui, très agréable. Et puis, je n'ai pas l'air frayeur.
0: Ah, donc vous devancez ma question. Vous en voulez, hein? Et vous vous dites, je peux le gagner.
2: Ben, j'aimerais bien, parce que, écoutez, ça fait partie, c'est vrai, des nouveaux.
0: C'est vrai.
2: Des
0: On est bien d'accord. J'espère que vous allez sur Instagram. Janine, pourquoi je dis cela? Parce que sur Instagram, grâce à Soubien que je vais saluer, nous avons pris une photo où je vous présente le carton qui est à côté de moi. Vous voyez, je fais encore un petit bruit pas très radiophonique, mais il est à côté de moi. Janine, minimum 5 points à marquer par rapport à Kevin qui a pris la main dans ce jeu d'entrée de jeu, justement. Et la question est, à quoi allez-vous jouer? La roue est lancée, vous dites stop.
2: Stop.
0: Bien.
3: Tout est mot.
0: Ah, principe, Janine, très simple. 6 mots à trouver en 30 secondes. Ce sont des mots qui commencent par le même son. Petit échauffement avant de vous dévoiler le son qui a été effectivement retenu pour le jeu de ce matin. Petit échauffement. Imaginons qu'il faille trouver des mots qui commencent par le son li et les lettres li, L-I. C'est un exemple, hein, Janine. Je vous dis parquet, vous me dites
2: Le lit.
0: Non, parquet, ou sol.
2: Ah, le parquet au sol, c'est
0: non,
2: ça?
0: Non, non. Bon, on recommence tout. Imaginons que ce sont des mots qu'il faut trouver qui commencent par le son li. Là, en ce moment, c'est un échauffement. Hein. Les mots à trouver sont à chaque fois des synonymes, des contraires, des mots de la même famille, du même univers. Ok? Si je vous dis parquet, vous me dites lino.
2: Ah, d'accord.
0: Okay, alors après, j'aurais pu vous dire acteur, vous m'aurez dit Lino aussi, c'était pareil. Si je vous dis chanteuse, ça commence par Li, vous me dites chanteuse.
2: Chanteuse, par Li.
0: Oui, vous l'avez là.
2: D'accord.
0: C'est Lio. C'était Lio.
2: Ah là.
0: Oui. Attention, Janine, là, c'était l'échauffement, il s'est pas très bien passé. Autant vous le dire, je vous mets en condition. Il va falloir. Ah non, on veut que tout le monde marque des points, on veut qu'il y ait du suspense dans ce jeu, on veut donner une chance à tout le monde. Attention, Janine, concentration, écoutez bien. Je vais vous donner 6 mots, on est bien d'accord, qui sont de la même famille, ou des synonymes, parfois des contraires. Les mots que vous avez à trouver, attention, commence maintenant, là c'est plus l'échauffement, c'est le jeu, par le son si, S-I, ok? 6 mots, c'est parti. Je vous dis chat, vous me dites. Je vous dis chat, vous me dites.
2: Un chat, un siamois.
0: Oui, je vous dis Italie, vous me dites
2: l'Italie, je dirais la Scilonie, je sais pas, la syphilis.
0: On passe. Fauteuil.
2: Fauteuil.
0: Un mot qui commence par si. Arbitre. Siège, deuxième point, arbitre.
2: Je sais pas.
0: Ça aurait été sifflé.
2: Ah,
0: l'Italie, Sicile.
2: C'est vrai.
0: Oui. Bon, mais malheureusement, 2 sur 6, ça le fait pas. On vous dit à bientôt, Janine, vous rejouez, hein. D'accord?
2: Merci Bruno.
0: C'est nous qui vous remercions et vous embrassons. Voilà, on vous dit à très très bientôt, Janine. Ça a été très très agréable de vous accueillir sur cette antenne. Franchement, à bientôt. Une soirée mondaine, tout de suite. Voici la chanson à succès de Oria. Et sincèrement, c'est un vrai coup de cœur.

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1: Et après Janine, eh bien sûr, on appelait Janine, ou on accueillait Janine. Bonjour Janine.
3: Bonjour Bruno.
1: Oh là là, depuis Écomoi. Il y avait longtemps que j'ai pas dit Écomoi, tiens. Bon, Janine, je pose pas la question de savoir si tout va bien à votre voix. Je mesure toute la dynamique qui est en vous ce matin. Vous avez la frite, c'est normal, parce qu'on fait gagner un air fryer, qui est aussi une friteuse diététique. Légèrement pris par le temps, Janine, je vous propose de lancer le rouleau. Est-ce que vous êtes d'accord?
3: Oui.
1: Hop là. Et à quoi allez-vous jouer? On le découvre après que vous ayez dit stop.
3: Stop. Ah.
4: Les gens d'ici.
1: Ah. Les gens d'ici. En vous rappelant que Kevin, premier candidat du jour, a marqué 5 points. Les gens d'ici, c'est quoi? Eh bien, c'est simple. C'est une question. Comment appelle-t-on les habitants de toutes les communes dont il devait être question en une minute? 6 propositions, 6 références géographiques sartoises. Choisissez la bonne des 2 propositions, Janine, et on fait le bilan. La fin, ça se joue. Alors, attention, hein. Ça se joue cette fois en 30 secondes, hein, j'ai dit une minute. Oui. En fait, non, attention, j'ai 2 propositions, mais en fait, j'ai dit une minute. C'est 30 secondes, hein, il faut que ce soit très péchu. Donc, peu de temps de réflexion, hein, Janine. 30 secondes,
3: oui.
1: Ok? Allez, c'est parti. Pour Châles, on dit les Chalaisins ou les Chalois?
3: Les Chalois.
1: Les habitants de Dangeules sont les Dangelins ou les Dangelois?
3: Dangelois.
1: Pour Écorpin, Écorpanais ou Écorpinois?
3: Ah, on va dire Écorpinois.
1: Pour les habitants du Moulin, le Carbonel, le Moulinois ou les Carbonels? Vite, vite.
3: Carbonel, oui.
1: Pour Raé, Raésien ou Raésinois? Vite, vite.
3: Raésinois.
1: Ah là là là là là là, on n'a pas eu le temps d'y arriver. Vous vous accordez un temps de réflexion, je vous l'avais dit avant, faut y aller tout de suite, parce que là, vous avez répondu à 5 propositions, il faut qu'elles soient toutes bonnes, Janine. Châles, vous avez dit les Chalois, 1 point, bravo, ça va. Dangeules, les Dangelois, oui, 2 points. Écorpin, les Écorpinois, oui, 3 points, suspense. Moulin de Carbonel, vous avez dit les Carbonels. Eh non, c'était les Moulinois. Aïe, aïe, aïe. Et pour Raé, vous avez dit, je crois, les Raésinois, mais c'était les Raésiens. Aïe, aïe, aïe, aïe,
3: aïe. Aïe, aïe, oui.
1: Et ce sera pas pour aujourd'hui. Dans un instant, on rappelle Kevin le gagnant. Janine, je sais que vous êtes très fidèle auditrice, donc je vous dis à bientôt avec certitude. Allez, vous savez quoi? Regardez, on va vous applaudir. Tchac, tchac, tchac, tchac. Merci, Janine. Et dans un instant, on rappelle Kevin après Queen. We will rock you.

0: Yeah, jusqu'au bout, hein. Queen, we will rock you.
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0: Et mesdames et messieurs, ce lundi, Kevin est le vainqueur. Wep, Kevin. Le air fryer, il est pour vous. Et je sais que après que vous ayez joué, vous en avez eu des fryers en écoutant vos rivales ce matin.
14: Un petit peu quand même, ouais.
0: Bon, écoutez, le air fryer, il est là, je vais arrêter de tapoter sur le carton. Venez le chercher quand vous voulez. Mais quand vous repartirez, écoutez, j'espère que quelqu'un vous prendra en photo parce que vous aurez un super sourire. Waouh, franchement, c'est un très beau cadeau. Voilà.
14: C'est confirmé, oui.
0: Bon. C'est sympa ici, Mène, hein, quand même. Hein.
14: Mais toujours. De toute façon, ça fait des années que je vous écoute. La fidélité, ça prime. Donc, voilà, je suis très heureux de passer des bons moments avec vous tous les jours.
0: Quelle est la première qualité de Ici Mène pour vous, c'est quoi?
14: La sympathie, le côté familial. Vous êtes très sociable, vous êtes proche de nous. Et voilà, la région, le département, la ville, le Mans et toutes les petites communes, vous êtes toujours présents pour nous. Et quoi qu'il arrive, voilà quoi. Super.
0: Qui c'est les meilleurs? Évidemment, c'est les auditeurs d'Ici Mène. Merci beaucoup, Kevin. À bientôt.
14: Merci à vous.
0: Et bon usage de cette air fryer. Demain, 11h, je vous dirai simplement ceci. Même cadeau à gagner, vous savez ce qu'il vous restera à faire un tout petit peu avant 11h. Whitney Houston, tout de suite, voici One Moment in Time. Yeah.

0: Simène, ah là là, quelle puissance vocale. Whitney Houston, One Moment in Time. On vous doit bien ça. Nouveau rendez-vous midi 5 avec vous, Enora Malagré. Le thème aujourd'hui, bonjour Enora.
1: Bonjour à toutes et à tous. Bienvenue dans votre nouveau rendez-vous quotidien. On vous doit bien ça sur ICI aujourd'hui. On va se tourner vers le jambon. Qu'est-ce qu'il y a dans mon jambon de bon ou de moins bon? À tout de suite.
0: Ah, génial. Bon, bah, je le note, hein, ce thème, si jamais j'oublie. Ah oui, enfin, si jamais j'oublie, c'est le titre de la chanson que voici. Évidemment, ici Mène et Zaz.

0: Ici même, c'est une belle chanson, j'ai envie de dire, une chanson positive. Si jamais j'oublie avec Zaz, merci encore à toutes et tous d'avoir été vraiment nombreux ce matin à jouer le jeu de 11h. Et donc, bonne nouvelle, vous voyez Julien Jean, on y revient, on vous retrouve, on y revient demain, 11h, il y aura à gagner un nouvel air frayeur. Ah ouais. Air frayeur, mais pas de frayeur.
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0: Merci d'écouter ici même. Belle semaine à toutes et tous, il est midi. Le journal Julien Jean est face à la hausse des prix des carburants. Des entreprises sartoises commencent à mettre la main à la pâte.
2: Ouais, certaines ont décidé de verser des primes pour aider les salariés à faire le plein. C'est le cas de Glinche Automobile à Écomois. Autre exemple, le garage Verrier à Ciel-Guillaume qui verse désormais 100 euros par mois à ses employés pour compléter les aides de l'État. Pour Sébastien Verrier, le patron, c'est aussi une manière de garder ses salariés qui habitent pour certains assez loin.
3: Oui, il y a aussi une idée de fidélisation, parce qu'aujourd'hui, faire venir travailler des gens à Ciel-Guillaume, c'est pas si simple. On est sur des métiers spécifiques qui demandent beaucoup de compétences, qui demandent d'avoir un beau CV. Nos concurrents sont aussi beaucoup sur la place du Mans. Donc, quelque part, si je perds un de mes membres de mon équipe aujourd'hui, pour en faire venir un, il faut qu'il va sans doute venir du Mans. Et bah, aujourd'hui, le prix du carburant, oui, ça serait un argument pour pas venir. Et du coup, l'idée, c'est aussi de se prémunir de l'idée que certains aient envie d'aller ailleurs. C'est essayer de vraiment tout faire pour conserver son équipe comme elle est. Carrossier aujourd'hui, c'est difficile à trouver. Moi, je veux en plus que des carrossiers peintres, donc des gens qui puissent faire un chantier de A à Z. Et ça se trouve pas si simplement que ça. Voilà. Et donc, effectivement, aujourd'hui, tenir compte de leurs difficultés pour venir travailler, bah, c'est un argument aussi pour essayer de les garder dans l'entreprise. Et ça compte.
2: Les tensions sur les prix de l'énergie qui impactent aussi les entreprises. Karel Henry, la patronne des patrons en Sarthe, invitée d'ici même ce matin, demande au gouvernement de ne pas augmenter les impôts des entreprises dans le budget 2027. Pour la présidente du MEDEF de la Sarthe, les difficultés se concentrent sur les secteurs du bâtiment, du commerce et du transport. Qui prendra la succession de Dominique Lemener à la tête du conseil départemental de la Sarthe? Président depuis 2015, il va passer la main suite à son élection hier au Sénat, aux côtés du républicain Jean-Pierre Vogel et du socialiste Thierry Cozic. Frédéric Beauchef, maire de Mamers et conseiller départemental, et candidat pour prendre les rênes du département. Un grave accident de la route ce matin vers 7h30 à Sainte-Sérotte, près de Saint-Calais. Deux voitures sont impliquées. Un homme gravement blessé a dû être désincarcéré. Il a été transporté au centre hospitalier du Mans. Une autre personne, plus légèrement blessée, a elle été conduite à l'hôpital de Saint-Calais.
0: C'était un rendez-vous inédit et insolite en Sarthe.
2: À Brulon, accueillait ce week-end à l'occasion du comice de la commune, l'Open international de sculpture sur bois à la tronçonneuse Christelle Caillot.
4: Éric Glachan, venu de l'Ariège, a sculpté un hippocampe et c'est surtout pour partager sa passion.
5: Gagner, ça n'a pas d'importance en fait. Moi, je suis venu là parce que c'est énorme. C'est la première fois en France qu'on se retrouve à plus de 30 sculpteurs réunis.
4: Anouk est la seule femme du concours. Issue des Beaux-Arts, elle a représenté Mère Nature, une femme entourée d'oiseaux.
6: J'ai toujours aimé l'art. Avant, j'ai fait du dessin, j'ai fait de la photographie. J'aime bien être au contact de la matière et la sculpture à la tronçonneuse, c'est vrai qu'on est en plein dedans. C'est physique aussi et ça, moi, ça me fait du bien, ça me dépense. Je suis venue avec 9 tronçonneuses. Après, disqueuse, j'ai une meuleuse droite. C'est vraiment pour les 10%, vraiment la finition.
4: Venu de la Creuse, Stéphane Théré a sculpté une famille de loups. Il a une véritable passion pour le travail du bois.
7: Donc ça a commencé à 16 ans à l'école, j'ai appris l'ébénisterie. Et donc la tronçonneuse est venue il y a une quinzaine d'années. Ça permet d'aller très vite et être rentable. Aujourd'hui, c'est mon métier. Oui, depuis 3 ans, c'est mon métier à 100%. C'est une passion. C'est un métier, on a lié les deux.
4: Et le public est ravi.
8: Quand on voit le travail qui est fait, hein, surtout que nous on est arrivé vendredi soir, donc on a vu les troncs d'arbres carrément. Alors quand on voit ce qui est fait à la fin, c'est impressionnant. Hein.
9: Partir d'un tronc et se retrouver avec une magnifique sculpture, tout ça avec une tronçonneuse, c'est complètement hallucinant.
4: La plupart des sculptures étaient vendues avant même qu'elles ne soient terminées, comptées de 2000 à 5000 euros.
2: Et les images sont à voir sur notre site internet ici.fr, page Maine. Et puis il y a du football ce soir, deuxième match pour l'équipe de France de Zidane. Les Bleus affrontent la Belgique, coup d'envoi à 20h45. Et là aussi, match à vivre en direct sur ici.fr. La météo, Bruno, c'est un peu plus pluvieux, mais très légèrement.
0: Ouais, très légèrement. Et il est possible, en fait, qu'il pleuve encore pour la suite de la journée. Mais Julien, le risque de pluie est quand même assez modéré. Toute la Sarthe en plus n'est pas concernée. Par contre, la température que l'on relève en ce moment sur les stations météo, assez égale, en fait, que l'on soit au nord, au sud, à l'est, à l'ouest de la Sarthe, c'est 22 degrés. Dans les rues du Mans, en ce moment, on a bien 22 degrés. Je passe à Saint-Cédrin, 22 degrés. Saint-Marc de Lochney également, température 22 degrés. Et cet après-midi, 25 degrés. Et demain, vous vous masserez peut-être quand vous verrez sur vos stations météo une température de l'ordre de 28 degrés à s'afficher. Peut-être quelques pluies encore pour demain. Train en gare du Mans, ils sont à l'heure. Circulation, ça se passe bien en Sarthe. Merci beaucoup, Julien Jean. Poursuivez bien la journée.
2: Bon appétit.
0: Il est midi 5. Bon appétit, Vicky Simène. Bonne journée et bonne semaine.
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11: Bonjour à tous, bienvenue en ce lundi. Je suis ravie de vous retrouver comme toutes les semaines entre 12 et 13 heures sur Ici. C'est votre nouveau rendez-vous. Ici, on parle bon plan, vie quotidienne, arnaque à éviter, santé. Nous sommes là pour vous rendre service parce qu'on vous doit bien ça. C'est le titre de ce nouveau rendez-vous quotidien. Moi, je m'appelle Enora Malagré. Voici la joyeuse bande qui m'accompagne. Aude Razo, madame anti-arnaque. Coucou Aude.
12: Coucou, coucou tout le monde.
11: Valère Correa et ses bons plans. Bonjour Valère.
13: Bonjour Enora, bonjour à toutes et tous.
11: Notre éminent médecin, mon meilleur ami, Gérald Kirzek.
13: Bonjour, mais oui, le médecin doit être votre meilleur ami. Exactement, c'est une bonne formule.
11: Et c'est le cas. Notre rayon de soleil, notre grande journaliste Elsa Wolinski. Bonjour,
14: bonjour
11: Elsa. Le gros dossier du jour, chères auditrices, chers auditeurs, le jambon. Vous allez voir. Appelez-nous, laissez-nous un message vocal pour savoir si tout est bon définitivement dans le jambon. Ça se passe au 0810 055 056. C'est un WhatsApp gratuit. Nous sommes là pour vous. Et puis laissez-nous aussi des messages vocaux, comme l'a fait aujourd'hui Sophie.
15: Moi, je me suis fait arnaquer par un mail d'Octolib en répondant à un sondage et j'ai dû payer 1 euro pour recevoir un kit. Je voulais savoir comment faire pour pas qu'on me pirate.
11: Oh là, ça c'est une question pour notre chère Aude Razo.
12: Oui, alors Sophie, c'est un faux mail d'Octolib qui tourne beaucoup, je le précise. Déjà, premier réflexe, prévenir sa banque et faire opposition.
11: On y répond dans une trentaine de minutes. Hein, vous l'avez vu, c'est votre émission. Exprimez-vous chez nous. 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Mon cher Valère, nous avons la joie et l'avantage, comme tous les lundis, de recevoir un ou une collègue de chez 60 millions de consommateurs. Aujourd'hui, on la connaît bien maintenant dans l'émission. Elle s'appelle Patricia Chéropoulos. Bonjour Patricia.
16: Bonjour.
11: Vous consacrez cette semaine un magnifique dossier sur le jambon. Alors, est-ce que tout est bon dans le fameux jambon, Valère Correa? Je suis très fière de ma formule, hein, qui date des années 20, vous l'aurez noté. Je vais la répéter 50 fois. Alors, apparemment, pas toujours.
13: En tout cas, le jambon, c'est pas très cher. C'est source de protéines et vous avez enquêté chez 60 millions sur ce produit très populaire. Patricia, justement, c'est ce qu'on retrouve dans votre mensuel là, qui est arrivé en kiosque. Est-ce qu'on peut manger du jambon les yeux fermés ou est-ce qu'il faut vraiment faire attention?
16: Non, je dirais pas les yeux fermés. Hein. Évidemment, il faut faire attention à pas mal de choses. On peut regarder déjà les étiquettes. Hein. C'est toujours le conseil qu'on donne. Mais déjà, voir s'il y a beaucoup ou pas beaucoup d'additifs, de différentes choses qui peuvent être ajoutées. Ça, c'est une première chose que tous les consommateurs peuvent voir.
11: Mais le Nutri-Score, pardon, est différent sur chaque paquet de jambon?
16: Alors déjà, il n'est pas obligatoire, mais on voit que la plupart jouent le jeu. Hein. La plupart des fabricants, en général,
11: le Nutri-Score,
16: entre...
11: pardon, hein, je vous coupe, je le rappelle, A, B, C, D, E, pour savoir si le produit
16: est bon pour la nutritionnelle.
11: Voilà, exactement.
16: Hein, c'est ça. Et en gros, ça s'étale entre C et D. Donc, c'est pas catastrophique et c'est pas non plus terrible. Voilà, c'est entre deux. Hein.
13: Quels sont les produits, les ingrédients à éviter quand on regarde les étiquettes, justement? Est-ce qu'il y a certains ingrédients qui doivent attirer notre attention?
16: Oui, alors déjà, c'est la longueur de la liste. Hein. C'est-à-dire que plus il y a de choses ajoutées, en général, c'est... Après, il peut... souvent, les additifs qu'on retrouve, c'est des conservateurs, c'est les fameux nitrites. Et c'est aussi des antioxydants, la plupart du temps l'acide ascorbique qui n'est pas un additif méchant, hein, faut le dire tout de suite. Donc après d'autres rajoutent du gras, rajoutent d'autres choses aussi.
13: Quand on regarde le classement, on voit que le jambon aussi il est souvent trop salé, le classement je parle dans votre magazine. quand on se tourne vers des produits qui annoncent une teneur en sel réduite, vous savez, on voit souvent écrit moins 25% de sel, c'est bien, ça marche ça ?
16: C'est la réalité. Oui, ça c'est vrai qu'on l'a regardé. En général, un jambon standard, c'est autour de 2 grammes par 100 grammes. Donc une tranche de jambon, c'est à peu près 35-40 grammes. Donc en gros, nous ce qu'on dit, c'est que vous mangez par jour une tranche de jambon, ça vous apporte un sixième des apports recommandés. Qui l'apport recommandé étant de 5 grammes par jour.
13: En sel, là, on parle.
16: En sel. Donc, comme ça, ça paraît rien.
14: Mais vous confirmez, pardon, docteur Kirzak.
17: Oui, mais là, c'est très salé. Et pour les gens qui ont l'insuffisance cardiaque, à qui on a dit attention au sel, faut faire attention au jambon, mais toutes les charcuteries, même si c'est marqué moins 25%, parce que moins 25%, ça ne veut pas dire zéro. Ça veut dire que c'est un apport en sel quand même important.
16: Oui, c'est réduit, mais quand même, oui, ça existe évidemment, parce qu'après, il y a le fromage, il y a le pain sur lequel vous allez mettre votre jambon, par exemple. Donc tout ça, ça apporte du sel, évidemment.
13: On parle souvent des nitrites dans le jambon, alors ça fait un petit peu peur. On parle aussi des nitrates. Qu'est-ce que dit votre classement sur les jambons qu'on a dans les supermarchés ?
16: Alors, les nitrites, pour rappel, ce sont donc des additifs, des conservateurs, enfin des antibactériens qui vont empêcher justement le développement. On parle souvent de la salmonelle, l'hystériose, le botulisme aussi. Donc, dans un sens, ils vont être très importants. Le problème, c'est que maintenant, on sait que les nitrites sont potentiellement cancérogènes et les charcuteries ont été classées cancérogènes, justement, juste vraiment cancérogènes. Pourquoi ? Parce que si vous en abusez, vous risquez d'ingérer trop de nitrites et ça, c'est des éléments cancérogènes. Voilà. Donc, on a vu, par contre, dans notre classement, nos analyses ont montré que, bonne nouvelle, nous n'avons pas trouvé beaucoup de nitrites. En tout cas, loin de la limite supérieure autorisée.
12: Et moi, je vois parfois des lardons sans nitrites. Donc là, c'est bien, du coup, si j'en achète ?
16: Alors, c'est sans nitrites ajouté. Après, il y a toujours un peu de nitrites naturellement présentes dans la viande. L'autre chose qu'il faut vérifier aussi, c'est que le sans nitrites, il n'y a pas eu un subterfuge qui est en fait du bouillon de légumes ajouté à la place des nitrites. Or, les bouillons de légumes, souvent, contiennent des nitrates. Et ces nitrates vont se transformer en nitrites. Donc, si vous prenez du jambon ou lardons sans nitrites, c'est ça aussi l'importance de regarder l'étiquette, c'est vérifier qu'il ne s'agit pas de bouillon de légumes à la place.
14: D'accord. Alors, les enfants, on va continuer de parler du jambon. Il y a une grande liste dans votre magazine, ma chère Patricia. Donc, si jamais vous avez envie de poser des questions sur le jambon que vous achetez au supermarché, eh bien, on vous dira s'il est plus ou moins bon. Je vous poserai aussi des questions pour moi-même, d'ailleurs. Et puis, tout à l'heure, d'ailleurs, le docteur Kirzak vous parlera des moustiques. Sachez-le, une émission...
3: Sans rapport. Avec le jambon.
14: Coq à l'âne. Et Elsa nous parlera de Zidane. C'est vous dire la richesse de cette émission. Franchement, ça va être un peu fou. Et puis, on parlera évidemment aussi du jambon végétal. Alors, est-ce que c'est vraiment
13: grosse
14: végétal
13: tendance, hein,
14: grosse tendance. Est-ce que c'est vraiment bon pour la santé? On répond à tout. C'est votre émission 0810 055 056. Mais pour l'heure, un peu de musique, YouTube, New Year's Day sur votre radio. Ici, on est ensemble jusqu'à 13h dans On vous doit bien ça.

0: Joyeuse day avec cet absent lamentable breton sur votre radio. Ici, on est ensemble jusqu'à 13h.
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0: Je salue au passage les 44 merveilleuses locales du réseau ici partout en France qu'on embrasse très très fort. On est au cœur d'un dossier jambon. Est-ce que tout est bon dans le jambon? Avec quoi est-il fait? Quelles sont les marques qu'on vous recommande? C'est l'objet de ce dernier 60 millions de consommateurs. Et nous avons Patricia Chéropoulos qui nous fait la joie d'être avec nous aujourd'hui pour en discuter. Si vous avez des questions à nous poser, ça se passe au 0810 055 056. Un peu plus tard, le docteur Kirzek nous parlera moustiques. Vous vous faites bouffer par les moustiques, vous, en ce moment?
2: Oh oui.
0: Écrivez-nous, appelez-nous. Et notre Elsa chérie nous parlera de Zizou. Grosse émission aujourd'hui. Alors, nous avons une auditrice qui nous appelle. Elle s'appelle Noël. Bonjour, Noël.
3: Bonjour.
0: Comment allez-vous, chère Noël?
3: Oh, moi, toujours très bien.
0: Ah, vous appelez d'où?
3: Orléans-Centre.
0: Ah, bah alors, on embrasse très fort ici, Orléans.
3: Comment ?
0: On embrasse très fort ici, Orléans, d'où vous nous vous écoutez, évidemment.
3: Je vous suis bien sûr sur Facebook.
0: En plus, on en a de la chance. Oui. Alors, vous faites attention à ce que vous mangez. On parle de jambon, oui. Justement. Dites-nous tout.
3: Eh bien, moi, je fais très attention à ce que je mange, parce que, bah, pour ma santé personnelle.
0: Oui.
3: Et je n'achète que du jambon à la coupe, avec le moins de sel possible. Et puis, parce que je trouve que dans les magasins, il y a beaucoup de jambon qui est en vente, sous blister ou pas. Mais c'est plutôt de l'eau avec du sel et un tout petit peu de jambon.
0: Alors, quand vous dites à la coupe, cher Noël, c'est dans le supermarché ou à la coupe dans...
3: Oui, alors ça peut être dans les supermarchés où on arrive à trouver du jambon à la coupe.
0: Oui, bien sûr. C'est bien ça ou pas, Patricia Chéropoulos? Oula,
4: oui.
0: Il y a un peu étrange.
4: Alors, j'avoue que parfois, ça peut être aussi du jambon industriel qui est proposé à la coupe. L'avantage, c'est que vous choisissez, vous avez la quantité et vous évitez le plastique aussi. Par contre, c'est important aussi. Hein. On l'oublie, mais le problème, souvent, c'est sous blister. Après, dire qu'il est de meilleure qualité s'il n'est pas artisanal, ça, c'est compliqué à dire. Si on veut du jambon artisanal, c'est-à-dire fait avec un seul producteur, par exemple, ça sera plutôt chez le boucher charcutier, par exemple.
0: D'accord.
4: Après, si on se fixe sur les nitrites, là, dont on parlait tout à l'heure, il n'est pas certain qu'un jambon artisanal en contienne moins. Peut-être même au contraire. Mais ça, c'est une autre histoire. Pourquoi? Parce que les petits laboratoires artisanaux ont moins les moyens de maîtriser, en fait, l'utilisation des nitrites.
0: Aude Razo, puis Gérald Kirzek.
5: Moi, j'achète au rayon traiteur, au supermarché. Il y a des rayons italiens, par exemple. Alors, j'ai tendance à penser que c'est de meilleure qualité. Ouais, le jambon, il est plus fin, etc. J'ai raison ou j'ai pas raison?
4: Ça dépend sur quoi on se base, sur l'aspect organoleptique et puis sur l'aspect peut-être viande. Ça peut être des cochons d'élevage un peu plus vertueux. Là encore, si on se fixe sur les additifs, les nitrites, non, il n'y a pas plus de garantie. Il
5: faut que je regarde l'étiquette, en fait.
4: Voilà.
0: Pardonnez-moi, vous avez utilisé un mot savant.
6: Organoleptique.
0: Et en tant que blonde, mais avec ma collègue,
7: moi je suis brune, je n'ai toujours pas, j'ai pas compris non plus.
4: Organoleptique, ce sont les caractéristiques sensorielles. C'est le goût, en général, le goût, la texture et l'odeur.
0: Alors, on apprend en s'amusant.
6: Et pour le Scrabble, ça va être bien, pour le prochain Scrabble.
0: Oui, Gérald, vous vouliez dire quelque chose.
6: Il faut faire attention à la gueule du jambon. J'allais dire, plus il est moche, alors évidemment, s'il a traîné, etc. Ça,
0: c'est comme les hommes, plus il est moche, plus ils sont
6: moches. C'est comme pour tout le monde. Non, mais c'est comme, vous savez, les légumes ou les fruits moches, on incite à les manger. Ben là, c'est un peu pareil. On cherche du jambon blanc, tout rose, tout joli, tout avec une bonne appétence visuelle, etc. Et en fait, plus il est joli, c'est plus il est bourré de conservateurs, généralement. Et moi je suis assez surpris parce que vous mettez deux tranches de jambon, une industrielle, pas bonne sur le plan nutritionnel, plein de nitrites, elle est toute rose, et puis à droite, vous mettez une tranche qui est moins rose, qui est moins appétante à côté, vous proposez ça, je suis sûr que vous allez tous aller vers la rose bien jolie, alors que c'est l'inverse sur le plan nutritionnel.
0: Noël, qu'en pensez-vous? Vous auriez tendance à aller vers le jambon rose fluo ou un petit...
3: Non, pas du tout.
0: Eh oui,
6: bravo.
3: Quand j'étais plus jeune, on n'avait pas du jambon rose fluo, on avait plutôt du jambon qui tirait plutôt vers le gris marron.
0: Ça c'est déjà un bon signe.
3: Et qui n'était pas forcément bien proportionné. Et voilà. Donc c'est vrai que je suis d'accord avec le monsieur. Je prendrais plutôt l'autre jambon.
0: Le docteur Kirzek.
3: Il est meilleur.
0: Merci beaucoup Noël. On vous embrasse très chaleureusement. Passez une très belle après-midi. Valère Coréard.
8: Patricia Chéropoulos. Un mot sur le bio, le jambon bio. Est-ce que c'est un marqueur intéressant pour avoir un jambon de meilleure qualité?
4: Oui, c'est un marqueur intéressant parce que déjà au niveau santé, bien-être animal et type de cochon, et généralement oui, il y a des impératifs, il y a plus d'obligations en fait et sanitaires et surtout aussi au niveau de l'élevage du jambon. Mmh. Et il y a aussi moins d'additifs qui sont autorisés. Par contre, les nitrites sont tout de même autorisés dans le bio. Hein. En général, il y en a moins. Il y a un effort qui est fait là-dessus, mais bio ne veut pas forcément dire sans nitrite.
2: C'est plus qu'une tendance, c'est vraiment un phénomène de fond. Les jambons végétaux, alors on en voit un peu partout. Là, qu'est-ce que ça donne ? Vous avez enquêté dessus ?
4: Moi, je suis pas du tout. Alors, ça n'a rien à voir avec le jambon, le vrai jambon. C'est pas du jambon. Après, c'est à la tête d'un jambon, on va dire. Mais c'est pas si on veut. Mais ça n'a pas. Voilà. Alors, pourquoi pas pour végétaliser son assiette ? Pourquoi pas pour les gens qui sont les végétariens, végétaliens ? Hein, c'est une option. Après, il faut savoir que ce sont des aliments qu'on dit maintenant ultra transformés. Oh, voilà, parce que pour donner l'apparence d'un jambon et la texture organoleptique, on ajoute du colorant, des texturants, donc il y a souvent beaucoup d'additifs.
7: On va continuer de parler de jambon végétal, ça m'intéresse grandement, ça nous intéresse grandement. Vous avez donné aussi une petite liste des jambons à éviter et ceux que vous recommandez dans 60 millions de consommateurs, juste après cette nouveauté. Vanessa Paradis, rendez-vous sur ICI, dans votre nouveau rendez-vous. On vous doit bien ça, on est ensemble jusqu'à 13h.

0: paradis. Rendez-vous sur Ici, on est ensemble jusqu'à 13h. Dans votre nouveau rendez-vous, on vous doit bien ça.
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0: Et avec toute la bande, nous parlons de l'alimentation et en particulier du jambon. Grâce à notre éminente collègue Patricia Chéropoulos de chez 60 millions de consommateurs qui y consacre un dossier passionnant. Il y a une liste assez longue des jambons qui sont bien notés et qui sont mal notés. On y reviendra dans un court instant. Pour le moment, on parlait du jambon végétal. C'est la grande mode. Patricia Chéropoulos, vous l'avez dit. Elsa Wolinski, vous avez une question?
3: Non, je me demandais s'ils étaient protéinés comme on le vend un peu dans le marketing.
4: Alors c'est très variable, mais certains peuvent être aussi protéinés que le jambon normal, carné, hein, c'est autour de 20 grammes par 20 grammes par 100 grammes, excusez-moi. Ouais. Mais en revanche, ces protéines, là, elles ne sont pas naturelles. Ce sont des protéines réhydratées. Il y a aussi du soja, évidemment. Mm-hmm. Donc, c'est différents types de protéines. Donc, il faut là aussi regarder la composition. Mais certains sont bien protéinés.
0: Je vois notre docteur Kaza qui dodeline avec sa petite tête.
5: Vous avez totalement raison. C'est-à-dire que les protéines, c'est hyper important pour la santé. Plus on vieillit, plus on a besoin de protéines. Je vous rappelle que c'est de l'ordre de 0,8 grammes de protéines par kilo et par jour pour tout un chacun. Et plus on vieillit, on peut monter jusqu'à 1 gramme ou 1,2 grammes. En termes de besoin, sinon on perd des muscles. Mais il faut des protéines saines, des protéines qui ne sont pas ultra transformées. Et le mot-clé là, c'est la transformation. Ce qui est mauvais, ce qui est cancérogène, ce qui n'est pas bon pour la santé, c'est l'ultra-transformation. Plus on est proche du produit brut, mieux c'est. Tout le reste, tout ce qu'on va ajouter, tout ce qu'on va transformer, etc., c'est ça que l'organisme supporte moins bien.
0: Valère.
6: J'aimerais qu'on dise un mot sur une petite phrase que vous avez dite tout à l'heure, c'est attention, charcuterie, et cancer, il y a quand même une équation. Vous pouvez juste nous remettre les choses au clair là-dessus, c'est important.
4: Oui, en fait, les scientifiques et les agences sanitaires ont reconnu que le jambon était cancérogène, c'est-à-dire que si on en mange en excès, ça augmente le risque de survenue de cancer. Pourquoi ? Et ça, c'est à cause des nitrites dont on a largement parlé. Maintenant, c'est pas parce que vous mangez une tranche de jambon que vous allez développer un cancer, hein, c'est ça. Mais c'est pour ça que les recommandations officielles, c'est 150 grammes de charcuterie par semaine, soit à peu près 3-4 tranches de jambon ou on va dire 15-30 tranches de saucisson, par exemple.
5: Et on varie son alimentation en toxicologie. Comment en nutrition, c'est la dose qui fait le poison. Donc il faut varier son alimentation, du végétal, de l'animal, du jambon, du poisson, etc. Et c'est ça qui fera que vous allez limiter les risques.
0: Beaucoup de réactions au 810, 055, 056. Je vais essayer quand même de prendre tout le monde. D'abord, on va commencer par par Marie, c'est incroyable. Marie pour la fin, parce que je vais voir, c'est tout à fait particulier. D'abord, Cédric qui appelle via Ici, Belfort, Montbéliard. Bonjour Cédric.
7: Bonjour à toutes.
0: Bonjour. Vous allez bien, Cédric ?
7: Ah ben lundi, on peut tout espérer quand la semaine commence.
0: Ah, très beau, joli, très belle formule que je vais totalement vous voler, cher Cédric. Très belle formule.
7: À la fin, on ne sait pas, mais là le lundi.
0: Au moins, voilà, quand ça commence, l'espoir est permis. Oui. Alors, vous achetez où votre jambon ?
7: Eh ben moi, j'ai vu la tradition qui se perpétue depuis longtemps. Allez, tuer le cochon en Franche-Comté, comme certaines autres régions. On va à la ferme. Et le cochon est tué et produit plein de bonnes du fromage de tête, plein de bons produits. Et on sait d'où ça vient.
0: Très bien.
7: L'éleveur, il a eu le cochon, il a pris soin et après il nous donne les produits qui viennent de là. Il sait que c'est de là, nous aussi. Et on a les choses de nos régions et c'est impeccable. C'est pas
0: plus
7: cher que du sous vide. Ça enlève le sous vide. C'est un circuit court. Voilà, tous les
0: circuits. Absolument. Vous allez vous-même à la source. Alors, je pensais, quand vous avez démarré, j'ai cru que vous alliez vous-même tuer le cochon. Mais non, vous allez chez quelqu'un, effectivement, un éleveur. Alors, effectivement, on peut le faire. Alors là, c'est carrément, on est au cœur du produit, au bout de la cuisse, en haut de la queue.
6: Mais ce que disait Patricia, c'est que ça ne garantit pas pour autant l'absence de nitrites, voire même, tendance à se calmer un peu plus.
4: Ça a plein d'autres qualités. Effectivement, on a la traçabilité du cochon. Cette fois, on sait que c'est pas du cochon, enfin, du jambon reconstitué, mais du vrai jambon, ça c'est... Mais voilà, les nitrites sont peut-être là.
0: On va prendre aussi Marie qui nous appelle. Bonjour Marie.
8: Bonjour.
0: Bonjour. Alors écoutez, ça c'est fou. Vous faites vous-même votre cochon. C'est ça Marie ?
8: Oui.
6: Votre jambon.
0: Votre jambon, pardonnez-moi. Alors dites tout ça rapidement.
8: Plus maintenant, hein, parce que maintenant je suis toute seule, mais quand j'avais mes enfants, une année, j'ai voulu faire mon jambon. Parce que moi, je suis originaire du monde paysan.
0: Oui.
8: Et j'avais l'habitude, quand j'étais plus jeune, de voir faire à la ferme. Ouais. Donc, je l'ai fait.
0: Ouais.
8: Et depuis, j'en ai jamais acheté.
0: Bah, je comprends. Bah, écoutez, on va vous passer un petit coup de fil à antenne. J'aimerais bien savoir comment vous
3: mais
0: le faites.
3: Oui, comment on fait.
0: On va, bah, peut-être qu'on peut la prendre après, d'ailleurs, pour qu'elle nous raconte. On continue de réagir, hein, 0810 055 056. C'est l'heure de l'actualité. Là, tout de suite, maintenant, dans vos régions, grâce aux 44 locales de votre radio ici. Allez, à tout de suite.
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18: Vous habitez le secteur de Saint-Calais, à vos armoires, c'est le moment de réunir les vêtements dont vous voulez vous séparer en vue de la bourse aux vêtements. Ça va vite arriver, c'est à partir de jeudi jusqu'au dimanche 4 octobre. Le rendez-vous est aussi solidaire puisque l'association des familles qui l'organise reverse une partie des bénéfices aux familles en difficulté de Saint-Calais. Un lieu mythique du Mans va reprendre vie. Le café La Terrasse dans le quartier Pontlieu se situe à l'endroit de la mythique épingle de Pontlieu, ancien virage du circuit des 24 heures du Mans jusqu'en 1928. Ce café va devenir un gîte. Avec l'architecture originale du lieu et le boom du Airbnb atypique, nous n'avons pas vraiment hésité, explique Anthony à nos confrères de Ouest France, ce passionné des 24 heures du Mans, à racheter la maison avec sa compagne. Une nouvelle adresse pour l'association Jumeaux et Plus qui aide les familles à naissance multiple. L'asso a rendu les clés de son local de changer, le propriétaire le récupère et s'installe à Ivry-l'Évêque, 1 rue Goujard.
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0: Il est midi 32, bienvenue dans votre nouveau rendez-vous quotidien. Sur ICI, ça s'appelle On vous doit bien ça. Et ici, on parle vie quotidienne, arnaque à éviter, santé aussi de nos animaux. Nous sommes là pour vous rendre service parce qu'on vous doit bien ça. C'est le titre de l'émission, vous l'aurez compris. Je ne suis pas toute seule, moi je m'appelle Enora Malagré, je suis avec Aude Razo, Valère Coréard, Gérald Kierzek, qui nous parlera moustique tout à l'heure. Et notre chère et tendre Elsa Wolinski qui nous parlera de zizane. Mais là, nous étions en train de parler du jambon. Quelles étaient, quelles étaient les bonnes marques. On va vous faire une petite liste, les amis, dans un court instant, grâce à Patricia Chéropoulos de 60 millions de consommateurs. Réagissez, 0810 055 056. On va vous la donner, la liste. Mais pour l'heure, faites comme notre chère Sophie. Laissez-nous un vocal.
19: C'est Sophie, Damien. Alors moi, je me suis fait arnaquer par un mail d'Octolib en répondant à un sondage et j'ai dû payer 1 euro pour recevoir un kit. Je voulais savoir comment faire pour pas qu'on me pirate.
0: Et ça, c'est pour Aude Razo.
20: Oui, faux mail, hein, Doctolib, je précise bien, Sophie. Alors, c'est bien que vous en parliez, c'est un mail qui tourne beaucoup depuis, allez, 2-3 mois, et qui vous propose de vous faire gagner un Medicare kit. Ouais. Alors, un kit, une trousse de secours, en fait, avec un stéthoscope, des pansements, vous avez des compresses, vous avez du sparadrap, kit que vous ne recevrez jamais, je le précise bien. Et donc, elle parle de sondage, Sophie, elle a raison. En fait, on vous demande de répondre à un petit sondage, hop, c'est gagné, et soi-disant, vous allez recevoir ce kit. Le piège, c'est quoi? quoi? C'est qu'on vous dit qu'il faut régler des frais d'envoi, 1 euro, 2 euros, et donc on vous demande votre numéro de carte bleue. C'est ça que Sophie, elle a payé.
1: D'accord.
20: Donc, première chose, Sophie, puisque vous avez donné votre numéro de carte bleue, peut-être que vous l'avez déjà fait, mais vous contactez votre banque le plus rapidement possible pour faire opposition. Avec un peu de chance, vous n'avez pas encore été débité. Et surtout, il faut éviter d'autres prélèvements, puisque les escrocs ont votre numéro de carte bleue. Vous parlez de piratage, Sophie. Alors, piratage de quoi, ça dépend. Vous avez donné sans doute dans ce sondage, parce que souvent c'est demandé, votre nom et votre adresse postale. Le risque, c'est quoi? C'est d'être ciblé par des arnaques ensuite très crédibles, où il y a votre nom et votre adresse postale, donc vous y croyez, et en fait c'est faux. Donc là-dessus, c'est de la vigilance plus que du piratage. Autre risque, est-ce que dans le process, vous avez donné votre mot de passe Doctolib? Là, vous le changez immédiatement depuis l'appli ou le site Doctolib. Et puis si vous avez le même mot de passe partout, on fait un peu ça nous, hein, on a tous un peu le même mot de passe partout. Voilà. Il ne faut pas, bien sûr, et bien changer vos mots de passe partout, parce que du coup, là, c'est une entrée royale pour les
0: bien sûr. Merci beaucoup, cher Aude Razo. Avant de remercier et de saluer notre chère Patricia Chéropoulos, deux petites marques sympathiques. Par exemple, je vois sur votre merveilleux magazine 60 millions de consommateurs, par exemple, le Monoprix Bio est noté à 15 sur 20, celui qui coûte 6,15 euros. Pas dingo, si ça va, 15 sur 20, c'est bien.
4: Oui, oui, oui, on a des plutôt pas mal. C'est
0: par
4: bien.
0: Contre, celui que j'achète, moi, je vous le dis, le supérieur de chez Fleury Michon à l'étouffé, bah, tu m'étonnes qu'il est étouffé, il coûte 1,79€, je crois.
6: On va être content.
0: Et lui, il a noté 13,5€. Pas dingo, celui-là.
4: Ouais,
0: et il y a pourquoi mieux. Pourquoi? Qu'est-ce qui se passe dans celui-ci?
4: Eh ben, là, on lui reproche notamment sa composition. Il y a un peu trop d'additifs, trop d'ingrédients. C'est principalement le reproche.
0: Donc, si vous voulez toute la liste de tous les jambons que vous allez acheter en supermarché, voir qui est bon, qui est moins bon, eh bien, vous achetez le 60 millions de consommateurs. Oui, Gérald Kersen.
5: Juste une petite alerte sur les salaisons et les charcuteries maison dont on parlait tout à l'heure avec notre auditrice. Oui, si c'est fait dans des normes de sécurité extrêmement importantes, parce que le risque, c'est le botulisme, c'est la salmonelle. Le premier risque de botulisme, bah, c'est justement les charcuteries maison. Donc attention.
0: Merci beaucoup, docteur. Et merci à vous, surtout, Patricia Chéropoulos. Merci. Acheter 60 millions de consommateurs. Ici, passe toujours des choses passionnantes. Mais pour l'heure, nous allons recevoir Pascal, qui a gagné, qui appelle d'Île-de-France, d'Antony, dans les Hauts-de-Seine. Bonjour, Pascal.
21: Oui, bonjour, Enora.
0: Comment ça va, Pascal?
21: Très, très bien.
0: Eh ben, super.
21: On est
0: Quelle belle voix.

0: pour un flirt sur votre radio ici. On est ensemble jusqu'à 13h, donc on vous doit bien ça.
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0: 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Midi 40, nous sommes ensemble jusqu'à 13h. On a parlé du jambon. Si vous avez des questions, 0810 055 056. On est ensemble, hein, c'est votre émission. La plupart du temps, on a plutôt les réponses, sauf Valère aujourd'hui, qui est pas dingue. Je vais pas vous mentir. C'est pas... J'avais envie de le mettre un petit tac.
2: C'est pas mon jour, hein.
0: Parce que c'est lundi, c'est faux. Nous allons parler du retour des moustiques, cher docteur Kirzek. Ils sont de retour.
3: Mais ils sont partis?
0: Qui, les moustiques? Oui. Ben non, ils reviennent.
3: Mais c'est ça,
0: ils
3: la sont question. Partis,
0: c'est insupportable. Alors, sont-ils déjà revenus? Ouais, voilà, bref, on comprend plus.
2: Allez, débrouillez-vous.
0: Débrouillez-vous avec ça. Non, mais c'est insupportable, ils sont de retour.
3: Mais parce que les moustiques, avant, c'était pendant la période d'été, c'était plutôt le pourtour méditerranéen. Maintenant, ils sont partout, c'est pas que l'été. Et on nous a beaucoup parlé du moustique tigre, vous savez, la femelle du moustique tigre, ce moustique un peu plus gros, avec des bandes un peu blanches et noires, c'est pour ça qu'on l'appelait moustique tigre, qui piquait le jour. Donc, on se disait, bon, ben, c'est tranquille la nuit, etc. Sauf que là, il y a un deuxième type de moustique qui arrive, qui est le moustique commun, le moustique lambda, qui n'est pas du tout moustique tigre, et qui est, et on en avait un tout petit peu parlé si vous avez suivi l'actualité, qui est pourvoyeur du virus du Nil, le West Nile virus. Voilà. Et donc le jour, vous avez le moustique tigre, ça donne la dengue, le chikungunya, le soir et la nuit, vous avez le moustique commun, ça donne le West Nile virus, et tout ça fait qu'on n'est jamais tranquille. C'est plus pour tout en méditerranéen, il y en a partout, réchauffement climatique bien oblige, sûr. Etc.
0: Même en Bretagne, les moustiques. Chez moi, vous
3: mais
0: pensez
3: oui, même en Normandie, même en Boutin, en Bretagne, etc.
0: Le moustique
3: se répand de partout, il pique de partout. Et je vais vous rajouter une troisième catégorie de moustiques.
4: Encore une bonne nouvelle.
3: Qui est pourvoyeuse, cette variété de moustiques, du paludisme.
0: Ah, c'est
3: le palu. Parce qu'il faut quand même savoir.
0: Attendez,
3: que...
0: on est en France, on peut avoir le palu maintenant.
3: Eh oui, ça s'appelle
0: Allez, Aude,
3: le paludisme.
0: On prend les bagages et on part en Norvège.
4: On s'en va.
3: C'est exactement ce qu'a fait le moustique.

0: Il a pris les bagages, il est monté dans un avion et autour des zones d'aéroport et en particulier en Allemagne, il y a eu quelques cas en France il y a quelques années, le moustique en fait, il débarque. Voilà pourquoi quand vous prenez l'avion venant d'une zone qu'on appelle impaludée des moustiques, qu'est-ce qu'on fait ? Ben, les hôtesses de l'air viennent faire pshhh et viennent désinsectiser la cabine. Hein, c'est exactement pour ça, sauf que les moustiques, ils sont malins, ils sont résistants, ils se planquent et donc ils débarquent et on peut avoir, sans jamais avoir voyagé, le paludisme, surtout si vous habitez dans une zone autour de l'aéroport.
1: Valère Correa.
2: Une information incroyable que je viens de voir, c'est qu'il y a entre 700 et 800 000 décès à cause des moustiques chaque année dans le monde, alors que seulement 5 à 10 personnes meurent à cause d'un requin.
0: C'est l'animal le plus dangereux sur la planète. C'est le moustique. On vous aurait posé cette question, vous auriez dit, c'est le requin, ou c'est le loup, c'est je ne sais quoi, mais en fait, pas du tout, c'est le moustique. Ça monte même jusqu'à 1 million de morts. Et les morts, c'est essentiellement le paludisme. Et puis ensuite, c'est la dengue, le chikungunya, tous ces virus, un peu ce qu'on appelle des arboviroses, qui peuvent donner des fièvres hémorragiques, qui peuvent donner des troubles neurologiques. Je parlais du virus du Nil. Ouais. Alors, c'est chez les gens les plus fragiles, les plus âgés, ou au contraire, les nourrissons. C'est extrêmement rare. Le paludisme, en revanche, il est très fréquent. Mais tout le reste, la dengue, le chikungunya, vous et moi, quand on n'a pas d'antécédent particulier, on se fait piquer par le moustique, on a une petite fièvre ou pas de symptômes du tout, et ça passe. Sauf que chez certains, il va y avoir des symptômes beaucoup plus embêtants, avec le rein, avec le système neurologique, et c'est là où il faut s'inquiéter.
1: Audrey Azo.
3: Moi, j'ai tendance à mettre du répulsif partout, de le pit-pit dans l'air.
1: Sur les gens.
3: Sur la
1: peau. Je vous ai vu le faire sur Valère.
3: Sur la peau, etc. J'en mets tout le temps, mais en fait, évidemment, c'est dangereux.
0: C'est dangereux. C'est des produits chimiques, évidemment. Donc le mieux, il y a d'autres mesures. Le répulsif, pourquoi pas dans des zones où il y a beaucoup de moustiques, mais les moyens physiques ne sont pas chimiques du tout. Donc il vaut mieux mettre une moustiquaire, par exemple. Ah. Ça, c'est le premier réflexe. Des vêtements longs qui vont vous couvrir.
1: D'accord.
0: Là, il n'y a pas besoin de répulsif.
4: Les huiles essentielles.
0: Les huiles essentielles, ça fonctionne.
1: Attention, ça
0: peut irriter la peau et c'est contre-indiqué chez les enfants et les femmes enceintes. Donc on les met plutôt à distance, mais on peut mettre dans une petite coupelle de l'huile essentielle, par exemple. Mais attention avec la peau. Et puis les répulsifs, pourquoi pas ? Il y a des répulsifs moins toxiques, moins chimiques que d'autres. Et puis surtout, supprimer l'eau stagnante. Vous savez, les vieux pneus coupés avec l'eau qui stagne, ou les pots de fleurs où il y a les coupelles dessous, etc. C'est des nids à moustiques, c'est des nids à femelles moustiques.
1: Ils vont partir un moment, là, en hiver, là.
0: Bah, c'est pas prévu, parce qu'encore une fois, le réchauffement climatique, les conditions météorologiques font qu'il y en a de plus en plus.
1: D'accord, merci docteur Kierzek. Ça nous a bien, ça pèle le moral.
4: Moi j'ai été piquée hier, je suis inquiète là.
0: Il y a des pois moustiques aussi.
1: Est-ce que vous faites bouffer par les moustiques, chers amis? 0810 055 056, on va s'écouter Louane. On continue de dérouler l'émission ensemble jusqu'à 13h. Ça s'appelle Si t'étais là, sur votre radio ici.

0: Louane, si t'étais là, sur votre radio ici, on est ensemble jusqu'à 13h.
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0: 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Midi 47, c'est votre nouveau rendez-vous quotidien sur votre radio ici, ça s'appelle On vous doit bien ça, et on est ensemble jusqu'à 13h, beaucoup de réactions en 0810 055 056, on va accueillir tout de suite Frédéric, qui va démonter une petite idée reçue, tiens, ça vous est adressé docteur Kersek, bonjour Frédéric, bienvenue.
2: Oui, bonjour, bienvenue. Voilà, donc je voulais témoigner parce que au niveau de la perception de la population, il paraît qu'il y a beaucoup de moustiques dans les mares. Or, en fait, il n'y a aucun moustique dans les mares, au contraire, donc c'est un réservoir de prédateurs de moustiques et il faudrait faire plus de mares.
0: Alors, battle avec Dr Kirk.
3: Mais non, mais c'est exactement, on dit la même chose. D'accord. Moi, c'est les eaux stagnantes qui ne sont pas des mares. Et ces eaux stagnantes, il n'y a pas d'écosystème. Il n'y a pas de têtards, il n'y a pas de libellules ou de larves de libellules qui vont manger les moustiques. Donc la mare, au contraire, c'est un écosystème vivant. Il y a plein d'autres insectes ou des oiseaux qui vont venir dessus, qui vont manger les moustiques. Alors que sur une coupelle ou sur un vieux pneu, il n'y a pas d'écosystème. Il y a juste les larves de moustiques et donc les moustiques qui vont se développer en toute tranquillité. Donc on dit la même chose avec
0: Frédéric.
3: Vous habitez
0: où, Frédéric?
2: Tout à fait. En Haute-Savoie.
0: Ah bah voilà.
3: Bravo. Moi j'ai une mare aussi et je respecte cette mare, j'adore la mare.
0: Vous n'êtes pas obligé de raconter votre vie alors. Je plaisante, Gérald. Merci Frédéric.
3: Il y en a marre.
0: Il y en a... Bravo. Parce que alors la boutade du lundi quand même. Merci Frédéric, on vous embrasse très fort. Passez une belle après-midi. Et très rapidement, parce que l'émission est très riche, on a parlé du jambon en première partie d'émission et c'est votre émission, hein, 0810 055 056. On accueille Bruno qui nous appelle et qui nous écoute via Ici Poitou, que j'embrasse très fort. Bonjour Bruno.
4: Bonjour à toute l'équipe.
0: Bonjour.
4: Alors, c'est assez rapide parce que l'émission va se terminer. Moi, j'ai fait un infarctus en 2018 à 50 ans. J'ai trois semaines. Et moi, j'ai eu la nutritionniste de la clinique où on fait de la rééducation. Et son discours a été le suivant. Elle a dit, vous n'avez aucune interdiction alimentaire. La seule chose, c'est l'excès. N'allez pas me manger 50 tranches de jambon dans la semaine. N'allez pas me manger 4 fois des frites. Vous pouvez manger de tout, mais faites attention.
0: Oui.
4: Moi, aujourd'hui, je cuisine collet de soja. Alors, je ne sais pas si c'est bon ou pas.
0: Ah, bah, le docteur va vous dire. Docteur Kersek.
3: Non mais bravo, il n'y a aucune interdiction. C'est-à-dire qu'il peut y avoir des limitations sur des cas très particuliers, mais sinon, on reprend tout en alimentation, pas d'excès. Par contre, si vous mangez au fast-food tous les jours, bah, c'est clair qu'il ne faut pas le faire. Par contre, une fois par semaine, une fois par mois, ça ne me pose aucun problème. Et le régime méditerranéen, on le rappelle à chaque fois, 5 fruits et légumes, etc. Ça, quand même, c'est des très bonnes habitudes. Mais on varie.
0: Bravo, Bruno. Vous voyez, vous avez tout compris.
4: Par exemple, je ne sais pas si c'est bon de cuisiner qu'à l'huile d'olive, mais je cuisine qu'à ça.
3: C'est mieux l'huile d'olive
0: c'est
3: que
0: mieux,
3: le beurre.
0: C'est mieux
3: sûr,
0: que le beurre. Mieux alors que moi, en bonne Bretonne, je peux vous dire que c'est la demi-plaquette qui y passe. Il ne faudra pas que je venir me plaindre après. Merci Bruno. On vous embrasse très fort. On vous souhaite une belle après-midi. Vous l'avez compris, c'est votre émission 0810 055 056. On se retrouve dans un court instant avec notre chère Elsa Wolinski qui nous parlera de Zizou.
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0: Encore quelques minutes à passer en votre merveilleuse compagnie, chers amis, dans On vous doit bien ça, votre nouveau rendez-vous quotidien sur ici. Notre Elsa Wolinski, qui est filmée.
10: Oh non, mais écoutez,
0: donne les coulisses quand même.
10: J'en peux plus.
0: Gérald Kerzek est fan d'Elsa Wolinski. Il est en train de la filmer pendant la chronique.
3: On va mettre ça sur les réseaux sociaux.
0: Pour vous, puisqu'elle va nous parler de son amour pour Zidane.
10: Tout à fait. On a parlé jambes, on a parlé moustiques. Moi, je vais vous parler foot parce qu'il se passe quelque chose ce soir. Alors, je vais être très honnête avec vous. Je vais vous faire un aveu. Je n'y connais absolument rien au foot.
0: Bienvenue
10: au club. Je fais des efforts, Enora. D'ailleurs, je pense que tous les hommes avec qui j'ai vécu étaient fans de foot. C'est vous dire, c'est peut-être pour ça que je ne suis pas restée. Mais ça, c'est un autre problème. Donc, j'en ai regardé des matchs. Je me suis concentrée, j'ai posé des questions, j'ai cherché quelque chose qui m'accroche, une émotion, n'importe quoi. Même quand il y a un but, je crie comme tout le monde. Mais en vrai, le cœur n'y est pas, Enora.
0: Oh là là.
10: Ça m'attriste vraiment. Je voudrais être tellement fan de foot, pouvoir vibrer, avoir peur, hurler, y croire jusqu'au bout. Je voudrais, oui, je voudrais y arriver. Mais non, je comprends rien, je suis hors jeu. Mais là, c'est différent. Et oui, et c'est différent. Et quand je regarde Aude, sachez-le, elle a le t-shirt, le 10.
0: Vrai,
10: c'est vrai, le héros de 98, le ballon d'or, le maestro, le prince des stades, l'idole médiatique, le numéro 10. Oui, Aude, vous avez raison.
13: Je fais exprès de le mettre au jour.
10: Mais oui, merci. C'est le numéro de Zinedine Zidane. Il est de retour. Le taiseux séduisant, celui qui parle peu, sourit à peine, qui a réussi cet exploit assez formidable de transformer sa calvitie en crâne rasé et son crâne rasé en argument de séduction nationale. Mais oui, Zidane est le nouveau sélectionneur de l'équipe de France. Et quand Zidane revient chez les Bleus, ce n'est jamais tout à fait un homme qui revient. C'est toute une mythologie. Et oui, Valère. Mais avant le mythe, il y a Marseille, la Castellane dans les quartiers nord. C'est là qu'il grandit, c'est là qu'il joue au ballon, au pied des immeubles, sur la place Tartane. Il y restera jusqu'à ses 14 ans et puis tout s'accélère. Cannes, Bordeaux, la Juventus, le Real Madrid, les Bleus. Et puis la France entière. 1998, la Coupe du Monde, la finale contre le Brésil, deux buts de la tête, vous vous souvenez Gérald? Et soudain, Zizou n'appartient plus seulement au football, il appartient à tout le monde, à nous tous. C'est la Zizoumania, son visage, son nom, Zidane est partout. On va même jusqu'à appeler nos enfants Zinedine. Et là, les chiffres sont assez fous. Entre 96 et 97, 89 bébés avaient été prénommés Zinedine en France. Entre 98 et 99, 312 bébés sont prénommés Zinedine. Il y a donc aujourd'hui des petits jeunes hommes de 27 ou 28 ans qui se baladent avec des petits morceaux de Zizou sur leur carte d'identité. Oh. Et puis il y a 2006, la finale de la Coupe du Monde contre l'Italie. Le dernier match de sa carrière. Et ce coup de tête, pas dans le ballon cette fois, dans le torse de Marco Materazzi. Carton rouge, Zidane quitte le terrain et le monde entier reste sidéré. Le héros vient de craquer et nous aussi. Le geste est violent, il est sanctionné, Zidane lui-même le dira ensuite, ce n'est pas pardonnable, mais bizarrement quelque chose se passe. En tout cas chez moi, la statue se fissure. Derrière le champion, on voit enfin apparaître l'homme. Un homme qui peut perdre son sang-froid, se tromper, craquer. Le journal Le Monde écrira au lendemain de la finale, Zidane restera un héros. Mais un héros complexe. Presque 30 ans après, 98, changement de terrain, à 54 ans, le voilà sélectionneur des Bleus. Et regardez-le, sobre, sombre, chic, minimaliste dans son costume Dior. On dirait un tableau de soulage. Il ne touche plus le ballon, il doit parler. Mais comment transmettons la grâce de ses dribbles virtuoses? On verra. Vendredi dernier, pour son premier match, comme sélectionneur, la France a battu la Turquie 1-0. Mais ce qu'on a retenu, c'est qu'il avait raté les premières notes de la Marseillaise. Après le match, il a eu cette phrase, Zidane, devant les journalistes. J'ai eu un petit retard à l'allumage. Et là, tout est devenu clair pour moi. Le hors-jeu, le coup franc, le corner, la touche, le penalty, j'ai tout compris. Moi qui vous expliquais il y a 3 minutes que je comprenais rien au foot, j'ai compris. Parce que finalement, pour entrer dans le foot, il me fallait peut-être juste quelqu'un qui, comme moi, arrive parfois à avoir un petit retard à l'allumage.
13: Oh là là, merci Elsa Wolinski. On embrasse très fort Zidane qui évidemment écoute. Hein, on vous doit bien ça tous les jours entre
10: midi. On est avec lui ce
13: et
10: soir.
13: Et on est avec vous ce soir.
14: Et puisque Elsa est devenue fan de foot,
13: et merci que vous aussi, Zizou, Odrazo, hein.
14: Belgique-France ce soir, 20h45, oui. Le coup d'envoi, c'est en direct à suivre sur ici.fr et sur la chaîne YouTube d'ici.
13: Merci Odrazo, encore merci Elsa Wolinski. On va accueillir Maude qui s'est inscrite sur la page ici.fr. Vous le savez, tout au long de l'année, je booste votre pouvoir d'achat, c'est 200 euros à dépenser dans une grande enseigne. Bonjour Maude.
15: Bonjour Anoura, bonjour à tous.
13: Comment allez-vous chère Maude?
15: Eh ben, très bien, parce que je vous entends et je parle avec vous.
13: Oh là là. Est-ce que vous regardez le foot? Vous aimez le foot, vous?
15: Alors, disons que j'ai un compagnon qui aime beaucoup, donc ah. Oui, bah, forcément, je suis obligée de regarder un petit peu.
13: Donc vous allez peut-être subir le match ce soir. Votre compagnon va peut-être regarder le match. On ne sait pas.
15: Oui, sûrement.
13: Sûrement. Vous appelez via Isidro Mardèche, qu'on embrasse très fort. Et c'est gagné! Oui. Bravo!
15: Ouais, merci!
13: Trop mignonne!
10: Oh, c'est bien.
13: C'est super, en plus je vois que vous avez 2 enfants de 3 ans oui. et 9 mois, donc ça fait oui. toujours plaisir, hein. Ce qu'on vous offre là, c'est 200 euros, on vous embrasse très très fort Maude, prenez grand soin de vous.
15: Merci beaucoup, merci et vous aussi. Hein.
13: Au revoir Maude, merci beaucoup d'écouter, on vous doit bien ça. Puis alors, c'est cette histoire de 2 fois par émission des 200 euros, profitez-en, c'est la dernière semaine, à partir de la semaine prochaine, ça ne sera qu'une fois dans l'émission, toujours sur le site ici.fr. Merci chers amis pour cette merveilleuse émission en ce lundi. Pour préparer cette émission, je remercie Céline à la réalisation, Antoine à la technique, ma Sadika chérie au standard et Gwenaël à la préparation. Et quant à moi, je vous dis à demain. Un instant, c'est le trésor de nos régions avec Marine Le Génie. Bonjour Marine.
14: Bonjour Enora, bonjour à toutes et tous. Et bien écoutez, on va parler de la visite du pape, dernier jour de la visite en France à Metz. Et puis du pape, du foot, évidemment. Vous en parliez tout à l'heure. Zizou sera aussi de la partie avec nous dans le trésor de nos régions. Voilà pour le programme, une toute petite partie du programme.
13: Merci Marine.
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13: Et merci d'écouter la radio ici, il est 13h. Les informations, Marine Le Génie.
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13: Marine Le Génie.
14: Bonjour à toutes et à tous, bienvenue dans le 13h de nos régions. Direction Metz, dès le début de ce journal, la ville de Moselle accueille le pape. Pour son dernier jour de visite en France, on fera le bilan de cette visite papale. La Poste pourrait encore fermer des centaines de ses bureaux d'ici 2027, selon nos confrères de Mediapart. Avec la baisse du courrier, c'est une tendance depuis plusieurs années. Nous serons dans le Pays Basque. Au programme également, une grande manifestation des pompiers à Paris, le recul de l'accès à l'IVG en France et des retraités auxerrois obligés de sacrifier des petits plaisirs quotidiens faute de budget.
17: Avec tout à payer, il nous reste rien. On ne peut plus vivre comme ça, il faut quand même faire quelque chose.
14: Enfin, avec 6 800 000 téléspectateurs, les Bleus de Zizou ont fait mieux que la veillée papale vendredi soir. Place au deuxième match de l'équipe de France de foot, ce soir, en Ligue des Nations. C'est le 13h de nos régions, on est ensemble jusqu'à 13h30. La dernière journée du pape, donc en France, après avoir passé celle de vendredi et samedi à Paris, dimanche hier à Lourdes, Léon XIV est à Metz où il a prononcé 2 discours ce matin. Le premier à 10h lors d'une rencontre interreligieuse au centre des congrès Robert Schuman où le pape, accueilli par Emmanuel Macron, a rejeté toute violence au nom des religions. Et puis un autre discours, c'était en toute fin de matinée, axé sur la paix.
18: Je suis très heureux de me trouver ici. Dans cette ville historique, carrefour au cœur du continent, pour une rencontre au titre évocateur, aux racines de l'Europe, pour la paix et l'unité.
14: Et la suite du programme pour Léon XIV, c'est une déambulation en papa mobile dans les rues de Metz à 14h30. Bonjour Diane Sprimont.
19: Bonjour Marine, bonjour à tous.
14: Vous êtes sur place pour Ici Lorraine. Il y a déjà du monde, Diane, on l'entend déjà derrière vous.
19: Oui, c'est ça, je ne suis pas très loin de la cathédrale. Et s'il y a beaucoup de monde, c'est parce que je suis dans un endroit plutôt stratégique d'ailleurs, parce qu'ici, la papa mobile va passer très près des barrières. Donc forcément, là je peux vous dire que devant moi, c'est déjà noir de monde. Il y a aussi de tous les âges. Certains sont même venus là avec des tableaux, des toiles qui représentent des saints. Il y a quelques minutes, je discutais avec une messine qui, elle, a déjà vu le pape Jean-Paul II ici, puisqu'il était venu à Metz en 1988. Alors voir une deuxième fois le pape dans sa ville, c'est juste exceptionnel. Un gros coup de projecteur sur la Moselle qui la rend fière. Puis là, à côté de moi, j'ai rencontré aussi un groupe de Mosellans qui, eux, n'avaient pas du tout prévu de venir. Mais en fait, c'est le discours du pape à l'Élysée qui les a fait sortir de chez eux, ce qui les a touchés. C'est ce message qui consistait à dire que l'État ne doit pas tourner le dos à la religion, qu'elle est incontournable. C'est donc ce message fort qui a poussé Éric et sa famille à venir s'approcher au plus près du pape pour sa déambulation qui fera plus de 2 km et elle doit commencer vers 14h30.
14: Merci beaucoup Diane Sprimont en direct de Metz. Ici Lorraine, la suite du programme, c'est une messe dans la cathédrale Saint-Étienne en présence du chef de l'État Emmanuel Macron. Visite marquée par 2 heures d'écoute, de dialogue et de prière entre Léon XIV et des victimes de violences commises par des membres de l'Église. 7 victimes, dont 5, ont tenu une conférence de presse juste après cette rencontre, c'était hier soir à Lourdes, pour raconter donc cette réunion qui s'est déroulée en 2 temps, un face-à-face puis un échange collectif. Bruno Duvic.
20: Ils ont tous passé un quart d'heure en tête-à-tête avec Léon XIV. Expérience très émouvante. Jean-Marie Delbos, ancien de Bétaram.
21: Quand il a vu dans quel état j'étais, il m'a pris avec les 2 bras. J'ai jamais pensé que c'était le pape qui me tenait.
20: Tous louent la très grande écoute du pape. Les 7 voulaient l'entendre reconnaître le caractère systémique des violences. Jérôme Guillemant, agressé à l'adolescence.
22: Sa réponse a été très nette, c'est-à-dire que les agresseurs sont des individus, tout en précisant que derrière cette dimension d'individu, il y a une dimension systémique qui le permet et qui a été dans le passé et qu'il est aussi très actuel.
20: Ils avaient aussi des demandes de réparation. Olivier Mardy, cible d'un prêtre dans une chorale qui avait chanté devant Jean-Paul II en Touraine.
23: Je lui ai demandé de revenir à Rome pour chanter avec mes camarades. Non, il n'a pas dit oui comme ça, il était étonné, il a pris note.
20: Des propositions aussi comme associer les victimes à la culture de la prévention à tous les niveaux de l'Église.
22: Ce qui fait qu'il y a des prises de conscience qui se font réellement, c'est quand les personnes se trouvent au contact des victimes. Et donc c'est comment faire en sorte que les personnes jusqu'au plus petit niveau puissent être en contact avec des personnes victimes. C'est là que le chemin se fait.
20: Léon XIV a conclu, il va falloir rouvrir l'espoir et bouger ensemble.
14: Voilà, des victimes qui ont eu le sentiment d'être entendues. Bruno Duvic pour Ici. J'accueille Élodie Moreau à présent. Bonjour.
24: Bonjour.
14: Vous êtes chef de service au journal La Croix Hebdo. On vient de l'entendre, c'était un moment marquant, cette rencontre avec les victimes d'abus d'hommes d'église. Quel est pour vous le moment le plus marquant de la visite de Léon XIV en France sur ces 4 jours? Elle n'est pas terminée, mais pour l'instant.
24: Bah écoutez, il y a évidemment beaucoup de moments marquants que chacun des participants doit pouvoir garder de cette visite. Je pense qu'on peut pas les opposer les uns les autres. Mm-hmm. Il y a effectivement ce moment de rencontre avec les victimes d'abus hier qui a duré près de 2 heures, donc le double du temps de prévu, et dont les participants, les personnes qui ont été victimes d'abus dans l'Église, on saluait la qualité de l'échange avec le pape, et je crois que effectivement, pour l'Église de France, pour l'ensemble des baptisés de France, cette question des abus est une question brûlante. Et on savait Léon XIV très attendu sur ce sujet à Lourdes, et visiblement, il a su trouver les mots pour écouter, pour dire son engagement. Il l'a dit aussi aux évêques réunis à Lourdes. Il les a remerciés pour leur engagement à lutter contre les abus. Et il a considéré que l'Église de France était pionnière en matière de réparation. Mm-hmm. Et donc, on peut penser que là, il y a quelque chose de fort qui encourage l'Église de France à poursuivre son travail qui est loin d'être terminé. Après, j'aurais envie de dire qu'il y a tout ce qui s'est joué dans ce voyage autour de l'importance de la personne humaine, du respect de la personne humaine, qui a oui. été vraiment le fil rouge de ces quatre jours. Je reprends peut-être cette phrase prononcée lors de l'homélie à la messe de la Concorde devant 800 000 personnes. Pour Dieu, aucun de nous n'est un numéro sur une carte d'identité ni un matricule, mais une personne unique et irremplaçable. Et quelque part, ce propos, cette importance, cette dignité de la personne humaine a irrigué tout le voyage, depuis ouais. les appels à la paix, au désarmement, au respect du droit, de l'état de droit, des droits de l'homme, du multilatéralisme. On le voit là, dans ce discours sur la paix au Centre Maurice Schumann.
2: Ouais. Il y a eu beaucoup de ferveur, Élodie Moreau, autour du style Léon XIV aussi, selon vous. Est-ce que c'est un pape très populaire? On a eu beaucoup de scènes de ferveur populaire.
24: Effectivement, il y a eu beaucoup de scènes. Ce voyage a réuni des participants beaucoup plus nombreux que ce qui était envisagé. On savait que le voyage en Espagne avait soulevé les foules. C'est encore plus le cas en France, aussi bien à Paris qu'à Lourdes, qu'à Metz. Ce qui est intéressant dans le style Léon XIV, c'est que c'est un pape qui a une certaine réserve dans les gestes, dans l'expression, dans le body language, comme on dirait, le langage corporel. Mais c'est une présence tranquille. C'est une présence qui séduit quelque part par sa retenue et sa manière, sans doute, de dire des convictions avec fermeté, mais sans esprit de polémique, avec la manière de poser une église ancrée dans l'évangile, mais aussi en sortie, qui se veut au service de l'ensemble de l'humanité, avec cet appel à ce que l'église ne reste pas sur elle-même. Il a dit « ne gardez pas cette foi pour vous-même », il a dit encore « l'église n'est pas un refuge lors de la célébration des vêpres à Notre-Dame », ça voulait dire « vous n'êtes pas là pour vous-même, catholique, vous êtes là pour servir justement cette dignité de la personne humaine, ce souci des plus pauvres, ce souci des plus petits ».
2: Voilà pour le style Léon XIV. Merci beaucoup Élodie Moreau, chef de service à la Croix Hebdo, d'avoir dressé dans le 13 heures de nos régions ce bilan, entre guillemets, de la visite papale qui n'est pas terminée, puisqu'il est à Metz aujourd'hui pour une déambulation maintenant qui commence à 14h30.
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2: La Poste veut rayer 441 bureaux de la carte. Nos confrères de Mediapart révèlent la liste de ces bureaux dont la transformation en point relais ou en agence gérée par les mairies a été annoncée aux élus du personnel. Dans le Pays Basque, votre radio ici a eu la confirmation. Trois bureaux vont fermer à Bidaré, aux Aldudes et à Tardet. Alors selon la direction de La Poste, cette liste ne présage pas pour l'instant de fermeture de bureaux. Mais pour Stéphane Duvigneau, délégué syndical central sud PTT des Pyrénées-Atlantiques et des Landes, il dénonce une logique purement tournée vers la rentabilité.
5: Chaque minute, seconde de chaque agent, de chaque bureau, de chaque distributeur automatique aussi, on ne rentre plus dans un service public, on rentre dans une politique commerciale, ce que la Poste recherche. Et du coup, il y a aussi la vente, mais aussi la fermeture de bureaux. Comme ça, on n'emploie pas ou plus de postiers. Il faut se dire que tous les ans, c'est plusieurs milliers de postiers qui disparaissent à tous les étages. Et ça va durer jusqu'à je sais pas quand, mais voilà. Mais c'est pas nouveau, quoi. En fait, les fermetures de bureaux sont pas nouveaux. Voilà, c'est quelque chose qui existe depuis de longues années et qui va s'augmenter.
2: Et selon la direction de La Poste, à l'échelle nationale, la fréquentation des bureaux a été divisée par près de 3 entre 2008 et 2024. L'image se voulait marquante, c'est réussi. Les syndicats de pompiers professionnels ont installé un campement improvisé hier soir au pied de la Tour Eiffel, la grande surprise des touristes, avant une manifestation dans les rues de la capitale aujourd'hui. C'est une nouvelle étape dans leur mouvement de contestation entamé il y a maintenant 3 semaines et même une journée historique selon de nombreux pompiers, car l'intégralité des 9 syndicats sont au rendez-vous. Manque d'effectifs, matériel vieillissant, reconnaissance du métier comme à risque. Les revendications sont nombreuses. André Gauthier est président du conseil d'administration du SDIS de Seine-Maritime.
7: On a un mouvement extraordinaire de nos sapeurs-pompiers. Il faut qu'ils puissent être accompagnés fortement à hauteur de ce qu'ils méritent. Les sapeurs-pompiers et les SDIS aujourd'hui arrivent au bout
6: de notre modèle de financement de la sécurité civile en France. Aujourd'hui, le financement repose sur les collectivités locales. Je pense qu'on est arrivé au bout de ce financement. Nous avons de plus en plus d'interventions ici sur notre territoire. On est sur un département le plus à risque de France. Il nous faut plus de sapeurs-pompiers, mais il nous faut aussi des moyens complémentaires pour pouvoir intervenir. Pour des incendies aussi importants, je pense aux moyens aériens, bien évidemment. Et puis, à la capacité qu'on ait de mobiliser, en plus des hommes, des moyens en véhicule sur le territoire. Faire en sorte que les véhicules que nous mettons à disposition ne fassent pas autant de kilomètres, mais qu'ils soient bien positionnés. Et ça, c'est ce qu'on pourrait imaginer dans le cadre d'un pacte capacitaire que l'État pourrait nous attribuer, si je puis dire, à l'ensemble des SDIS de France.
2: André Gauthier, président du conseil d'administration du SDIS, au micro d'ici Normandie. Autre colère en cette rentrée, celle des élèves de plusieurs lycées qui, depuis plusieurs jours, appellent au blocus de leur établissement. Ils protestent contre la surcharge d'emploi du temps ou encore l'absence des professeurs. Les ministres de l'Intérieur et de l'Éducation préviennent qu'en cas de violence et de blocage total de ces lycées, ils feront intervenir les forces de l'ordre. De son côté, Sébastien Lecornu dénonce une surenchère irresponsable de la France insoumise. Fin de citation. Une semaine après la collision entre une voiture de police et une motocross dans un quartier de Tours et la nuit de violence qui a suivi, on connaît un peu plus de détails sur le déroulé. Une expertise sur les freins de la voiture des policiers est toujours en cours pour savoir s'il y a eu défaillance ou volonté de percuter de la part des policiers. En revanche, l'équipage de police n'avait pas déclenché de caméra piéton. Emmanuel Leclerc.
8: C'est l'une des conditions obligatoires pour intervenir sur un rodéo depuis la circulaire de mai 2025 de l'ancien ministre de l'Intérieur, Bruno Retailleau. Mais à Tours, personne ne branche sa caméra piéton lors d'une intervention en voiture. C'est mal foutu, c'est pas fait pour ça, s'énerve un policier tourangeau. Une source proche de l'enquête confirme l'absence de caméra piéton ce soir-là, alors qu'une vidéo embarquée aurait évidemment permis immédiatement de lever toute ambiguïté sur la volonté ou pas de percuter la motocross, face notamment aux témoignages recueillis par notre reporter Laurent Kramer. Leurs voix ont été modifiées.
9: Leur voiture, elle a décollé au dodan, il a accéléré sans même freiner d'un seul coup. Rien. Sauf qu'ils ne l'ont pas bloqué. Ils l'ont striké tout droit. Ils n'ont même pas tourné le volant, même pas tenté de coup de frein. Cette équipe-là, ils ont essayé de tamponner mon petit frère. Ils ont essayé de tamponner le pantalon de mon petit frère, la même équipe.
8: C'est la police judiciaire de Tours, la DECOS, qui a été chargée de l'enquête. C'est très bien, dit un délégué syndical, mais les enquêteurs saisis sont déjà totalement sous l'eau. Et puis, ça fait plusieurs fois qu'on leur colle des affaires de bœuf-carotte. Ils sont furieux, poursuit-il. C'est à l'IGPN de gérer ce genre d'affaires aussi sensibles qui ne doit pas rester au niveau local.
2: Et le conducteur de la motocross qui a été opéré pour une double fracture à la jambe doit être entendu cette semaine par les enquêteurs en charge de l'affaire. L'humoriste Grégory Guillotin, connu pour ses caméras cachées, est placé en garde à vue dans l'Essonne. Son ex-compagne l'accuse de violence conjugale, de harcèlement. Elle a déposé plainte. Début septembre, le youtubeur a reconnu les violences dont il est accusé, disant avoir honte. À 43 ans, l'humoriste est suivi par près de 4,5 millions d'abonnés sur sa chaîne. En pleine campagne présidentielle, le Rassemblement national frappe un grand coup dans une élection plutôt discrète. Les sénatoriales qui se sont tenues hier, pour la première fois, le parti de Marine Le Pen forme un groupe parlementaire au Sénat et vient perturber la domination historique de la droite à la Chambre haute. Bonjour Nicolas Joly.
11: Bonjour Marine.
2: Alors déjà, première question, comment fonctionnent ces élections sénatoriales ?
11: Eh bien, vous l'avez dit, c'est un scrutin plutôt discret pour le grand public puisque les Français ne participent pas directement. Ce sont les grands électeurs qui votent, députés, sénateurs, conseillers régionaux, départementaux ou municipaux, selon les départements. Une soixantaine de départements et territoires d'outre-mer étaient concernés hier par le renouvellement de 178 sièges, soit un peu plus de la moitié de l'hémicycle. Sénat qui, on le rappelle, vote les lois avec l'Assemblée nationale.
2: Alors voilà pour le fonctionnement. Le grand enseignement de ces élections, c'est donc la percée historique du Rassemblement national.
11: Qui passe de 3 à 14 sénateurs. Le parti a désormais suffisamment d'élus pour former un groupe parlementaire. Et ça ouvre certains droits. Créer une commission d'enquête, demander un vote, présenter des amendements. Le Rassemblement national aura également sa niche parlementaire, c'est-à-dire une journée pour fixer l'ordre du jour et proposer des textes. Il débloque également un budget pour son fonctionnement recrutement interne et pour embaucher des collaborateurs. Le groupe du RN au Sénat, baptisé les Patriotes, accueillera également les élus de l'UDR, le parti d'Éric Ciotti, qui amène un total de 15 élus au moins pour le moment, et une élue Les Républicains, la sénatrice de l'Ain, Sylvie Gouachavant. Malgré cette percée historique, c'est bien la droite républicaine et centriste qui reste majoritaire au Sénat. Le sénateur LR Gérard Larcher devrait donc être reconduit jeudi à la présidence. Enfin, la France Insoumise fait son entrée au Palais du Luxembourg avec deux élus, Gabriel Amar dans le Rhône et Marc Perret en Haute-Garonne, qui siégera lui au sein du groupe écologiste.
2: Merci Nicolas Joly pour ce tour très complet des élections sénatoriales donc qui se sont tenues hier.
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13: Marine Le Génie.
2: À suivre, l'accès à l'IVG de plus en plus difficile, surtout à la campagne. La hausse des prix des carburants au programme également, avec un tour d'horizon des initiatives des élus locaux qui tentent à leur manière d'aider leurs administrés. On ira en Isère, à Valenciennes, mais aussi à Libourne et en Bretagne. À la veille d'une journée de mobilisation de la fonction publique contre la perte de pouvoir d'achat, on entendra également Caroline, enseignante passée par l'isoloir ici. Le nombre d'interruptions volontaires de grossesse est en hausse continue depuis 2022. Au total, près de 260 000 IVG ont été enregistrés en France l'an passé, soit 3% de plus qu'en 2024. Et pourtant, deux ans après son inscription dans la Constitution, l'accès à l'avortement est de plus en plus difficile en France. Une femme sur trois avorte une fois dans sa vie, rappelle le planning familial. Marie Boéda, bonjour.
0: Bonjour.
2: 2000 personnes ont été interrogées dans un baromètre qui sort aujourd'hui avec Kantar et la mutuelle MGEN. Si la majorité des Françaises soutiennent l'accès à l'avortement, elles craignent de plus en plus une remise en cause de ce droit. Une peur qui progresse même depuis 4 ans. Alors quels sont les freins, Marie, selon le planning familial ?
0: Eh bien déjà, il faut savoir que deux femmes sur trois ressentent des pressions quand elles veulent avorter. Au-delà des freins liés à l'entourage, les réseaux sociaux ou les collectifs anti-IVG, les délais sont trop longs. Pour accéder à un rendez-vous dans un établissement de santé, il est de 7 jours, alors que l'OMS, Organisation Mondiale de la Santé, préconise 5 jours. Et ça, c'est dû au manque de structures qui pratiquent l'IVG et aussi, regrette Alban Gaillot, co-directrice du planning familial, au refus de certains professionnels.
1: Et là, les femmes nous le disent, un professionnel sur deux a refusé de les prendre en charge. On ne sait pas si c'est la clause de conscience. Et nous, au planning familial, on défend l'idée qu'il faut supprimer cette clause de conscience spécifique à l'avortement, qui est une entrave au droit à l'avortement. Et encore, je fais encore référence à l'OMS, qui dit que l'avortement ne doit pas être entravé par des considérations personnelles.
2: Et autre problème, Marie, les disparités entre territoires.
0: Oui, ce n'est pas nouveau, mais une femme qui souhaite avorter en milieu rural n'a pas les mêmes facilités qu'une femme en ville. Exemple, 80% des femmes en région parisienne trouvent l'accès plutôt facile contre 69% dans des petites villes ou villages. C'est souvent dû à des trajets trop longs pour se rendre à l'hôpital. Aujourd'hui, 17% des femmes disent changer de département pour avorter. Et puis il y a les choix politiques qui inquiètent Alban Gaillot.
1: On l'a vu avec le président ou la présidente du conseil départemental de la Drôme, qui a considéré l'année dernière que supprimer les centres de santé sexuelle et arrêter la prévention en santé sexuelle était un bon choix politique.
0: Et le planning familial préconise un allongement du délai pour avorter, inspiré de l'Espagne et de la Hollande, soit 22 semaines à la place de 14 aujourd'hui.
2: Merci Marie Boéda pour toutes ces précisions. C'est une autre réalité de la vie d'une femme quand elles prennent la pilule. Plus de 40% des moyens de contraception combinés sont contre-indiqués pour celles qui ont des facteurs de risque cardiovasculaires, comme l'hypertension ou l'obésité. La Fondation Agir pour le cœur des femmes révèle une étude et alerte sur des prescriptions inadaptées qui peuvent favoriser un AVC ou un infarctus, Anne Lourdanier.
3: Pour ces femmes à risque, 40 à 60% des contraceptifs qui associent un œstrogène et un progestatif sont contre-indiqués, que ce soit sous forme de pilule, de patch ou d'anneau vaginal. L'Observatoire national de la santé des femmes a compulsé plus de 1000 dossiers médicaux et le constat est alarmant. Celles qui ont des facteurs de risque cardiovasculaires qui sont assez fréquents ne devraient pas prendre ces contraceptifs combinés. La gynécologue Geneviève Plubureau a coordonné cette étude.
10: Il y a des facteurs de risque qui contre-indique de façon absolue la contraception combinée, c'est le fait d'avoir des migraines avec aura, hypertension, même bien traitée, même bien stabilisée, ça c'est une contre-indication absolue, les antécédents familiaux artériels et le fait d'avoir trop de cholestérol non contrôlé.
3: Le risque pour ces femmes, c'est de faire un AVC, voire un infarctus ou une embolie pulmonaire. Il faut donc les informer et surtout former ceux qui leur prescrivent ces contraceptions combinées. Car il y a des alternatives, les médicaments qui sont uniquement à base d'hormones progestatives ou bien le stérilet.
0: Anne Nordanier pour Ici. Les prix des carburants, toujours au plus haut, ça n'est pas prêt de s'arranger. Alors, pour tenter de soulager la facture des automobilistes, les élus locaux essayent eux aussi à leur manière d'aider leurs administrés sur l'essence et plus globalement sur l'énergie, avec un coup de pouce financier direct ou indirect. Tour d'horizon avec vous Jérôme Val de ces initiatives locales qui se sont multipliées ces derniers jours.
12: Dans la communauté de communes des Portes du Dauphiné, dans le nord de l'Isère, c'est presque impossible de se passer de la voiture. En fin de semaine dernière, les élus ont donc approuvé une expérimentation, un transport à la demande gratuit pendant un an. Jean-Yves Brenier est le président de la CDC.
15: C'est attendu par nos habitants et puis c'est aussi attendu par les entreprises. Les entreprises ont besoin aussi d'avoir des solutions de mobilité pour leurs employés. Et là, dans le moment, on s'aperçoit qu'effectivement, le prix des carburants fait que la question se pose d'aller travailler. C'est-à-dire qu'en fait, ça coûte bientôt plus cher d'aller travailler que de rester à la maison.
12: Coût de l'opération, 300 000 euros à l'année. Dans le nord, dans l'agglomération de Valenciennes, les transports publics ne sont désormais plus payants pendant 3 mois. D'autres collectivités, comme en Lozère ou Libourne, en Gironde, aident les particuliers à installer dans leur voiture des boîtiers à éthanol. Et il y a les mairies qui proposent des achats groupés de gaz ou d'électricité pour alléger la facture, comme à La Roche-Jodi, dans les Côtes d'Armor, son maire Jean-Louis Evin.
16: Sur le gaz, on doit être à moins 40%. Si ce n'est plus du prix d'aujourd'hui. Ça crée du pouvoir d'achat pour nos habitants. Tout le monde ne roule pas sur l'or hein, dans notre commune, c'est des petits revenus. On est là pour ça, pour aider.
12: Un quart des 1500 foyers de sa commune a choisi cette option.
0: Voilà, des initiatives bienvenues, notamment chez les retraités. La hausse des prix hein, font qu'eux aussi, ils surveillent beaucoup plus leur porte-monnaie. Suzanne Marion, vous êtes allée prendre des nouvelles de leur budget au Salon des seniors à Auxerre ce week-end.
17: Il y a d'abord les prix des carburants qui atteignent des records à la pompe. En conséquence, Robert et Martine utilisent moins leur voiture.
18: On est limite à tout, en tout et pour tout. Quoi. Aussi bien les déplacements que tout. Quoi. C'est ça.
25: Vu le prix de l'essence, on fait attention à nos sorties. Hein. Déjà qu'on n'en fait pas beaucoup des sorties.
17: Mais ce n'est pas le seul poste de dépense qui inquiète, comme le pointe Jean-Claude.
26: On n'a pas reçu la note de gaz encore, mais il faut la prévoir parce que ça va être très très important par rapport à ce qu'on avait prévu au début de l'année précédente. On ne sait pas combien on va payer.
17: Et pour les plus petite retraite, il faut se priver. C'est le cas de Marie-France qui touche environ 1000 euros par mois.
27: Avec tout à payer, il ne nous reste rien. Il y a beaucoup d'achats que je ne peux pas me payer. Je me prive. Des fruits, des yaourts, des fromages. C'est très cher les fromages. On ne peut plus vivre comme ça. Il faut quand même faire quelque chose. Hein.
17: Les retraités rencontrés veulent continuer à aider leurs enfants et à faire plaisir à leurs petits-enfants. Mais si la situation perdure, ils pensent qu'ils n'en seront plus capables.
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0: Et le ressenti de ces retraités auxerrois est partagé par la majorité des Français. On l'entend tous les jours dans les isoloirs ici. Nos isoloirs répartis sur tout le territoire pour recueillir vos attentes, vos espoirs, vos craintes face caméra pour faire remonter vos préoccupations aux futurs candidats à la veille d'une journée de mobilisation de la fonction publique. On écoute aujourd'hui Caroline, enseignante à Châteaubriant, Loire-Atlantique, qui a deux priorités, les hôpitaux et l'école.
28: Quels sont les sujets les plus importants pour vous en ce moment ? Que ce soit en positif ou en négatif.
29: Pour moi, les sujets les plus importants en ce moment sont l'hôpital, donner les moyens aux soignants de soigner correctement, l'école, donner les moyens aux enseignants d'enseigner sereinement.
28: Quand vous pensez à l'avenir, qu'est-ce qui vous rend optimiste ?
29: Quand je pense à l'avenir, ce sont mes enfants qui me rendent optimiste. Parce que ils sont encore naïfs, ils ont plein de projets, plein d'idées, ils sont curieux et ça rafraîchit, ça fait du bien parmi toutes les mauvaises nouvelles qu'on a quand on écoute les actualités.
28: Quel serait votre message à la future présidente ou au futur président de la République ?
29: Mon message prioritaire que j'adresserais au président ou à la présidente de la République, ce serait de s'occuper de l'école, s'occuper de l'éducation nationale, c'est quand même l'avenir, c'est on forme nos enfants, on les éduque, et là, ça va de plus en plus mal. Je me permets de le dire parce que je suis enseignante et que je suis sur le terrain et que je le vis au quotidien.
0: Caroline, enseignante, qui aimerait aussi qu'on mette plus de moyens dans les EHPAD. Les isoloirs ici seront notamment demain à la foire des Éroles avec Ici Poitou ou encore avec Ici Gascogne à la foire de la Saint-Michel. C'est à Ouss, Suzan.
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0: La Ligue des Nations de football avec le deuxième match pour l'équipe de France et son nouveau sélectionneur Zinedine Zidane. C'est ce soir 20h45 à Bruxelles face à la Belgique. Et ce sera sans Kylian Mbappé rentré à Madrid pour soigner son genou gauche. Trois jours après leur victoire en Turquie 1-0, les Bleus veulent surtout continuer à s'adapter à leur nouveau patron, tout comme Zizou à sa nouvelle mission, Jean-Pierre Blimeau.
5: Très à l'aise et même malicieux devant la presse, Zinedine Zidane est pourtant bien conscient qu'il lui faudra encore du temps, même si l'exigence d'un match en Belgique face à un quart de finaliste du dernier mondial doit être très élevée.
6: Le plus important, c'est d'apprendre à se connaître tous les uns les autres, parce qu'on n'a pas le temps. Mais ce qui est intéressant, c'est qu'il y a de belles affiches. Et là, ça n'est encore une belle.
5: Loin de tout changer, l'ancien champion du monde a quand même fait des choix forts, comme rappelé Eduardo Camavinga, le milieu du Real, privé de la dernière Coupe du Monde, impatient de connaître plus précisément les demandes de Zinedine Zidane, à l'origine de sa venue à Madrid il y a 5 ans.
7: Il n'y a pas énormément de choses qui ont changé. Après, il a forcément changé des choses. Didier Deschamps et Zinedine Zidane, ce n'est pas forcément les mêmes caractéristiques. Le plus important, c'est de lui redonner la confiance.
5: S'adapter toujours et même plutôt que prévu avec l'absence de Kylian Mbappé, qui devrait permettre à Ousmane Dembélé d'endosser plus de responsabilités, comme celle de capitaine, mais pas forcément dès ce soir, lâche le patron des Bleus.
6: Il est bien, il est content d'être là. Enfin, pour vous dire, il pourrait peut-être jouer même les 4 matchs. Oui, c'est pas ce qu'on va faire, mais je donne une info là.
5: On va s'améliorer, a poursuivi le sélectionneur, conscient de la qualité de son effectif.
0: Reportage signé Jean-Pierre Blimeau pour Ici ce soir, donc du foot, deuxième match des Bleus version Zizou. L'équipe de France défie la Belgique sur son terrain. Début de la rencontre à Bruxelles, ce sera à 20h45 et ce sera à suivre en direct sur la chaîne YouTube d'Ici et sur notre site ici.fr. Les mondiaux de cyclisme au Québec et la déception de Paul Sexas. Il visait clairement le titre de champion du monde. Finalement, le Français n'a pris que la 15e place de la course hier sur un circuit, c'est vrai, très exigeant. Le jeune coureur de 20 ans, victime de crampes dans le dernier tour. C'est finalement l'Américain Brandon McNulty qui a créé la surprise. Sacré champion du monde à 28 ans pour sa seule victoire de la saison et premier Américain à gagner le maillot arc-en-ciel depuis Lance Armstrong. C'était en 1993. C'est la fin du Trésor de nos régions. Je vous dis à demain, même heure et même endroit. En attendant, votre après-midi se poursuit en musique.
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1: Le marché du Grand Lucé change de place à partir de ce mercredi. Fini le rendez-vous sur la place du Château, place à un seul et même lieu, la place de la République. Une phase de désamiantage vient de démarrer sur la place du Château. Elle représente un risque sanitaire trop élevé, indique la mairie. Entretien d'embauche assez inédit jeudi à la Suze sur Sarthe. Un atelier coup de pouce organisé par les Cravates Solidaires entre 9h et 17h30. Un accompagnement individuel vous sera proposé pendant un peu plus d'une heure. Renseignements et inscriptions auprès de la communauté de communes du Val-de-Sarthe. Et puis la semaine prochaine, ouverture de la saison à l'Entracte à Sablé-sur-Sarthe avec le concert de La Davina le vendredi 2 octobre. Scène Joël Leteul, un duo franco-arménien qui a représenté l'Arménie à l'Eurovision en 2024 et qui arrive en Sarthe pour un mélange de musique traditionnelle et pop.
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Casey and the Sunshine Band sur Ici Men. Merci de nous écouter, la promesse chaque après-midi. C'est de la musique avant tout jusqu'à 17h. De quoi se détendre si vous êtes sur la route. Une pensée également si vous êtes chez vous en ce moment, au jardinage, repassage ou d'autres tâches de la maison. Nous sommes avec vous. Avec la nouveauté d'Adèle Castillon par exemple, Été avec toi, même si l'automne débute. Et juste après, c'est Jean-Louis Aubert que l'on écoute. Bon après-midi.

0: 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Les plages, une chanson de Jean-Louis Aubert et on écoute Starship dans 3 minutes. Mais avant, vous le savez, Icymène est proche des entreprises locales et des initiatives menées localement afin d'accompagner les porteurs de projets. Bruno Vandestick, nous vous retrouvons dans le prolongement de la zone commerciale Le Mans Nord afin de nous présenter un nouvel espace de coworking.
1: Au nord du Mans, limite frontière entre La Chapelle-Saint-Aubin où nous sommes et Saint-Saturnin, il y a Humenia. Mais qu'est-ce que Humenia et que se passe-t-il ici? Eh bien, retrouvons le dirigeant des lieux, Jean-Marie Simon. Jean-Marie Simon, bonjour.
2: Bonjour Bruno.
1: Qu'est-ce que Humenia ?
2: Bienvenue chez Humenia. En fait, ici, c'est un centre de formation.
1: Ouais.
2: On gère les compétences des salariés et des entreprises depuis maintenant une vingtaine d'années.
1: Avec plusieurs domaines de compétences.
2: Oui, donc les domaines se sont étoffés au fil du temps, au fil de la demande des entreprises.
1: Ouais.
2: On a 12 grands domaines de compétences qui va du management, de la communication, jusqu'au bilan de compétences.
1: Alors, je vais m'autoriser à le redire. Nous sommes effectivement ici au nord du Mans, sur le cadastre de la chapelle Saint-Aubin, mais c'est frontalier avec Saint-Saturnin. Cette zone s'est incroyablement développée ici. On est proche de la ligne ferroviaire et d'une grande surface bien connue.
2: Oui, effectivement, on est vraiment au cœur d'un bassin d'emploi. Il y a des entreprises, il y a des commerçants.
1: Ouais.
2: Donc Auchan n'est pas très très loin, voilà. On peut le citer. Et voilà. Et en plus, il y a une activité très très prospère puisqu'on a un club d'entreprises également qui développe la communication interne.
1: Alors Jean-Marie, c'est bon, il y a de l'activité autour de nous et tant mieux. Parce qu'effectivement, au sein de Humenia, il y a du nouveau. De quoi s'agit-il? Quelle est cette actualité?
2: Alors, à la demande des entreprises et des consultants, on a ouvert un nouvel espace qui s'appelle l'espace Humenia Cowork.

0: En fait, l'idée, c'est de mettre à disposition un endroit sympa pour travailler différemment, où on peut louer en fait à l'heure, à la demi-journée, à la journée, et venir en fait quand on veut sur un créneau qu'on va soi-même définir.
1: D'accord. Donc ça, effectivement, c'est tout nouveau. Il y a beaucoup de salles. Qu'est-ce que vous, qu'est-ce que vous offrez? Un cadre, du matériel aussi?
0: Alors évidemment, ouais. Donc l'espace est tout neuf, hein, puisqu'on a vraiment un espace climatisé, accès à la terrasse extérieure. Évidemment, il y a le Wi-Fi, et puis il y a toutes les commodités, l'impression. On peut même aussi accueillir aussi des clients pour nos clients. Mm-hmm. On peut recevoir aussi, enfin chacun peut recevoir ici des rendez-vous professionnels.
1: Ouais, j'y reviens par rapport à la géolocalisation. C'est vrai que ici c'est facile d'accès, pas de souci au niveau du stationnement. Mine de rien, ça fait partie des paramètres importants.
0: Ah, c'est un vrai atout, puisqu'on est vraiment au cœur de la zone nord. On est à 2 minutes de l'autoroute. Ouais. Et puis vous avez aussi ici toute l'offre de restauration. Donc en venant ici, en fait, on s'est tout compris. Ouais. Il y a à la fois la restauration, il y a 30 parkings qui vous attendent. Ouais. Voilà, et voilà, donc on peut s'installer calmement, le café, le thé, enfin voilà, on vous bichonne.
1: Des petites salles, des grandes salles?
0: Oui, en fait, on a 5 salles de formation, alors qui sont évidemment réservables selon les créneaux disponibles. Ouais. Il y a une grande salle dans laquelle on est actuellement. Vous voyez, on a 6 postes là, équipés. Ouais. Et puis, on a aussi 2 bureaux qui peuvent être privatisés.
1: Bon, ça démarre bien?
0: Ça démarre bien, on a des bons contacts. On a déjà une personne qui veut nous réserver un bureau à l'année.
1: Wow.
0: Donc, on va vite être surbooké. Et on fait une porte ouverte le 1er octobre. On va accueillir les personnes qui vont venir visiter les locaux.
1: Jean-Marie Simon, merci de nous avoir reçus, s'il vous plaît. À très très bientôt.
0: À bientôt, merci à vous.
1: Humania Coeur, rappelons-le, c'est donc au nord du Mans, à la chapelle Saint-Aubin.
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0: Starship, Nothing's Gonna Stop Us Now. Une petite anecdote qui concerne la chanteuse Grace Slick. Grâce à ce titre, elle est devenue à l'époque la femme la plus âgée à décrocher un single numéro 1 au classement Billboard américain. Elle avait 47 ans et elle a conservé ce record pendant plus de 10 ans avant qu'il ne soit battu en 1999 par Cher, qui avait alors 52 ans, avec son tube mondial Believe. À suivre, musique toujours avec Alex Warren, et vos infos arrivent à 14h.
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1: On passe l'après-midi ensemble sur votre radio locale, il est actuellement 14h.
2: Procès de Rachida Dati et Carlos Ghosn, 4 ans de prison, dont 2 fermes sous bracelet électronique, requis contre la maire du 7e arrondissement de Paris et ancienne garde des Sceaux, ainsi que 5 ans d'inéligibilité avec exécution provisoire. Elle est soupçonnée d'avoir reçu 900 000 euros de la part du groupe automobile Renault-Nissan en échange de lobbying au Parlement européen. Alors qu'elle était eurodéputée, le parquet réclame également 4 ans de prison contre Carlos Ghosn en fuite au Liban. Les dernières heures du pape Léon XIV. En France, il est depuis ce matin en Moselle, à Metz. Il doit dans une demi-heure faire un dernier tour en papa mobile au milieu de milliers de fidèles avant une messe à 16h à la cathédrale Saint-Étienne, à laquelle assistera finalement Emmanuel Macron. Le souverain pontife doit repartir au Vatican ce soir. 11 millions d'euros, c'est le montant de la facture pour le conseil départemental de la Gironde après les incendies de cet été qui ont détruit 42 000 hectares. Mais son président en appelle à l'État pour une aide exceptionnelle. L'équipe de France de foot de nouveau sur le terrain à 20h45 ce soir à Bruxelles face à l'équipe belge. Deuxième rendez-vous pour nos Bleus et leur sélectionneur Zidane en Ligue des Nations, mais sans Kylian Mbappé, blessé au genou. Et puis attention aux baïnes sur le littoral aquitain aujourd'hui et demain. L'alerte s'étend des Pyrénées-Atlantiques à la Charente-Maritime. Ces courants peuvent entraîner les nageurs vers le large.
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4: La météo en Sarthe avec votre radio locale ici même. Des averses sont encore possibles en début d'après-midi en Sarthe, indique Météo France, avant le développement d'éclaircies. Les températures, franchement, elles sont douces sur tout le monde métropole. Sablé sur Sarthe, Montval sur Loire jusqu'à 25 degrés, Mamers 24 degrés. La nuit prochaine sera calme. Demain, quelques nuages. En fin de nuit, des averses possibles au niveau de la vallée du Loir. Mais demain, par contre, une fois que le soleil sera de retour, les températures seront élevées pour la saison. 27 à 29 degrés.
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0: On adore les sonorités de Bon Entendeur sur Issymen avec sur ce titre la voix de Mouloudji. Chanson française toujours pour les trois prochains morceaux. Je vous propose Mylène Farmer avec Maman à tort ou bien la belle voix de Dalida, Laissez-moi danser. Et entre ces deux titres, la nouveauté de Charles Doré, Hypersensible. Ce qui me permet de vous rappeler que la Starac revient bientôt, noté le 10 octobre.
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0: Dalida sur Ici Men et à suivre Texas ou encore Renault. On va écouter Adèle également. Mais avant ça, quelques infos pratiques et locales pour vous.
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2: Vous habitez entre Précigny et Sablé-sur-Sarthe. La route départementale 24 est fermée à la circulation à partir d'aujourd'hui en raison d'une pause d'un réseau de gaz sur les communes de Précigny et de Courtillé. Une déviation est mise en place. Début aujourd'hui de la semaine bleue dans le Sud-Sarthe. 10 jours d'animation dédiés aux seniors et aux bienveillir par le centre social intercommunal Équipage. Que vous habitiez Le Lude, Mansigny, Pont-Valin, Luché-Pringé, il y en a pour tout le monde avec au programme activité physique, alimentation, sommeil ou encore mémoire. Et pensez bien surtout à vous inscrire en avance sur le site de la Comcom du Sud-Sarthe. Et puis Céline Dion, de passage au Mans. Oui, enfin pas exactement, mais c'est tout comme le concert XXL Génération Céline est de passage à Antares le 15 octobre au Mans. De jeunes talents viennent interpréter ses plus grands tubes et vos places à gagner la semaine prochaine sur Ici Men.

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0: De la douceur et de la nostalgie avec ce titre All Right de Christopher Cross. Et en vrai, ce morceau est assez dingue parce qu'il réunit, sans qu'on le sache vraiment, pas mal de monde. Dans les chœurs du refrain, on peut entendre la voix de Michael McDonald, le chanteur des Doobie Brothers. Et côté musicien, Christopher Cross a fait appel à plusieurs membres du groupe Toto. Et oui, ça en fait du monde. À suivre, Sardou, Vianney ou bien Shadé, ça va être sympa. Et vos infos arrivent à 15h.
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1: De la musique jusqu'à 17h, c'est la promesse. Pour l'heure, il est 15h, voici vos informations.
2: Dernière déambulation de Léon XIV dans sa papa mobile cet après-midi à Metz en Moselle. Des milliers de personnes sont présentes devant la cathédrale où le pape doit présider une messe à partir de 16h en présence finalement d'Emmanuel Macron. Léon XIV doit ensuite s'envoler ce soir, retour au Vatican après 4 jours en France. 4 ans de prison requis contre Rachida Dati, dont 2 fermes sous bracelet électronique et 5 ans d'inéligibilité avec exécution provisoire. La maire du 7e arrondissement de Paris est ex-garde des Sceaux, jugée pour corruption, soupçonnée d'avoir reçu 900 000 euros du groupe automobile Renault-Nissan en échange de lobbying au Parlement européen alors qu'elle était eurodéputée. Le parquet demande par ailleurs 4 ans de prison contre Carlos Ghosn, ancien PDG de Renault, aujourd'hui en fuite au Liban. La garde à vue du youtubeur Grégory Guillotin se poursuit depuis ce matin. Il est visé par une plainte pour violence conjugale déposée par son ex-compagne, des violences reconnues par l'humoriste qui dit avoir honte. Le SNUIPP-FSU, premier syndicat des enseignants d'école primaire, s'attend à 40% de grévistes demain. Journée d'appel à la mobilisation dans la fonction publique pour une revalorisation des salaires notamment. C'est le plus gros excès de vitesse jamais enregistré en France, selon les gendarmes. 312 km/h pour un automobiliste suisse interpellé ce week-end sur l'autoroute A40 en Haute-Savoie.
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4: La météo en Sarthe avec votre radio locale ici même. Des averses sont encore possibles en début d'après-midi en Sarthe, indique Météo France, avant le développement d'éclaircies. Les températures, franchement, elles sont douces sur tout le monde métropole. Sablé-sur-Sarthe, Montval-sur-Loire jusqu'à 25 degrés, Mamers 24 degrés. La nuit prochaine sera calme. Demain, quelques nuages en fin de nuit. Des averses possibles au niveau de la vallée du Loir. Mais demain, par contre, une fois que le soleil sera de retour, les températures seront élevées pour la saison. 27 à 29 degrés.
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0: Les Beatles qui nous chantent le soleil, ça fait du bien. Et on calme le rythme dans les prochaines minutes avec Daniel Lavoie. Il s'aime, suivi de Vita avec Ça fait mal. Et Alain Souchon arrive juste après, il va nous chanter qu'il a 10 ans. Ça vous parle sûrement. Restez bien avec nous, dans moins d'un quart d'heure, on vous donne également quelques infos pratiques. 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

0: Alain Souchon sur Ici Mène avec J'ai 10 ans, autrement dit de la bonne musique qui revient dans les prochaines minutes. Soyez-en sûrs, pour l'instant, c'est des infos pratiques et locales pour vous.
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2: Vous habitez le secteur de Saint-Calais, à vos armoires, c'est le moment de réunir les vêtements dont vous voulez vous séparer en vue de la bourse aux vêtements. Ça va vite arriver, c'est à partir de jeudi jusqu'au dimanche 4 octobre. Le rendez-vous est aussi solidaire puisque l'association des familles qui l'organise reverse une partie des bénéfices aux familles en difficulté de Saint-Calais. Un lieu mythique du Mans va reprendre vie. Le café La Terrasse dans le quartier Pontlieu se situe à l'endroit de la mythique épingle de Pontlieu, ancien virage du circuit des 24 heures du Mans jusqu'en 1928. Ce café va devenir un gîte. Avec l'architecture originale du lieu et le boom du Airbnb atypique, nous n'avons pas vraiment hésité, explique Anthony à nos confrères de Ouest France. Ce passionné des 24 heures du Mans a racheté la maison avec sa compagne. Une nouvelle adresse pour l'association Jumeaux et Plus qui aide les familles à naissance multiple. L'asso a rendu les clés de son local de changer. Le propriétaire le récupère et s'installe à Ivry-l'Évêque, 1 rue Goujard.
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0: Mord à la Kenbeer par Matt Bianco sur Ici Men. Et ce qui est étonnant, c'est qu'on pourrait croire que Matt Bianco, c'est le nom du chanteur, alors que pas du tout. Le chanteur s'appelle Mark Reilly et Matt Bianco, c'est le nom du groupe qui voulait trouver un pseudonyme à l'époque, à l'instar d'un James Bond. C'était un peu leur inspiration. Hommage à Catherine Ringer dans une minute. On va écouter Andy des Rita Mitsouko et vos infos nationales arrivent à 16h.
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1: 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Il est 16h, bon après-midi.
2: L'office débute à la cathédrale Saint-Étienne à Metz, présidé par le pape Léon XIV après une déambulation dans les rues où des dizaines de milliers de fidèles étaient présents. Emmanuel Macron assiste finalement à la messe et devrait s'entretenir avec le souverain pontife avant son départ. Il rentre ce soir au Vatican après 4 jours en France. Le journal Mediapart révèle des écrits antisémites attribués à Jordan Bardella datant de 2013. Alors jeune militant du Front National, le président du RN conteste formellement et dénonce des faux grossiers. Marine Le Pen réagit également. Personne ne peut croire à cette dinguerie. Fin de citation. Rachida Dati pourra-t-elle rester maire du 7e arrondissement de Paris? Le parquet a requis 4 ans de prison, dont 2 fermes sous bracelet et 5 ans d'inéligibilité. L'ex-garde des Sceaux, jugée dans l'affaire Renault-Nissan, elle est soupçonnée d'avoir touché près d'€1 million du groupe automobile en échange de lobbying au Parlement européen lorsqu'elle était eurodéputée. Et ces réquisitions sont l'équivalent d'une mort civile, dénoncent ses avocats. Au Havre, une femme de 70 ans retrouvée morte hier chez elle, son conjoint de 72 ans placé en garde à vue. Le suspect avait déjà été visé par une plainte de sa conjointe en 2012 pour des appels malveillants, plainte que la femme avait fini par retirer. L'équipe de France de foot face à la Belgique à 20h45, deuxième rendez-vous des Bleus et de Zidane en Ligue des Nations. Match diffusé sur ici.fr.
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4: La météo en Sarthe avec votre radio locale ici même. Des averses sont encore possibles en début d'après-midi en Sarthe, indique Météo France, avant le développement d'éclaircies. Les températures, franchement, elles sont douces sur tout le Mans Métropole. Sablé sur Sarthe, Montval sur Loire jusqu'à 25 degrés, Mamers 24 degrés. La nuit prochaine sera calme. Demain, quelques nuages. En fin de nuit, des averses possibles au niveau de la vallée du Loire. Mais demain, par contre, une fois que le soleil sera de retour, les températures seront élevées pour la saison. 27 à 29 degrés.
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0: En entendant cette nouveauté DJ de Soprano, forcément on pense à sa venue au Stade Marie-Marvin pour sa tournée Karaoké Stadium Tour. Ce sera en juin prochain et il reste des places, alors prenez les vôtres si vous le souhaitez. À suivre, un rendez-vous que vous connaissez, j'ai testé pour vous, je tiens ce rôle en ce moment et je suis parti ce week-end du côté de l'Épau pour Mansart. Cela faisait 4 ans que les rencontres Mansart n'avaient pas eu lieu. Si vous ne voyez pas à quoi ça correspond, c'est un rassemblement de professionnels en ce qui concerne les métiers d'art et du patrimoine. Arrivé au domaine de l'Épau, je fais quelques pas et je suis accueilli par le stand de l'association Mansart. Je tends mon micro à son secrétaire général, Thierry Collot. Combien d'artisans aujourd'hui présents à l'abbaye de l'Épau ?
1: Alors nous avons 80 artisans présents, des métiers d'art et des métiers du bâti ancien. D'ailleurs on entend au loin peut-être les coups de marteau des charpentiers ou des forgerons. Donc dans cette partie du cloître ici à l'abbaye de l'Épau, on regroupe tous les gens du bâti, donc des sculpteurs, des maçons, des charpentiers, des menuisiers. Et puis dans l'abbatiale, on retrouve les métiers d'art, donc la peinture des corps, les abat-jouristes, les céramistes, les bijoutiers d'art.
0: Et la liste est encore très longue. Thierry poursuit en m'expliquant le but de cet événement.
1: Il y a trois objectifs même. Je dirais bien sûr, c'est rencontrer un public qui vient et qui est quand même curieux et intéressé. Mais on a également, et on l'espère, et c'est certainement un objectif pour les années qui viennent, l'ambition d'avoir des jeunes. J'en ai vu passer, mais certainement pas assez. Parce que, en effet, aujourd'hui, les métiers du patrimoine ne sont pas obligatoirement nombreux, mais ils représentent, par contre, un vrai potentiel. Et surtout, c'est un petit peu bateau de le dire, mais au moment où on parle d'IA tous les jours, bien là, la maîtrise du geste, la connaissance historique de nos histoires, de nos bâtiments, ça représente un potentiel d'expression personnelle, de réalisation qui est énorme. Et je pense qu'il y a un vrai potentiel à approfondir sur cette piste. Le troisième objectif aussi, c'est que tous ces exposants se retrouvent, ils ont un plaisir incroyable à se retrouver.
0: En effet, les rencontres Mansart, c'est aussi de l'échange entre tous ces artisans dont je me rapproche. Donc Bruno, c'est bien ça ?
2: C'est ça.
0: On vient d'assister à 4 étapes, donc 4 étapes sonores de notre côté. L'idée, c'est donc de faire des tuiles de bois. C'est un gros mot, on peut dire ça comme ça?
2: C'est tuiles de bois qu'on va appeler essentes dans notre région. Okay. Bardeau, c'est un mot générique qui définissait une planche. Une planchette.
0: Quel est l'intérêt d'avoir un toit comme celui-ci ?
2: L'intérêt, c'est déjà d'utiliser une ressource qui est renouvelable. On n'est pas sur de l'extractivisme. D'autre part, c'est un écran par rapport à la chaleur. Et enfin, il va suivre toutes les ondulations. Donc, on peut avoir des toitures parfaitement courbes, sans problème.
0: Et des métiers comme celui de Bruno, j'en ai découvert tout un tas. C'est d'ailleurs ce qui est génial dans cette journée Mansart. On rencontre des artisans. Ça peut également nous donner des idées si on est en période de rénovation ou même pour décorer son intérieur de façon originale et artisanale. Alors pour tout ça, le retour des rencontres Mansart, c'est testé et approuvé. 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

0: Andrea sur Ici Men avec I'm a Lover. Merci de nous écouter, merci de nous rejoindre. Peut-être que vous avez allumé la radio il n'y a pas très longtemps. Et on passe l'après-midi en musique. En tout cas, c'est la promesse jusqu'à 17h à suivre de la chanson française. Trois à la suite. D'abord, Marc Lavoine avec le Parking des Anges, suivi de la nouveauté de Marine Tricheur. Et ensuite, on écoutera le Taulier avec Je te promets.
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0: Une chanson qui s'écoute jusqu'au bout, je te promets, par Johnny Hallyday. Vous écoutez Ici Mène, de la musique encore à suivre, évidemment, pour l'heure, quelques infos pratiques pour vous.
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2: Le marché du Grand Lucé change de place à partir de ce mercredi. Fini le rendez-vous sur la place du Château, place à un seul et même lieu, la place de la République. Une phase de désamiantage vient de démarrer sur la place du Château. Elle représente un risque sanitaire trop élevé, indique la mairie. Entretien d'embauche assez inédit jeudi à la Suze sur Sarthe, un atelier coup de pouce organisé par les Cravates Solidaires. Entre 9h et 17h30, un accompagnement individuel vous sera proposé pendant un peu plus d'une heure. Renseignements et inscriptions auprès de la communauté de communes du Val-de-Sarthe. Et puis la semaine prochaine, ouverture de la saison à l'Entracte à Sablé-sur-Sarthe avec le concert de La Davina le vendredi 2 octobre. Scène Joël Leteul, un duo franco-arménien qui a représenté l'Arménie à l'Eurovision en 2024 et qui arrive en Sarthe pour un mélange de musique traditionnelle et pop.
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0: Je ne sais pas vous, de mon côté, je le trouve toujours aussi bien, ce morceau de Damiano David, Next Summer. Un peu de sourire désormais, faut-il laisser sortir sa colère intérieure? C'est la question que Fred Ballard a posée à ces rigolos de l'humour en tube en cette journée mondiale contre la rage. Et il y en a qui lâchent bien les chevaux, surtout quand on leur parle de certaines séries télé.
1: Les experts, c'est de la merde! Nous, on avait Columbo, nous!
2: Voilà, alors nous avons un très bon exemple de colère explosive et salvatrice en la personne de Fabrice Eboué, qui choisit d'extérioriser sa frustration du temps qui passe sur la jeune génération via les séries télé. C'est pas hyper constructif, mais ça fait du bien.
1: Columbo, il se faisait chier, il recoupait les indices, il interrogeait les témoins, les experts, qui est-ce qu'il a tué? C'est lui, comment tu sais? Il a laissé de l'ADN. Oh bah super, super hein. Toi, tu dois regarder des séries de merde comme Desperate Housewives. Nous, on regardait La Petite Maison dans la Prairie, nous ! Arrête de rigoler !
2: Ah bah non, c'est vrai que c'est pas drôle, hein. Franchement, quand toute une génération a pu découvrir les vicissitudes des femmes au foyer de la upper class américaine et que celle d'avant a juste appris que couper du bois et courir dans les champs, c'était le nirvana, il y a de quoi être en colère. C'est un peu pareil quand tu te fais voler ton vélo électrique.
3: Donc t'as la rage comme pour un vol de vélo normal, mais le côté électrique fait que le seum, il dure beaucoup plus longtemps. En fait, t'as des pulsions de seum qui viennent alimenter ta rage et augmenter son autonomie. Et les gens, ils ont rajouté, ah, t'as voulu ton vélo électrique, ça coûte cher ça, non?
2: Ah oui, ça coûte très cher, et un coup de colère non maîtrisé, ça peut aussi coûter très très cher. Hein. Donc oui, il faut faire sortir sa colère, mais en solo et dans un endroit fermé. C'est comme l'humour, hein. On peut rire de tout, mais pas n'importe où.
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0: L'incontournable du duo Jean-Jacques Goldman et de la regrettée Sirima sur Ici Même. Merci de nous écouter ou de nous rejoindre. Notre après-midi musical touche bientôt à son terme. Encore deux chansons avant vos infos locales de 17h. On va écouter la nouveauté de Teddy Swims, Mr. Know It All. Et on finira avec le classique d'Indochine, L'Aventurier. Puis on poursuit cette fin d'après-midi jusqu'à 19h ensemble pour du loisir et du sport. Je vous dis à tout de suite.
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1: Bon après-midi, merci d'avoir choisi votre radio locale, il est 17h. Retour sur l'info locale avec vous, Julien Jean. Bonjour Julien.
2: Bonjour Lignan, bonjour à tous.
1: C'est une journée de grève demain dans la fonction publique.
2: Oui, l'ensemble des syndicats appellent à une grande journée de mobilisation contre la baisse du pouvoir d'achat entraînée par le gel du point d'indice depuis 3 ans et seulement 5% d'augmentation sur 10 ans, alors que l'inflation a, elle, atteint presque 25% sur la même période. Au moment, le cortège s'élancera à 10h de la place de la République, direction Quai Louis Blanc, avant de remonter vers les Jacobins puis la préfecture. À Sablé, ce sera un rassemblement à midi devant la mairie. Des perturbations sont donc à prévoir dans les écoles. Le SNUIPP, syndicat du premier degré, prévoit 40% d'enseignants grévistes. L'accueil périscolaire ou la cantine seront aussi totalement ou partiellement perturbés dans 54 des 74 écoles du Mans. Côté transport, maintenant, le trafic devrait être normal en gare du Mans pour les TGV et les intercités, et quasi normal pour les TER avec 4 trains sur 5 selon la SNCF. Ce sera normal aussi à la CETRAM, hormis les perturbations liées à la manifestation. Un grave accident de la route s'est produit ce matin vers 7h30 à Sainte-Sérotte, près de Saint-Calais. Deux voitures sont impliquées. Un homme gravement blessé a dû être désincarcéré par les pompiers. Il a été transporté au centre hospitalier du Mans. Une autre personne, plus légèrement blessée, a, elle, été conduite à l'hôpital de Saint-Calais.
1: Qui succédera Dominique Le Ménaire à la tête du département?
2: C'est la question qui se pose au lendemain de son élection au Sénat. Président du conseil départemental de la Sarthe depuis 2015, il va donc devoir passer la main. Selon lui, le futur président pourrait être le maire de Mamers, Frédéric Beauchef. La majorité va se réunir pour en discuter avant une session extraordinaire du conseil départemental vers la mi-octobre. Jordan Bardella, visé par des révélations de Mediapart, le site d'investigation révèle des écrits antisémites de la part du président du Rassemblement National, des écrits qui datent de 2013. Jordan Bardella avait alors 17 ans. Dans un message, il aurait ainsi, par exemple, affirmé que le juif doit dominer les autres peuples, les écraser et les voler. Des écrits que conteste le président du RN. Pour Marine Le Pen, ça paraît aussi tellement dingue que ça ne peut être que faux. Fin de citation.
1: Changement d'ambiance, c'est le lancement du Salon du Livre au Mans ce soir.
2: Ah oui, la soirée d'ouverture de l'édition de Faites Lire a lieu à partir de 18h à la salle des concerts, édition 2026. Une soirée à laquelle participera l'auteur de bande dessinée Cyril Pedrosa, invité d'honneur du Festival littéraire. Festival qui se poursuit jusqu'à dimanche avec 184 auteurs. Il y a du football ce soir, deuxième journée de la Ligue des Nations et deuxième match pour les Bleus de Zinedine Zidane. Les tricolores affrontent la Belgique après avoir battu la Turquie. Coup d'envoi de cette rencontre à 20h45. Match à vivre en direct sur ici.fr. Enfin, il y a du basket, là ce sera demain. Le Mans Sarthe Basket qui va entamer demain sa campagne européenne pour son premier match en Eurocup. Le MSB recevra les Grecs de Laris Salonique. Il reste des places à Antares et on va en parler ce soir avec vos invités dans 100% Sport,
1: oui, Lilian. Dans une heure.
2: Et ce sera donc après la météo de 18h et cette météo de 17h. L'info du jour, c'est qu'il pleut en fait. Hein.
1: Il pleut, normalement ça se calme dans les rues du Mans, en tout cas à travers les fenêtres du studio. Plus de pluie actuellement et normalement pas de pluie non plus ce soir sur la Sarthe. Demain matin, un réveil au rythme des éclaircies avec une moyenne autour des 20 degrés et peut-être le retour de la pluie dans le secteur Ciel-Guillaume et Fresnay-sur-Sarthe dans l'après-midi. Côté température, une maximale encore au-dessus des normales de saison avec 27 degrés demain à la Flèche et retour des intempéries demain en fin de soirée pour quasiment tout le département. Si vous nous écoutez actuellement sur la route, pas mal de ralentissements en centre-ville du Mans et un accident qui a été signalé, bon, il y a 3 quarts d'heure maintenant, donc normalement les choses ont été prises en charge. C'est au niveau du parc Manceau à la sortie du parking quand vous redescendez vers les autres commerces. Et sinon, quelques axes perturbés, notamment au sud du Mans, entre Pont-Lieu et jusqu'à la sortie de la ville. Merci de nous écouter. 17h04, le retour de l'info, c'est à 18h, Julien.
2: À tout à l'heure.
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1: Et la question que tout le monde se pose, c'est est-ce que Phil Collins, ça rentre dans vos goûts musicaux, Julien?
2: Oui, j'aime bien Phil Collins, ouais.
1: Bah alors c'est parti, allez, on écoute tout simplement.
2: Je suis gâté.

0: On passe cette fin de journée ensemble sur Ici Même avec Phil Collins dans les oreilles. Something happened on the way to heaven.
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0: Je vous dis salon de l'imaginaire. À quoi ça vous fait penser? Ça peut nous évoquer, pourquoi pas, la littérature fantasy, également des choses créatives comme du scrapbooking. Eh bien, c'est le genre de choses que vous pourrez retrouver ce week-end à la boutique chez Chachéchir, située place Saint-Michel dans le Vieux-Mans. Et nous serons en ligne avec Charlotte dans quelques minutes. C'est elle qui tient la boutique. On vous diffuse assez régulièrement la nouveauté de Grand Corps Malade en duo avec Stilto, Le Prochain Rêve, qui est un titre plutôt joyeux. Ça change de la discographie de Grand Corps Malade. Et justement, la prochaine tournée de Grand Corps, ce sera quelque chose de beaucoup plus solaire, beaucoup plus joyeux. Et Émilie Mazoyer nous donne tous les détails dans Décibels d'ici 30 minutes. Enfin, si vous souhaitez sentir bon ou même changer de parfum ou en offrir, restez bien avec nous. En fin d'heure, on vous offre une carte cadeau à dépenser dans l'enseigne Sephora de votre choix. Pour l'instant, musique avec le dernier Zazie. Bonne fin d'après-midi.

0: Titre en date de Zazie. Merci de nous écouter sur Ici Maine, 17h13. On passe cette fin de journée ensemble.
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0: Nous sommes en ligne avec notre invitée, Charlotte Barabel. Bonjour.
3: Bonjour.
0: Vous tenez la boutique chez Chachéchir et vous proposez ce week-end votre salon de l'imaginaire. Vous allez nous expliquer dans quelques minutes en quoi consiste votre commerce précisément. Il est situé place Saint-Michel dans le Vieux-Mans. Mais d'abord, qu'avez-vous imaginé pour ce salon de l'imaginaire ?
3: J'ai juste voulu en fait faire venir plusieurs auteurs puisque c'est le même week-end que Fakir. Mmh. Et pour moi, l'imaginaire, c'est pas forcément ce qui est le plus exploité dans ce salon. Donc je me suis dit pourquoi ne pas aller plus loin sur le concept et faire venir des auteurs, des ateliers et des shops chez moi.
0: Oui, en termes de style, on sera donc sur le style littéraire fantasy. Il y aura 11 auteurs sur place. Allez-y, dites-moi.
3: Oui, principalement de la fantasy. Il y a juste une autrice qui sera en cozy mystery.
0: Pour les personnes qui ne sauraient pas du tout à quoi correspond la littérature fantasy, est-ce que vous auriez des exemples connus à nous citer ?
3: Ça va être Harry Potter, Seigneur des Anneaux, vraiment ce genre de style littéraire. Mais là, la fantasy, on va plus être sur... Il y a un peu de tout. Il y a du steampunk, c'est des mondes industriels où la magie, en fait, s'est mise à l'intérieur. On va avoir des univers complètement différents avec des mondes qu'on ne connaît pas, des dieux qu'on ne connaît pas et de la magie qui va aussi s'y insérer. Il y a toujours de la magie quelque part.
0: Donc il y aura de la rencontre avec ces auteurs, mais également des choses à manipuler puisqu'il y aura des ateliers scrapbooking et jaspage, un atelier floral. C'est quoi le jaspage exactement, Charlotte ?
3: Le jaspage, c'est les décorations sur les tranches des livres.
0: Ah.
3: Souvent, ça apparaît de plus en plus et on les voit notamment sur l'imaginaire. Vous avez des décorations qui sont faites sur le côté papier et là, chacun pourra réaliser le sien sur son livre préféré.
0: Et du côté de l'atelier floral, à quoi peut-on s'attendre ?
3: Donc ici, vous irez chez un atelier au 22 qui est rue des Chanoines, mais le rendez-vous sera à la librairie. Et elle vous emmènera pour faire, je vais jamais réussir à dire le nom, des kakedamo. J'arrive jamais à m'en souvenir. C'est okay. Une espèce de petit arbre en fait que vous allez faire. Ça va être juste incroyable.
0: Ah oui, en plus j'étais cette semaine, enfin ce week-end, j'étais au hangar Créalab et en effet il y avait une journée japonisante par l'association Yuzu et ils en faisaient également. Et j'ai aussi oublié ce nom, Charlotte, si ça peut vous rassurer.
3: Il est ultra dur à retenir.
0: Oui. Il y aura aussi deux shops présents sur place, notamment pour des pochettes à livres.
3: Oui, donc les pochettes à livres, c'est moi qui les fais et je fais toujours une collection pour le Salon de l'Imaginaire, donc elle sera disponible. J'ai d'ailleurs mis sur mes réseaux les différents modèles qu'il y avait. Et il y aura également des créateurs qui allient le bois et le cuir qui seront présents.
0: Voilà, tout ça, c'est au Salon de l'Imaginaire, dans votre boutique, chez Chachéchir, ce sera ce week-end. Et que peut-on faire tout au long de l'année, justement, en venant dans votre boutique ? Réponse dans quelques minutes, Charlotte. Vous restez en ligne avec nous. Pour le moment, Stevie Wonder.

0: Un chef-d'œuvre de la soul des années 70, 1976 précisément, pour ce titre de Stevie Wonder, Isn't She Lovely, qui nous met de bonne humeur sur cette fin de journée, 17h21, et Charlotte est toujours en ligne avec nous. Charlotte qui dirige la boutique chez Chachéchir dans la cité Plantagenêt. Charlotte, vous êtes toujours avec nous ?
1: Toujours.
0: Parfait. Alors maintenant, on va se concentrer plutôt sur votre boutique. Comment vous l'avez imaginée à la base ?
1: Exactement comme elle est. J'ai eu la chance d'avoir le local qui ressemblait à ce que j'avais en tête. Donc l'idée était vraiment d'associer une librairie et un salon de thé coffee shop pour pouvoir allier les deux. Donc on peut venir acheter un livre axé sur l'imaginaire, fantasy, fantastique, science-fiction. Et ensuite, on peut aller boire une boisson réconfortante et pourquoi pas manger quelque chose.
0: Mais c'est d'ailleurs précisé sur votre site internet, c'est d'abord on achète un livre et ensuite on s'installe pour profiter quoi.
1: Oui, c'est ça. En fait, les livres ne sont pas à lire sur place, c'est vraiment de la vente comme une librairie classique.
0: Et ce qui est bien, c'est qu'aussi en termes gustatifs, que ce soit côté boisson comme côté gâteau, parce que vous vendez des gâteaux, on est sur des choses faites dans le coin.
1: Alors les gâteaux, c'est moi qui les fais, donc du coup je pâtisse tous les gâteaux qu'il y a au salon, et les boissons, pour l'instant j'ai un torréfacteur qui est à Bélème, Nima Café, mais d'ici la fin de l'année c'est moi qui torréfiera le café, donc vous pourrez acheter vos grains de café également et pouvoir l'avoir en extraction puisque je suis barista, une spécialiste du café.
0: Ah bah c'est génial ça.
1: Ouais, je suis trop contente. C'est un peu la nouvelle que je partage au fil de l'eau et que j'ai pas encore annoncé réellement, mais je suis extrêmement ravie de pouvoir faire ça.
0: Oui.
1: Et concernant l'été, c'est une marque française en Île-de-France.
0: D'accord, très bien. Oui, quand je l'entends dans votre voix, j'ai l'impression que ça fait longtemps que vous vouliez faire du café vous-même dans la boutique.
1: Ouais, c'était un peu l'idée quand j'ai fait ma formation de barista. Je me suis dit, ah, ce serait vraiment chouette. Mais il fallait d'abord que je mette tout en place, que je puisse voir comment j'allais m'organiser puisque je suis seule. Principalement. Je commence à avoir quelques personnes qui m'aident le samedi, mais je fais tout seul, donc il faut que tout rentre bien dans le temps imparti.
0: Quand on voit la décoration dans votre boutique, j'imagine que le retour de la pluie aujourd'hui vous fait plaisir.
1: J'ai autant la pluie, ça fait venir les gens, mais même quand il fait beau avec la terrasse, tout le monde est content. Et puis en plus, on est sur la période automnale, donc la décoration a changé puisqu'elle change 3 fois dans l'année.
0: Et justement sur cette décoration automnale et l'ambiance qui règne dans votre boutique, je suis en train de me dire, Halloween arrive bientôt, est-ce que vous allez organiser différentes choses à l'approche de cet événement ?
1: Cette année, c'est pas forcément prévu puisque le salon de l'imaginaire m'a pris énormément de temps. Ensuite, il y a entre cours et jardin le week-end d'après, donc c'est vrai que j'avais pas forcément prévu d'animation ou d'atelier. Et puis là, je commence à être un petit peu au max de mes capacités, mais c'est pas impossible que d'ici la fin du mois, j'organise quelque chose.
0: Ben oui, c'est vrai que quand on gère une boutique toute seule comme vous, c'est pas forcément évident. Vous avez évoqué entre cours et jardin, vous ouvrirez vos portes à l'occasion de l'événement?
1: Le samedi, effectivement, je serai en extérieur pour les ventes de boissons. Donc, vous pourrez toutes les retrouver à emporter.
0: Bah, je vous propose même de venir vous voir. On sera en direct, Sophie Elie et moi-même, pendant 4 heures sur ici même pour Entre Cour et Jardin. Donc, je passerai vous faire un coucou au micro.
1: Avec plaisir.
0: Très bien. Charlotte Barabel, merci d'avoir été avec nous. On rappelle, le merci salon de l'imaginaire, c'est ce week-end. Donc, dans votre boutique, chez Chachéchir, c'est place Saint-Michel, dans la cité Plantagenêt. Merci d'avoir été avec nous.
1: Merci à vous.
0: Et la suite des programmes pour nous, c'est en musique avec Louane et l'un de ses derniers titres, Chien.

0: chien par Louane. Si vous venez de nous rejoindre, vous écoutez Ici Maine, merci à vous, très bon choix de votre part. La radio locale, c'est pratique aussi car on vous donne potentiellement des informations sur le trafic routier et actuellement ça bouchonne pas mal sur le sud du Mans. Si vous vous rendez vers Allonnes par exemple, le boulevard de Morieux est assez encombré, de même au sud du Mans mais de l'autre côté sur l'avenue Jean Jaurès et dans le secteur de Pontlieu jusqu'au sud de la ville, ça bouchonne pas mal. Et aussi aux abords de Spey, un axe qui est pas mal embouteillé actuellement sur la départementale 326, alors vigilance dans ces secteurs si vous pouvez les éviter, faites-le. La suite des programmes, c'est en musique pour nous avec Talk Talk et le titre Such a Shame. Le collectif Ensemble arrive dans les prochaines minutes.
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0: mon monde à moi, Dame de Carreau. Un coup de cœur ici même.
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0: Shame par Talk et le leader du groupe Mark Hollis à l'époque de la sortie de ce morceau en 1971. 71 justement, c'est la date de son inspiration, qui est un livre à la base, L'homme des, en anglais, de Dice Mann. C'est une histoire qui raconte le quotidien d'un psychiatre qui décide de confier absolument toutes les décisions de sa vie au hasard. Et donc Mark Hollis en a fait une chanson pour la petite info musicale du soir à 17h35. Et pour le coup, Simon Peverelli a des infos pratiques et locales pour vous.
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2: Vous habitez entre Précigny et Sablé-sur-Sarthe, la route départementale 24 est fermée à la circulation à partir d'aujourd'hui en raison d'une pause d'un réseau de gaz sur les communes de Précigny et de Courtillé. Une déviation est mise en place. Début aujourd'hui de la semaine bleue dans le Sud-Sarthe. 10 jours d'animation dédiés aux seniors et au bienveillir par le centre social intercommunal Équipage. Que vous habitiez Le Lude, Mansigné, Pont-Valin, Luché-Pringé, il y en a pour tout le monde avec au programme activité physique, alimentation, sommeil ou encore mémoire. Et pensez bien surtout à vous inscrire en avance sur le site de la Comcom du Sud-Sarthe. Et puis Céline Dion, de passage au Mans. Oui, enfin pas exactement, mais c'est tout comme le concert XXL Génération Céline et de passage à Antares le 15 octobre au Mans. 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
0: Allez, on se tient au courant de l'actu musicale dans quelques minutes avec Émilie Mazoyer et son rendez-vous Décibel. Pour l'instant, le collectif Ensemble.

0: Nolwenn Leroy souffle ce lundi 44 bougies. Et si on la voit régulièrement sur les événements où sa belle voix est mise à contribution, comme récemment les Restos du Cœur et le grand concert Corsu Mezzu Mezzu, on n'a pas d'infos sur un album à venir. Et c'est peut-être parce qu'en ce moment, c'est son nouveau travail d'actrice qui prend le dessus. Nolwenn, après Brocéliande et Été 36, enchaîne une troisième série d'affilée pour TF1. Il ne se passe jamais rien ici, est actuellement en tournage dans la région d'Annecy. Surprise sur Voir la mer, le nouvel album de Grand Corps Malade qui vient de sortir. Il y a des moments taillés pour vos meilleures soirées paillettes.
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0: Sonorité disco, funk et discours positif. Grand Corps Malade a décidé que sa tournée 2027 serait festive. Retrouvailles avec le public qui marqueront aussi ses 20 ans de carrière. Mais attention, chez Grand Corps Malade, point de dépolitisation. Engagé depuis ses débuts contre le racisme, il offre dans son nouvel album un point de vue très clair sur notre personnel politico-médiatique, à écouter sur un slam implacable intitulé « Pas une fatalité ». Youpi, voilà des inédits de Césaria Évora, grande voix du Cap-Vert, disparue en 2011.

Son Sente, Cesaria Evora. C'est son producteur José da Silva qui l'avait découverte et accompagnée des bars de marins jusqu'aux plus grandes scènes du monde, qui possède tous les enregistrements studio de Cesaria. Et c'est heureux qu'il se décide à les partager. L'album Reina de Morna, 10 chansons inédites de Cesaria Evora, sortira le 16 octobre. Il y a 40 ans, Cyndi Lauper cartonnait avec l'album True Colors, dont la réédition anniversaire sera disponible pile poil pour le Père Noël et proposera en bonus une reprise des Beatles et un concert enregistré au Zénith de Paris en 87. C'est très

super belles chansons de Cyndi Lauper et une info musicale supplémentaire pour vous. L'ancien membre de Therapy Taxi, Zaoui, sort son deuxième album en fin de semaine, Karatekeur. Vous savez, c'était le chanteur avec la moustache. Et il sera ce soir l'invité d'Émilie Mazoyer dans Décibel, l'émission. Pour le coup, ce sera à partir de 19h. 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Johnny Depp ou Brad Pitt dans la pub Dior Sauvage? Vous nous appelez 02 43 29 10 10 pendant qu'on écoute de la musique. Estelle avec sa nouveauté Te Rencontrer Encore, suivie des Dire Straits. Oui, je sais.

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0: Straits qui nous mettent le sourire avec Walk of Life à 10 minutes de votre journal présenté par Julien Jean ce soir. Et pour l'instant, c'est Laetitia qui est en ligne avec nous, qui joue. Bonsoir Laetitia.
1: Bonsoir.
0: Vous m'avez dit hors antenne, oui, je joue avec Issimène quand j'ai le temps, parce qu'avec le travail, c'est pas toujours évident.
1: Voilà.
0: Vous faites quoi dans la vie, Laetitia?
1: Je travaille en restauration collective.
0: Ok. Dites-moi en plus, vous travaillez où exactement?
1: Dans un lycée, fin de la région.
0: Ok, super. Et donc, vous voulez vous acheter un nouveau parfum, c'est un peu l'idée ce soir.
1: Oui, j'aimerais bien reprendre celui qu'on m'avait offert, que j'avais adoré, la petite robe noire.
0: Ah bah oui, forcément, c'est un classique, un incontournable. Un autre classique, mais plutôt côté parfum masculin, c'est Sauvage de Dior. Et justement, j'en viens à ma question, qui est l'acteur iconique qui incarne le rôle de cette pub? Est-ce Johnny Depp ou bien Brad Pitt?
1: C'est Johnny Depp.
0: Super bonne réponse, Laetitia, c'est gagné. 25 euros de bon d'achat chez Sephora. Voilà, vous allez dans le magasin de votre choix.
1: Merci beaucoup.
0: Ben, y a pas de quoi. Merci à vous et merci pour votre sourire. Vous nous mettez un peu de peps sur cette fin de journée. Et je vais pas vous cacher, Laetitia, ça fait du bien.
1: Eh ben oui, avec la petite pluie qu'on a, mais bon, il fallait. Hein.
0: Voilà, avec la petite pluie qu'on a, vous êtes un peu notre soleil de fin de journée. On vous en remercie. Et je vous dis à la prochaine sur les ondes d'Issimène. La musique à suivre, c'est France Gall avec la chanson d'Azima ou encore le dernier Pierre Demar, Je pense à vous. Ça, c'est dans quelques minutes.
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0: Je pense à vous, c'est la nouveauté de Pierre Demar. D'ailleurs, si vous êtes passé à côté de l'information, Pierre Demar a sorti vendredi dernier son tout nouvel album. Ça s'appelle Ave Demar. Franchement, un album très sympa avec des sonorités, il l'a dit en interview, inspirées de MGMT, voilà, une sonorité un peu électronique des années 2000. C'est un peu les inspirations qu'il est parti chercher. Deux featuring sur cet album. On a Clara Luciani sur un titre très sympathique qui devrait arriver, j'imagine, dans les prochains mois dans la programmation ici même, et un autre featuring avec Eva, anciennement Eva Queen, chanteuse pas mal écoutée plutôt du côté de la jeunesse, donc peut-être que vos enfants, petits-enfants connaissent cet artiste. En tout cas, un nouvel album super réussi, je trouve, pour l'artiste belge, à écouter sur les plateformes d'écoute où vous pouvez aussi l'acheter en physique pour vous ou pour vos proches. Dans quelques instants, les informations locales.
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0: Merci d'avoir choisi votre radio locale pour cette fin de journée. Il est 18h. Le journal, c'est avec vous, Julien, bonsoir.
2: Bonsoir Lilian, bonsoir à tous.
0: Julien, Jean même, c'est important de le dire. Les fonctionnaires appelés à faire grève demain.
2: Et à descendre dans la rue pour la défense de leur pouvoir d'achat. Au Mans, le cortège s'élancera à 10h30 de la place de la République. Et à Sablé, ce sera un rassemblement à midi devant la mairie. Tous les syndicats de la fonction publique appellent à la mobilisation pour faire pression sur le gouvernement à 48 heures de la présentation du projet de loi de finances 2027. Ils réclament donc une revalorisation des salaires. Malgré l'inflation, le point d'indice est en effet gelé depuis 3 ans. Un gel des salaires qui agace les fonctionnaires sartois que vous avez rencontrés, Yann Lastenette.
3: Oui, comme Jean-Louis, la cinquantaine, qui aujourd'hui doit faire attention.
4: Les primes n'augmentent plus, les salaires n'augmentent plus, donc on supprime un peu les week-ends, on supprime le cinéma, on supprime les restaurants, on supprime ce genre de petites choses, quoi.
3: Ce gel du point d'indice est vécu comme une injustice par Isabelle, qui travaille au conseil départemental de la Sarthe.
5: Pour ceux qui sont dans les premiers échelons ou autres vis-à-vis du SMIC, je trouve que c'est pas très équitable, il y a quand même un impact, oui.
3: Au-delà du gel du point d'indice, c'est le regard porté sur les fonctionnaires qui agace Romane et Sabrina.
6: Au lieu de travailler 8 heures, on travaille 5 heures, et ce qui est faux. Des fois, ça vient même de ma famille, donc...
7: Qu'est-ce qu'on vous dit dans votre famille?
6: De toute façon, t'es père, y a rien à foutre, en gros.
5: On essaie de se défendre, mais bon, au bout d'un moment, on baisse les bras.
8: Et c'est vrai qu'à ce niveau-là, je trouve qu'il y a une espèce de stigmatisation qui est très très malvenue.
3: Des clichés qui ont la vie dure, moins de fonctionnaires, c'est aussi moins de services publics, prévient Sabrina.
8: Derrière des fonctionnaires, il y a la police, il y a les hôpitaux, il y a l'entretien des routes, et on est très content d'avoir tout ça. Seulement, effectivement, c'est un coût. Alors, réduire le nombre de fonctionnaires, soit. Mais alors, il faut que les gens soient prêts aussi à avoir un niveau de service public moindre par rapport à ce qu'ils connaissent à l'heure actuelle.
3: Ces 4 fonctionnaires aiment leur travail, mais se disent aussi fatalistes. D'ailleurs, ce mardi, ils n'iront pas manifester.
2: Voilà, manifestation qui partira donc à 10h30 de la place de la République du Mans. Et du fait de cette journée, il faut s'attendre à des perturbations, notamment dans les écoles du premier degré, où les syndicats tablent sur 40% d'enseignants grévistes. Au Mans, l'accueil périscolaire et la cantine seront partiellement ou totalement perturbés dans 54 des 74 écoles. Côté transport maintenant, l'impact sera en revanche plus limité. Pas de perturbation à la CETRAM pour les bus et les trams, hormis sur les lignes coupées par la manifestation. Trafic quasi normal aussi en gare du Mans. Tous les TGV et intercités rouleront normalement et il y aura 4 TER sur 5, indique ce soir la SNCF. Qui sera le prochain président du conseil départemental de la Sarthe? Dominique Lemener ayant été élu sénateur, il ne pourra pas rester à la tête du département, département qu'il préside depuis plus de 11 ans maintenant. Frédéric Beauchef, le maire de Mamers, pourrait lui succéder. La majorité doit se réunir pour en discuter avant une session extraordinaire du conseil départemental qui aura lieu vers la mi-octobre.
0: Au Mans FC, l'arrivée d'un nouvel actionnaire suscite des critiques.
2: L'entrée au capital du club sans heurts d'Idrissa Gueye, international sénégalais, fait réagir Homogène. L'association sartoise LGBT+, dénonce l'attitude du joueur qui a, à plusieurs reprises, refusé de porter le maillot arc-en-ciel, symbole de la communauté gay. Homogène n'est pas la seule association à critiquer ce choix. C'est d'ailleurs un collectif contre l'homophobie qui est à l'origine de cette campagne. Campagne relayée par de nombreux médias. Mais le problème, c'est que personne ne connaît ce mystérieux collectif, Léa Giraudeau.
9: Le collectif national contre l'homophobie, le racisme, l'antisémitisme et toutes les discriminations. Mercredi dernier, il publie un communiqué pour dénoncer la situation et appeler au boycott du club. Il annonce aussi réfléchir à des actions juridiques. Problème, ce collectif, eh bien, il n'existe pas. En tout cas, avant ce communiqué, aucune trace de lui. Les associations de défense des droits LGBT que nous avons pu contacter ne le connaissent pas et l'adresse mail qui a envoyé le fameux communiqué ne répond plus. Pour l'association LGBT Sartoise Homogène, il s'agit très probablement d'une prise d'initiative personnelle, car il faut préciser qu'un collectif n'a pas de statut légal, ce n'est pas une association. Plusieurs médias qui avaient relayé le communiqué de ce collectif dans un premier temps ont depuis supprimé leurs articles en ligne.
2: Le football côté sport maintenant avec le deuxième test pour Zizou et les Bleus. Deuxième test pour l'équipe de France qui a difficilement battu la Turquie vendredi. Elle affronte ce soir la Belgique. C'est la deuxième journée de la Ligue des Nations. Coup d'envoi à 20h45 à vivre en direct sur ici.fr. Et puis 184 auteurs attendus au Mans jusqu'à dimanche. Pour le Salon du Livre, l'édition 2026 de Faites Lire, dont la soirée d'ouverture débute à l'instant même à la salle des concerts. L'auteur de BD Cyril Pedrosa est l'invité d'honneur du festival. Il est évidemment présent pour cette soirée d'ouverture. La météo, on se réjouit parce qu'il a beaucoup plu et qu'on attend encore de la pluie dans la semaine.
10: Oui, c'est ça, le retour des gouttes d'eau bon, qui se sont calmées à présent. Il ne pleut plus en Sarthe. En revanche, ça devrait revenir demain soir. On va y venir. Pour l'instant, demain matin, on aura plutôt des éclaircies en Sarthe, partout, dans chaque commune, avec une moyenne de 20 degrés. Et le retour de la pluie en début d'après-midi, seulement dans le secteur de Ciel-Guillaume et de Fresnay-sur-Sarthe. Et côté température, on aura une maximale encore au-dessus des normales de saison, avec 27 degrés, ce sera à la Flèche également pour Sablé-sur-Sarthe. Et donc, en effet, le retour de ces intempéries demain en fin de soirée avec une pluie partielle sur l'ensemble de la Sarthe. À suivre de la musique, Louis Bertignac qui arrive.
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10: Une chanson donc de Louis Bertignac et son groupe Les Visiteurs, ça s'appelle Ces idées-là, normalement vous la connaissez, on peut même chanter le gimmick tous ensemble d'ici quelques secondes.

0: ces idées-là, une chanson de Louis Bertignac avec Les Visiteurs de 1987. Une superbe année au passage.
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0: Il y avait plein d'événements ce week-end en Sarthe et au Mans. Alors vous êtes peut-être passé à côté de la victoire du MSB samedi face aux Gravelines Dunkerque. Pour ce premier match de la saison en Betclic Elite, les Tangos ont gagné de peu, 103 à 97. Un premier match pas évident pour nos Manceaux. Et ils remettent le couvert demain, cette fois-ci à domicile, pour un match d'Eurocup face aux Grecs du Haris Salonique. Ce sera notre premier match à la maison. Et on va parler de tous ces sujets en profondeur avec nos invités. Mamadi Sangaré, bonsoir.
2: Bonsoir Lilian, bonsoir Julien, à toutes et tous.
0: Julien Dumont, bonsoir.
3: Bonsoir Lilian.
0: Alors, ce premier match, on rentre dans le bain directement. Qu'est-ce que vous en avez pensé? Julien, on peut commencer par vous.
3: Un match poussif, ma foi. Un match très très poussif, puisqu'on gagne en prolongation. Un troisième carton encore compliqué, ce qui est notre péché depuis quelques années, maintenant quelques saisons. Ce fameux troisième carton, ce fameux retour de vestiaire, sur lequel on pêche de manière régulière.
0: Mamadi, même ressenti?
2: Oui, un match en demi-teinte du MSB, on peut évidemment saluer la victoire qui plus est à l'extérieur, mais ça aurait été une contre-performance de perdre contre cette équipe de Gravelines qui joue en plus avec seulement 7 professionnels face, qui devait faire face aux blessures. Donc le Mans effectivement a raté son entame de match, mais a su puiser dans ses ressources à la fin, puis quelques joueurs sont sortis de leur boîte au bon moment.
0: En termes d'ambiance et d'état d'esprit, c'est vrai que l'équipe elle a aussi changé. On a des nouveaux éléments, des piliers de l'équipe qui sont partis. On va en parler dans les prochaines minutes. Mais sur l'état d'esprit de l'équipe, vous les avez trouvés comment, nos Tangos, Mamadi?
2: Ils ont eu du mal à se trouver. C'est vrai qu'il y a eu des matchs amicaux où il y a eu quand même de belles choses qui ont été montrées. Mais là, effectivement, là, on est dans le vif du sujet, comme vous l'avez dit. Et là, ça manquait un peu de cohérence, ça manquait d'automatisme. Et puis aussi, c'est une équipe qui est très jeune et on le sent aussi bien dans les moments forts comme dans les moments faibles. Il faut gérer aussi une certaine pression et ça, ils ont eu beaucoup de mal, les Tangos, à hausser à un moment leur niveau de jeu au bon moment et être costaud dans la tête, j'ai envie de dire.
0: Je vous vois hocher la tête, Julien.
3: Ouais, effectivement, un groupe largement remanié avec un retour d'un joueur excellent. Hein. Et oui, Léo Delaunay qui est revenu, mais effectivement, un groupe largement remanié, beaucoup de jeunesse. Il faut que la mayonnaise prenne, si je puis dire. Et une fois que tout ça sera en route, je pense que ça sera un rouleau compresseur, le MSB. Et pour le moment, voilà, il faut vraiment que ça se mette en place. La saison commence. Comme l'a dit Mamadi, ça aurait été une contre-performance que de perdre à Gravelines Dunkerque. Malgré tout, leur salle est extrêmement chaude. L'ambiance est phénoménale. C'est les salles du Nord, hein, on les connaît. Donc forcément, ils avaient le public pour eux. Mais toutefois, oui, effectivement, quelques difficultés à se trouver. Il faut vraiment que cette équipe apprenne à jouer ensemble. Après, voilà, c'est le début de saison, pas d'affolement. Voilà, chaque chose en son temps. Match révélateur demain en Tarès en Coupe d'Europe. On verra ce qui s'ensuit.
0: En tant que supporter, vous deux, Mamadi, vous levez le doigt, allez-y, c'est à vous.
2: Oui, non, mais c'est vrai que vous parlez, Julien. Quand tu parles de Léopold Delaunay, c'est vrai qu'on a évoqué les recrues de l'intersaison, mais Léopold Delaunay il a été absent quand même toute la saison dernière, et c'est un peu aussi comme une recrue, en fait. Même s'il est aussi garant de l'ADN et de l'héritage du club.
0: Il y a eu cette pause estivale, quelques matchs amicaux tout de même. Est-ce que vous sentez également avec ce changement dans les effectifs, ces changements de joueurs, une stratégie différente, un jeu différent chez nos Manceaux?
2: Vu la jeunesse de l'effectif, c'est vrai que ce sont des joueurs qui courent. Je pense que Gamviza, de toute façon, on l'a vu aussi sur les matchs amicaux, va s'appuyer sur la vitesse. Vraiment sur la vitesse, la fougue et la vivacité de ce groupe. Mais qui manque clairement d'expérience.
3: Ouais, c'est rigolo, ça prête à se voir, parce que j'ai exactement la même analyse, avec une jeunesse un peu fougueuse et puis ce jeu rapide qui va s'installer tranquillement. Et c'est pareil, hein, le jeu rapide, c'est pas quelque chose qui est très aisé. Il faut que l'équipe prenne, que la mayonnaise monte, et voilà, le jeu rapide, il va falloir arriver à se trouver rapidement, espérons-le, dès demain, de manière à ce que on puisse avancer sereinement au moins sur ce début de Coupe d'Europe.
0: Et justement, ce match d'Eurocup, on va en parler d'ici quelques minutes. Selon vous, cette victoire de quelques points tout de même, on est à 103 à 97, c'est pas non plus énorme.
2: Après prolongation quand même.
0: Ouais, c'est ça. Donc, est-ce que ça met quand même dans de bonnes conditions ou faut rester alerte?
2: Mais déjà, il va falloir, comment dirais-je, soigner les bobos. Peut-être, je sais pas s'il y a c'est beau, mais il y a un déplacement, prolongation, donc ils ont beaucoup puisé dans leur réserve pour pouvoir revenir. Donc là-dessus, il va falloir aussi que l'équipe puisse retrouver une certaine fraîcheur. Il y aura eu peu d'entraînement, En plus, entre samedi soir, ben, même dimanche matin et demain. Donc ça peut être une rencontre très difficile. Qui plus est à domicile, mais quand même très difficile.
0: Match d'Eurocup demain, premier match d'Eurocup de la saison pour nos Tanguy et premier match à domicile à Antares. Ce sera demain à 20h. Aussi des départs marquants, Trevor Hudgens, David Di Leo. On va en parler d'ici quelques minutes. Pour l'instant, Charles Doré.

0: hypersensible, c'est la nouveauté de Charles Doré, sortant de la Starac l'année dernière, 18h18. On poursuit avec 100% sport, 100% sport orange, aujourd'hui j'ai envie de dire, aux couleurs du MSB, des tangos. Nous sommes avec nos supporters en studio, Mamadi Sangaré et Julien Dumont. On a débriefé ce premier match face aux Gravelines Dunkerque, et maintenant, on poursuit avec le deuxième thème, les départs marquants et les ambitions pour la saison. Donc départ de Trevor Hudgens et David Di Leo. Quels souvenirs, messieurs, vous en gardez de ces deux joueurs un peu iconiques pour Le Mans?
1: Trevor Hudgens, excellent joueur. On a perdu deux gros shooters, voilà, deux gros shooters qui sont plus ou moins restés dans les cœurs manceaux. Trevor Hudgens, qu'on était étonné hein, déjà d'avoir gardé la saison dernière. On savait qu'il était sur le départ. David Di Leo, pareil. Bon, voilà, il faut qu'ils continuent leur bonhomme de chemin, leur progression. C'était important pour eux qu'ils partent, pour leur développement personnel. Maintenant, voilà, on peut pas garder les gens ad vitam aeternam. On les regrettera certainement, peut-être, on verra. Mais en tous les cas, deux gros shooters, ouais, effectivement.
0: Est-ce qu'on peut dire que ça laisse aussi un peu la place pour les plus jeunes?
2: Oui, on peut voir ça comme ça. Maintenant, reste à Penda et Cancer de pouvoir briller. On a parlé d'Agence tout à l'heure, de pouvoir se faire une place. Évidemment, Hudgens, immense scoreur, mais aussi celui qui donnait le tempo. Voilà, c'était le baromètre de cette équipe. Ce que j'ai aimé aussi, c'est cette clairvoyance, vraiment sa vision du jeu. C'était un très très bon driver, j'allais dire, un bon dribbleur. Et chez Di Leo, ce qui était fort aussi, c'était le score, mais c'est son coup d'éclat. C'est pas celui qui faisait le spectacle. C'était beaucoup de sobriété dans le jeu. Et puis quand il prenait feu, c'était génial. Et puis son petit geste du doigt là, je montre ça. On a la radio. Et c'était voilà, ce sont deux joueurs qui ont porté cette équipe du Mans vraiment très très très très très haut et qu'on va regretter. Puis effectivement, on va devoir se familiariser, les supporters vont devoir se familiariser avec de nouveaux visages comme chaque année, ce qui est assez frustrant d'ailleurs dans le basket, ce qu'on peut regretter.
0: En parlant des nouveaux visages de votre côté, en regard de supporters, quel regard vous portez sur les nouvelles recrues qu'on a pu avoir?
1: Moi, je suis un grand fan de Melvin Agença, clairement. Le retour de Léo Delaunay, pareil, hein, qui est un joueur exceptionnel et un homme exceptionnel aussi, puisqu'il a toujours un petit geste pour les supporters, toujours un petit sourire, toujours le petit check qui va bien. Vraiment, c'est quelque chose qui est marquant. Il est proche des gens. C'est de l'ADN même du MSB, de toute manière, d'avoir un club familial. Hein. Depuis des années, c'est comme ça.
2: Et Léo qui est resté sur le banc, là-bas. Il était sur le flanc l'année dernière, mais il est venu à quasiment toutes les rencontres. Donc ça que c'est très difficile pour un joueur déjà d'être écarté pour blessure, mais venir encourager les joueurs, et puis c'est vrai que la disponibilité avec les supporters, ça c'est vraiment quelque chose de très très précieux. Et puis effectivement, on a parlé de Stewart tout à l'heure, qui a éclaboussé la rencontre de toute sa classe. On avait annoncé un gros scoreur, effectivement, il a scoré très très bien, il a capté des rebonds, il a distribué des ballons, mais reste maintenant à trouver la mire à longue distance.
0: Question simple pour ce deuxième temps d'échange. Est-ce qu'on va réussir à rivaliser avec des grosses équipes de Betclic Elite cette année, avec cette nouvelle formation, ce collectif qui change?
2: On fera mieux que Monaco, ça c'est sûr, cette saison.
0: Je vous vois vous marrer tous les deux.
1: Ouais, le Monaco c'est toute une histoire. Ça a été un sketch tout l'été, clairement. Enfin, on peut parler de sketch hein, sans aucun tabou. Ça a été... on veut rester en Betclic Elite, mais on n'a pas les finances. Enfin, c'était une catastrophe. Ils ont usé tous les recours. Ils utilisent encore des recours. Ils sont à deux doigts de signer en Ligue Baltique. Ils ont clairement foutu en l'air le début de championnat parce que le planning est sorti tard, parce que Monaco, on savait pas trop où on allait. Enfin, ils ont tout compliqué cet été. Franchement, c'est une catastrophe. Je respecte beaucoup Monaco, les joueurs qui y ont joué, mais malheureusement, force est de constater que l'encadrement n'était pas à la hauteur. Tout comme le président du Paris Basket qui démonte Boulazac gratuitement. Enfin, il y a des choses actuellement dans le basket français qui se passent et qui sont, à mon sens, difficilement entendables.
2: Tout comme, comment il s'appelle, avec tout respect que j'ai pour lui, Tony Parker, qui se trouve président et coach aussi en même temps.
0: Voilà, oui, c'est vrai que ça allait un peu vite aussi de ce côté-là.
2: C'est un peu surréaliste. En revanche, oui, cette équipe du Mans, l'ambition restera le même chaque saison. Hein, c'est les play-offs. Elle a sur le papier, dans ce qu'elle a pu montrer aussi en matchs amicaux, elle peut légitimement prétendre aux play-offs. Après, voir si ce sera le top 6 ou le top 4, on verra, c'est encore trop tôt. Effectivement, pour se prononcer, mais c'est une équipe du monde qui doit quand même être ambitieuse chaque année, même si très très jeune, franchement, à part, Yegueté, 34 ans, Thomas, 33, les autres joueurs, ils ont moins de 27.
0: 100% sport, ça continue dans quelques minutes. On va parler de l'Eurocup et du match de demain face à des Grecs.
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0: Il y a un titre que l'on écoute pas souvent sur Ici Men, même un style musical, j'ai envie de dire, du reggae avec Bob Marley et les Wailers, ça fait plaisir. One Love.

0: qui adore également la programmation musicale ce soir dans 100% Sport sur Ici Men. Bob Marley, ça fait plaisir. Un match demain, un match important, premier match de la saison à domicile, à la maison à Antares contre Aris Salonique, une équipe grecque, et donc premier match d'Eurocup. Selon vous, quels sont les principaux défis côté supporters pour mobiliser les troupes et mobiliser nos manceaux?
1: Les défis sont nombreux. On a la chance d'être passé sur cette antenne récemment avec Théo Gillet, qui est un nouveau supporter des Félins, qui souhaite dynamiser la salle, et je trouve le projet vraiment merveilleux.
2: Donc très ambitieux.
1: Très ambitieux. Mais espérons que la salle suive demain. En tous les cas, le projet est très bon, ça avance à bon pas visiblement d'après ce que j'ai pu suivre avec Théo. Mais en tous les cas, c'est un jeune qui est dynamique, qui donne une belle amorce.
2: Ça a été justement un vrai bémol la saison dernière, et franchement belle saison. On est passé par toutes les émotions. Ça, le copieusement garni à Savantares Arena, copieusement garni. Mais entendre les supporters adverses faire plus de bruit que les supporters, que nos supporters.
0: Ouais, quand on est à la maison, c'est compliqué.
2: Et même quand certains se déplaçaient à 50, et là, franchement, là, c'est dommage. Et j'ose espérer que ce jeune va entraîner pas mal de supporters, toute une salle dans son sillage. Voilà, parce que c'est important. On parle toujours de 5e, 6e homme, 12e homme dans le foot, ou 6e homme dans le basket. Hommes et femmes, j'ai envie de dire. Mais c'est vrai, il va falloir le montrer dès demain, parce que c'est ce qui peut faire la bascule dans une rencontre.
1: En tous les cas, l'appel est lancé.
0: C'est ce qui manque un peu au MSB actuellement, d'avoir, entre guillemets, on appelle ça ce 6e homme dans la salle, le public.
1: Oui. Clairement, ça manque. Clairement, ça manque. Après, voilà, ça manque pas depuis hier. Le Mans est un public de spectateurs. Ils vont à la salle de basket comme ils vont au cinéma. Ce qui est pas du tout le cas au foot. On a pu le voir sur les derniers matchs.
0: Oui, complètement.
2: Et ce qui est dingue, c'est qu'ils se mobilisent à l'appel du speaker. D'ailleurs, gros travail du speaker. Il réalise un super travail. Mais il faut pas attendre. Faut pas attendre le money time pour bouger. C'est tout le temps. J'ai regardé un match de Coupe d'Europe de football Marseille quand ils sont allés en Turquie. Mais d'entrée de jeu, c'était la pression. Quand on voit les supporters de Limoges qui font des centaines et milliers de kilomètres tous les ans, et qui font plus de bruit dans toutes les salles où ils jouent, c'est vrai que le Mans, c'est là-dessus, je pense qu'on peut encore progresser. Les supporters ont... J'ai envie de croire en eux, pour qu'ils montrent que Antares, c'est chez eux, quoi. Mmh.
0: Vous parliez, Julien, des nouvelles ambitions côté supporter. Qu'est-ce qui va être fait concrètement? On parlait d'idées, mais de quoi on parle exactement?
1: Des choses qui sont en attente depuis quelques années maintenant, ne serait-ce que dans toutes les salles de Betclic Elite, on voit un mégaphone. La Ligue autorise, même cautionne, le fait d'avoir un mégaphone par groupe de supporters, ce qui n'a jamais été le cas Antares. Ça a toujours été refusé.
0: Oui, c'est dommage quand on peut le faire.
1: Et spoiler alert, cette année, c'est autorisé. Donc
2: merci,
1: c'est génial.
2: Merci pour l'info.
0: Okay. Et,
1: ouais. Non, vraiment, je pense que c'est quelque chose qui peut dynamiser. Avec un porte-voix, on peut forcément haranguer les gens. Moi, l'image qui me marque, Mamadi, c'est l'année dernière, lors des playoffs, Guillaume Vizat qui se lève et qui harangue la foule. C'est pas au coach de faire ça.
0: Ouais,
2: c'est pas normal. Moi, ce qui m'a marqué, c'est José Blois qui se déplace, quoi. Il y avait 10 supporters ou 20 supporters au maillot vert de Blois, et puis qui ont fait plus de bruit que 5000 spectateurs. Un supporter d'Antares, c'est dommage.
0: Avant de se laisser de conclure notre échange, un mot tout de même sur le match de demain, en dehors des supporters, mais vraiment côté sportif. Le Aris BC, Aris Salonique, les Grecs, doit-on les craindre, ou c'est un match qu'on peut appréhender tranquillement?
2: On a à domicile, donc effectivement, j'ai envie de dire, c'est l'équipe qui a domicile. Si on met assez suffisamment d'intensité, et si on ne rate pas le troisième carton, effectivement, l'équipe du Mans peut tirer son épingle du jeu. Mais les Grecs, c'est une vraie école de basket. Quel que soit le club, ils ont plus de références que le Mans. Donc effectivement, il va falloir s'en méfier.
1: Je suis d'accord avec Mamadi complètement. J'allais dire attention à la surprise. On peut être surpris par une équipe grecque. Comme le dit très justement Mam, c'est une école de basket. Les clubs grecs sont connus et reconnus dans le monde entier pour ça. Attention à la surprise, pas se faire piéger, bien démarrer le match, et ça va dérouler.
0: Et les supporters seront là avec la voix haute pour encourager les tangos, on l'espère.
2: Qu'ils soient au diapason, et que les recrues aussi montrent aussi qu'ils n'ont pas signé au Mans pour rien. Et puis on leur souhaite vraiment de jouer avec beaucoup de plus de cohérence et trouver des automatismes. Et puis, bien entendu, la clé sera l'intensité.
0: On le souhaite, évidemment. Mamadi Sangaré, Julien Dumont, merci pour ce débrief de début de saison. On se refait un point dans les prochaines semaines.
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0: Et avant d'écouter un classique musical de Final Countdown, quelques infos pratiques et locales.
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5: Vous habitez le secteur de Saint-Calais, à vos armoires, c'est le moment de réunir les vêtements dont vous voulez vous séparer en vue de la bourse aux vêtements. Ça va vite arriver, c'est à partir de jeudi jusqu'au dimanche 4 octobre. Le rendez-vous est aussi solidaire puisque l'association des familles qui l'organise reverse une partie des bénéfices aux familles en difficulté de Saint-Calais. Un lieu mythique du Mans va reprendre vie. Le café La Terrasse dans le quartier Pontlieu se situe à l'endroit de la mythique épingle de Pontlieu, ancien virage du circuit des 24 heures du Mans jusqu'en 1928. Ce café va devenir un gîte. Avec l'architecture originale du lieu et le boom du Airbnb atypique, nous n'avons pas vraiment hésité, explique Anthony à nos confrères de West France. Ce passionné des 24 heures du Mans a racheté la maison avec sa compagne. Une nouvelle adresse pour l'association Jumeaux et Plus qui aide les familles à naissance multiple. L'asso a rendu les clés de son local de changer. Le propriétaire le récupère et s'installe à Ivry-l'Évêque, 1 rue Goujard.
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0: Europe sur ici mène avec The Final Countdown, parfait pour finir la journée en musique avec un peu d'énergie. Pas besoin non plus de magazine télé 7 jours quand on a Patrice Gascoin et ses coulisses TV. Aujourd'hui Patrice, vous nous parlez d'une hôtesse de l'air à la retraite qui va devoir mener l'enquête. La série Les Aventurières débute ce soir sur France 2.
1: Je pose la question, faut-il tout dire à ses enfants?
2: Mais tu es qui maman?
3: Ton père et moi, on ne pouvait pas te dire ce qu'on faisait parce que ça t'aurait mis en danger.
4: Vos parents travaillaient pour l'agence de restitution des trésors nationaux qui dépendait du ministère de la Défense.
2: Non, vous étiez des agents secrets?
5: Ah, c'est toujours comme ça l'émission avec papa?
6: Tu détournes l'attention de ta cible sur un point et hop, tu tapes sur l'autre.
1: Voilà en guise d'aperçu du rythme échevelé de la série en 6 épisodes Les Aventurières qui débute ce soir sur France 2. Alors vous l'avez compris, avec ce petit extrait, les vies de Françoise, hôtesse de l'air à la retraite, divinement jouée par Fanny Cottençon, et de sa fille Sophie, jouée par Charlie Bruno, toutes les deux voient leur vie voler en éclats le jour où leur mari et père, le JP, est enlevé. La fille découvre donc que ses parents étaient des agents pour le compte de l'État dans un département non officiel de restitution d'œuvres d'art. À partir de là, les aventures peuvent commencer. Le père, le mari, le JP est joué par Lionel Astier et je lui ai demandé comment s'était créée cette complicité qui saute aux yeux à l'image avec sa femme de fiction, Fanny Cottençon. On écoute Lionel Astier.
7: Mais avec Fanny, je pense que la complicité n'a eu aucun délai, c'est-à-dire elle s'est même installée instantanément. C'est très précieux, ce genre de choses, parce qu'à l'écran, je suis certain que ça se voit tout de suite. Alors, l'anecdote, si j'ai le souvenir de scènes tournées dans la voiture de sport vintage, je crois que c'était une Triomphe, et on avait vraiment chaque fois l'impression de faire un tour de manège, et alors les suspensions étaient très dures, elle avait un très joli bruit de moteur, en revanche, mais voilà, quand on tournait dans cette voiture, les regards qu'on échangeait, il y avait quelque chose à la fois de joyeux pour nous, et de vrai, pour le couple qu'on jouait.
1: Et qu'est-ce qui vous a plu dans le rôle de JP, Lionel Astier ?
7: Alors, ce qui m'a plu dans le rôle de JP, c'est que il échappe aux clichés. C'est un ancien prof d'histoire qui se retrouve à courir après des œuvres d'art disparues, qui sont souvent prestigieuses. Alors, il a gardé le côté enquêteur de l'historien, mais il est devenu un homme d'action, malgré lui, évidemment. Alors, c'est pas vraiment un héros. Non, il agit parce qu'il est passionné et qu'il renonce jamais. Voilà, moi j'ai trouvé que c'était un très beau rôle et surtout pas ordinaire.
1: Lionel Astier qui forme un couple explosif avec Fanny Cottençon dans Les Aventurières, ce soir sur France 2.
0: Merci Patrice Gascoin pour cette recommandation. On pourrait croire presque à une boîte à musique avec cette mélodie au piano sur la nouveauté de Céline Dion. Justement, dans les prochaines minutes, on part à Dolon au musée de la musique mécanique pour découvrir tous ces jolis instruments.
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0: De la puissance avec ce retour de Céline Dion. Bonjour, pardon, merci. Allez, on y va à Dolon dans le rendez-vous. Une semaine à chaque semaine dans ce rendez-vous. C'est vrai qu'on se plonge dans le décor d'un village, d'un quartier, d'un lieu culturel. Et cette semaine, j'ai eu envie de remonter le temps et les manivelles. J'avais envie d'ouvrir une parenthèse d'histoire et de rêve en passant une semaine au musée de la musique mécanique. Pour ça, direction la jolie commune de Dolon, nous sommes accueillis par Florence Pasquier.
1: Alors moi à la base je suis comédienne et maintenant ça fait 8 ans que je fais les animations et les visites au musée de la musique mécanique avec entrain.
0: On débute dans une pièce très originale, très jolie aussi au passage. Où est-ce qu'on se trouve exactement ?
1: Alors c'est la dernière salle du musée, c'est une petite salle de spectacle de 52 places dans laquelle on organise aussi des petits spectacles tout au long de l'année, donc n'hésitez pas à vous renseigner. Mais sinon c'est aussi la salle où on présente les plus jolies boîtes à musique.
0: Pourquoi commencer par ces boîtes à musique ?
1: Parce que c'est vraiment des sonorités qui sont pures, simples et qu'il y a un travail derrière d'artisan qui est absolument exceptionnel. Chaque boîte à musique, c'est des mois et des mois de travail. Et puis, c'est des petites inventions qui ont fait grandir notre technologie.
0: Pour décrire ce qu'on a sous les yeux, on n'est pas face à des toutes petites boîtes à musique comme on les imagine dans des chambres d'enfants. Là, on est vraiment sur du gros format.
1: Voilà, il faut vraiment un beau château pour avoir d'aussi jolies boîtes à musique. Elles ont des marqueteries pour la plupart exceptionnelles. Une grosse partie sont suisses et datent entre 1830 et 1890 pour la plupart. Alors la première que je vais vous proposer, elle a des lames sympathiques. Donc il y a une lame qui est vraiment déclenchée par le cylindre et il y a une autre lame à côté qui par poésie, sympathie, va vibrer. Et donc ça rajoute beaucoup d'ampleur au son. C'est vraiment un très beau son. Elle date de 1870.
0: On poursuit. Non pas avec une boîte à musique, j'ai envie de dire même un meuble à musique.
1: Ça, c'est une boîte à musique à disque. Ça arrive à partir de 1900. Et cette boîte à musique a un magnifique son parce qu'on a posé le jeu de l'âme sur une caisse en bois. Ça nous offre une réverbe absolument extraordinaire. Et en plus, surtout, on peut changer de disque, donc changer de musique.
0: C'est un peu l'ancêtre du vinyle, c'est ça ?
1: Plutôt du disque dur.
0: Et ici aussi, c'est une boîte à musique, encore une sorte de meuble aussi qui est à côté de nous.
1: Alors ça, c'est la plus belle. C'est surtout une boîte à musique au niveau esthétique, parce qu'elle a des petites abeilles qui vont taper sur des cloches. Ça rajoute une poésie absolument extraordinaire. Et en plus, elle a une taille de cylindre, donc un nombre d'airs et de notes. C'est dans les plus grands cylindres qu'on trouve en France. Cette boîte à musique fait partie du haut du panier de cette histoire.
0: Et l'histoire des boîtes à musique n'est qu'une petite partie du musée de la musique mécanique. Il reste encore beaucoup de choses à découvrir. Ouais, comme par exemple l'histoire derrière les coucous, ces petites horloges qui nous préviennent qu'une nouvelle heure est passée. Ce sera demain à la même heure pour l'épisode 2 de cette série au musée de la musique mécanique. De la musique avec Benjamin Biolay, son titre Écran Total, d'ailleurs la réédition de son disque bleu, c'est le nom de son dernier album, est sorti il y a 2 semaines. Allez, écoutez ça.

Écran total, un titre issu du dernier album de Benjamin Biolay. Merci de nous écouter à 18h48. Vos infos nationales arrivent à 19h, tout comme Émilie Mazoyer avec Décibel. Son invité ce soir, c'est Zaoui, ancien membre du groupe Thérapie Taxi. Qui veut gagner ses deux places pour le cinéma CGR, cinéma Colisée en centre-ville du Mans? On a deux places pour vous, pour aller voir le film de votre choix. Une petite sélection de ce que j'ai sous les yeux de Doc Stars, ou encore la comédie Tombée du ciel, Spider-Man est encore à l'affiche, l'Odyssée également, la bataille de Gaulle, ou bien la nouveauté avec Brad Pitt, Heart of the Beast, encore un film avec un chien. C'est pourquoi la question suivante est sur le thème canin. Comment s'appelle le célèbre Saint-Bernard présent dans une série de films des années 90? Beethoven ou bien Vivaldi? Vivaldi ou Beethoven, vous nous donnez la bonne réponse en nous appelant 02 43 29 10 10. Vous nous appelez et nous on écoute les Fugees. Strumming.

0: le groove des Fugees et la jolie voix de Lauryn Hill pour ce classique Killing Me Softly. 18h54, vos infos dans 6 minutes. Pour le moment, nous sommes en ligne avec Elodie. Bonsoir Elodie.
1: Bonsoir.
0: Vous nous appelez pour tenter de remporter vos deux places pour aller voir le film de votre choix au CGR Colisée, rue du Port au Mans. Vous allez régulièrement au cinéma, vous Elodie?
1: Oui, très régulièrement même.
0: Ok, vous allez voir quel style de film?
1: De tout.
0: Un peu de tout? Il faut m'en donner un peu plus, Elodie. Ouais, plutôt horreur, plutôt comédie, plutôt romance?
1: Mais vraiment tout, quoi.
0: Ouais, ok, vraiment
1: très,
0: tout.
1: Très. Cinéphile, ouais.
0: Ok, bon bah pourquoi pas comme les classiques des années 90. C'est justement en lien avec ma question. Comment s'appelle le célèbre Saint Bernard du cinéma? Est-ce que c'est Beethoven ou bien Vivaldi?
1: Beethoven.
0: Très bonne réponse, Elodie. Je vois que vous avez révisé vos classiques.
1: Oui, enfin, j'étais gamine quand je regardais ça, mais bah, oui, c'est rigolo.
0: Ça rappelle des souvenirs. Donc, deux places pour conclure. Vous irez avec qui, Elodie, au cinéma?
1: Je sais pas, soit une de mes filles ou mon mari, je sais pas.
0: Parfait. Bon, dans tous les cas, ça sera en famille avec de l'amour et de la bonne humeur. Merci de nous avoir appelés et c'est je ça. Vous souhaite une belle soirée, Elodie.
1: Merci beaucoup à vous et bonne soirée.
0: Bonne soirée. Et nous, on écoute Madonna.
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0: On finit l'heure avec ce classique de Madonna. Merci de nous avoir écoutés. Vos informations arrivent dans quelques secondes.
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0: Très bonne soirée à l'écoute de votre radio locale, il est 19h. On a rendez-vous avec Émilie Mazoyer pour Décibel jusqu'à 20h. Pour l'instant, vos infos.
2: Bardella conteste formellement les révélations de Mediapart. Le journal révèle aujourd'hui des écrits antisémites attribués à l'actuel président du RN qui date de 2013, Hélène Terzian.
3: Absolument, des écrits révélés par Mediapart et issus d'une dizaine de conversations écrites, privées, authentifiées et exhumées par le site d'investigation et qui remontent à 2013. Jordan Bardella était alors militant du Front National. Il a alors 17 ans et prendra l'année suivante la tête de la Fédération de Seine-Saint-Denis. Dans ses écrits, celui qui est désormais président du RN aurait notamment déclaré, je cite, que toutes les banques sont détenues par des juifs ou encore, et je cite là aussi les écrits révélé par Mediapart, le juif doit dominer les autres peuples, les écraser et les voler. Une enquête selon laquelle Jordan Bardella aurait par ailleurs soutenu les thèses de l'idéologue antisémite Alain Soral, des révélations battues en brèche par Marine Le Pen tout à l'heure dans les allées du salon du bâtiment.
4: Une personne normalement constituée ne peut croire à cette dinguerie. Je ne sais même pas de quoi vous parlez, mais ça me paraît tellement dingue que oui, ça ne peut être évidemment qu'un faux, qu'une manière.
3: Une barbouzerie dont Mediapart a l'habitude, dit Marine Le Pen, extrêmement agacée, qui a carrément abrégé ensuite un point presse qu'elle devait donner. Une barbouzerie, ce sont aussi en ces termes que Jordan Bardella s'est immédiatement exprimé sur X. Le président du RN conteste formellement ses écrits qu'il qualifie de faux grossiers et annonce des poursuites contre le site d'investigation Mediapart.
2: Hélène Terzian de France Info. Après 4 jours de visite, le pape Léon XIV quitte la France ce soir. Près 1,5 million de personnes sont venues à sa rencontre depuis vendredi, selon le Vatican, à Paris, à Lourdes ou à Metz. Dernière étape de son voyage aujourd'hui, où il a présidé un office cet après-midi à la cathédrale Saint-Étienne, où vous étiez, Diane Sprimont.
5: Beaucoup sont venus très tôt pour pouvoir se coller à la barrière et approcher le pape au plus près.
6: C'est hyper stylé, le pape quoi, c'est hyper stylé.
5: Marthe, 12 ans, fait partie d'un groupe de choristes lyonnaises. Elles sont venues avec plusieurs objectifs.
7: Et qu'il nous bénisse.
8: Et qu'il nous serre la main.
9: Et qu'il nous fasse un check.
10: Ouais.
11: Qu'il nous remarque, qu'il se dise, ah, il y a des gens qui chantent pour moi, pour ma venue, pour pas qu'on soit ignoré par le pape.
5: Paris réussit, à l'arrivée de la papa mobile, elles font entendre leur voix. Le pape Léon XIV regarde Marthe et ses copines.
12: C'est un sentiment de fierté en quelque sorte.
13: Pour moi, c'est unique.
5: Émotion très forte partagée par Lydia, 60 ans.
14: Voilà, on voit le Saint-Père, c'est formidable. Et on l'a vu, donc c'est génial.
5: Lydia, émerveillée par le pape et ceux qui l'entourent.
14: Et des rencontres, oh, les jeunes, ils sont formidables. Oh là là, quelle belle jeunesse. Oh, j'adore, je suis tellement contente. Mais les chants, les plus jeunes, on les a entendus chanter. Et c'est, ça touche au fond du cœur. Wow, merci. Merci beaucoup.
5: Une journée marquée par la rencontre avec le pape, mais aussi par les rencontres entre fidèles.
2: Un reportage ici Lorraine, et avant de s'envoler vers Rome, Léon XIV s'est de nouveau entretenu avec Emmanuel Macron. Le mégafeu de Somos en Gironde officiellement éteint 2 mois après s'être déclaré en juillet, incendie qui a parcouru en quelques jours 42 000 hectares de forêt. C'est le pire feu qu'ait connu la France depuis 1949. 164 personnes interpellées aujourd'hui selon le ministre de l'Intérieur lors de blocages de lycées. Les élèves réclament plus de moyens et des classes moins chargées. Le principe principal syndicat lycéen appelle à étendre la mobilisation partout dans le pays demain. L'équipe de France de foot face à la Belgique à 20h45. Deuxième rendez-vous des Bleus et de Zidane en Ligue des Nations. Nicolas Perronnet, le sélectionneur, va devoir composer sans son capitaine Kylian Mbappé blessé.
15: Oui, Zinedine Zidane qui va devoir, dès son deuxième match, prendre finalement la vie sans Kylian Mbappé, ce qui évidemment ne peut pas être anodin quand on sait ce que représente, ne serait-ce qu'en termes statistiques, son capitaine. 12 buts en 13 matchs en 2026, c'est un record, dont 10 en 8 matchs à la Coupe du Monde. Depuis un an, c'est simple, il marque quasiment Kylian Mbappé à chaque rencontre, donc son absence est forcément une équation à résoudre, mais ça ne veut pas dire qu'elle est compliquée, déjà parce que Zinedine Zidane a clairement annoncé son intention de faire tourner ce soir pour continuer sa revue d'affectif. Donc Mbappé n'aurait peut-être pas joué même sans son problème au genou. Et puis Zidane, comme Deschamps avant lui, eh bien, a des solutions. Hein. Les armes offensives, ce n'est pas vraiment ce qui manque au bleu en ce moment. Désiré Doué, Bradley Barcola, Ousmane Dembélé, évidemment, qui pourrait faire partie justement de cette rotation et commencer comme Michael Olise sur le banc. Et puis cela pourrait être vraiment l'occasion ce soir pour Zidane de lancer Esteban Le Poll à la pointe de l'attaque tricolore.
2: Nicolas Perronnet, match à suivre sur ici.fr.
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8: Quel temps fera-t-il ce soir et demain? Pour ce qui est de la soirée, les quelques précipitations que l'on a eues cet après-midi devraient se calmer. Seulement quelques nuages cette nuit et demain matin. Un réveil au rythme des éclaircies avec une moyenne de 20 degrés. Peut-être le retour de la pluie dans le secteur Ciel-Guillaume et Fresnay-sur-Sarthe dans l'après-midi. Et côté température, une maximale encore au-dessus des normales de saison avec 27 degrés demain à La Flèche. Retour des intempéries demain en fin de soirée.
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10: Salut à toutes, salut à tous et bienvenue dans Décibel. C'est parti pour une heure ensemble et en direct autour de notre passion commune, les frites. Non, mais on pourrait un soir. Non, ce soir c'est la musique. Mais un soir, on ne sait pas quand, on pourra faire une spéciale frite. La musique qui nous réunit ce soir, c'est celle d'un garçon nommé Zaoui. Vous l'aviez découvert avec son groupe Thérapie Taxi. Immense carton.

C'est avec ce groupe Thérapie Taxi qu'on a découvert Zaoui. Thérapie Taxi, donc ouais, je disais, énorme carton, 400 000 albums vendus, des dates de concert à l'appel. Et puis une rupture en 2021. Et des albums solo. Le premier, on l'avait écouté, Zaoui était venu nous en parler dans Décibel. Le deuxième qui vient de sortir, une pépite à gagner tout à l'heure au Blind Test. Vous pouvez d'ores et déjà nous appeler 0810 055 056. C'est Alexandra qui vous attend au standard. 0810 055 056. Ça, c'est pour jouer au Blind Test et gagner Karaté Cœur, le nouvel album de Zaoui. Il va nous raconter l'histoire, les histoires, vous allez voir, passionnantes, autour de ce nouveau disque. Zaoui arrive dans Décibel ce soir également dans vos oreilles. Chris Christopherson, ça c'est de la très belle country américaine au bonheur des dames. Bah, c'est du rock en français, on va être bien. Et on démarre la soirée avec Shakira. Shakira qui est pile à la moitié de sa résidence exceptionnelle à Madrid. 12 concerts. Mais 12 concerts tellement énormes qu'il a fallu construire un stade spécialement pour accueillir Shakira. Alors d'ailleurs, il n'y a pas qu'une scène dans ce stade. Il y a aussi le village Shakira dans lequel il y a un musée avec ses tenues iconiques, une librairie avec ses bouquins préférés que vous pouvez acheter. Et puis des petites boutiques évidemment pour acheter des produits dérivés Shakira. Sur scène, que des tubes, des tenues incroyables et une Shaki très, très, très en forme. Pour celles et ceux qui voudraient tenter l'expérience, il reste donc 6 concerts pour aller applaudir Shakira à Madrid. Les 2, 3, 4, 9, 10 et 11 octobre à Madrid. Et c'est avec cette chanson qu'elle termine les concerts tous les soirs. Waka, Waka, une chanson qu'on adore. C'est Shakira.

0: c'était l'hymne de la Coupe du Monde 2010. Pas la meilleure de l'équipe de France, mais un des meilleurs hymnes de l'histoire des Coupes du Monde. Shakira, bravo. Waka, waka.
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0: Le problème avec les victoires de la musique et toute autre cérémonie d'ailleurs de remise de prix, c'est que les artistes n'ont pas tellement leur mot à dire. Alors, ils se sont mis d'accord entre eux, les artistes, et ils ont lancé, il y a maintenant quelques années, le prix Joséphine. Qu'est-ce que c'est? Eh bien, c'est un prix qui récompense 10 albums remarquables de l'année précédente. Certains ont été remarqués, d'autres sont passés inaperçus. Et c'est un prix qui est décerné par des artistes. Alors, cette année, le jury est composé de personnalités fort sympathiques comme Pomme, qui est la présidente du jury, Flavien Berger, Adèle Castillon, la rappeuse Chilla, il y a Thibaut de Longeville aussi qui a réalisé les documentaires sur DJ Mehdi, ou encore André Manoukian, Youxeg, Vanessa Wagner. Et donc ces artistes se sont réunis et ils ont décidé de la liste de 10 albums remarquables. Dans la liste, Camille Yenbe, Chassol, Gilda, ou encore Lynn et Sarab. Le palmarès et toutes celles et tous ceux qui ont participé se retrouveront sur la scène de l'Olympia ce mercredi 30 septembre pour un grand concert. Il reste encore des places pour les Parisiennes et les Parisiens que ça intéresse. Rendez-vous donc à l'Olympia ce mercredi. Nous, on va écouter, dans la sélection du prix Joséphine, l'excellent Opinard qui propose, non pas du pinard, mais un thé. Et vous allez voir que quand c'est Opinard qui propose, on a très très envie d'accepter Opinard, son album s'appelle Spleen.

s'appelle Opinard, l'album Spleen Social Club, distingué donc dans ce palmarès du prix Joséphine 2026. Les artistes qui récompensent d'autres artistes, et ils se retrouveront tous à l'Olympia ce mercredi. Vous pouvez encore vous offrir une petite place. À suivre dans Décibels, le Sieur Zaoui.

0: karaté cœur, parce que oui, l'amour est un sport de combat. Zaoui est l'invité de Décibel. À tout de suite.
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0: Karma est une chanson qui parle d'amour éphémère et intense, qui bouleverse mais qui rend vivant.
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0: À la fois dansante et percutante, une véritable chanson pour toutes les saisons qui réchauffe les cœurs.

0: Karma de Kuntea. Un coup de cœur ici même.
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3: Vous avez connu Zaoui, les amis, avec son groupe Thérapie Taxi, l'aventure qui a été extrêmement réussie, plus de 400 000 albums vendus, des singles, des chansons qu'on connaît par cœur. C'est arrêté en 2021 avec un EP bien nommé Rupture de merde.
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3: Ensuite, Zaoui a commencé à tailler sa route en solo, à base d'EP, d'un premier album aussi. Et le deuxième album de Zaoui, Karaté Cœur, vient de sortir. Forcément, on en parle dans Décibel. Salut Zaoui.
5: Salut à toi.
3: Comment ça va?
5: Écoute, ça va. Un petit rhume latent, le début d'automne. Mais sinon, je suis très heureux de cet album qui est sorti.
3: Voilà. À part ta maladie saisonnière,
5: tout va bien. Ouais, mais pas inquiétant. Il faut faire dodo et voilà quoi.
3: Bon, à tout moment, on t'apporte un thé. Tu sais qu'ici.
5: Ouais, vous êtes très prévenant.
3: On chouchoute les artistes. Évidemment, en te présentant, j'ai évoqué Thérapie Taxi. Ceci dit, toi aussi, dans ton disque, il y a une petite allusion avec un peu, j'ai l'impression, de tendresse et de mélancolie. C'est la chanson Gentrice.
5: Tout à fait.

0: ton âge, non.
1: 5 ans plus tard, ça veut dire que c'est digéré, mais qu'il fallait digérer.
2: On dirait bien que tu vieillis mal.
3: Est-ce que c'est digéré? C'est une question que je me pose souvent, figure-toi.
1: C'était tellement énorme. Et puis ça a dû prendre une place dans ta vie.
3: Je crois que ça sera jamais totalement digéré, mais pas dans un sens mauvais.
1: Ouais.
3: C'est-à-dire que je suis complètement toujours aussi époustouflé de ce qui s'est passé. Et puis tu le digères, en fait, continuellement, avec tu grandis avec ce truc-là, ces souvenirs qui sont de plus en plus lointains. Je ne sais pas ce qu'on entend par digérer. Oui, c'est digéré, j'ai écrit un bouquin dessus. Il y a beaucoup de choses. L'ego est digéré. L'ego, il est digéré depuis pas mal de temps et ça me fait du bien. Et ça, je crois que ça a été le travail de mon premier album et de mon premier bouquin que j'ai écrit. Donc, il y a quelque chose qui a été digéré. Et du coup, j'en garde juste beaucoup de tendresse, je crois, pour moi-même, pour cette époque, et beaucoup de fierté aussi, je vais être honnête.
1: Bah, tu peux.
3: C'est quand même incroyable ce qu'on a vécu. Donc oui, en fait, si, allez, c'est digéré.
1: Très bien. Alors, on passe à ce deuxième album solo, donc Karaté Cœur. Déjà, je dis solo, mais est-ce que tu as la sensation de l'avoir fait tout seul? Ou est-ce que, alors, n'étant plus dans un groupe, évidemment, on dit album solo, mais tu as quand même un entourage musical?
3: Ouais. Je crois qu'il y a vraiment peut-être quelques génies qui arrivent à faire des albums absolument seuls. Malheureusement, c'est pas mon cas. Mais non, en fait, quand tu fais un album, t'es toujours entouré. T'es entouré de réalisateurs. Ce qu'on appelle les réalisateurs dans la musique, c'est des gens où tu leur amènes tes maquettes et eux, ils les transforment. Donc il y a une part de composition, une part d'ingénierie musicale, une part de mix, enfin tout ça. Donc des gens qui aident à ce que tes chansons soient professionnelles,
1: oui,
3: sonnent bien.
1: Magnifique.
3: Voilà. Ouais. Et toi, tu restes toujours à côté pour être toujours dans le processus. Puis après, t'as des gens. Moi, j'ai eu des gens qui m'ont un peu aider à écrire les paroles de temps en temps, des gens pour les top lines. Enfin, en fait, on a fait ça. Ce que j'ai beaucoup aimé dans cet album, c'est qu'on est parti en résidence deux fois, notamment beaucoup avec mon équipe de live. Du coup, tout était connecté avec des gars que j'aime beaucoup. Et on a fait ça vraiment à l'ancienne, je dirais, pendant une semaine avec des instruments, des micros sur les instruments, tout un peu ouvert. Et c'était des super moments. Voilà.
1: C'est aussi un très bon moment que de découvrir Karaté Cœur. Au début, évidemment, on est un peu triste pour toi, puisqu'on se rend compte très vite que c'est un album de rupture.
3: Ouais, je pose le décor direct.
1: Voilà.
3: Ça, c'est, elle est deep, la première. Ouais.
1: Il s'est fait larguer salement. Voilà. Il s'y attendait pas trop.
3: Il s'y attendait pas du tout.
1: Eh, c'est ça, ça fait mal.
3: Il s'y attendait pas, sinon ça fait, bah ça ouais. fait un peu moins mal.
1: Est-ce que finalement, maintenant que l'album est sorti et tout, tu peux nous dire si l'amour est revenu ou pas?
3: Écoutez, tout est construit un peu dans le fantasme et en même temps le vécu.
1: Ah, donc c'est pas du 100% réel, l'album.
3: Il y a
1: c'est
3: des
1: inspiré
3: choses.
1: De...
3: Ouais, on va dire que j'ai tiré un fil. Mais ouais. Tu peux pas écrire ça si quand même tu t'as pas été un peu mal à un moment donné.
1: Voilà.
3: Mais disons que ça m'a fait du bien d'écrire ça. Et notamment la chanson d'intro, je l'ai écrite dans un moment où pour la petite histoire, j'allais en studio pour faire Homme Facile, qui est une autre chanson de l'album, beaucoup plus joyeuse, beaucoup plus... Et je suis arrivé, j'ai dit, je peux pas faire ça. En revanche, j'ai écrit un texte là, super triste. Et puis le mec, qui a un ami, qui était très prévenant, qui m'a dit, ah non mais t'inquiète pas, on fait pas là le rock et tout. Tiens, attends, je te fais un truc là, tout deep. Et puis j'ai commencé à écrire l'intro comme ça, où je suis arrivé avec ce texte que j'avais absolument besoin de dire. Et il a été très prévenant, voilà.
1: Il faudra découvrir Karaté Cœur. Là, nous, on va s'écouter ton duo avec Stéphane.
3: Allez.
1: Qui s'appelle Love Noir. Donc, à vous de faire le tri. Qu'est-ce qui est 100% authentique? Qu'est-ce qui est de l'autofiction? De toute façon, c'est l'album de Zaoui. C'est son histoire à lui. Et il la partage avec la chanteuse

0: Love Noir Zaoui a invité Stéphane sur son album Karaté Cœur. Alors le Crash 404, on y va? Allez, on y va.
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0: Crash 404, la chanson on comprend bien. Donc
2: ça c'est le début de l'album, voilà. C'est, on est dans la phase vraiment dure.
0: Et à la fois, quand donc tu te fais larguer, donc c'est l'homme que tu es, évidemment pas l'artiste que tu es qui se fait larguer. Là c'est un moment où on peut séparer l'homme de l'artiste, mais se dire justement, en fait t'as laissé ce truc-là rentrer dans ta musique, tu savais que ça allait être aussi... aussi productif, enfin que ça allait autant t'inspirer.
2: C'est marrant parce qu'en fait, c'est pas que je l'ai laissé rentrer, c'est que j'en avais absolument besoin. C'est-à-dire que c'est quand même ma réponse à tout depuis pas mal de temps, de faire de la musique. Et là, j'avais même presque du mal à le faire. Et en même temps, je le faisais dans un exercice larmoyant et pas terrible. Et puis je me disais, je vais quand même pas faire un album de rupture quand même. Je sais pas, j'ai 30 ans passé, je l'ai jamais fait, c'est pas pour rien. Enfin, ouais. C'est sympa. Et puis en fait, tout d'un coup, je me suis dit, pourquoi pas en fait. Ouais.
0: Tu t'es laissé la liberté.
2: Ouais, en fait, je me suis dit, bon, le premier album, d'une certaine manière, ça parlait d'une autre rupture, de la rupture avec ma vie d'avant, tout ça et tout. Et là, je me suis dit, ben au moins, c'est ça que je vis. Et tout d'un coup, c'est ça qui me vient. Puis en fait, voilà, je vais prendre le fil. En fait, j'ai écrit, si tu veux tout savoir, j'ai écrit un journal.
0: D'accord.
2: Qui me faisait du bien tous les jours pour me maintenir la tête hors de l'eau. Et quand même, du coup, de ce journal, il y avait un espèce de fil narratif et j'avais quelques chansons et je me suis dit, ben en fait, il faudrait faire un album qui suit le point A au point B et puis qui est un fil narratif et puis voir ensuite ce que tu peux raconter dans ce que tu traverses dans une rupture, comment est-ce que tu peux raconter plusieurs choses, machin et tout. Mais je me suis dit, allez, let's go. Puis j'avais déjà le nom, je trouvais ça super, Karaté Cœur.
0: Karaté Cœur, c'est beau.
2: C'est un nom qui claque. Ouais. Et je me suis dit, allez, let's go, fais-le. Au moins, tu le fais une fois dans ta vie, tu fais un vrai album de rupture. Et puis ça sera fait quoi.
0: Tu parles d'une des questions que tu t'es posée. Qu'est-ce qu'on peut raconter? Qu'est-ce que je peux raconter? Est-ce que à un moment justement, oui, tu t'es posé une limite? Tu t'es posé la question de la pudeur, qui n'était pas forcément une question que tu t'étais posée dans dans ta carrière musicale, mais qui là était peut-être présente.
2: T'as raison, je me la suis pas beaucoup posée. En fait, j'ai écrit un petit bouquin en même temps avec l'album Karaté Cœur, parce que maintenant j'adore faire ça. Ouais. Et c'est plutôt dans cet exercice-là où je me suis dit, oulala, attention, parce qu'en plus, quand t'es artiste, t'as quand même un peu une vie publique, même oui. Si, voilà, sur les réseaux, tout ça et tout.
0: Ouais, mais ta boulangère, à un moment, elle va le lire. Et,
2: voilà,
0: et ta chanson,
2: amis,
0: elle va l'écouter.
2: Tout ça, donc, oui, je pense que je me suis juste dit, tout n'a pas besoin d'être vrai, puis en fait, tout est un peu vrai quand même, parce que c'est que des agglomérats de choses que j'ai vécues, machin et tout. Mais, finalement, je suis quand même pas quelqu'un de très pudique, je crois, globalement. Donc, en fait, ça m'a jamais trop freiné et ça continue à pas trop me freiner.
0: Est-ce que l'art, la musique ici en l'occurrence, ça répare?
2: Bah, bien sûr. Évidemment. De toute façon, quand tu viens d'un groupe qui s'appelle Thérapie Taxi,
0: oui,
2: la réponse est forcément oui. Hein.
0: C'est vrai qu'il y avait thérapie dès le départ. Ouais.
2: C'est la thérapie taxi, c'était l'idée de la thérapie à emporter, un peu rapide, justement.
0: Ouais.
2: Donc ça a toujours été présent. C'est comme ça que moi je l'ai toujours vécu, c'est comme ça que je le vis sur scène avec les gens. C'est ce qui me renvoie. Et tu vois, par exemple, ça fait un peu plus d'une semaine que j'ai sorti mon disque et c'est vrai que je suis plutôt dans un... J'avais de l'appréhension et je suis plutôt dans un mood très heureux parce que les gens m'envoient des messages.
0: Mais parce que c'est universel ton expérience. On a tous vécu, alors pas ton histoire.
2: Bien sûr.
0: Une histoire comme ça.
2: Oui, mais du coup, ça fait toujours du bien d'avoir des messages de gens qui disent, bah ouais, mais moi je me répare aussi là-dedans. Puis en fait, on connaît ce sentiment de dire, putain, je suis en train de vivre un truc très dur. Et il y a quelqu'un qui le chante, il y a quelqu'un qui l'écrit.
0: Mais
2: et
0: oui.
2: Puis tout d'un coup, ça met un peu de baume au cœur.
0: Et
2: quoi.
0: T'as l'impression que c'est écrit pour toi. Tu dis, putain, il raconte mon truc.
2: Voilà. Plus tu vas dans les détails, plus tu te rends compte que ça devient universel.
0: Universel et beau. On vous recommande Karaté Cœur, le nouvel album de Zaoui. Nous allons continuer à en parler, les amis. Alors, mon conseil, eh bien, ne partez pas trop loin.
3: 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Le marché du Grand Lucé change de place à partir de ce mercredi. Fini le rendez-vous sur la place du Château. Place à un seul et même lieu, la place de la République. Une phase de désamiantage vient de démarrer sur la place du Château. Elle représente un risque sanitaire trop élevé, indique la mairie. Entretien d'embauche assez inédit jeudi à la Suze sur Sarthe. Un atelier coup de pouce organisé par les Cravates Solidaires. Entre 9h et 17h30, un accompagnement individuel vous sera proposé pendant un peu plus d'une heure. Renseignements et inscriptions auprès de la communauté de communes du Val-de-Sarthe. Et puis la semaine prochaine, ouverture de la saison à l'Entracte à Sablé-sur-Sarthe avec le concert de La Davina le vendredi 2 octobre. Scène Joël Le Teul, un duo franco-arménien qui a représenté l'Arménie à l'Eurovision en 2024 et qui arrive en Sarthe pour un mélange de musique traditionnelle et pop.
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0: Zaoui a sorti un album de rupture, mais attention, c'est pas un album triste.
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0: manifester. Je t'écris un tube, c'est effectivement un tube, ce pain au lait.
1: Tu vas voir, c'est encore plus drôle que ça.
0: Vas-y, raconte.
1: C'est-à-dire qu'il faut t'imaginer moi qui arrive avec mes maquettes un peu larmoyantes au label, tu vois, genre. Et donc eux, bon, on vient de re-signer un contrat sur un deuxième album. Ils ont été mis au parfum que je quand même venais de faire larguer comme une merde. C'est un peu la première réunion.
0: Ah, ok.
1: Et donc ouais, j'arrive, je leur dis bon, moi j'ai ça. Ah oui,
2: ne me quitte pas.
1: C'est que des trucs un peu mal enregistrés, c'est avec la guitare. Et tu vois qu'ils sont un peu en mode bon là il faut pas trop qu'on le brusque. Et puis oh oui non mais ça c'est pour un album c'est bien mais ah il nous manque peut-être un peu de joie quelque part. Un peu. Tu vois ce qu'on veut dire. Et ils me disent voilà il faudrait faire un truc un peu radio un tube hein, tu sais. Bon moi je suis grognon je fais toujours la même chose pour la radio. Moi je suis pas bien j'ai envie d'écrire des chansons tristes voilà c'est mon mood tu sais hein, dans ma position
0: bah oui,
1: d'artiste.
0: Normal.
1: Et donc je les prends au mot, genre, ah oui, vous voulez un tube, bah, je vais faire un truc très bête, je vais dire, je t'écrirai un tube, voilà, si vous voulez, je vais mettre le truc. Et en fait, ce qui est marrant, c'est que j'ai pris vachement de plaisir à le faire en me disant, allez, remets-toi dans son truc. J'ai mis, en fait, quand j'ai écrit le truc, j'ai un logiciel où je mets l'autotune à fond. Et je me suis, tu sais, moi, normalement, les textes, toujours un peu ciselés, un ouais, peu, alors attends, qu'est-ce que tu racontes? Non, mais ça, tu peux pas le dire, c'est trop goofy, machin. Et là, je me suis dit, bon, tu t'en fous. Vas-y, dis les trucs comme ils viennent, soit dans ton attitude un peu, genre, de cette attitude que j'aime bien, de mec qui s'est fait larguer, mais qui dit, mais qu'est-ce que t'es conne de m'avoir largué, regarde, moi, je suis trop un beau gosse. Et puis, tu le dis de manière super marrante ouais, et un peu touchante. Et du coup, j'ai pris beaucoup de plaisir à écrire ce titre qui s'appelle Pain au lait, déjà, le titre, voilà. Mon label me disait, mais pourquoi, t'es sûr? Je dis, oui, ça s'appellera Pain au lait. Et je suis assez content du résultat. Et figure-toi qu'effectivement, sur mon public, en tout cas, ça a vachement bien marché.
0: Oui, voilà. C'est un tube. Mais parce qu'on a aussi besoin de ça quand on est dans une situation de largage.
1: Hein. Ben c'est oui, ça. On se redonne un peu de self-esteem.
0: Exactement. Et on sort des sortilèges.

0: des invités comme Stéphane soit là juste dans les cœurs. Ouais, c'est quand même ce kiff.
1: C'est partout, ouais.
0: Ouais, les voix féminines.
1: Non, bah, c'est la même un peu partout.
0: Ouais, mêlée à ta voix. En fait, quand tu penses aux chansons, t'entends la voix de fille, non?
1: Ouais, je suis un peu accro à ça. Après, là, je trouve que dans cet album de rupture, ça avait du sens de glisser un espèce de fantôme tout du long de l'album. Donc, ça me plaisait aussi qu'il y ait tout le temps un espèce de fantôme de l'ex qui était toujours un peu là, surtout. Ouais. Donc, déjà, musicalement, je trouvais ça intéressant et dans le sens, je trouvais ça cool aussi.
0: C'est l'heure du questionnaire des choix cornéliens, mon cher Zaoui.
1: J'adore.
0: C'est parti. Écrire le matin ou la nuit?
1: La nuit.
0: Histoire d'amour paisible ou histoire d'amour chaotique?
1: Chaotique.
0: C'est vrai, t'es toujours pas vacciné? T'es trop fort.
1: Non, parce que quand tu apprends à maîtriser le chaos, c'est là où tu deviens vraiment heureux.
0: Ok, Zaoui, tu préfères que je t'appelle Zaza ou Oui Oui?
1: Les deux sont terribles. Non, si, elle est bien, parce que les deux sont Zaza quand même, mais c'est terrible.
0: Zaza, c'est dur.
1: C'est terrible. Mais Oui Oui, je crois que ça serait encore pire.
0: J'avoue. C'est quoi le plus facile, arrêter la clope ou arrêter l'alcool?
1: Alors, ça fait 2 ans que je promets à tout le monde que je vais arrêter la clope, j'y arrive pas. Mais arrêter l'alcool serait un tel Everest que je dis arrêter la clope.
0: Ok. Ne pas voter ou annuler un concert pour pouvoir aller voter?
1: Ah, je suis très, très pour le vote, moi, mais quand même, tu vas pas annuler un concert pour un vote.
0: Oui, c'est vrai. Donc, procuration. Voilà.
1: Procuration à quelqu'un de confiance.
0: Exactement. Ah oui. Une heure de sport ou une heure de sieste?
1: Une heure. Ah, j'adore les deux.
0: Il faut choisir.
1: Oui, j'ai besoin de une heure de sport quand même, mais j'adore la sieste.
0: Ok. Dans le taxi, en vrai, thérapie avec le chauffeur ou silence total?
1: Ça dépend du mood. Il y a des moments où tu as envie de silence et il y a des moments quand tu es un peu bu, justement, où tu as plus envie de thérapie.
0: Ok, question moustache. Tu préfères gagner un concours de sosie de Freddie Mercury ou de Georges Brassens?
1: Georges Brassens.
0: Ok, et on termine. Tu préfères voir ton petit pleurer ou pleurer devant ton fils?
1: Pleurer devant mon fils.
0: Ok, on écoute une chanson qui va sans doute vous faire un peu pleurer. Seul avec mon fils, Zaoui, c'est sur son album Karaté Cœur.
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0: Dominique, elle est belle, cette chanson, seule avec mon fils. C'est ça aussi peut-être la différence, c'est que c'est et voilà. Non, mais quand on est père, les ruptures, ça veut pas dire la même chose.
1: C'est dur, c'est dur. Moi, je m'en suis rendu compte que ça a été très très dur, ouais. D'assumer mon rôle de parent en étant en PLS total. Ça fait partie de, et en même temps, ça fait partie de ce qui te permet de pas aller trop loin dans le.
0: T'as pas le droit.
1: Non, tu peux pas.
0: T'as pas le droit de mourir, t'as pas le droit d'arrêter de fonctionner.
1: Oui, et puis t'as pas le droit d'aller faire un teuf pendant 48 heures. T'as pas le droit d'aller trop mal, quoi. Et en même temps, tu te dis merde, moi j'aimerais bien, là, aller mal pendant 2 semaines, qu'on s'occupe de moi. Et en fait, non, il faut être là. Et en même temps, ça nous a, c'est le sujet, parce que pendant longtemps, on me disait, mais pourquoi tu fais pas de chansons sur ton fils, machin? Puis je dis, mais je sais pas, j'y arrive pas, j'ai pas le truc, tu vois. Genre, oui, ça me rend très heureux d'être père, et j'ai plein de choses à dire, mais ça sort pas, quoi. Ouais. C'est pas facile de faire une chanson. Et c'est vrai que là, on a vécu, ce temps-là de manière un peu, suspendue. Et on a vécu des très, très beaux moments, parce qu'en fait, c'est marrant, ta dernière question qui est liée à ce titre, hein, mais oui, effectivement, je me suis permis de pleurer devant lui.
0: Ouais.
1: Je lui ai dit ce qui se passait, je l'ai traité un peu comme un adulte, peut-être pour la première fois de sa vie, tu vois. Alors peut-être qu'il y a des gens qui vont être horrifiés par ce que je dis, mais en même temps, moi...
0: Il est petit, il a quel âge?
1: À l'époque, il avait, il avait 4 ans,
0: oui.
1: 4-5 ans.
0: Oui, donc il comprend. Oui.
1: Il comprend,
0: bah,
1: il comprend ce qui se passe à peu près, puis... Et puis en fait, ça rendait son père. Moi, j'étais tellement une espèce de guimauve qui était obligée de tout expulser, puis toute liquide, plus du tout solide, quoi, que ça le rendait, ça me rendait attendrissant, puis plus éveillé à plus de trucs, et notamment, effectivement, dans ce moment-là, je mettais la musique à fond.
0: Et tu danses.
1: Et je dansais, on dansait ensemble sur, je me rappelle très bien, j'étais, Zao de Sagazan avait sorti sa reprise de Bowie, là.
0: Oui,
1: et
0: cette Modern Love.
1: M'a obsédé. Et alors, je mettais ça à fond. Et je dansais n'importe comment sans me regarder. Et puis, en fait, lui, il se mettait sur le canapé à ma hauteur. Et on se mettait à danser comme des fous. Et c'était des super moments de décompensation un peu émotionnelle.

0: coup, on commence l'interview en parlant de rupture et on termine avec beaucoup de lumière.
1: Et c'est la première fois que je fais ça.
0: Mais c'est
1: très
0: beau.
1: Heureux. Bah ouais. C'est toujours terminé. Ouais, happy end. Et je me suis dit, c'est fou, de tous les albums de Thérapie Taxi, de tous les EP que j'ai sortis avec Zawi, il n'y a pas un putain d'happy end. À chaque fois, ça se termine dans les larmes et les sanglots. Sur Itzal, c'était Anti-Itzal, où c'était vraiment la chanson la plus dépressive du monde. Sur le deuxième album Kadavexki, c'était une chanson qui s'appelait La Boucle, qui était un truc qui parlait du décès de ma mère. Ensuite, sur mon premier EP, c'était Démon, où c'est,
0: ah oui,
1: dans
0: c'est
1: la, dans la teuf. Et ouais. Sur l'album, c'était Pulsation, c'était un truc très triste et tout. Et en fait, cette chanson est née des moments dont je te parlais tout à l'heure. On était en résidence à Jamais, un peu à partir de 23h. En gros, on t'a fait de manière très raisonnable jusqu'à 22-23h. Et à 23h, on sortait les bières, on branchait les micros et ça Jamais dans tous les sens. Et ils commencent à me faire un truc comme ça. Et eux, ils s'éclatent, mais ils me disent: ah, c'est pas du tout ton truc. Si, si, si, j'aime
0: ça
1: bien.
0: Ça va hyper bien.
1: Et en fait, alors je saurais même pas te dire quel style c'est, mais c'est vrai que c'est pas du tout le genre de prod sur laquelle j'ai l'habitude de poser.
0: Ouais.
1: Et en fait,
0: c'est californien.
1: Je saurais pas.
0: Je sais pas.
1: Ouais. En fait, je sais pas trop, mais c'est vrai que c'est pas trop moi, ça c'est sûr que de base. Et en fait, il y avait tout cet esprit de jam, et du coup, la chanson finit comme ça, où on s'est enregistré un peu à la Zub. Mais c'était super joyeux, parce que du coup, ils jouaient ce truc avec. Et moi, je leur disais, continuez. Et j'avais ce truc tout d'un coup un peu libéré aussi, un peu pour moi, lumineux, de. Ça va, la vie avance, on y va après, on voilà. Et en fait, j'étais très content pour une fois d'être sur un happy end.
0: Alors, le happy end de cette émission, c'est ta tournée, évidemment, que j'annonce avec plaisir. Tu seras dès le mois de novembre en tournée à Sannois, Amiens, Le Havre, au mois de décembre à Rouen, Rion, Grenoble, en janvier à Marseille, Montpellier, Toulouse, Lyon, Strasbourg, Rennes, Bordeaux, et en février, le 4 février, à Paris, à l'Olympia.
1: Voilà.
0: Bonne tournée à toi.
1: Merci.
0: Et merci beaucoup d'être venu nous voir. Karaté Cœur, vous l'avez compris, c'est testé et approuvé par l'équipe de Décibel. Bonne route, monsieur Zawi.
1: Merci pour l'invitation. Bonne route à vous.
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0: Gentleman Driver, les habits du dimanche. Un coup de cœur ici même.
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2: Décibel, c'est jusqu'à 20h. Pardon, je me débrouille avec mon micro. Vous entendez ou pas? C'est trop drôle. On dirait un vieux lit qui grince. Eh ben non, c'est un vieux micro. Allez, c'est l'heure de jouer au blind test. Ah, le micro est d'accord. On joue au blind test et à gagner, c'est l'album de Zaoui dont nous parlions avec lui à l'instant, le très joli Karaté Cœur. Elisabeth est avec nous pour tenter de le gagner. Bonsoir Elisabeth.
3: Coucou Émilie, bonsoir.

0: Bonsoir, comment vas-tu?
1: Ça va bien, et toi?
0: Ben écoute, une journée assez tranquille, on va dire, oui. Un peu plus, pas fraîche, mais hier, ce matin, très chaud, et très, hier, très chaude.
1: Ah, très bien.
0: En température, hein, ben je écoute, te parle. Hein.
1: Moi, à Paris, j'ai pris la flotte. Ça m'a...
0: Ah ben, nous pas.
1: Ah ben, bah, il pleuvait ce matin à Paris. Ah là là, Elisabeth, un jour on fera une émission de météo, toi et moi, mais c'est pas ce soir, là on va jouer. Et on va jouer avec Kevin aussi, salut Kevin.
2: Bonsoir Nelly, comment vas-tu?
1: Ça va bien, merci Kevin. Est-ce que la journée a été bonne?
2: Ah bah oui, les courses ce matin, tranquillement, puis je me suis baladée dans Nemours, où j'habite, quoi, donc voilà.
1: Bon, mais c'est très bien, une petite balade pour se dégourdir les jambes, et ensuite, à 19h48 précisément, nous jouons ensemble au blind test, mais avant de jouer, évidemment, il faut gagner. Alors vous avez gagné chacun un exemplaire de Karaté Cœur, l'album de Zaoui, et je suis bien contente de vous l'offrir, parce qu'il est très beau ce disque. Voilà, c'est cadeau, Elisabeth.
0: Bah, merci, mais Karaté Cœur,
1: c'est joli,
0: hein,
1: c'est
0: une un belle introduction.
1: Je suis d'accord. Le thème du blind test ce soir, eh bien, ce sont les filles dans les titres de chansons. Il va falloir retrouver le plus rapidement possible le nom des interprètes de ces chansons. Elisabeth et Kevin, n'oubliez pas de donner votre prénom avant de donner la réponse. Et puis ensuite, on vérifie ensemble et en musique. Est-ce que vous êtes prêts à jouer avec les filles en chansons?
2: Oui, d'accord.
0: Allez, on y va.
1: Alors, on y va. Première chanson, qui chante les filles? Dites-le moi.
0: Ah oui, elle
2: est
0: Kevin.
1: Oui.

0: avez eu la réponse en même temps. Je vous félicite, Elisabeth et Kevin, un point partout. Et on continue.
1: Elisabeth
0: Transgal. Bravo!
1: Laisse tomber les filles, laisse tomber les filles. Un jour, c'est toi qu'on les fera.
0: Mais dis donc, Elisabeth.
1: Laisse tomber les filles, ah oui.
0: Oh, trop forte! Bravo, bravo, je te félicite. Oui. Tu chantes bien.
1: Merci.
0: J'adore! Alors, il faut qu'on fasse une spéciale météo avec Elisabeth, mais il faut aussi qu'on fasse un karaoké. On a un gros agenda. Toi et
1: tu
0: moi.
1: L'as déjà dit, hein. Tu l'as déjà dit et c'est vrai, hein.
0: Mais j'ai déjà dit, mais je l'ai jamais fait. Il faut qu'on fasse un karaoké.
1: Pour l'instant, mais tu es peut-être trop occupée.
0: Mais trop feignasse, oui, tu rigoles. Non, c'est moi. Alors moi, le problème avec moi, c'est uniquement la feignantise. Dis-toi bien ça. Oui, non, forcément. Mais on trouvera un moment. Il faudra qu'on fasse ça. Allez, une dernière chanson de fille après Enrico Macias et France Gall. Une chanson plus récente. Qui chante ça? Petit indice, elle sera notre invitée ce vendredi pour la sortie de son premier album.
1: Ah.
0: Et elle porte un prénom de fleur.
2: J'ai des fleurs.
1: Rose, non.
0: Ah, c'est pas
1: Rose. Elisabeth Rose.
0: Non. Aussi mon père. Tulipe, non plus.
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0: Elle a fait la, elle a fait la Starac.
1: Oui, elle a fait la Star Academy.
0: Elle a de jolies
1: grands. Marguerite, non.
0: Oui.
1: Marguerite. Oh,
0: je suis
1: forte.
0: Oui. Oui. Les filles, les femmes, les meufs, c'est Marguerite. Bravo, bravo.
1: Oui, Marguerite.
0: C'est un sans faute pour ce blind test. Kevin et Elisabeth ont tous les deux gagné. Je vous envoie avec plaisir l'album de Zaoui, Karaté Cœur. Le blind test, c'est tous les soirs. N'hésitez pas à venir pour jouer avec nous. Et puisque les filles étaient au cœur de notre blind test, on a quand même une chanson dans le répertoire français. C'est une vraie régalade. Signée Au bonheur des dames, oh les filles.
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0: Au départ, une chanson de Marty Robbins qui s'appelait Sugary, adaptée en français par les Pingouins en 1962 et reprise par Au bonheur des dames, c'est ce que vous entendez en 1973. Cette version Oh les filles sur leur album Twist a été numéro 1 des ventes en France en 1974.
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0: Allez, c'est déjà l'heure de la dernière chanson de l'émission. Alors, c'est la chanson anniversaire, on avait le choix. Hein. C'est la nif de Nolwenn, bisous Nolwenn, bon anniversaire. L'anniversaire de la mort de Coolio aussi, on aurait pu se faire un petit Gangsta's Paradise. Mais voilà, ça fait 2 ans qu'on a perdu Kris Kristofferson. Et je crois que je ne voulais jamais passer dans Décibel et c'est un de mes chanteurs préférés. Kris Kristofferson, il est mort il y a 2 ans, il avait 88 ans. Grande carrière de chanteur, d'auteur aussi pour d'autres artistes. Il était dans la sphère de Janis Joplin, dans tous les bouquins que j'ai pu lire sur l'histoire de Janis Joplin, je me rends compte que c'était un des seuls mecs gentils avec elle de toute sa vie entière. Puis surtout, il a écrit Me and Bobby McGee, qui ensuite est devenu un grand tube pour Joplin. C'était aussi un acteur. La première version de A Star is Born, une étoile est née, le fameux film avec Lady Gaga et l'autre beau gosse là. Et ben, la première version, en 1976, c'était avec Barbara Streisand et Kris Kristofferson. Et là, j'avais envie de vous faire entendre sa voix et sa guitare, parce que c'est un sacré musicien. Kris Kristofferson, pour les 2 ans de sa mort, voici Casey's Last Ride.

0: Macy's Last Ride sur le tout premier album de Kris Kristofferson, sorti en 1970. Un album qui a plu notamment à Johnny Cash, qui avait adoubé Kristofferson à l'époque, et qui avait aussi donc beaucoup plu à Janis Joplin, puisque c'est dans ce disque qu'elle avait trouvé Me and Bobby McGee. Voilà pour notre hommage à Kris Kristofferson. Allez, Décibels, c'est terminé pour ce soir. Merci à l'équipe de l'émission. Il y avait Antoine Greffin et Julien Moulet à la technique. Il y avait Alexandra Sackberg au standard, Iris Guitoni à la réalisation, Thierry Boffa, Thomas Demol à la délégation musique et Mélodie Chaïb à la programmation des invités.
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4: Salut à tous, bienvenue sur ICI. Après une heure de bonne musique avec Émilie Mazoyer et d'actu musicale, on se retrouve chaque soir dès 20h pour ce rendez-vous, nouveau rendez-vous. Vous connaissez, vous découvrez peut-être. On se balade dans toute la France. On s'intéresse à vos initiatives, à vos actions. On va partir en balade au cœur du patrimoine de notre pays grâce à un invité qui va aussi dérouler le fil de sa vie à travers les lieux qui ont compté pour lui. Mais avant de l'accueillir, j'ajoute qu'on vous donnera la parole avant 21h et qu'on s'intéressera à toutes les bonnes initiatives de vos régions. Mon invité est réalisateur, scénariste. Ses films ont attiré des millions de spectateurs en France. Et pas seulement, on lui doit entre autres la trilogie de Camping avec Franck Dubosc. Il est aussi le réalisateur de Disco, de Jet Set, de 3-0, de 4-0, de Turf, de All Inclusive. Ce soir, dans Il n'y a pas que Paris dans la vie, je reçois avec beaucoup de plaisir Fabien Antoniente. Bonsoir Fabien.
5: Bonsoir.
4: Comment ça va?
5: Très bien, très bien.
4: Je le dis tout de suite, Fabien, c'est un auditeur d'ici, un fidèle auditeur d'ici, c'est vrai.
5: Hein, c'est vrai, parce que il se trouve que je vis aussi au Pays Basque, surtout. Ouais.
4: Et donc, ce qui explique ce bronzage insolent.
5: Insolent, oui, parce que je vais à l'eau, je fais un peu de surf.
4: Non, et c'est très
5: et donc, quand je reviens de justement du surf ou quand je fais mes courses, ma radio est branchée sur ICI.
4: Ça nous touche
5: et
4: beaucoup.
5: Ça me donne l'occasion de connaître les nouvelles de ma région.
4: C'est vrai.
5: Oui. Je bascule entre ici Pays Basque et Gascogne. Ici Gascogne.
4: Exactement. Voilà. Fabien, merci d'être là. Vous racontez généralement, vous montrez à l'image en 90 minutes la vie de personnages, le pan d'une vie d'un personnage. Et ce soir, moi, je vous propose de raconter la vôtre. Les images, c'est vous qui allez les créer. Vous allez les décrire à nos auditeurs. C'est un petit bout du film de votre vie que l'on va découvrir ensemble jusqu'à 21h.
6: Silence sur le plateau. Moteur. Action.
4: Rien que d'entendre ça, c'est l'essence de votre vie.
5: Ah oui. C'est-à-dire que, comme je le disais dans mon livre, qui s'appelle « Alors, on n'attend pas Fabien ».
4: On en parlera évidemment.
5: Et ce bruit, je l'ai entendu très tôt, vers l'âge de 12 ans.
4: Ah, vous voulez déjà qu'on parle de ça?
5: Je sais pas.
4: Allons-y.
5: C'est ce bruit qui m'a...
4: Avant de parler, on va se laisser encore un petit peu de temps. Avant de parler de ce déclic à 12 ans, autour d'un film. Moi, j'aimerais déjà remonter la pellicule de votre vie un tout petit peu avant, si vous êtes d'accord. Vous êtes né où ?
5: À Paris. Je suis né à Paris, puis j'ai grandi en région parisienne très tôt. Je suis né à Paris par accident, en fait. Et j'ai grandi en région parisienne, du côté de Villiers-sur-Marne, du côté des bords de Marne.
4: C'est pas désagréable.
5: Voilà, c'était pas désagréable. Il y avait ce fleuve qui était assez, qui nous amenait un petit peu d'air. Et il y avait les saules pleureurs, il y avait des canards, il y avait des copains partout. Donc moi j'ai vécu dans une banlieue qui était vraiment très agréable. Et j'en ai un souvenir, j'en ai un souvenir de jours heureux.
4: Votre papa venait d'Algérie, des pieds noirs. Hein. Vous êtes le fruit d'un beau mélange parce que vous avez une maman qui est originaire de Bretagne.
5: Oui.
4: Ils sont rencontrés où, vos parents d'ailleurs?
5: Ils sont rencontrés parce que mon père était un pied noir d'Algérie qui est venu un peu faire ses études à Paris. Et il a rencontré ma mère qui venait pour trouver du boulot. Et en général, les Bretonnes à cette époque-là, en 1958, étaient femmes de chambre pour des gens qui avaient un peu plus d'argent qu'eux. Et voilà, et ils se sont rencontrés. Et je crois que elle a été Miss Bretagne de
4: Paris. Mais c'est sûr.
5: De Paris. Et donc c'était une association des Bretons de Paris qui se retrouvait autour de Montparnasse, puisque ouais. Montparnasse est la gare qui accueille les Bretons.
4: Alors c'est le 15e arrondissement hein, pour ceux qui le.
5: C'est le 14e. Lors d'une cérémonie, je pense qu'ils se sont rencontrés et voilà, je suis né assez rapidement.
4: Maman, elle faisait des ménages, vous l'avez dit, et elle aura aussi ce joli titre honorifique. Elle est bretonne, et la Bretagne, ça compte pour vous, parce que c'est aussi une partie de votre enfance, Fabien Antoniente. Le granit, ça, c'est quelque chose qui vous a marqué particulièrement, et pourquoi?
5: Parce que, en fait, maman, Alphonsine, qui porte le nom d'Alphonsine, nous emmenait souvent voir les terres où elle était née. Donc, elle est née du côté de Baillet, en Ille-et-Vilaine, à côté de Fougères.
4: Ouais.
5: Et c'était des terres, effectivement, où le granit, les gens travaillaient le granit. Et l'activité principale de mes tantes, puisque ma mère, ils étaient neuf sœurs, hein, dans la famille.
4: Monde, ça fait des cousins. Monde,
5: donc, les tantes, j'en ai vu.
4: Ouais.
5: Et elles se retrouvaient tout le temps au cimetière. Elle commentait, ma chine, elle est morte la semaine dernière, ma machin, elle est morte là. Et nous, quand on est gamin, c'est perturbant. C'est-à-dire ouais. que je m'attendais à d'autres vacances, mais c'est leur vie. C'est le granit, et voilà.
4: Mais
5: c'est...
4: vous avez d'autres souvenirs de la Bretagne, quand même.
5: Bien sûr, j'ai des souvenirs, mais vraiment, c'était, il y avait la maison de mon grand-père, il y avait encore de la terre battue.
4: Oui, parce qu'il y avait une maison familiale, on est d'accord.
5: Terre battue près de la cheminée. D'accord. Et ils jouaient un jeu équivalent des boulistes, mais eux, ils jouaient au palais. C'est-à-dire, c'est des palais qu'on envoie sur des plaques de bois, et puis il fallait se rapprocher ouais. du... Voilà, donc c'était des souvenirs très... c'était une Bretagne très rurale que j'ai connue, très belle.
4: Mais vous apprenez à traire les vaches.
5: Et j'apprends à traire les vaches. Parce que nous, petits Parisiens, c'était notre petit fantasme. C'est de connaître mieux ces animaux qu'on ne voyait que dans les fermes en jouets. Et voilà, donc là, on était... De toute façon, je vais vous dire, j'ai des souvenirs heureux partout. Moi, je fais partie des gens qui regardent toujours le verre plein plutôt que le verre vide. Mmh. Donc, je me souviens des belles choses, et les choses plus tristes, elles ont glissé sur moi.
4: La Bretagne, donc, c'est un endroit qui compte. On pourra sans doute en reparler, mais vous allez aussi pas mal voyager hein, durant votre enfance, sans doute grâce à vos parents. Je sais qu'il y a des régions comme ça que vous allez découvrir, comme les Vosges. Mmh. Vous alliez dans les Vosges.
5: Les premières parties de nos premières vacances avaient lieu dans les Vosges, du côté de Gérardmer, du côté du lac de Longemer.
4: C'est vrai que vous baigniez dans des eaux gelées à cette époque-là.
5: C'était de la cryo avant l'heure.
4: C'est pas mal ça. Non, c'est courageux, mais quand on est gamin,
5: on marchait beaucoup. J'ai un souvenir. On marchait. Ma mère et mon père nous entraînaient à marcher, ce qui maintenant est un plaisir. Mais quand on est gamin, on veut pas trop marcher. Et donc, on allait chercher des myrtilles. C'est des montagnes de moyenne altitude, mais c'est des montagnes très très belles dans les Vosges. Et voilà, donc pareil, là, on s'occupait des vaches. On aidait aux tâches, parce que la personne chez qui on louait était menuisier. Donc, on participait aux travaux de menuiserie. Tout ça nous sortait de l'ordinaire de la région parisienne.
4: On va poursuivre votre enfance, Fabien Antoniente. On ira en Dordogne dans un instant. Je sais que c'est aussi un endroit qui vous plaît. Il y a le Pays-Bas, ça fait partie de votre vie. On parlera de vos films, on parlera de votre livre. Mais on va aussi se balader en France avec la revue des Merveilles. J'ai l'impression que vous êtes un contemplatif. Et en même temps, quand on est cinéaste, il faut l'être. Tous les jours, Benoît Prospero passe en revue les merveilles du vivant et les idées de celles et ceux qui consacrent leur vie à ce même monde vivant. Et aujourd'hui, on a un rendez-vous dans le futur.
7: Est-ce que vous voyez ce que c'est une technologie high-tech? High-tech pour haute technologie. Ou pour certains, technologie du futur. Et si le futur était non pas high-tech, mais low-tech, c'est-à-dire basse technologie. Mais qu'est-ce que c'est exactement? Ici, Pays d'Auvergne avait rencontré Gwenaëlle Douard à la ressourcerie d'Issoire et ils lui ont posé la question.
8: Alors, les low-tech, en fait, c'est par opposition à tout ce qui est high-tech, donc c'est plutôt des basses technologies qui vont avoir un impact assez réduit sur l'environnement et qui sont faits plutôt à base de récup et qu'on peut fabriquer soi-même, en fait, assez facilement.
7: Alors, on va peut-être donner un exemple. Oui, voilà, ça sera plus clair. Donc, par exemple, pour la cuisine.
8: Pour la cuisine, il y a beaucoup d'usages. On va parler du four solaire. Moi, j'utilise beaucoup une marmite norvégienne, c'est-à-dire que quand je cuis des lentilles, des légumes qui demandent un peu de cuisson ou des soupes, en fait, au lieu de laisser longtemps sur le feu et d'attendre que ce soit fini de cuire sur ma plaque, je le sors avant et je le mets dans ma marmite norvégienne, ce qui fait que j'utilise beaucoup moins d'énergie en fait.
7: Voilà, donc en gros, on met la marmite dans cette sorte de coussin. Et en termes de temps de cuisson, ça donne quoi?
8: Un tiers sur le feu, deux tiers hors du feu.
7: Eh ben voilà, c'est ça le low-tech. Alors, autre exemple, le bon vieux garde-manger. Alors, pas pour se passer complètement du frigo, mais peut-être pour avoir un frigo plus petit, ou encore parmi les low-tech les plus simples, le balai plutôt que l'aspirateur, le vélo plutôt que la voiture, le thermomètre à liquide plutôt que connecté. Donc en clair, c'est quoi l'idée du low-tech, Fabrice ?
9: Comment on peut se passer de certaines technologies, comment on peut essayer de consommer moins d'énergie fossile ou électrique, du coup de se réapproprier aussi nos technologies. Pour nous, ça va avec tout ce truc de gagner en autonomie pour arriver à faire soi-même avec moins.
8: On réfléchit à notre besoin, en fait. C'est toujours ça la low-tech, c'est réfléchir d'abord à ses besoins et la technique vient accompagner ce besoin, en fait, mais pas l'inverse. On n'est pas esclave de nos technologies.
7: Et si vous vous demandez pourquoi ne tout simplement pas faire le choix de la high-tech, eh ben c'est ça la raison, pour se sentir libre. Alors oui, on va moins vite, oui, ça peut prendre du temps, eh ben justement, c'est ça l'idée. À l'heure où tout va toujours plus vite et parfois tellement vite qu'on ne sait même plus quel est le sens de tout ça, eh ben l'idée, c'est de ralentir et de vivre uniquement avec ce dont nous avons besoin et non envie. Et la conséquence de ça, c'est quoi ? Eh ben, on n'a plus la pression de devoir posséder pour exister. Ce qui ne veut pas dire de ne rien posséder, mais juste l'utile. Et ça, ça suffit à certaines et certains. Même si c'est vrai, ça peut aller à l'encontre de tout ce qu'on nous a enseigné. Eh bien, pour certaines et certains, cette nouvelle vie, c'est une merveille. Merci. Ici Pays d'Auvergne, ainsi que Gwenaëlle et Fabrice, rencontrés à la ressourcerie d'Issoire.
4: Merci beaucoup. On parlera de l'Auvergne, d'ailleurs, avec Fabien Antoniente, puisqu'on était à Issoire. Je sais que vous êtes en plein repérage d'un nouveau film. Vous prenez le temps un petit peu comme ça, d'ajouter des choses un peu plus simples dans votre vie, authentique. J'ai l'impression que vous êtes comme ça. Vous
5: ouais, j'écoutais ce que disait Benoît Prospero à ouais. propos du low-tech. Ouais. En fait, nos parents, nos anciens, pratiquaient le low-tech, puisqu'ils avaient des celliers, des murs épais, on gardait la fraîcheur. Ils se contentaient de ce qu'ils avaient besoin, donc c'était effectivement la philosophie qui vient d'être racontée. Et voilà, donc moi je suis un peu adepte de ça. Plus en vieillissant, je m'oriente vers le low-tech.
4: Paris, la Bretagne, les Vosges, la Dordogne, le Pays Basque et encore plein d'autres endroits à découvrir avec Fabien Antoniente qui se raconte dont il n'y a pas que Paris dans la ville, il est d'accord avec le concept, donc restez avec nous jusqu'à 21h.
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4: Listen to your heart, c'est Roxette sur ICI pour vous souhaiter une belle soirée.

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2: Et votre invité ce soir, Fabien Antoniente, réalisateur de nombreuses comédies françaises au cinéma. Par où est-il passé? Quels sont les lieux qui l'ont construit? Il se raconte en toute intimité, gros plan ce soir, sur cet enfant amoureux de la Bretagne et de la Dordogne, mais pas seulement. On va en parler de cette Dordogne, parce qu'on a parlé des Vosges. Votre enfance, elle est aussi en Dordogne. Qu'est-ce que vous y faisiez?
3: Ça a été la deuxième partie de nos premières vacances, qui a duré 7 ans. On y est allé pendant 7 ans. Alors, il y a eu le Périgord noir, puisque on allait du côté de...
2: On mange très bien.
3: De Sarlat. Et puis après, il y a eu le Périgord vert du côté de Périgueux.
2: On mange très bien aussi.
3: De toute façon, c'est le dénominateur commun, c'est de manger très bien. Ouais. Et donc, j'aime beaucoup cette région où il fait quand même beau, chaud. Et donc, il y avait un parfum de Dordogne. C'est là que j'ai appris à nager, dans le fleuve de la Dordogne.
2: Après les eaux gelées de la Vosges.
3: Voilà, j'ai appris à nager vraiment dans la Dordogne. Et j'avais mes copains avec qui je faisais les 400 coups. Et surtout, on y allait, nous, on n'était pas vraiment des juilletistes, on était des Aoussiens.
2: Ouais.
3: Et donc, on y allait après le Tour de France. Donc, on refaisait des étapes.
2: Dont vous êtes fan.
3: Dont je suis énormément
2: ultra fan.
3: Ultra fan. Et donc, on refaisait le Tour de France dans ces petites routes.
2: À vélo, ouais.
3: Sur ces petites routes. Moi, je me rappelle, j'avais un vélo sans vitesse. Donc, ouais. C'était plus dur pour suivre les autres. Mais c'était extraordinaire.
2: Et vous avez voulu aller jusqu'en Andorre, je crois, à un moment donné.
3: Alors après, oui, c'est plus tard. Quand j'ai eu mon BTS, on a traversé toute la France avec les copains du lycée et on est allé jusqu'en Andorre en vélo.
2: Ouais. Vous avez pris un train à un moment donné.
3: Ah oui, j'ai pris un train.
2: Quand même, pour être honnête. Une petite étape, voilà. Alors, une grande étape pour vous qui a changé votre vie, c'est à 12 ans. On a écouté le coup de manivelle tout à l'heure pour raconter l'histoire de votre vie. Je retourne à Villiers-sur-Marne. Il y a une voie ferrée qui passait à côté de votre immeuble. Tout le monde pensait que votre famille était garde-barrière, d'ailleurs. Non, c'est vrai, je n'invente pas. Bon, et de l'autre côté de la voie ferrée, il y avait des bidonvilles portugais, pour qu'on comprenne bien l'univers dans lequel vous allez grandir. Vous mangez des prunes à l'époque, qui n'étaient peut-être pas un peu plus polluées aujourd'hui. Et un jour, vous jouez. Et vous apercevez des camions.
3: Ouais.
2: Et vous découvrez un plateau de tournage.
3: Voilà. Dans ce bidonville où vivait une grande communauté portugaise, on voit débarquer des camions, des voitures de luxe et des techniciens qui construisent en 2 jours une maison Louisiane. Ce qui est très étonnant dans ce bidonville. Mmh. Et évidemment, de ces camions et de ces voitures sortent des comédiens. Bernard Blier, Maurice Birot, Annie Girardot, Jean Carmet.
2: Vous avez 12 ans, c'est énorme là.
3: C'est énorme.
2: C'était et le donc, film Elle cause plus, elle flingue.
3: C'était la suite de Elle boit pas, elle fume pas, mais elle cause.
2: Qu'est-ce qu'elle cause,
3: ouais. Et là, Elle cause plus, elle flingue. Et donc c'était signé Michel Audiard. Petit bonhomme avec sa casquette, je le revois encore. Et à un moment, donc moi j'allais de plus en plus sur le tournage et de moins en moins à l'école. Et j'allais voir évidemment ce qui se passait, je voulais comprendre. Ouais. Parce que c'est pas facile à comprendre un tournage de l'extérieur. Surtout ce tournage-là de Michel Audiard.
2: Ouais.
3: Parce que quand j'ai revu le film, je comprenais pas non plus. Donc c'était encore... Donc, je regardais, je m'accrochais, etc. Et il avait dû me repérer. Donc, à un moment donné, Jean Carmet sort de cette maison Louisiane avec une chaussette grise en disant à Jésus, le personnage de Jésus, vous avez oublié ça cette nuit. La script fait remarquer à Michel Audiard que la chaussette, on ne la voit pas parce qu'elle est grise et qu'il faut mieux, il ferait mieux d'avoir une chaussette de couleur. Donc, à un moment donné, Audiard se tourne vers moi, il voit que j'ai des chaussettes rouges. Il vient vers moi, il me dit, dis-moi gamin, il serait possible d'emprunter des chaussettes juste pour le temps de la prise. Alors je dis, ben oui, bien sûr. Et donc je tends mes chaussettes, moteur, action. Et là, tout le monde se marre, parce que la chaussette est bien trop petite. Je faisais du 32. Donc Audiard revient me voir, il me dit, gamin, la chaussette ne va pas convenir, mais si tu veux, tu peux rester avec nous. Il m'a donné une pièce de 5 francs
2: ouais,
3: en argent.
2: Un cachet.
3: Un cachet.
2: 5 francs, c'est génial.
3: Et le droit de rentrer dans cette maison Louisiane et d'être la mascotte de ce film.
2: Wow.
3: Voilà. Donc
2: quelle chance incroyable. Bon, c'est le déclic, me dites pas
3: c'est,
2: que
3: c'est le déclic.
2: C'est de là que tout part. On est bien d'accord.
3: C'est la piqûre.
2: À 12 ans, vous n'avez pas d'idée de ce que vous voulez faire à ce moment-là.
3: Non. Je pensais juste à déconner. Mais
2: oui. Alors c'est vrai que vous êtes quand même aussi un gros déconneur. Merci pour cette très belle histoire parce que un petit peu plus tard, vous allez aussi en Dordogne. Vous l'avez dit pendant 7 ans, grandir, c'est l'adolescence, c'est les premiers amours, c'est les premiers bals, c'est les premières fêtes de village.
4: Il y a des images. images dans ma tête.
2: Je vous fais un petit clin d'œil à Camping.
3: Ah oui.
2: Pour la petite valse.
3: Petite valse de Gérard Lenormand.
2: Ouais, c'est dans Camping 3. C'était la fête de village au camping. Et ce sont ces années-là que vous vivez, que ce soit en Dordogne ou sur l'île d'Oléron. C'est cette époque-là où vous allez aussi faire du camping, Fabien Antonio.
3: Ben oui, oui, oui. C'est là que j'apprends à planter des sardines.
2: Les sardines, les tentes de l'époque, ils se font plus maintenant, mais bon.
3: Les tentes de l'époque étaient, on les attachait par des piquets métalliques, qu'on appelait les sardines. Je dis ça pour nos auditeurs. Voilà, c'est surtout apprendre à connaître l'autre d'une manière assez facile. Ouais. Dans un camp de camping, on se parle. Tu viens d'où, toi, de Normandie, à toi, tu viens d'où, de Loir-et-Cher. Bon, voilà, on se parle facilement. Et on se parle encore plus facilement au moment de l'apéro. Donc, c'est ces souvenirs de rencontres vers l'autre qui m'ont marqué, qui ont fait que ça a inscrit, ça a mis une pièce un peu dans la machine pour que un jour je réalise camping.
2: Je vous propose pas une petite couillette, il y a encore un petit peu de temps.
3: Vous savez que cette couillette, l'histoire de la couillette,
2: c'est le brasseur dans Camping 3,
3: c'est le bec verseur dans lequel on verse la dose de pastis. Ouais. Mais en fait, c'est Jacques Villeray qui m'avait appris. Et parce que à l'origine, le film était écrit pour Jacques Villeray. Et c'est Claude Brasseur qui l'a fait parce que Jacques Villeray est décédé entre temps. Ouais. Et voilà, donc la couillette est restée, Jacques Villeray est parti.
2: Il y a quelqu'un qui compte dans votre vie, c'est un oncle qui travaille à la SNCF. Il n'avait pas d'enfant, c'était un peu vous finalement. Et alors lui, avec sa Peugeot 403 à la Colombo, parce qu'il avait vraiment une 403, il va vous emmener partout en France.
3: Là, ouais. Une Peugeot 403 bleue, avec des sièges en sky qui sentaient fort quand il faisait un peu chaud. Ouais. Et il nous emmenait un peu partout en France, il nous a fait découvrir...
2: Compiègne,
3: Pierrefonds, les châteaux de la Loire. Il nous a fait découvrir aussi tous les châteaux. Quand il venait nous rejoindre en Dordogne, tous les châteaux qui existent, et Dieu sait s'ils sont nombreux en Dordogne. Le château de Bénac, le château de Rouffignac, enfin le château de... Et les gorges aussi, les gouffres, et notamment les Eysiques, où il y a eu le premier homme préhistorique, il y a encore des traces. Et donc on a visité beaucoup de choses, avec beaucoup de monuments, avec cet oncle Paul, qui était une espèce de tonton Cristobal, qui arrivait avec sa voiture, trois coups de klaxon, on sortait. C'était merveilleux. Et il nous a ensuite fait visiter aussi toute la région où il vivait, la région du Puy de Sancy, Mont-d'Or.
2: On va aller en Auvergne. Vous pouvez pas, là vous parlez du Puy de Sancy. Boire un petit coup, c'est agréable. On parlait de la couillette il y a un instant, Fabien Antoniante, surtout avec l'entrepreneur du jour. On s'échappe un instant de votre vie pour aller en Auvergne. Retrouver Catherine Quicandon, on sort un verre et une paille et on vous suit. Où est-ce que vous nous emmenez donc du coup aujourd'hui?
5: À Thiel, sur Acolin, dans l'Allier, à une vingtaine de kilomètres à l'est de Moulins. Ça pétille. Ça pétille de bonheur pour Jérôme Boireau et sa compagne qui fabrique les limonades Bulle Gourmande.
6: On a investi en masse dans du matériel français dernier cri qui nous permet aujourd'hui de travailler à deux simplement et de pouvoir avoir une forte cadence. C'était primordial. Et aujourd'hui, voilà, je travaille tout seul et elle est quand même derrière moi pour donner un coup de main. Mais tout est automatisé. Il n'y a pas grand-chose à faire, mis à part... créer la recette, préparer la recette et tout ce qui est les phases de nettoyage et de réglage.
5: Et si pour la production, il se débrouille seul, enfin presque, Jérôme travaille avec quelqu'un pour les saveurs.
6: Aujourd'hui, nous, on travaille avec des arômes qui sont 100% naturels. On a un aromaticien qui nous fabrique les arômes à la demande. On a une dizaine de jours d'attente à chaque fois. Et on travaille vraiment avec l'essence même des fruits, des plantes, des fleurs.
5: Et cela donne des recettes intéressantes. Il y a par exemple violette, pêche basilic, framboise hibiscus, poire miel, ou encore rose litchi. Pour la couleur, Jérôme a fait appel à un chef pâtissier qui a imaginé des colorants particulièrement flashy, encore un peu et ça brille dans le noir. Les limonades de Jérôme se vendent sur place, à l'usine ou dans les grandes surfaces du coin et elles se vendent bien, même très bien et ce, dès le début de l'aventure.
6: On finit l'année 2024 en ayant fait 7000 bouteilles, tranquille. 2025, on a fait 42 000 bouteilles et on est passé à 10 références. Et là, cette année, on est déjà à 45 000 bouteilles. On en a fait 19 000 sur le mois de juin-juillet.
5: Et oui, cela fait seulement 2 ans que Jérôme est dans la limonade. Avant, son domaine, c'était la bière. Le passage de l'un à l'autre s'est fait par hasard. Un comité des fêtes lui demande de la limonade pour un événement, et voilà. Et comme ça marche bien, il a d'autres projets. L'année prochaine, il sort des thés glacés et un tonic. On ne l'arrête plus, le Jérôme. Plus d'infos sur les pages Facebook et Instagram. Instagram Bulle Gourmande. Merci à Noémie Guillotin d'ici Pays d'Auvergne pour cette idée qui pétille. Ici, ça entreprend dans l'Allier avec Bulle Gourmande, une limonade qu'on redemande.
2: J'ai compris, Fabien Antoniente, pourquoi vous avez choisi l'Auvergne pour votre prochain film. Vous êtes en repérage en ce moment. Vous connaissez l'Allier d'ailleurs, près de Moulins.
3: Oui, oui. Je suis allé il y a pas longtemps pour des dédicaces à Vichy.
2: Ouais, d'accord.
3: Et donc voilà.
2: Je suis tellement content. Si on le fait pas exprès, ma direction m'a dit tu parles pas trop de ta région à toi. Je suis né à Vichy.
3: Ah oui.
2: Et je suis là-bas. Donc bon, on reparlera de l'Auvergne dans un instant.
3: Ah oui.
2: Alors on va parler de l'Auvergne et de tous les lieux qui ont marqué la vie de Fabien Antoniente. On était dans les vallons de Pont-Barc en Ardèche il y a quelques minutes. L'époque, voilà, aussi des premiers émois, des slows catastrophiques. Mais l'humour qui a toujours permis à Fabien de s'en sortir. Comment la carrière au cinéma a débuté? La rencontre avec Audiard lorsque vous aviez 12 ans. Et puis après, quelques années plus tard, il y a ce premier long métrage à la vitesse d'un cheval au galop. Tout va commencer, la suite on la connaît. Quoique, restez avec nous jusqu'à 21h, on va en parler.
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2: Et Benabar qui nous rejoint pour Elle danse sur Ici.

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3: Vous habitez entre Précigné et Sablé-sur-Sarthe, la route départementale 24 est fermée à la circulation à partir d'aujourd'hui en raison d'une pause d'un réseau de gaz sur les communes de Précigné et de Courtillé. Une déviation est mise en place. Début aujourd'hui de la semaine bleue dans le Sud-Sarthe. 10 jours d'animation dédiés aux seniors et aux bienveillir par le centre social intercommunal Équipage. Que vous habitiez Le Lude, Mansigné, Pont-Valin, Luché-Pringé, il y en a pour tout le monde avec au programme activité physique, alimentation, sommeil ou encore mémoire. Et pensez bien surtout à vous inscrire en avance sur le site de la Comcom du Sud-Sarthe. 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
4: On lui doit Pumping 1, 2 et 3. Jet Set 3-0, 4-0, Disco, ses débuts derrière la caméra dans les années 90. Eh bien, amène Fabien Antoniente, notre invité, à écrire ses premières comédies. Grève partie en 1997, Jet Set c'est deux ans plus tard. En 1999, satire avec, je le rappelle, Samuel Le Bihan, Lambert Wilson. José Garcia, il abordera aussi notre invité de façon satirique ce football qu'il aime tant, on pourra en parler. J'ai le plaisir d'être avec Fabien Antoniente jusqu'à 21h. Alors d'ailleurs, avant tout ça, Fabien, il y a le lycée Fresnel à Paris, et vous avez un diplôme, vous allez travailler au commissariat de l'énergie atomique.
5: Ouais.
4: Des études d'optique, en fait.
5: C'était...
4: Ah, vous avez adoré.
5: Une espèce de bug.
4: Ouais, mais c'est... l'optique, c'est l'objectif, hein, c'est la caméra.
5: Et donc, j'avais obtenu un BTS instrument de précision, donc il y avait un rapport avec, vaguement avec ce que je voulais faire plus tard, mais... D'abord, j'ai fait ces études pour faire plaisir à mes parents, parce que mon père trouvait que le cinéma, c'était pas sérieux.
4: Vous vouliez déjà faire du cinéma, pour rester clair.
5: Dans la tête, un peu dans ma tête, mais mon père disait non, c'est un métier, beaucoup d'appelés, peu d'élus, disait-il.
4: Je la connais cette formule.
5: Cette phrase, terrible.
4: Mais la radio, c'était pareil pour moi. Hein.
5: Et donc, j'ai été au bout. Et au bout du bout, c'est, après le diplôme, j'ai eu un emploi au commissariat à l'énergie atomique. Mmh. Sur la séparation isotopique de l'uranium 235 et 238 par procédé laser.
4: Ça vaut cher au Scrabble, ça.
5: Et ça a duré 15 jours.
4: Je m'avais compris. Ça a duré 15 jours parce que j'avais préféré faire des canulars téléphoniques.
5: Bah voilà.
4: J'invente rien.
5: Hein. Ah,
4: faisais des canulars téléphoniques. Vous aviez envie de vous marrer. Alors j'ai évoqué les débuts, premier long métrage.
5: J'appelais un certain Monsieur Lapin régulièrement. Allô, Monsieur Lapin. Pampan. Et mec, t'es content.
4: C'est lamentable. Moi, j'essaye d'être sérieux depuis 20h. Je retrace votre carrière. Vous me faites le pompon du lapin, Fabien. C'est pas possible. Bon, l'année suivante, après 92, vous allez mettre en scène Tom et tout seul avec Florent Pagny et Jean Rochefort. C'est aussi comme ça que tout démarre. Voilà, suite à cette belle rencontre avec Audiard. On l'a dit tout à l'heure, comme vous aviez 12 ans. Alors, forcément, quand on est réalisateur et qu'on tourne, on est amené à tourner peut-être dans Paris, même si je sais que ça coûte très cher de tourner dans Paris. On tourne de moins en moins dans Paris. Mais vous avez toujours aimé aller tourner en dehors de Paris parce que cet ailleurs ressemble peut-être plus aussi au cinéaste que vous êtes, mais vous préférez tourner en dehors de Paris.
5: Bah oui, parce que d'abord, quand vous tournez en dehors de Paris, vous êtes en bulle, en famille, vous restez avec les comédiens dans un hôtel.
4: C'est la colo, quoi.
5: C'est un peu la colo. Ouais. Voilà. Et vous rentrez pas, vous n'avez pas les factures, vous n'avez pas tous les détails qui vous ramènent au quotidien. Donc vous êtes déjà dans une bulle. Cette bulle est propice à la création du film. Donc moi j'ai adoré, par exemple, quand on a tourné Les Enfants des Justes en Dordogne, avec Gérard Lanvin et Mathilde Le Seigner, on se retrouvait dans un hôtel le soir, C'était une histoire qui se passait pendant l'occupation, mais on était heureux de se retrouver et de manger ensemble, parce que plus les années passent, plus on est content de se retrouver.
4: Bien sûr.
5: Et on mesure le prix qu'est l'amitié, avec Mathilde Seigné, avec Gérard Lanvin, avec Franck Dubosc. Mmh. On le mesure plus quand on est c'est propice aux confidences, c'est propice à bah c'est comme les vacances un peu.
4: L'âge est donc, voilà, plus on avance dans l'âge aussi, plus voilà, on a aussi envie de retrouver tout ce qu'on a pu vivre avec ces gens-là également, ouais. Parce que vous avez des souvenirs avec chaque personne que vous évoquez qui sont énormes.
5: Il faut savoir qu'on ne se croise pas tant que ça quand on vit à Paris.
4: Ouais. Voilà. Alors vous avez tourné quand même à Paris, je pense à Jet Set, hein, j'ai regardé, il y a la Place Vendôme, il y a le pont Alexandre III, il y a la Concorde, il y a Aubervilliers, il y a Saint-Tropez aussi, hein, dans Jet Set. 3-0, génial. Stade de France, Parc des Princes.
5: 3-0, on ne peut pas, vu qu'on avait comme partenaire le Paris Saint-Germain, on ne pouvait pas tourner vraiment ailleurs pour Paris Saint-Germain.
4: Un décor privilégié pour vous,
5: et puis moi qui adorais, qui aime le cinéma, mais qui aime aussi le football par-dessus tout, mes deux passions étaient réunies sur ce film 3-0. J'ai adoré tourner sur la pelouse du Parc des Princes, sur la pelouse du Stade de France, de voir les coulisses, de tourner dans les coulisses de ces stades mythiques.
4: Ah mais c'est un accès que beaucoup vous envient, on est bien d'accord. L'aventure de votre vie, je ne sais pas si c'est l'aventure de votre vie, mais c'est celle peut-être qui restera et dont on vous parle, à mon avis, tous les jours, c'est celle-ci.
6: Alors, on n'attend pas Patrick ?
4: Et alors, on n'attend pas Fabien, qui est aussi le titre de votre livre. Vous parlez de vous, on en dira un mot tout à l'heure. Plus de 5 millions d'entrées pour le premier numéro, il y en aura 3. Vous vous souvenez du lieu où vous avez commencé, des idées là, sur un bout de papier avec Franck, quand vous avez eu cette idée là, un peu folle de faire camping?
5: Je me souviens c'était dans une discothèque à Deauville.
4: Ça, mais vous voyez, je vous ai lancé
5: chez Régine. Et Franck, je venais de faire Jet Set et me dit, j'aimerais bien faire un film avec toi, comme Jet Set un peu, mais dans l'univers du camping. Et il se trouve que moi, j'avais déjà pensé un film, mais pas comme lui le voyait. C'est ouais. Lui, il a pratiqué 25 ans
4: de camping. Ouais.
5: 25 ans de camping, donc il était très précis, cet animal, sur ouais. le sujet. Et donc, on a uni nos compétences et on s'est retrouvés à Paris pour écrire.
4: Et quand vous le voyez aux essais, je sais pas, il paraît qu'il prend un peu ses vêtements par hasard, là, le petit slip bleu et puis le ouais. débardeur rose, ouais. un peu par hasard hein, qu'il prend ces vêtements-là. Vous imaginez, là, quand vous le voyez la première fois comme ça
5: Ça va même plus loin. Il prend le débardeur rose, il a le slip bleu, il met le débardeur rose sur le slip bleu, il a déjà les claquettes, et surtout, je lui dis, mets les clés de la bagnole dans les mains, comme ça. Et le déplacement qu'il fait, à ce moment-là, Il est Patrick Chirac.
4: Exactement. Alors ça vous conduit dans une région, Arcachon, la Teste de Buch, le Moulot. Bon, c'est la Gironde, c'est aussi triste par rapport à l'actualité hein, qu'on a vécu cet été, parce que je crois que ce camping, le décor du camping, ça n'existe plus tout ça là aujourd'hui.
5: Si, hein. si.
4: Une partie...
5: Oui, parce que les gens pensent qu'on a tourné dans le même camping. Or, on a tourné sur 3 campings, et on a tourné sur la façade du camping des Flots Bleus, qui existe toujours, hein. Que les gens viennent visiter.
4: Ah bah, ils prennent tous ces photos.
5: Ils prennent des photos, etc. La partie plus profonde du camping, on l'a tournée ailleurs. Et la partie vue sur le bassin, on l'a tournée au Petit Nice, sur un domaine des eaux et forêts, parce qu'il n'y a pas de vue d'un camping sur le bassin. Il y a toujours vue sur la dune, mais il n'y a pas vue sur le bassin. Donc, on a fabriqué un faux camping, avec une fausse allée, avec des et c'est pour ça que Claude Brasseur, à un moment donné, court à côté de son vélo, parce qu'il peut pas l'emprunter, on pouvait pas rouler sur cette allée. Donc c'est ce qui a été un inconvénient, on a fait un gag.
4: Et puis on pourrait parler non pas du Shogun, mais du Balapapa.
5: Oui.
4: Ça c'est au Pila, c'est une vraie boîte.
5: Oula.
4: Oui, non mais attendez, on va en parler dans un instant. Le Oula me donne envie. Il y a des souvenirs du côté du Pila. On va tout vous dire avec Fabien Antoniente.
5: Oula là.
4: Voilà. On va parler d'autre chose. Ici, ça marche, qu'en pensez-vous? Votre kilo de tomates, je ne sais pas combien vous le payez en ce moment. 5, 6 ou 7 euros. Dans les Pyrénées, oui, cher. Dans les Pyrénées orientales, ce même kilo de tomates, qui plus est en circuit court, 100% local, nous coûte beaucoup moins cher. Alors comment c'est possible? Élément de réponse dans ce reportage avec Robin Bernot et David Rochier.
7: On est au sud de Perpignan.
8: Ici, votre kilo de tomates vous coûtera moins de 2 euros.
9: Ah bah c'est imbattable, c'est clair, c'est imbattable.
8: Nous sommes à Elne, à une quinzaine de minutes en voiture de Perpignan. Bienvenue chez Christelle Lopez, agricultrice installée sur l'exploitation familiale il y a quelques années. Sa famille a fait le choix de se lancer dans le maraîchage. Et ici, le principe est simple, ce sont les clients eux-mêmes qui récoltent directement les fruits et légumes qu'ils souhaitent acheter.
10: Les gens sont respectueux, il y a un vrai échange sur la culture et pas seulement sur la cueillette.
8: Mais au-delà de ce circuit ultra court, ce qui nous intéresse vraiment aujourd'hui, c'est le prix. Imaginez un kilo de tomates paysannes à moins de 2 euros. Difficile de faire moins cher.
10: Ben oui, parce qu'en fait, il n'y a pas de dépenses salariales et on sait que dans une entreprise, ce qui coûte le plus cher, c'est le salarié. Et comment faire pour nous aussi vivre mieux et pour la clientèle vivre mieux? Ben c'est ça, c'est de la pédagogie, d'expliquer comment on cultive et qu'il faut faire attention à plein de choses. Et une fois que les gens ont compris ça et qu'eux aussi gagnent de l'argent sur leur panier, c'est parti.
8: Alors ici, près de Perpignan, ça marche, mais vous, qu'en pensez-vous? On va en discuter avec Floriane, plutôt séduite par l'idée.
11: Je trouve que c'est une bonne initiative, ça marche plutôt bien. Personnellement, je le pratique, pas avec des tomates, mais avec d'autres produits comme les fraises. Qu'est-ce qu'on fait? On fait les fraises, on fait les courgettes. Qu'est-ce que je suis allée chercher? Les champignons.
8: Des cueillettes où l'on vient récolter soi-même ses fruits et légumes. Aujourd'hui, il en existe un petit peu partout en France. Floriane, elle, a franchi le pas il y a déjà quelques années.
11: C'est la qualité des produits déjà. Mon intérêt pour l'écologie, même si je suis pas une écolo dans l'âme, mais je trouve qu'il serait peut-être temps quand même de réfléchir à certaines choses et d'arrêter les conneries pour être poli. Il y a beaucoup de métiers, beaucoup de gens qui sont en souffrance, mais les agriculteurs justement et les producteurs sont pas les derniers, malheureusement.
8: Et Christelle, que je vous présente aujourd'hui, ne s'arrête pas là, puisqu'elle organise également, toujours près de Perpignan, des vides cueillettes, des rendez-vous très attendus, annoncés sur les réseaux sociaux et pour cause. Ce jour-là, le prix est particulièrement attractif, seulement 1 euro le kilo.
4: Merci beaucoup Robin Bernot, Perpignan, Fabien Otoniente, c'est un endroit que vous connaissez, Perpignan ?
5: À Perpignan, oui, j'y suis passé parce que Mathilde Seigné avait une maison là-bas.
4: Vous parlez beaucoup d'elle. Hein.
5: Ouais, vous savez, c'est un peu comme ma sœur, on vit dans le même quartier à Paris, et on s'appelle tous les jours.
4: C'est vrai ?
5: Tous les jours, quand je dis tous les jours, c'est plusieurs fois par jour.
4: On va peut-être l'appeler là, avant 21h.
5: Bah oui, Minette, elle s'appelle Minette, et moi je m'appelle Minou. Voilà, dites la part de Minou, elle va comprendre.
4: Je fais un lien avec le bouffeur de Minou. C'est le bouffeur de Minou, c'est Antoine Duléry, donc en pique, pardonnez-moi. Ah oui, c'est aucun lien, on est d'accord.
5: Aucun lien.
4: Bien sûr. Fabien Otoniente, votre invité sur ICI, on va continuer de se balader, on parlera du Pilat, parce qu'il y a des dossiers du côté du Pilat dans la vie et dans les tournages de Fabien Otoniente. On parlera aussi de l'avenir, des prochains films, de son livre et d'autres lieux, peut-être de sa vie plus personnelle. C'est à suivre sur ICI.
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4: Mais c'est un peu

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2: La France est son plus beau terrain de jeu et à travers une bonne histoire et des personnages, il la filme, il la sublime de disco en passant par Jet Set, All Inclusive, Camping, 3-0, 4-0 ou encore Turf. Fabien Antoniente est avec vous depuis 20h et ça continue jusqu'à 21h. Bon alors au Pila, puisqu'on en parle. C'était la belle vie au Pila. Ça c'est à côté des tournages de Camping. Encore un petit clin d'œil à Camping, ça d'ailleurs, parce que ça fait partie des bandes originales très importantes dans vos films. Vous avez fait la fête avec Claude Brasseur.
3: Ah oui, bah c'était quelqu'un qu'il fallait dans sa roue, parce que c'était pas évident. On avait un endroit où on aimait se retrouver avec Minette, avec Mathilde Seignet, avec Franck, avec Antoine Duléry et Claude Brasseur, et parfois Gérard Lanvin. Et on passait de nos disques, on passait de la musique française. C'était l'homme qui tenait les lieux, s'appelait le Gitan.
2: Le Balapapa.
3: Balapapa. Et il passait des titres, mais ça allait de Johnny à Dalida.
2: Et vous chantiez toute la nuit.
3: Et on chantait comme ça. Et un jour, cut, il est 3-4 heures du matin, et j'hallucine parce que je vois, sur une chanson de Michel Thor, l'entraîneur d'équipe de France, Bernard Laporte, qui dansait avec Claude Brasseur et Gérard Lanvin avec des boas autour du cou.
2: Mais vous aviez mangé quoi avant? Tout ça était bien réel. Bon, on imagine la chance, enfin, c'est une chance incroyable. Voilà, on entend bien et on va pas rentrer dans les détails, mais on imagine à quel point ces souvenirs sont mémorables.
3: Très content de tourner Camping. C'est un film de gamin, c'est un film de jeunesse.
2: Ouais.
3: Vous parlez comme ça, Claude Brasseur.
2: Vous limitez bien. Je vous pose pas la question que tout le monde vous pose, il y aura pas de 4. On sait pas, mais c'est vrai que
3: jamais...
2: le fait que Mylène soit plus là, Mylène Mongeau, voilà. Le fait que les pics, voilà. Hein,

0: Le Brasseur.
1: Ouais, parce que c'était c'était un peu les fondations du camping.
0: Ah ouais.
1: Et le David Croquet du camping.
0: Les Gatineaux ont des divorcés.
1: Les Gatineaux peuvent
0: se remettre ensemble.
1: Se remettre ensemble, là, on ne sait jamais. Mais
0: Fabien, je suis sûr que vous l'avez le cédar dans la tête. Je suis sûr qu'il a le cédar dans la tête.
1: Les Gatineaux peuvent se remettre ensemble parce qu'ils n'étaient pas vraiment séparés. C'est un incident de la vie. Ouais. Voilà. Mais non, on ne sait jamais. Voilà. On ne sait jamais.
0: Allez, autre ambiance. Alors, on va quitter le bassin d'Arcachon. On va au Havre.
1: Ouais, on va au Havre, on met les pattes d'Ef.
0: Allez, c'est disco ça.
1: La coupe Mulet.
0: C'est sympa le Havre.
1: C'est très sympa. C'est très sympa. En fait, j'étais en repérage un jour en Normandie. Et j'ai un copain, Manu Bose, qui était mon repéreur favori. Manu, l'homme qui mue. Et qui m'avait emmené du côté du Havre. Et il me disait, regarde, c'est des perspectives à l'américaine, c'est vrai, parce que c'est une ville entièrement rebâtie par l'architecte Perret. Et donc, on a des rues un peu comme aux États-Unis. Et donc, on a imaginé que cette ville pouvait être le théâtre de ce nouveau film qu'on était en train d'écrire, qui s'appelait Disco.
0: Mais alors, comment on fait, Fabien Antoniente, pour filmer une région? Pour la sublimer.
1: D'abord, c'est une région qui est magnifique.
0: Que ce soit le Havre ou une autre.
1: Le Havre, on parvient à aller jusqu'à cette ville parce qu'on ne la voit pas forcément dans les brumes de Deauville. On parvient à aller au Havre en passant le pont de Tancarville, qui est très très très cinématographique. Mmh. Et puis le Havre. J'ai adoré tourner dans cette ville. Il se passait quelque chose. C'est une ville portuaire. Et dans ma tête, il y avait un côté comme les parapluies de Cherbourg. Il y avait la romance avec le personnage de Didier Travolta qui était interprété par Franck Dubosc. Et c'était plus Patrick Chirac, mais c'était Didier Travolta et France Navarre qui était Emmanuel Béart. Mmh. Donc il y avait aussi une petite romance. Et il y avait ce côté de ville portuaire que j'aime beaucoup.
0: Il y aura Turf, je l'ai évoqué, l'univers des courses hippiques aussi qui vous tenait à cœur, ça c'était avec Alain Chabat, avec Edouard Baird. Vous filmé où, ça
1: On a filmé un peu partout, en Normandie beaucoup, en Normandie. Pas mal aussi.
0: C'est un beau décor, la Normandie, j'ai l'impression.
1: Ouais, c'est un beau décor, et puis, de façon, je vais vous dire un truc, dès qu'on quitte Paris, je suis assez content.
0: Mais c'est ce que vous disiez tout à l'heure. Alors, toutes ces anecdotes, d'ailleurs, on les retrouve dans votre livre, je le rappelle, On n'attend pas Fabien. 20 millions d'entrées, c'est le cumul quand même de l'ensemble de vos films. Il y a eu des périodes de doute.
1: Oui, bien sûr. Parce que le succès est venu après deux films que j'avais pas forcément réussi. En fait, à l'époque où j'ai commencé, il n'y avait pas les multiplex. Et puis un jour, donc moi, c'était un peu l'Auberge d'Espagne. Je mettais des histoires d'amour, des un peu de comédie, un peu de mélodrame, et je mettais tout ça dans un sac. Et puis, y a un jour un distributeur qui me dit, regarde l'extérieur d'un multiplex qui venait de se construire. Il me dit, tu veux être dans quelle catégorie? Parce que là, t'es un peu de tout dans tes films. Il me dit, regarde, t'as un policier, dramatique, comédie, épouvante. Donc, j'ai dit, mais comédie. Il m'a dit, fais-en une. Et j'en ai fait une, c'était Jet Set. Et là, je suis parti. On est parti vite. Et après, c'est un peu comme les entraîneurs de foot. Hein. On a de voir du résultat à chaque fois. On vous attend au tournant, comme on dit. Et puis, sauf que, voilà. Et puis, un jour, le succès n'a pas été au rendez-vous. C'était avant camping, d'ailleurs. Et une grosse remise en question. Parce que, en fait, les échecs, il faut toujours savoir qu'ils peuvent nourrir les prochains succès. Donc quand la vie on tombe, on se relève et puis on réfléchit pourquoi on est tombé et puis on essaie de faire avec. Vous savez, on dit souvent que l'aventure de se faire ce métier est dangereuse, mais l'immobilisme est pour moi immortel. Donc je préfère encore l'aventure dangereuse.
0: Ouais, l'aventure c'est l'aventure.
1: Et oui, comme disait Claude Lelouch.
0: Non, mais c'est vrai que voilà, votre philosophie, c'est continuer à croire en son projet, même lorsque tout est mal parti, quoi, en fait. Moi, j'ai un beau scénar, là, où
1: vous proposez... Dans le livre, il y a une phrase qui résume un petit peu tout ce que je veux dire. Ouais. C'est, quand il n'y a plus d'espoir, toujours penser au homard dans le vivier du Titanic.
0: Pauvre homard. Moi, j'allais vous proposer un beau scénario. Là. L'histoire d'un gamin de cité, quand même, de Villiers-sur-Marne, qui tombe amoureux du cinéma parce qu'il voit un tournage dans la rue, tout ça à cause d'une chaussette que vous avez évoquée, pour réaliser quelques années plus tard des films qui seront vus par des millions de gens. C'est le début d'un film. Hein.
1: C'est vrai, on l'a dit. On lit ce livre qui me disent, oui, on aimerait bien le voir adapté au cinéma.
0: Qu'est-ce qu'il en penserait, Coluche ? Quelqu'un que vous avez connu qui a compté pour vous ?
1: Ah oui, oui, oui, parce que j'ai grandi avec la radio, et donc j'écoutais beaucoup les comiques, et notamment Coluche, qui avait une émission qui s'appelait On n'est pas là pour se faire engueuler. Et donc il y avait dans cette émission, je me rappelle, une énigme qui s'appelait le Mille Boutroux, parce que Coluche était né rue Émile Boutroux à Montrouge. Et donc on gagnait, quand on répondait à cette énigme, des conneries, 150 soutiens-gorge, 200 slips, c'était des choses qui servaient pas à grand-chose, enfin, bah, qui servaient, mais pas dans cette quantité-là. Et donc un jour, j'ai décidé d'aller voir cette émission sur place, et il y avait évidemment Coluche, en live.
0: Rue François Ier,
1: et il y avait une énigme qui disait « ça se porte plus ou moins sur l'épaule ». Alors j'ai réfléchi, plus ou moins l'épaule, et j'ai dit « des piles ». Et c'était ça. J'ai gagné 2500 piles que j'ai données à tout le lycée. Ouais.
0: C'est drôle, ça. Bon, l'homme derrière le réalisateur, vous vivez dans le Pays Basque aujourd'hui, Fabien Otoniente.
1: Oui.
0: Vous avez choisi le Pays Basque.
1: C'est le Pays Basque qui m'a choisi.
0: Oui, c'est une bonne réponse, c'est vrai.
1: C'est le Pays Basque parce que j'étais sur une étape du tour pour vous dire le Tour de France que j'aime, que j'adore. Et il était dans les Pyrénées, donc on était à Pau. Et ma femme, qui est toujours ma femme, me dit, viens au Pays Basque.
0: Qui est la troisième.
1: Oui, qui est la troisième. Qui
0: je vous taquine, Fabien.
1: Qui est toujours là. Et elle a bien du mérite. Mais et donc elle me dit, viens au Pays Basque. Je lui fais, j'ai fait une heure de voiture et puis j'étais normalement venu pour une journée ou deux.
0: Ouais.
1: Et j'y suis resté 15 jours. Et puis après, j'ai cherché une petite habitation pour vivre là-bas.
0: Vous êtes où, sans vous donner le nom de la ville, mais...
1: c'est une région qui correspond à mon énergie.
0: D'accord.
1: C'est-à-dire qu'elle est tonique. Il y a l'océan, il y a les montagnes. On y mange bien. Les gens sont, quand on les connaît mieux, ils sont très joyeux. Donc voilà, je suis tombé amoureux. Je suis du côté de Bida.
0: Ok. Non, mais je vous demande pas le code
1: du côté
0: de
1: Bida.
0: Bon, on va se dire un dernier mot.
1: 64-210.
0: On se dit un dernier mot sur l'Auvergne, parce que c'est les projets, c'est la suite. Je sais que vous aimez l'Auvergne, les lacs, les randonnées, les volcans, les sommets. On aurait pu parler de la Corse aussi que vous aimez, mais l'Auvergne, c'est le lieu de votre prochain film, a priori.
1: Je prépare une série pour France Télévisions dont le cadre sera l'Auvergne, sur les randos. Parce que maintenant, aujourd'hui, les randos, tout le monde s'y adonne. D'abord, ça va avec le pouvoir d'achat. On peut voyager, on bivouaque, on passe des moments merveilleux. Puis l'Auvergne, pour moi, est tellurique. Il y a les volcans d'Auvergne, il y a cette terre d'Auvergne que j'adore. Et j'ai découvert des gens formidables. Donc, vive l'Auvergne.
0: Alors, on n'attend pas Fabien, le livre qui est en librairie, le film bientôt, la série en tous les cas pour France 2. C'était le dernier plan de Fabien Otoniente ce soir.
1: Merci.
0: Clap de fin. Merci pour cette belle histoire. On pourrait écrire d'autres chapitres, mais on a fait un joli survol des lieux qui ont compté pour vous. Je vous remercie sincèrement d'être venu. Allez Paris.
1: Plus que jamais.
0: Voilà.
1: La troisième étoile.
0: Pas de Paris dans la vie, mais allez Paris. Bien sûr, la troisième étoile. C'est un fan du PSG, on n'a pas parlé. Mais bon, on salue tous les fans du PSG. Et les autres. Salut, belle soirée. À demain, ciao.
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0: Waterloo nous rejoint, ça nous rappelle plein de souvenirs. C'est signé ABBA sur votre radio, ici.

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1: Passez une excellente soirée, merci d'écouter ici. Il est 21h. Bonsoir années 80, la musique, c'est avec Laurent Petit-Guillaume.
2: Bonsoir à tous, un vrai tube, c'est quand il peut être chanté par trois générations différentes. Ça, c'est le sort de tous les tubes des années 80. On va encore le vérifier ce soir, et ça commence comme ça.

0: c'était juste une illusion et c'était Jean-Louis Aubert.
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0: C'est la première chanson de Jean-Louis Aubert enregistrée après la séparation de Téléphone. On est en 1986 et oui, c'était il y a 40 ans. Mais aujourd'hui, on va surtout fêter un anniversaire beaucoup plus joyeux. On est en septembre. Eh bien, ça fait tout juste 40 ans que sortait l'un des tubes emblématiques des années 80, Boule de Flipper, qui permet à Corinne Charby de s'installer dans le top 50 pendant 16 semaines. Une chanson composée par Christophe, paroles de Jean-Michel Berria et produite par Eddie Mitchell.

Troisième sexe, c'était Indochine. Sorti en 1985, ce titre devint très vite l'hymne d'une génération. Et pourtant, le choix du groupe de la sortir en single n'était pas celui de la maison de disques. Un des responsables leur avait déclaré « C'est nul, on va vous prendre pour des PD ouais. ». Le groupe insista, expliquant que le message était plus large, en l'occurrence la diversité, le droit à ne pas choisir son camp. Et le titre s'écoula à plus de 600 000 exemplaires, en quelques mois seulement. Autre hymne d'une génération, 1981, Kim Wilde est numéro 1 avec « Kids in America ». 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

0: C'était Sam Brown avec Stop. Et c'est le seul tube de cette chanteuse britannique à la voix envoûtante. Mais quelle merveille, franchement. En France, elle atteint la deuxième marche du top 50 en 1988. Hélas, après quelques albums à succès modeste, elle perdit sa voix et dut arrêter la chanson. Une autre voix envoûtante, mais version rock'n'roll, c'est celle de Joan Jett en 82. Elle est numéro 1 dans le monde avec I Love Rock'n'Roll. On l'écoute dans un instant.
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0: c'était Mylène Farmer et c'était son contrefaçon.
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0: En prenant pour thème la confusion des genres dans ce titre, Mylène Farmer créa la polémique une fois de plus, hein, mais peu importe, c'était un énorme succès en 87. Et 40 ans plus tard, aujourd'hui encore, avec son nouveau titre, Des LOL et des Quoi, la polémique est de retour. Certains y voient un côté réactionnaire, critique de l'appauvrissement de la langue, et d'autres pas du tout, comme quoi c'était pas mieux avant. Allez, pas de politique en vue. Pour la suite, juste une des plus belles chansons de Paul Young, Come Back and Stay.

Michael Jackson, c'était Liberian Girl. Un extrait de l'album Bad, sorti en 1988, la même année qu'une des plus importantes chansons dans la carrière d'Erita Mitsuko, leur réinterprétation de Le Petit Train, mais cette fois-ci qui fait référence aux victimes de la barbarie nazie emportées par wagons entiers vers les camps de la mort. Ça, c'est du grand Rita Mitsuko, et c'est tout de suite.

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1: Merci d'avoir choisi 100% années 80. J'espère que vous avez passé un bon moment. On revient demain dès 21h. Dans un instant, c'est 100% chansons françaises. 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Il est 22h.
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4: Jeune et con, tube de Damien XVI qui a connu un clash en plein enregistrement.
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4: En 1999, il enregistre dans des conditions précaires, mais avec une conviction de fer. Le clash éclate en studio quand sa maison de disques souhaite retirer le pont musical jugé trop long pour la radio. Mais 16 ne lâche rien. C'est le chantage. Soit le titre sort tel quel, soit l'album reste au placard. Il refuse de sacrifier cette montée en tension électrique.

0: C'est précisément ce souffle, cette attente avant l'explosion qui va transformer ce morceau en un cri de ralliement de la génération 2000. C'est brut, c'est sans concession et c'est culte.
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3: 1977, Michel Delpech troque ses paillettes pour des bottes en caoutchouc et signe un hymne hommage à son enfance et à la campagne.
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0: avec le Loir-et-Cher, c'est un cri du cœur ultime du retour à la terre. Son secret, un mélange osé entre la bourrée paysanne et la musique un peu plus rock'n'roll. Delpech y raconte ses racines en Sologne, se décrivant comme un rat des villes qui retrouve son terroir.
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0: En pleine naissance du mouvement écologique, ce tube devient alors un véritable phénomène de société.
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2: Ici Pays Basque, tous les jours, ce sont des rencontres grâce à Valérie Delos qui part quelque part dans une ville, un village du Pays Basque. Aujourd'hui à Ustaritz, elle est avec Mickaël.
3: Hey, bonjour, je m'appelle Mickaël, j'ai 36 ans et je viens d'Ustaritz.
4: Mickaël, vous produisez quelque chose qu'on produit plutôt en général dans les pays asiatiques. On va pas dire tout de suite ce que c'est, tiens. Moi, je vous propose qu'on commence par remonter le fil du temps. Il y a eu un basculement, ça se passe quand et où?
3: Ce basculement, il démarre vraiment en 2019, lors d'un séjour touristique sur l'île de São Miguel, c'est une île de l'archipel des Açores. Mmh. Voilà, où comme tout bon touriste, je découvre une plantation. Et donc, il s'agit d'une plantation de thé. Puis amoureux des plantes, amoureux de l'agriculture, du travail de la terre, ma curiosité m'a amené à découvrir cette plante qui est le Camellia sinensis, de son nom scientifique, mais c'est le théier finalement. Mmh. La famille des camélias, les camélias dits japonais, eux, poussent très très bien ici au Pays Basque ou sur la côte atlantique en général. Et le théier est un camélia donc chinois, c'est son cousin. Et c'est ainsi en fait que petit à petit, la curiosité m'a amené à découvrir la plante, à trouver un pépiniériste qui en produisait. Puis le confinement et cette très belle période est passé par là, donc m'a fait beaucoup réfléchir. Et puis la découverte de cette parcelle ici, qui était idéale pour le thé finalement, avec une exposition parfaite à l'est, de l'humidité grâce à toute la forêt qui m'entoure, et un sol très acide aussi.
4: On entend là les petits oiseaux qui chantent, on est au milieu du pollen qui nous tombe dessus parce qu'on est en plein printemps. On a les cueilleuses qui sont là dans les rangs de thé avec leurs petits panier en osier accroché à la ceinture. Donc on a vraiment l'impression d'être seul au monde ici.
3: Oui, donc on est sur les hauteurs du quartier d'Arrantes, sur la route de Saint-Pé-sur-Nivelle, et vraiment au milieu, comme vous le dites, au milieu d'une forêt de chênes et de sols, d'où tout le pollen en ce moment, c'est les sols qui sont en fleurs.
4: La nature, on sent que c'est quelque chose qui est hyper important pour vous. Pour preuve, quand je suis arrivée, j'ai remarqué cette petite marque que vous avez créée, laissée un petit peu pour évoluer de façon naturelle.
3: Oui, j'ai travaillé dans l'environnement, j'ai incité les particuliers à l'époque, qui les agriculteurs à installer des choses en faveur de la biodiversité. Et donc la mare est un des éléments les plus importants, je trouve, dans un jardin pour attirer la biodiversité. C'est un havre de vie, en fait. C'est dans les semaines qui viennent, on va commencer à avoir les premières libellules qui vont arriver. Il y a des tritons, des ditiques, il y a plein d'insectes. Très peu de moustiques. Quand une mare est bien faite, eh bien, finalement, c'est plus un lieu de prédation du moustique qu'autre chose. Ensuite, le soir, à la tombée de la nuit, c'est les chauves-souris ici qui viennent danser presque au-dessus de la mare. Donc oui, ça fait partie des aménagements avec la plantation d'arbres aussi, le maintien des sauvages pour essayer de maintenir un minimum de biodiversité.
4: On sait que l'agriculture est là, particulièrement du thé, c'est difficile, notamment économiquement.
3: Exactement, ça fait 5 ans et pour l'instant on n'arrive toujours pas à se verser un salaire digne de ce nom.
4: C'est le fait qu'il y ait du sens dans ce que vous faites qui vous fait tenir aussi, c'est ça?
3: Oui. Il y a le goût du défi. Quand j'ai commencé, personne ne le faisait, puis il y avait ce goût de proposer quelque chose de sain aussi à la population, parce que je me suis vite rendu compte que les thés importés d'Asie en général, ou d'Afrique, sont souvent très chargés ou en pesticides ou en produits chimiques. Et bon, j'avais envie de proposer quelque chose de biologique, ou en tout cas de sain à la population locale.
4: Je propose qu'on conclue par un petit proverbe que vous m'avez appris, que j'adore.
3: C'est un proverbe chinois qui est un des plus répandus, des plus connus, et qui dit que la sagesse de l'univers se trouve dans une tasse de thé.
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5: Bonjour Johan.
6: Salut Manu, bienvenue.
5: Devant un lustre magnifique qui prend la lumière.
6: Là, on est sur un lustre, tu vois, qui a une monture en bronze, qui est à peu près du milieu du XXe siècle, assez imposant, hein, il fait 60-70 cm de haut. Et ben, tu vois, il a toutes ces petites, cet ensemble de verreries, de perles, comme des grappes de raisin,
5: et travail.
6: Petites fleurs. Et là, on est sur de la verrerie de Murano. Alors, évidemment, à Murano, on faisait toutes sortes de couleurs de verre. Tu vois, il y a toute la palette, là. Ce lustre est très, très décoratif. Couleurs un peu chatoyantes, comme ça. Toutes ces petites pastilles, ces fleurs de verre bleu, vert, jaune, brune, rouge, tu vois.
5: On peut parler d'art déco?
6: Ah, complètement. Ouais. On est même presque dans l'art nouveau. Bon, c'est un lustre de style, hein. Il est plutôt au milieu 20e, mais il évoque vraiment les luminaires du début du siècle, entre 1900 et 1920.
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6: On est dans l'art nouveau, début de l'art déco, et puis c'est très décoratif, tu vois, avec ces chaînes en bronze qui le suspendent.
5: On dirait une coupe de fruits retournée.
6: Exactement. Et puis toute cette verrerie là de Murano, cette verrerie italienne est chatoyante, elle est très très déco. Et puis tu vois, ce lustre est vendu dans un ensemble puisqu'il possède sa paire d'appliques, tu vois, et ça c'est assez rare de les trouver.
5: Le prix.
6: Alors cet ensemble lustre avec ces deux appliques, on est autour de 500 €. Tu vois, c'est très accessible et c'est très déco. C'est de très belle qualité. Donc c'est un très bel ensemble, très décoratif. Puis ça, honnêtement, ça s'accroche dans une cuisine, ça s'accroche dans un salon, ça s'accroche dans une entrée, dans une chambre. C'est hyper déco, quoi. Voilà, c'est un peu au goût de chacun, mais c'est très déco.
5: Double validation pour moi.
6: Je pense qu'il va faire des heureux.
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10: À 7h40, ce qu'on vous propose du lundi au vendredi, c'est de prendre une nécessaire minute comtoise avec Arnaud Fromage. Bonjour Arnaud.
11: Bonjour Loïs.
10: Oh là là, dis donc, quelle voix. Alors si vous avez cette drôle de voix aujourd'hui, c'est parce que vous vous transformez en ménestrel ce matin pour nous raconter une histoire insolite qui s'est déroulée il y a un petit peu de temps dans le pays de Montbéliard.
11: Oyez, braves gens, ouvrez grand vos esgourdes pour ouïr l'histoire que je vais vous conter, elle est lourde. Elle commence lorsqu'un matin, Laetitia et Ghislain aperçurent dans un champ un humble marcassin. Fille de cela, se dirent nos Montbéliardais qui poursuivirent leur chemin matinal. Mais de retour des emplettes, les bras chargés de casse-dalle, ils constatèrent que l'animal était toujours là, à glandouiller. Se serait-il perdu? Était-il abandonné? Nos héros s'approchèrent d'un pas décidé. Le marcassin ne semblait guère apeuré et le grain que Laetitia lui offrit fut bien vite dévoré. Pour protéger le jeune pourceau sauvage, la famille décida d'en opérer le sauvetage. Leur jeune fils lui offrit un patronyme qui rime avec choucroute, et c'est ainsi qu'il fut baptisé Louloute. Lorsqu'ils alertèrent la maréchaussée de la mésaventure qu'ils avaient rencontrée, le sénéchal leur répondit qu'en telle situation, pour le Goret, c'était le trépas ou la libération. Mais Louloute ne pouvait être ainsi livrée à son sort, hurlèrent en chœur les gardiens du jeune port. Et puis, mort de couille, plutôt crevé que de le voir mort, maudirent ceux qui étaient pourtant des carnivores. Eux qui, depuis moultes années, se livraient à l'art de la chasse, savaient qu'à la prochaine battue lancée, ils se prendraient un bon coup de chlasse. Alors, pour éviter que leur ami ne soit ainsi oxy ou ne trépasse sous le carreau d'un gueux, ils le gardèrent un moment chez eux. Mais attendez, ce n'est pas fini. Remémorons-nous les dires des autorités. On ne peut pas chez soi garder un sanglier. Laetitia et Ghislain cherchent depuis un foyer où l'animal pourrait pâturer en toute sûreté. Ils se sont aussi jurés que, de rechef, ils n'estourbiront plus d'autres sangliers. Voilà, gentes dames et bons messieurs, c'était l'histoire des chasseurs facétieux qui se prirent d'affection pour Louloute, le bon sanglier. Et moi j'arrête les rimes parce que ça commence à me gonfler.
10: Et il faut vraiment que ce soit plus souvent que ça. J'adore quand vous faites de la poésie. Merci beaucoup Arnaud Fromage, la nécessaire minute comtoise avec des histoires certes de sangliers mais plein d'autres aussi, hein. Toujours plus intéressantes les unes que les autres, à réécouter sur l'application Ici et puis sur ici.fr Besançon. On compte sur vous pour aller soutenir le travail d'Arnaud parce que tous les jours il faut trouver des anecdotes comme ça et franchement c'est pas toujours simple. Arnaud, bon week-end et puis à lundi.
11: À demain.
10: Oui, ou plutôt un lundi. Enfin, si on vous retrouve demain, c'est vrai quand même. De 7h, vous le savez, jusqu'à midi. Arnaud qui maintenant vous attend le week-end, le samedi et puis le dimanche pour son émission. Je précise que c'est une histoire vraie qu'il nous a raconté aujourd'hui. Rien de faux. Cette histoire de sanglier. Allez, on...
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1: Hier, vous étiez supporter du MIG 72, aujourd'hui vous êtes supporter du Mans FC, bravo Vincent Malaire. Et comme vous, Vincent Malaire, qui se partage entre la France et l'Autriche, est parvenu à se constituer une incroyable collection de maillots authentiques de joueurs de l'équipe sartoise. Vincent Malaire, légende ici.
2: Bonjour, je m'appelle Vincent Malaire, j'ai 45 ans, je suis né au Mans. Je me partage aujourd'hui entre le Mans, où j'ai une maison, et puis l'Autriche. Mon métier, c'est vice-président pour un grand groupe logistique français, où je m'occupe de tous les entrepôts en Europe. Et ma particularité, c'est que j'ai réuni une collection de maillots du Mans FC MUC 72 de plus de 100 pièces. Et moi, j'étais à l'école au Mans, j'ai fait Bellevue, j'étais pas un très très bon élève. Et puis, j'ai financé mes études avec de la logistique. J'étais préparateur de commandes pendant les week-ends. Aussi chez Ouest France, où j'ai travaillé 10 ans sur le circuit en animateur commercial. J'ai fait pas mal de courses. Comment je suis arrivé à mon poste de vice-président avec un effectif de plus de 30 000 personnes? Eh bien, par la base, petit à petit, j'ai augmenté donc mes effectifs, mes fonctions, pour arriver maintenant à être gérer une équipe en Europe. Toutes les semaines, je prends l'avion. J'ai réussi à constituer une collection de plus d'une centaine de maillots du MUC 72, puis ensuite du Mans FC. C'était pas intentionnel au départ. Quand j'étais enfant, je faisais des revues de presse. Je collectionnais tous les articles de journaux. Et puis j'ai eu l'idée de faire une revue de presse pour chacun des joueurs que je distribuais en fin d'année. Magie, j'ai reçu un jour de la part d'un joueur, Aziz Alouali, je m'en souviens comme si c'était hier, son sac de sport à la fin du dernier match de l'année contre l'Olympique de Marseille, avec son maillot que j'ai gardé précieusement. Ça m'a donné l'idée, en fait, de continuer, d'aller à la rencontre des joueurs de foot, qui étaient pour moi intouchables à l'époque. Hein. J'étais très jeune. De fil en aiguille, un maillot, deux maillots, 10 maillots. Et puis, cette collection de maillots, la collection démarre des années 90. J'avais 10 ans à l'époque, jusque dans les années 2010, quand je suis parti du Mans pour des raisons professionnelles. Aujourd'hui, ma collection, donc c'est plus d'une centaine de maillots du Mans. Ce que j'aimerais faire de la collection, ça c'est une vraie question. Je suis en lien avec la ville du Mans, avec le département, pourquoi pas. Et j'aimerais beaucoup la mettre à disposition pour pouvoir en faire profiter un maximum de personnes. Voilà, c'était Vincent Malaire. J'ai été heureux de vous parler de mon parcours, de mes passions. Et je voudrais vous dire que l'important dans la vie, c'est de vivre chaque jour des choses magiques.
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3: Aujourd'hui, je vous emmène dans un lieu un petit peu particulier. On part dans une salle d'autopsie, découvrir un métier hors du commun, celui de médecin légiste. Et pour m'accompagner, Michel Sapanet est là. Bonjour Michel.
4: Bonjour.
3: Médecin légiste, c'est un métier incroyable et un peu flippant quand même.
4: Complètement flippant, comme dans les séries d'ailleurs. On est confronté à la violence, les morts. Ça a un petit peu évolué quand même par rapport à mes débuts, c'est-à-dire que maintenant on voit de plus en plus de vivants. Mais ouais. Honnêtement,
3: je peux pas dire ça mieux non plus.
4: Mon truc, c'est les morts.
3: Bon, alors là, aujourd'hui, on a face à nous un espèce de drap blanc.
4: Alors, c'est un drap blanc sous lequel, surtout, il y a un corps dans une housse. Pour l'instant, la housse a été passée au scanner et on a donc eu déjà toutes les images de cette victime. Maintenant, on va vérifier de nos yeux le résultat des violences. Donc, on est au tout début, c'est-à-dire qu'en fait, il n'y a que nous deux dans la salle d'autopsie. Les agents qui vont m'aider vont arriver un petit peu plus tard, mais c'est un moment que j'aime bien, ce moment calme où on est dans un silence absolu, hein, puisqu'il n'y a rigoureusement aucun bruit. Et donc, c'est moi qui vais briser ce silence en commençant par ouvrir ma boîte d'instruments.
3: Ok, on y va.
4: Je les pose sur cette plaque blanche en polyéthylène qui sert, voilà, ici les clans. Ce sont donc des instruments chirurgicaux très classiques. Ici, vous avez des pinces de Koecher, par exemple. Ça, c'est ce qu'on appelle un davier à os qui sert à attraper le fémur quand on veut le scier. C'est plus pratique.
3: C'est quoi la première chose que vous allez faire là, maintenant là?
4: C'est ouvrir la housse, regarder.
3: Et on peut déjà avoir des informations?
4: Ah oui. Déjà, on en a certaines sur l'intérieur du corps au scanner, puisque maintenant, le scanner est systématique, avant autopsie. Ça permet de figer les images et après, éventuellement de les présenter au procès d'assises, parce que c'est plus facile de présenter des radios que montrer des vrais corps.
3: Imaginons qu'on sait déjà ce qu'il y a eu, c'est un accident de la route ou quelque chose comme ça. Est-ce qu'on va forcément l'ouvrir ?
4: C'est tout l'enjeu de la prochaine décennie, à mon avis. C'est-à-dire qu'on a des techniques qui permettent de ne pas ouvrir dans certains cas.
3: Pour des raisons d'éthique, on va pas aller plus loin dans l'autopsie de ce corps, mais les auditeurs vont imaginer ce qui va se passer ensuite. On va l'ouvrir, le corps.
4: Alors, on va ouvrir la housse d'abord.
3: La housse d'abord.
4: Voilà. Et puis après, on va l'ouvrir, oui, bien sûr.
3: Ouais. Mais là, par contre, c'est un autre métier.
4: Un autre monde.
3: Un autre monde. Ouais. Et celui-là, je vais vous le laisser parce que c'est déjà assez impressionnant comme ça. Merci Michel Sapanet. Nous a représenté un peu ce qu'est votre métier.
4: Merci.
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12: La Saint-Jean, c'est une grande fête qui se fête autour d'un feu pour fêter le solstice en été où on danse et on chante. Et si plein ou loubine de quoi tout déjeune, qui va au disque et va plaver toute l'âme. Il pleut le 24 juin, ça voudra dire qu'il va pleuvoir tout l'an.
10: Il n'y aura pas des wakes.
12: Oh.
10: La pluie va éteindre le feu de la Saint-Jean. Heureusement qu'il ne pleut pas souvent alors.
11: Le solstice, qu'il nous dit, on passe à Manestio. Le solstice, c'est le jour où on passe en été. Et il nous dit, il nous met longue de la naze.
10: Ah, c'est vrai que c'est le jour le plus long de l'année. On peut faire la fête. Merci, sœur.
12: Adichat, Anna.
10: Adichat.
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1: Nous sommes en mai 1970, le 17 précisément, un dimanche ensoleillé et non un lundi au soleil. Et Claude François roule à vive allure, pressé de rejoindre Nîmes. Il s'écoute un live d'Elvis Presley.
2: Well, it's one for the money, two for the show, three to get ready now, go.
3: Dans la voiture, il y a 8 haut-parleurs tout autour, donc vraiment, j'étais entouré par le son, j'adore ça.
1: Quand soudain, son pneu éclate à hauteur de Bédarrides. À l'époque, le chanteur raconte son accident dans une interview fascinante tirée de l'émission de radio Bande à part que Lina a archivée.
3: Quand la roue a explosé, l'arrière s'est présenté vers l'avant et la gauche de la voiture se soulevait pour culbuter, pour faire les tonneaux. Je me suis donc retrouvé de face à l'autoroute, donc de nouveau, et là j'ai re-ralenti. Dès que c'est représenté de nouveau en tonneau, j'ai re-accéléré, ainsi de suite, jusqu'à peut-être 100-110 à l'heure. Alors mes bras étaient mous pour conduire la voiture, et elle s'était arrêtée net, le retour m'a projeté la tête dans le volant.
1: Sa voiture traverse les quatre voies de l'autoroute et finit sa course dans un fossé de l'autre côté de l'autoroute A7. Conscient mais sonné, l'artiste est un miraculé. Nous sommes alors 8 ans avant l'épisode de la baignoire fatale. Il n'aura qu'un nez cassé, nécessitant par la suite une rhinoplastie.
3: C'est pas le cartilage qui s'est cassé, mais l'os entre les deux yeux. Alors là, quand j'ai vu ça, j'ai donné un coup de poing dans le miroir, j'ai donné des coups de poing partout, j'ai piqué ma crise de... J'ai pas de chance.
1: Claude François sortira 2 ans plus tard, le lundi au soleil.

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1: Forte, sensible et guerrière. Quand les gens vous disent tout arrive en même temps, c'est vrai. Bon, à la limite, donc ça arrive tout en même temps parce que en ce moment on fait tout. Et puis ça peut être que mieux après. Je me suis retrouvée pour la première fois de ma vie assise dans mon salon par terre avec une impossibilité totale de me servir de mon cerveau, de pouvoir travailler, ce qui m'était jamais arrivé.
2: Qu'est-ce qui vous permet en fait à ce moment-là de sortir la tête de l'eau ?
1: Ce qui va m'aider, c'est une prise en charge médicale, mais aussi je me suis mise à peindre, à lire de la philo, et ça va m'aider doucement à baisser le taux d'angoisse, à donner du sens au vide auquel j'étais confrontée. Quelque chose de créatif qui m'a aidé à pas mourir en fait, hein. Donc ça a été assez incroyable de voir capacité de créativité qu'on peut avoir alors que quand plus rien fonctionne en fait.
2: De quelle façon ça se met en place ?
1: J'étais assise par terre entre Noël, jour de l'an 2021, toute seule, mes enfants n'étaient pas là. Et j'avais sous mon canapé acheté pour les enfants, pour jouer, 2-3 toiles et puis une espèce de gouache. Je me suis mise à peindre des points pour faire des peintures aborigènes parce que je me suis dit, bon, bah, ça va être à peu près tout ce que je vais savoir faire. Il m'arrivait des fois de le faire pendant 10 heures d'affilée sans me rendre compte du temps qui passait. Et c'était assez magique. Mais non, il n'y avait rien de prémédité. Aujourd'hui, ce qui est incroyable, c'est que je ne saurais plus faire ça. Donc je les regarde avec... D'abord, je les remercie parce que je sais que ça a été un peu... vraiment ma planche de salut, enfin, mes toiles de salut. Je ne sais pas si on peut dire ça. Comment expliquer ? Ça m'a aidé à poser mon cerveau, mettre sur pause les angoisses et surtout de voir que malgré le vide intersidéral qui m'entourait, j'arrivais à créer quelque chose. Parce qu'il n'y a pas d'objectif à atteindre. On a le droit d'effacer, de recommencer. Que ça plaise ou pas, on s'en fiche, parce que de toute façon, on ne le fait pas pour ça. Rien n'est grave, en fait. Tout sera parfait. Et ça c'est agréable.
2: Cette réflexion, ça vous a mené à quelle conclusion ?
1: Avant, je pensais que tout n'était que responsabilité. Aujourd'hui, c'est plus du tout le cas. Je vois beaucoup plus de choses, en fait. Un souci ne prend plus jamais tout l'espace dans ma tête. Il y a de la place pour tout. Les emmerdes et les trucs bien. Mais c'est pas parce qu'on a... Voilà, il y a quelque chose qui va pas que rien d'autre ne doit aller. Et c'est comme dans la peinture, en réalité. Par exemple, quelque chose ne va pas correspondre à ce que vous vouliez faire. Bah, c'est pas grave, l'espèce de tâche qui n'était pas prévue, bah, on la laisse, mais le tableau n'est pas gâché. Et c'est ça, en fait, que j'ai appris. Il peut y avoir une couleur qui ne correspond pas à ce qu'on a voulu sur une partie de la toile, mais tout le reste, en fait, est magique. Bah, la vie, c'est ça, en fait. Il y a toujours un truc qui ne va peut-être pas aller, et on va juste lui laisser la place qu'il doit avoir, mais pas tout.
3: Voilà, résiliente et sage, pour donner d'autres qualificatifs qui correspondent à Émilie Voiron. Vous retrouvez son portrait sur ici.fr.
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0: Stéphanie Hackett, Amour charnel, un coup de cœur ici au Serre.
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2: Et adieu, mieux adieu, Kushiba. Vous allez bien, Franck?
3: Très, très bien. J'ai une pêche aujourd'hui.
2: Bon, mais tant mieux. Moi, je ne sais pas, je n'ai pas bien dormi la nuit dernière. Il passe plat dormite, là, l'année passée. Vous savez pourquoi?
3: Ben non.
2: Ben à cause de mes voisins. Ah. Ils m'ont empêché de dormir. Alors, vite. À quoi arrive au paga et les grands gauches périlleux? Alors, heureusement pour moi, grand gauche périlleux, ça n'arrive pas souvent. Mais quand même, quel sagan que mes voisins ont fait la nuit dernière.
3: Quel sagan? Alors, je connais pas. Qu'est-ce que ça veut dire, ça?
2: Mais qu'est-ce que ça, le sagan? Oui. C'est le bruit. Le sagan, c'est le vacarme, le tapage. Vous voyez le genre de nuit que j'ai passé.
3: Oh là là, oui.
2: Alors, faire du sagan, faire des sagan, c'est faire du bruit. Chez nous, en français régional, en francitan, vous pouvez entendre quel sagan et qu'une sagan, un sagan du diable, une sagan del diable, en version originale. Le sagan, c'est aussi le tapage consécutif à une querelle. Quel sagan?
3: C'est marrant parce que Sagan, moi, ça me fait penser à Françoise Sagan.
2: Ah, c'est vrai, vous avez tout à fait raison. Mais oui, Françoise Sagan, effectivement, une femme de lettres française. Ben, Noscudo, en Corsia Cazar, en 1935, née dans le Quercy et dans le Lot, à Cajar, en 1935, et décédée en 2004. Alors, une précisionnette, elle passe au nom officiel. En réalité, Sagan n'était pas son véritable nom. Ah. Elle s'appelait Françoise Quarez. Fille finale, la question que nous pouvons poser à Franz. On peut se poser cette question. Pourquoi avait-elle choisi ce pseudonyme Sagan? Ben, peut-être espérait-elle que son nom fasse du bruit.
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1: Stéphane Méquignon, donc, nous arrive de Dunkerque. Hein, il est là depuis quelques années ici en Auvergne. Il se plaît en Auvergne. Alors, on ouvre, Stéphane, le dictionnaire du parler dunkerquois, oui. Si vous le voulez bien. Parce qu'il y a vraiment des termes, des mots un petit peu particuliers, hein, pour parler carnaval, pour dire bonjour, pour dire à tout à l'heure, ce genre de choses.
2: C'est même pas du flamand, c'est même pas du ch'ti, c'est du dunkerquois. Bon, c'est à peu près ce que ça veut dire, mais voilà.
1: Pas vraiment.
2: Voilà, un déguisement, c'est un kletch.
1: Et vous, Stéphane, donc, le carnaval, j'imagine, c'est un essentiel pour vous.
2: Ah oui, c'est depuis tout petit, hein, on l'a à l'école, hein, force d'apprend tout ça. Et puis après, quand on est collégien, on commence à le faire avec les copains. Quand on est lycéen, on commence à se faire apprendre comment faire le carnaval. Des moments dans la vie où il n'y a plus d'avocats, il n'y a plus d'ouvriers, il n'y a plus d'éboueurs. On s'alisse au niveau social, on est tous dunkerquois autour d'une même tradition. Ça bouge la ville pendant 3 mois quand même. Hein. Autour de la Chandeleur et du mercredi décembre, ça se passe à Dunkerque. Mais avant et après, il y a toutes les villes autour. Hein, donc Tétéguem, Brédune, Bergue, Saint-Paul-sur-Mer, le Frincouc, enfin voilà, tous des mots qui ne sont pas en athée comme ici. Voilà.
1: C'est ça.
2: Voilà, mais toutes les semaines, il y a un bal le samedi soir avec 10 000 personnes.
1: Déguisées ou pas ?
2: Ah oui, bien sûr, ouais, interdit de rentrer non déguisé. Non,
1: et déguiser les costumes, ça consiste en quoi ?
2: Avoir un chapeau, voilà, donc qu'on va faire, qu'on va personnaliser. Beaucoup de couleurs, tous avoir une fourrure à peu près, avec marqué je suis ch'ti.
1: Alors j'ai entendu dire, Stéphane, que les hommes se déguisaient en femmes.
2: Exactement.
1: Ça a été votre cas aussi ?
2: Ah oui, c'est mon cas, de toute façon, voilà, donc barésie, mini-jupe.
1: Ah oui, Stéphane.
2: Oui, bien sûr.
1: Mais Kignan, barésie.
2: Oui, évidemment, voilà. Faut surtout pas oublier les chaussures de sécurité parce que mine de rien on est très serré et puis quand on fait ce qu'on appelle un chahut, ça s'apparente à une mêlée de rugby, sauf qu'on n'est pas penché vers le bas mais on est vraiment en ligne très très serré.
1: Donc barésie, chaussures de sécurité,
2: c'est ça.
1: Étrange
2: ouais.
1: Association quand
2: ouais,
1: même.
2: Mais bon, mais c'est comme ça et ça donne un espèce d'ensemble voilà qui est cohérent.
1: Et j'aperçois justement un de ces chapeaux, beaucoup d'orange, des plumes.
2: Donc sur ma fourrure j'ai mis aussi un logo avec Jean Bart et marqué d'un en orange et
1: alors,
2: ma fourrure est noire. Jean Bart, c'est un corsaire et c'est le héros dunkerquois, notamment avec la Deuxième Guerre mondiale où il y avait plus rien qui était, une fois les bombardements terminés, les gens sont sortis et il y en avait un qui était fièrement debout avec sa statue et qui n'avait pas une égratignure et c'était Jean Bart.
1: Vous le connaissez, l'hymne?
2: Oui, bien sûr.
1: Et donc
2: ouais.
1: On veut vous entendre.

0: Rénia sur les mers, et ainsi de suite. Voilà.
1: Bravo, merci voilà. Stéphane. On se retrouve demain, on va parler également des spécialités culinaires. À demain.
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3: Je vais devoir poser le toit, donc c'est beau. On va l'entendre brioler jusqu'au bout du village.
4: Embellissons dans le texte.
3: Aujourd'hui, il n'y a plus personne qui briole. Dans le temps, ben avant les tracteurs et puis même les chevaux, ça t'a des bœufs qui tiraient les charrues au moment des labours. Puis dame, ce brave bête, fallait les guider, puis les encourager. C'est pour ça que le laboureux, qui les accompagnait, il briolait. Ce qui veut dire qu'il chantait une sorte de complainte. Ce chant s'adresse aux bœufs de l'attelage, désignés par leur nom. Le plus souvent choisi pour évoquer leur couleur ou leur caractère. Voici un extrait de la chanson Briolage. Montez donc voir là mes grands bœufs, mon cadet, mon joli, mon taupin, mon paillon, mon charbonneau. Puis quand on les avait flattés par Yuno, fallait soit les encourager si jamais ils bordissaient, soit les calmer, puis les remettre en ligne quand c'est qu'ils commençaient à pu aller droit, pour pas qu'ils fassent un des ânes. Une âne, c'est une longériole de terre qui reste pas labourée au milieu du djéré, à cause que la charrue l'a déviée. Voilà une autre briolage. Va attendons par-delà ce djéré, mon gaïa, mon sarzé, mon givet, mon fauvio, mon varmet, mon châtain. Hé, hé mes mignons, hé mes valets, allons. Le brioleux qui chante, il avait donc une attelage à six bœufs, qu'il teint de toutes les couleurs. Bigorré, garia ou gorio, brun, sarzé pour sarrasin, gris, givet, fauve, fauvio, vermeil, varmet. Marron, châtain, ce brave zomaï, des fouets, fallait les guider. Et doucement, doucement, passez-moi pas si près du buisson, fallait me déchirer mon veston.
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5: Des circuits courts, je privilégie ça. Je me dis qu'on de la richesse, il y en a partout, mais il y en a chez nous aussi.
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7: Ils travaillent le chêne ou le frêne pour redonner vie, notamment au jeu des staminets dans son atelier. Il s'appelle Damien, et avant de parler de vos créations, de l'amour du bois, d'ailleurs cet amour, il est rentré comment dans votre vie ?
5: Difficile à dire comment c'est rentré dans ma vie. En tout cas, je suis quelqu'un curieux de nature. Et le travail du bois, je trouve que ça c'est noble, en fait. C'est une activité assez noble. Et puis, il y a l'amour du jeu aussi là-dedans. Et finalement, en étant curieux, en s'intéressant aux choses, j'ai vu ces jeux en bois, hein, ces jeux d'estaminets qui existent depuis très très longtemps. Et puis, ben, j'ai eu envie de les faire moi-même. Donc, il y a l'envie de créer, et une fois que c'est créé, il y a aussi l'envie de partager.
7: Bon, il faut le dire, entre l'envie, la réalisation, il y a quand même un pas, Damien. Il faut être sacrément bricoleur pour transformer une pièce brute en un jeu fonctionnel, non ?
5: Clairement, oui. Curieux déjà, oui, bricoleur beaucoup, mais j'aime toucher à tout. Ça fait longtemps que je bricole un peu tout et n'importe quoi. Et puis, on voit un jeu, on le teste, on l'essaye, ça nous plaît. Donc, voilà, la curiosité, ça anime cette flamme de la curiosité. Et du coup, bah, je cherche à comprendre comment il a été conçu. Et je me penche sur la question, et puis de fil en aiguille, bah, on fait des essais. Ça marche pas forcément du premier coup, hein. Ça, c'est normal, c'est le jeu aussi. Et puis, bah, au bout du compte, on arrive à créer quelque chose. On teste ce jeu. Finalement, il marche. Ça donne envie d'en créer d'autres, de s'intéresser à ce qui a été créé, ce qui existe déjà. Et puis, par là aussi, on a des idées sur des choses qui n'existaient pas. Alors, on a envie d'apporter sa petite touche, sa petite patte personnelle. Et puis, bah, de fil en aiguille, on produit, on continue. Et puis, je pense qu'il y a une certaine addiction là-dedans. Mais c'est une bonne addiction, en fait.
7: Vous travaillez surtout en circuit court avec du bois local, des produits naturels. Est-ce que c'est essentiel pour vous que le jeu reste un objet sain ?
5: La démarche, elle est complètement... on est vraiment là-dedans. Enfin, je suis là-dedans parce que je suis seul dans cette aventure. Mais le bois, oui, est local aussi bien sur les éléments de jeu que je vais créer aussi. Enfin, les plateaux de jeu, on va dire. Mais aussi les éléments, voilà, comme je disais tout à l'heure, que je vais faire autour à bois. Mais des circuits courts. Je privilégie ça. Je me dis qu'on de la richesse, il y en a partout, mais il y en a chez nous aussi. Donc, ça serait dommage d'aller chercher trop loin ce qui existe déjà chez nous. Donc, oui, je reste local. Et puis, en dehors de ça, il y a aussi une volonté de rester sur quelque chose de naturel. Le bois est un élément naturel. En transformant le bois, en le travaillant, on peut faire des choses magnifiques. Moi, je crois beaucoup en ça, mais je crois aussi en tout ce qui va sublimer le bois. Ce que je vais utiliser pour teindre le bois, pour cirer le bois, pour le huiler. Je vais vraiment rester sur des produits naturels parce que pour moi, ça fait sens.
7: Damien Lefèvre, créateur de jeux en bois, a retrouvé sur les réseaux sous le nom « Il était un petit ».

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1: Dans Minute Papillon ce matin, Thierry, on s'arrête ensemble sur un nouveau monument à Bassou, monument qui célèbre l'histoire gastronomique du village.
2: Avalon avait sa grenouille devant la collégiale Saint-Lazare. Bassou a désormais son escargot à l'entrée de la commune.
3: Escargot de Bourgogne.
2: Eh oui, de Bourgogne. Et du haut de cet escargot, 230 ans d'histoire de la cuisine nous contemple.
4: J'adore les escargots.
2: Cet escargot sculpté, nouvel emblème de Bassou, est un clin d'œil à une histoire locale savoureuse. Tout commence en 1796, quand le père Vallée, aubergiste, invente la recette des escargots beurrés.
5: Du beurre, voyons, du beurre! Faut faire bien!
2: Avant cela, pendant la Révolution, les escargots, on les mangeait grillés. Ouais, délicieux, mais un peu sec quand même. Bassou profite alors de sa position stratégique entre Paris et Lyon. Les marchands de vin de Bercy s'y arrêtent et la recette des escargots beurrés se répand. Trois établissements renommés proposent dans la capitale chaque semaine les derniers arrivages de Bassou. Les marronniers, les peupliers et le grand Saint-Louis mettent son escargot à leur carte et attirent le tout Paris.
6: Ici, tous les clients sont ducs et tous les clients sont rois.
2: De la maison Vallée à Chauvin, puis Billot en 1959, jusqu'au groupe Française de Gastronomie en 1995, l'escargot de Bassou devient un produit phare et sa renommée dépasse largement les frontières de notre région.
7: Ah oui, ah, c'est très bon.
2: Cette notoriété valait bien une sculpture de 4 tonnes taillée dans la pierre de Massangy, une belle bête de 2 mètres de haut pour 1 mètre.

0: 1,70 m de long, qui regarde passer les touristes à l'entrée de la grande rue et qui fait de l'œil à tous les gourmands.
1: Simple, beau brun.
0: Merci. Cet imposant escargot de pierre est l'œuvre du sculpteur Yvan Baudouin, qui avait déjà créé la grenouille avalonnaise. Son prix, l'équivalent de 1733 douzaines d'escargots bio. Soit 13 000 euros financés à 65% par la commune. Mais quand on aime les escargots, on ne compte pas.
2: Du beurre, voyons, du beurre. Faut faire bien.
3: Belle sculpture que 1733 douzaines d'escargots.
0: Ah ouais, j'ai compté. Hein.
3: Ça
0: en fait pas mal.
3: Ça en fait pas mal, effectivement, surtout pour une personne. Merci beaucoup, Thierry, pour
0: un appétit.
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5: Coup de projecteur sur la plus grande brasserie de Paris dans le 14e arrondissement de la capitale. On y mange et on y danse. Tour du propriétaire avec Thierry Boeuf. Place à la saga Bistrot de Paris.
6: Et le cocktail américain, c'est quoi ?
7: C'est un cocktail grillé avec une sauce américaine, tomates, échalotes, une pointe de cognac, du vin blanc. C'est un peu relevé.
8: Un décarin !
9: Pâté, jambon, c'est du pain avec gruyère, chantal, rosier, jambon de pays.
10: Eh ben tout ça, ça va aller dans la blanquette.
11: Bon appétit.
12: Comment se faire applaudir le soir de son anniversaire à Paris par 800 personnes et dans la bonne humeur ? Franchissez dès que possible les portes de la coupole, boulevard du Montparnasse. 15 à 20 serveurs en rang vous portent un gâteau en chantant bon anniversaire. Les lumières de l'immense salle de la brasserie se rallument et tous les clients de la coupole applaudissent. Quand on vous dit que c'est la fête à Paris. C'était le temps un peu fou de l'entre-deux-guerres, les fêtes les plus délurées avaient pour quartier Montparnasse. Dans les années 20, Paris est fréquenté par 15 000 Américains, Joséphine Baker et la Coqueluche. Et encore aujourd'hui, son portrait est peint sur un des piliers de la coupole, classé monument historique.
13: Elle venait très souvent à la coupole, d'ailleurs elle était une habituée jusqu'à la fin de sa vie. Mais pendant les années folles, elle venait avec une petite panthère, vous imaginez, qui était très gentille, elle s'appelait Paquita d'ailleurs, elle était adorable. Mais ça dérangeait beaucoup la clientèle.
12: Et dans un véritable décor art déco, laissez vagabonder votre esprit au son des cliquetis de couteaux et de fourchettes, dans les volutes des plats de choucroute, dans l'atmosphère de la brasserie la plus grande de Paris.
14: Et puis la peinture qui était avec tout ça était l'expression de l'extraordinaire diversité du Montparnasse des années 20. Et alors faire une coupole qui coiffe l'ensemble, c'était audacieux, parce que comment exprimer de nouveau cette diversité ? Là, il y a une idée géniale, c'est très réussi.
12: À la coupole, on mange, on boit, on danse et on refait le monde. Tout ça a tellement bien commencé un 20 décembre 1927. 3000 invités et 12 000 bouteilles de champagne liquidées en 2 heures. Et 90 ans plus tard, les corps se dérobent toujours à la coupole dans la grande salle du dancing.
15: Monsieur Barou, allant sur 89 ans, je voudrais dire que tant qu'une femme danse, elle reste jeune, belle et séduisante. C'est tout.
16: Andy Warhol à la coupole, peint les gambettes de Mistinguette.
12: 2025, les soirées au dancing de la coupole existent bel et bien. Le thème de prédilection, smoking et femme fatale 1920-1930. Mais le spectacle, et surtout dans l'assiette, après quelques errements post-Covid et les difficultés après la pandémie, la coupole est redevenue irréprochable. Pourquoi pas dès le matin, au petit déjeuner, un œuf à la coque, une omelette brouillée. Le midi, bien sûr, un des plus beaux bancs de crustacés et d'huîtres de Paris. Le soir, évidemment, 4 sortes de choucroute, foie de veau, tartare de bœuf normand, sole meunière à la plancha et l'exceptionnel curry d'agneau à l'indienne, servi depuis 1927. Et c'est pas du réchauffé. À propos, dans 2 ans, mettez une alerte sur votre smartphone. 20 décembre 2027, la coupole de Montparnasse fêtera ses 100 ans. Vous savez quoi ? Comme me le dit souvent un ami caviste, on va tout faire péter et essayer de battre le record des 3000 Parisiens des années folles, déboucher plus de 12 000 bouteilles de champagne dans la nuit.
5: Eh ben oui, allez, rendez-vous est pris. Et vous y serez, nous aussi donc. Merci beaucoup Thierry Boeuf, Bistrot de Paris. Si vous avez aimé cette chronique, vous pouvez bien sûr la partager avec vos proches depuis l'application Ici.
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8: Parmi les plantes que nos mamies et papys glanent dans la nature, nous avons la sauge. On dit la chauvia ou la chalvia en occitan d'ici. Vejaya que chamblo, quelle plante? Savez-vous à quoi ressemble la sauge? De belles fleurs mauves avec de longues tiges. Qui a de la chauvia d'inchouvorzier, des médéchis n'a pas métier. Qui a de la sauge dans son jardin n'a pas besoin d'un médecin. En agriculture, on s'en sert pour les vaches quand elles ont le ventre gonflé. Pour les humains, pareil. Pour tout souci digestif, de ballonnement, une tisane de sauge règle le problème. Au XVIIIe siècle, les asthmatiques roulaient des feuilles de sauge pour les fumer. Pour être en bonne santé, une recette de tisane, une bonne eau bouillie dans laquelle infuse feuilles de sauge et de thym. Chalvio bouillide, chauve la vida. Sauge bouillie, sauve la vie. Génial, non? Allez, adieu.

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2: Les petits bonheurs, ce sont des rencontres improvisées, sans rendez-vous, sans se présenter, et avec bien sûr un micro ici à la main. Alors en voici un petit bonheur, je vous l'ai glané en Haute-Savoie, à Herry-sur-Albi, où je suis allé voir Isabelle. Je connais son prénom parce qu'Isabelle, elle est potière et qu'elle a mis des panneaux partout dans son village pour mener jusqu'à chez elle. C'est donc là que je suis et j'ai du pot. La potière m'a vu par la fenêtre et m'ouvre la porte de son atelier. Bonjour Isabelle.
3: Bonjour, bonjour, on se connaît ?
2: Ah non, on se connaît pas.
3: Ah d'accord.
2: Mais c'est marqué partout dans le village.
3: Oui, presque. Pas suffisamment à mon goût.
2: Ah ben, en tout cas, moi ça m'a suffi pour venir vous voir.
3: Trouvé, voilà, d'accord. Et donc, pourquoi cette chose
2: Ça s'appelle un micro. Vous connaissez la radio ici, Pays de Savoie ?
3: Oui.
2: Ben
3: oui.
2: On y est.
3: Ah ok. Eh ben, entrez.
4: Alors, vous rentrez par les coulisses, mais...
2: Alors, il y a une grande maison, là, un peu à la périphérie du village. De l'autre côté, après, c'est des champs. Tout l'étage inférieur de la maison, c'est pour vous ?
3: C'est-à-dire que j'ai un peu grignoté l'espace de la maison. Donc, j'ai quand même la boutique, l'atelier où je travaille et où je reçois mes élèves. Et ensuite, la partie outillage, voilà.
2: On peut aller dans la boutique, là ? Parce que là, ici, effectivement, là, c'est la partie production. On voit bien que c'est l'outil de travail, voilà. Il y a le four. Voilà. Ouais, alors, je disais, j'avais plein de pots. Vous êtes loin de faire que de la poterie classique et que de l'utilitaire.
3: Je fais surtout du modelage, de l'artistique, effectivement, avec des personnages. Et puis, après la Covid, je me suis mise à faire un peu de...
2: Utilitaire,
3: parce que j'étais vraiment que dans de la déco.
2: Comment on fait pour vendre des pièces comme ça et pour en vivre quand on est à Herry-sur-Albi, même s'il y a une boutique, effectivement, il n'y a pas la queue, on ne vient pas vous acheter des céramiques tous les jours.
3: Déjà, j'ai la chance, ça fait 20 ans que j'exerce. J'ai une clientèle fidèle qui me retrouve là, souvent là où je vais. J'organise le marché des potiers d'Annecy qui est toujours le jour de l'Ascension. Je participe à des marchés de potiers. Je participe aussi à des salons d'art.
2: Mais bon, venez quand même à Herry-sur-Albi, Isabelle, elle préfère.
3: Je préfère accueillir les gens, c'est plus intime. Puis ils voient surtout tout ce que je peux faire parce que quand je vais partir en exposition, je ne peux pas me promener avec tout le magasin.
2: Avec un métier comme le vôtre et un four qui monte à 1000 degrés, vous êtes content de voir l'automne arriver, vous ?
3: Et ce que j'adore, c'est quand le four fonctionne et qu'il neige à l'extérieur. Ouais. Moi, je suis à 30 degrés dans la pièce.
2: Alors que fin juillet, quand il faisait 35 dehors...
3: Là, j'ai dégusté.
2: Allez, vivement la neige.
3: Presque.
2: Bon, et c'est ça qui m'amène finalement. C'est quoi le dernier petit bonheur d'Isabelle ?
3: Le dernier petit bonheur que là, eh ben venez voir, c'est ça. Je suis en train de faire des petits amoureux qui s'enlacent ou qui se donnent la main.
2: Bon, votre bonheur, c'est votre métier.
3: Ah oui, j'ai vraiment eu un coup de foudre il y a 22 ans pour la Terre et je tournais une page et puis je me suis lancée.
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5: La cabine minute sur ici Picardie, votre chronique de la joie et de la bonne humeur. Comment ça va les amis ? Est-ce que parmi vous, il y en a qui regardent des séries télé ? Moi j'adore les séries. Aujourd'hui, je vais vous parler d'un fléau moderne. Un truc qui nous bouffe la vie, qui nous use la patience, qui nous fait vieillir plus vite que le temps qui passe. Les séries qui prennent trois plombes à sortir la saison suivante. Non mais sérieux, on vit à une époque où on peut envoyer une fusée sur Mars avec un drone qui filme en 4K. Et il filme en 4K la fusée sur Mars. On a des voitures qui conduisent toutes seules, des robots qui font le ménage. Mais on n'est toujours pas foutu de sortir la saison 2 d'une série avant que ton neveu passe le bac. À la fin de la saison 1, il avait 12 ans, le frérot. Les séries télé, comment vous faites ? Vous disparaissez comme ça sans prévenir ? Ils te mettent la tête dans une saison, dans une série, t'es à fond, tu attends la saison 2 pendant 4 ans. Et toi, comme un con, tu les attends vraiment pendant 4 ans. Il y a des gens qui meurent durant les 4 ans. Ils ne voient même pas la fin de la série, c'est dégueulasse. Et nous, la génération années 80-90, on a assez attendu. Par exemple, avec Beverly Hills, c'était un peu notre HPI à nous. Tout le monde regardait Beverly Hills. Et quand une saison se terminait, pendant 2 ans, TF1, ils te rediffusaient les vieux épisodes. Et ils mentaient sans honte dans les publicités. Hein. Ils te disaient, la semaine prochaine, des nouveaux épisodes inédits de Beverly Hills. Alors toi, t'es à fond, là. Le samedi, tu t'assois avec tes frites, ton hamburger, fait maison pour mater Beverly Hills. L'épisode commence, tu te dis, mais j'ai déjà vu ça. Ah oui, bien sûr. Après, ils vont embrasser Kelly. Des escrocs. Et de nos jours, ça recommence. Sur des séries sur Netflix, Amazon Prime, t'es là, t'es à fond, tu mates la saison 1, tu mates la saison 2, t'as pas dormi depuis 3 jours, t'as des cernes de panda en dépression, et là, boum, dernier épisode, gros cliffhanger, t'as le cœur qui bat à 200, et là, paf, l'épisode est fini. Mais il est mort ou pas le mec? Non mais à la fin de l'épisode, là, il est mort ou pas? Et là, Netflix te répond, rendez-vous en 2029 pour la suite. Il y en a marre, c'est beaucoup trop long. Moi, je vous dis la vérité. Aujourd'hui, on a 1000 plateformes, 1000 séries, mais on a toujours le même problème de lenteur. Les gars, on parle en ce moment d'intelligence artificielle, de deep learning, de robots qui écrivent des scénarios en 2 secondes. Moi, je vous le dis, si un jour, les séries faites par l'IA, elles sortent plus vite que les autres, je vous lâche.
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6: Ce petit village était bien plus qu'un lieu de résidence pour le général de Gaulle. Colombelles et deux églises, c'était son refuge, son havre de paix. Il le découvre en 1934 et tombe immédiatement sous le charme de ses paysages calmes, loin de l'agitation parisienne. Il y achète une maison, la Boisserie, où il vient se ressourcer avec sa famille. Pour de Gaulle, Colombey représente la France profonde, celle des clochers, des champs et du silence. C'est là qu'il médite, qu'il écrit ses mémoires et qu'il puise la force de ses grandes décisions. Pendant la guerre, il pense souvent à ce village comme au symbole d'une France éternelle qu'il veut libérer. Après son retrait du pouvoir en 1969, c'est encore à Colombey qu'il choisit de vivre ses derniers jours dans la simplicité. Et c'est naturellement là qu'il repose depuis le 12 novembre 1970. 3 jours après la mort du général, la France rend hommage à celui qui fut son chef pendant la Résistance et le fondateur de la 5e République. Ce 12 novembre, de très nombreuses messes sont données un peu partout en France. À Notre-Dame de Paris, ce sont 80 souverains, chefs d'État et de gouvernement qui sont présents, venus du monde entier, pour saluer la mémoire du libérateur de la France. Et en début de l'après-midi, dans le petit cimetière de Colombelles et deux églises, la cérémonie est simple, à l'image de l'homme. À Colombelles, les routes sont noires de monde. Et le contraste est saisissant. Une petite église de campagne et plusieurs dizaines de milliers de personnes. On parle de 40 à 50 000 personnes dans ce village de Haute-Marne. Le cercueil, recouvert du drapeau français, est posé sur un véhicule militaire. Il quitte le parc de la Boisserie, à quelques centaines de mètres de là, l'église. Le cercueil est porté par 12 jeunes habitants de Colombey. L'église ne peut contenir que 400 personnes. Ils sont des milliers à l'extérieur à écouter la cérémonie religieuse grâce à des haut-parleurs. Dans la foule, 350 compagnons de la Libération. Dans le cimetière, sur la tombe familiale, une croix de Lorraine est gravée aux côtés de la mention sobre Charles de Gaulle, 1890-1970. Ce 12 novembre 1970, dans le froid de l'automne, à Colombelles-les-Deux-Églises, la France pleure celui qui incarna pour beaucoup la dignité, la grandeur et l'indépendance nationale. Et c'est l'un des trésors de Champagne-Ardenne.

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1: Et aujourd'hui, Simon, un vrai retour en enfance.
2: Oui, pour celles et ceux qui, plus jeunes, rêvaient de travailler avec les animaux sauvages, j'ai une bonne nouvelle. C'est possible, le temps d'une journée. Le Spécific Zoo propose l'expérience soigneur d'un jour. La promesse, une journée inoubliable au plus près des animaux. Mais est-ce que la promesse est tenue? Eh bien, aujourd'hui, j'ai testé pour vous le métier de soigneur animalier au Spécific Zoo. Direction Spey, 542 route de la Martinière, à 10 km au sud-ouest du Mans, pour m'accueillir Maxime Thué.
3: Bonjour et bienvenue au Spécific Zoo.
2: Il est vétérinaire et chef animalier du parc. C'est lui qui gère avec les équipes les nombreux animaux du parc.
3: Alors ici, on a plus de 1000 animaux de plus de 100 espèces différentes qui vont être très diverses, beaucoup d'oiseaux et beaucoup d'espèces qu'on voit pas trop dans les zoos, comme par exemple des quincajous, des tatous, plein d'espèces un petit peu hors du commun.
2: Avec aussi les makikata, des lémuriens issus de Madagascar qui font partie de la grande liste des animaux dont vous pouvez prendre soin le temps de cette immersion privilégiée. Une expérience lancée il y a 2 ans pour les enfants à partir de 8 ans comme pour les adultes, sans limite d'âge. Alors j'ai suivi moi aussi le programme. Première étape, la salle de briefing.
3: Ça c'est la salle pédagogique en fait, donc c'est là qu'on accueille justement les soigneurs d'un jour pour venir préparer les rations alimentaires, la cuisine et être avec les animateurs pour justement commencer l'aventure en préparant la nourriture, parce que c'est comme ça que ça commence, avant d'aller distribuer aux différents animaux.
2: Et c'est parti, on s'y colle. Lucie, animatrice en service civique, m'accompagne. On découpe des fruits pour les lémuriens. Raisins, bananes, poires, mangues, ils mangent un petit peu de tout. On y ajoute quelques granulés qui viennent compléter leur alimentation et on pèse le tout. On prend ensuite un petit chariot pour transporter tout ça, direction l'enclos des makikata. Avant de donner la nourriture, autre étape importante.
4: Là, on va pouvoir ramasser toutes les crottes qui sont par terre.
2: Voilà, ramassage de crottes, ah, le rêve, c'est aussi ça la réalité du métier. Entretenir les différents espaces avec les animaux, on nettoie les plateformes, les vitres, on leur remet de l'eau. Une fois ça fait, direction l'extérieur pour la distribution des repas.
4: Si tu récupères
5: quoi, le bac?
4: Ouais, c'est ça, leur poser au milieu.
2: Les petits primates blancs et gris nous grimpent dessus de partout, sur l'épaule, les bras. Le moment est magique, on pourrait y rester des heures. Alors, le programme vous permet aussi de poser toutes vos questions aux soigneurs, de profiter d'une balade du parc aussi, histoire d'en profiter à fond. Le tout pour des tarifs forcément un peu plus élevés, 90€ pour les enfants et des sessions de 9h30 à 12h30, 100 à 110€ pour les ados et les adultes de 13h30 à 17h30, mais ça les vaut. Vous avez tout le détail et le calendrier des sessions sur le site spécificzoo.com. En tout cas, j'ai adoré l'expérience. Soigneur d'un jour au Spécific Zoo, je le dis haut et fort, c'est testé et approuvé par Ici Mène. Tampon, très clairement. Voilà.
1: Oui, on n'est pas surpris. C'est génial d'avoir fait cela. Merci aussi pour ce partage, parce que oui, clairement, je crois qu'on en a tous rêvé, même une fois grand, on peut toujours continuer d'en rêver, Simon.
2: Et petite précision, oui. Le parc qui rouvre donc tous les jours pour les vacances de février, de 10h à 18h, avec des nouveautés, espace-jeu, arrivée de chats manules, des très magnifiques chats et des mangoustes. Et puis la vidéo donc de cette immersion devrait sortir dans les prochains jours sur nos réseaux sociaux.
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0: C'est quoi votre passion, Eric ?
1: Alors moi, c'est le chant lyrique italien.
0: Vous avez toujours fait ça ?
1: Non, pas du tout. J'ai commencé à chanter depuis à peu près 2 ans.
0: Vous faisiez quoi avant alors ?
1: Alors avant, moi, j'étais plutôt dans le côté sportif. J'étais joueur de foot national. J'ai eu la chance d'être professionnel pendant un petit peu de temps. Et ensuite, j'ai été entraîneur de football.
0: Et alors, comment votre vie a basculé ?
1: Alors, tout simplement, ça a été un concours de circonstances. J'étais dans un camping. Anne-Laure Cibon, qui a fait la Starac, qui a fait la finale à Star Academy, m'a entendu ma voix et m'a proposé de faire sa première partie.
0: C'est un conte de fées.
1: Complètement, surtout que je n'avais jamais fait de scène de ma vie.
0: Il y avait des chanteurs quand même dans votre famille ou pas du tout ?
1: Oui, j'avais ma maman qui était chanteuse, qui devait rentrer au conservatoire de Paris. À l'époque, c'était Jean Nouin et Régine. Et ben, je me sens un peu coupable parce qu'elle venait d'accoucher et donc elle n'a pas pu continuer son rêve.
0: Le chant italien, c'est important, ça en est rendu compte ?
1: Absolument. J'ai mes ancêtres qui habitaient Palerme et j'ai quand même baigné un petit peu dans le chant italien avec ma grand-mère qui adorait les chants italiens.
0: Les fauteuils se sont retournés. Dites-nous pourquoi je dis ça.
1: Oui, j'ai eu l'occasion comme ça, c'est un concours de circonstances. J'étais sur un bateau en croisière et j'ai une amie qui était avec moi qui m'a dit « Rick, il y a The Voice sur le bateau ». Donc je ne le croyais pas. Et donc j'ai fait les auditions. On était 47. Il n'en gardait plus que 7. Et j'ai eu la chance de pouvoir chanter, d'aller en finale. Et donc c'était l'Italie contre la France. Hein. Mais j'ai perdu contre une sacrée chanteuse, une fille qui était superbe.
0: Vous chantez où alors aujourd'hui ?
1: Actuellement, je fais des petites scènes, mais alors quand je dis les scènes, c'est des salles des fêtes et dans les petits villages. Et j'ai eu l'occasion de faire l'année dernière le tremplin musical à Muret, où il y avait des artistes, auteurs, compositeurs, et j'ai eu la chance de gagner le prix du jury, le coup de cœur du jury, et ils m'ont offert la première partie des Vendredis de l'été qui se font chaque année sur Muret.
0: Vous y pensez régulièrement à votre maman du coup ?
1: Absolument, oui. En fait, j'ai une coach qui s'appelle Aurore Massad, qui est ma coach et qui chante avec moi, qui me fait penser beaucoup à ma maman, parce qu'elle a à peu près la même voix. Et c'est vrai que ma maman, quand je chante, j'ai l'impression qu'elle est à côté de moi. Et jamais j'aurais cru qu'un jour j'arriverais à chanter. Et je sens qu'elle est avec moi.
0: Vous envoyez en tout cas, on finit par Caruso ?
2: Allez, si vous voulez.

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1: Bonjour Médéric Esquisserus.
2: Bonjour Philippe, bonjour à tous.
1: Notre linguiste marseillais. Vous m'inquiétez, Médé, vous avez un drôle de regard inquisiteur ce matin. Là.
2: Inquisiteur?
1: Ouais, un petit peu, oui.
2: Mais confesseur peut-être. Ah. Je vais commencer par une question. Mmh. Êtes-vous capable de résister à la tentation? Est-ce que vous êtes capable de résister à, je sais pas moi, un bon aioli provençal?
1: Ah, c'est difficile.
2: L'aioli complet, hein.
1: Oui.
2: Avec tous les légumes, la morue, et gras d'ail dans la sauce. Moi non, j'avoue. Est-ce que vous êtes capable de résister à une daube qui a mijoté pendant des heures et qui embaume la maison?
1: Ah, c'est compliqué.
2: À un morceau de gâteau des rois au frit confit bien pégueux. Ouais. Êtes-vous capable de résister, ça je sais que non, à un chichi fraîchi tout chaud et bien sucré? Et voilà. Alors, je parle que des désirs gustatifs, que du plaisir de la chair, car je pourrais aussi vous poser des questions sur les plaisirs de la chair et vous interroger sur votre capacité à résister à la tentation. Mais ce n'est pas mon rôle. Je ne suis ni confiseur, ni confesseur. En revanche, certains en entendent de belles. La semaine dernière, plusieurs temps forts religieux ont commencé, le ramadan pour les musulmans, mais aussi le carême pour les chrétiens. C'est dans ce cadre que l'on m'a envoyé un lien vers le podcast Carême dans la ville, réalisé par des dominicains, avec l'épisode du 22 février au titre forcément alléchant, Confession marseillaise. Et je n'ai pas résisté à la tentation, j'ai écouté. Et vous aussi, vous allez écouter. C'est le frère Clément Binachon, du couvent de Saint-Lazare à Marseille, qui parle. Et voilà cette drôle de confession marseillaise, avec l'accent, ou pas.
3: Confession marseillaise. Après avoir jeûné 40 jours et 40 nuits, Jésus eut faim. Matthieu, chapitre 1, verset 2. Marseille, il y a quelques années, dans un confessionnal. Bénissez-moi mon père parce que j'ai péché. Je dois vous confesser, mon père, que j'ai peur que d'avoir été infidèle. C'était la semaine passée. Je prenais mon café tranquille à mon poste habituel en terrasse au-dessus de la plage des Catalans. Et là, il y a une petite que le bon Dieu avait drôlement bien proportionné, qui a eu la mauvaise idée que d'aller piquer une tête là, sous mes yeux. Eh bien, je ne vous cache pas que ce spectacle m'a un peu émotionné. Et c'est ça que je voudrais confesser. Vous me pardonnerez cet exemple pagnolesque, mais il me semble éclairer une confusion courante.
2: Ah, la petite des Catalans. Alors voilà, oui, je vous résume l'essentiel de cet épisode. Ce n'est pas un péché que d'éprouver la tentation, le désir, l'envie, tant que vous n'y succombez pas. Bon, on en parle de l'accent. On sent que frère Binachon essaie d'imiter l'accent marseillais, mais sans se lâcher totalement. Ça donne l'accent, avouons-le, très bizarre, une imitation pas trop réussie, mais il faut savoir faire preuve de clémence, et donc on pardonne volontiers à frère Clément Binachon. Vous remarquerez qu'il est resté sobre. Il aurait pu se laisser aller à répéter ce que l'on peut entendre, souvent de très mauvais goût, voire très sexiste. Ça peut aller de « Oh, vais la petite comme elle est charmante, Fada !» à « Tiens comme elle est bonasse !» en passant par « Oh, elle est bien tankée, celle-là !» Voire, en mode chanson, « Il y a une petite, la belle de mai, coquin de sort, qu'elle me plaît !» Ou « Il y a une petite au catalan, vous pouvez faire ça aussi. » Et ça peut marcher dans plein de sens. Des filles qui parlent de mecs, des mecs qui parlent de mecs, des filles qui parlent de filles, chacun s'y retrouvera. Mm-hmm. Merci à Sophie pour l'envoi de ce podcast et le bonjour à toutes les femmes folles à la messe, comme le disait Rabelais. Bon carême à toutes et tous, Ramadan Mabrouk si c'est le cas, et méfie à la tentation, espenché. Oui, pécho, c'est péché.
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1: Si on ne sait pas si quelque chose est vrai, on va le rechercher sur quelque chose d'autre et on regarde s'ils en parlent aussi et peut-être que s'ils en parlent partout, peut-être qu'à un moment, il faudrait savoir si c'est vrai ou si c'est faux.
2: Bah, par exemple, il n'y a pas longtemps, on avait fait athlétisme et il y a Greg, le monsieur qui nous entraînait pour le sport, il nous avait dit de taper sur Google des recherches de champion de 4 mètres homme-femme.
3: Sur Google. Un champion de 4 mètres.
2: 400 mètres, pardon. Et du coup, on a fait ça et on a trouvé, et c'était bon, il nous a dit que c'était bon. Donc, Google, moi, perso, j'y crois à tout ce qui est sur Google.
4: Google est ton ami.
5: Moi, des fois, mes parents, ils disent, pas chercher sur Internet, mais dans un livre.
6: Un livre, ça sert à quoi?
5: Bah, Internet, c'est dangereux comme dans les jeux vidéo, parce que maintenant, il y a de plus en plus de personnes qui sont tuées à cause des jeux vidéo.
1: Moi, je pense que c'est dangereux parce qu'il y a des petits chiffres qui peuvent regarder Internet. Et s'ils regardent Internet, ils peuvent... Je sais pas s'il y a des monstres, s'ils regardent une vidéo de monstres et qu'après, ils vont se coucher. Ils peuvent faire des cauchemars et du coup, tous les jours, ils y pensent. Ils pensent plus qu'à ça et ils sont traumatisés.
2: Quand on voit sur les informations qu'il y en a qui tuent des personnes, on va dire, à cause des jeux, parce qu'ils ont vu dans un jeu, se dit, on peut faire ça en réalité.
1: C'est comme Vladimir Poutine, à tout moment, quand il était plus petit, il a fait trop de jeux vidéo et des jeux vidéo qui étaient pas bien à son âge. Et du coup, depuis, il croit qu'à ça et il a déclenché une guerre.
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7: Installée à Rivesaltes, dans les Pyrénées-Orientales, la boutique laboratoire showroom Les Givrées Haute Glacerie propose une approche originale de la gourmandise. Des pâtisseries en trompe-l'œil entièrement glacées.
8: Bonjour et bienvenue chez Les Givrées Haute Glacerie à Rivesaltes.
7: Merci de nous accueillir, Dominique, ici dans un univers de pâtisseries glacées.
8: C'est de la pâtisserie glacée, donc avec des caramels coulants, des pralinés, tout en restant dans de la glace avec des produits locaux au maximum. Donc c'est une boutique laboratoire showroom.
7: Et là, vous m'emmenez où?
8: Alors là, je vais vous amener voir mon époux, car c'est lui l'artiste, c'est lui qui crée tout ça.
7: On peut rentrer?
9: Rentrez donc.
7: Bonjour Xavier, c'est vous le créateur de tout ça?
9: C'est bien moi, oui, voilà.
7: Donc votre métier, c'est pâtissier à la base?
9: Pâtissier, oui, exactement.
7: Glacier?
9: Glacier, c'est une création de ma part, voilà.
7: Comment vous avez eu l'idée de vous spécialiser dans la pâtisserie glacée?
9: C'est que le réchauffement climatique, je pense, ça m'est venu comme ça l'idée. Tiens, pourquoi pas faire une création de pâtisserie glacée? Tout nouveau, nouvelle création, voilà.
7: Vous aviez envie, vous, de desserts un peu frais, de la fraîcheur?
9: Oui, c'est ça, oui, exactement. C'est par rapport au bord de mer aussi, que de côté rafraîchissant, réconfortant, pour se faire plaisir au bord de plage, par exemple.
7: Vous visez une clientèle grand public, mais aussi des professionnels?
9: Exactement, oui, c'est ça, oui. Les restaurations, la clientèle particulière aussi.
7: Dites-moi, ça sent très très bon là dans ce laboratoire. Vous avez travaillé quoi juste avant d'être arrivé?
9: Je travaille le chocolat, voilà, oui. Oui, je travaille le chocolat, je suis en train de faire des chapeaux pour le CLAC. C'est un événement ici à côté et on fait des chapeaux de leur logo. En fait, c'est un chapeau factice en revêt de chocolat.
7: Alors, dans votre laboratoire, bon, évidemment, il y a des appareils de pâtisserie.
9: Oui.
7: Ça, c'est sûr. Et il y a aussi, j'imagine, des appareils à glace.
9: Voilà, nous avons ici devant nous une sorbetière. À côté, nous avons un pasteurisateur où je fais maturer mes glaces. Où je cuis mes glaces et je fais maturer 24 heures. Ici, nous avons une cellule de refroidissement.
7: Ah, il y a quoi dedans?
9: Voici les petits chapeaux.
7: Ah, les petits chapeaux.
9: Voilà, oui.
7: D'accord. Ils vont rester longtemps, là?
9: Ils vont rester, deux heures pour que ça soit bien, bien glacé. Et après, ça va partir en boîte et en décoration, puis en boîte.
7: Alors, ici, ça, c'est la partie production.
9: Et nous allons dans la salle à côté. C'est la salle ici, emballage et finition.
7: Alors, on va faire une petite dégustation.
9: Oui, bien sûr, oui.
7: Xavier, vous avez fait de grandes maisons, vous?
9: C'est Monsieur Ducasse, à Paris et à Londres. J'ai pas mal baroudé, oui. Et beaucoup aussi travaillé sur la Côte d'Azur, oui.
7: Alors là, Dominique, vous avez sorti quoi?
8: Alors là, c'est une mangue fruit de la passion, sur une petite guimauve à la vanille.
7: Alors c'est incroyable parce qu'on dirait vraiment le fruit qui est dans l'assiette.
8: C'est exactement ça. On va la couper en deux.
7: C'est vraiment un trompe-l'œil.
8: Vrai trompe-l'œil.
4: Alors à l'intérieur, c'est un sorbet à la mangue, un sorbet au fruit de la passion. Un caramel coulant parfumé au gingembre et à la vanille et un petit biscuit de coco. Tout ça déposé sur une guimauve à la vanille de Madagascar.
7: C'est trop trop bon, bravo hein.
4: Pas trop sucré.
7: Et vous l'avez breveté ?
4: Oui, nous avons déposé notre marque, oui, exactement, oui. Les Givrés.
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2: C'est la première confrérie étudiante de Corse, et peut-être même de France. Le père Christophe Bocquetjamp est prêtre de Corté, a eu l'idée de créer cette confrérie il y a quelques mois.
3: La confrérie San Gregorio, une confrérie qui est constituée donc d'étudiants qui se retrouvent maintenant régulièrement pour faire bien le point sur leur foi, pour pouvoir l'approfondir avec des conférences une fois par mois, puis aussi approfondir la liturgie. Il y a des rencontres aussi régulières. Et la célébration de la messe en langue corse, une fois par mois également, dans la chapelle Sainte-Croix de Corté.
2: Giulio Antone Susini fait partie de ces jeunes étudiants qui ont répondu à l'appel du père Christophe.
4: Nous avons été plusieurs jeunes à répondre présent pour, comme il a dit, approfondir la liturgie, se former, la célébration de la messe en corse et en latin, mais aussi pour donner le pied à l'étrier à ceux qui veulent retrouver leur foi et concrétiser leur foi, notamment du coup les étudiants. Après, la confrérie a aussi un autre rôle, c'est-à-dire aider les étudiants les plus démunis. On l'a vu avec l'actualité, malheureusement. C'est pour ça qu'avec la paroisse, la confrérie Santéo, Falou de Corté, et notre confrérie et la boutique chez Jane, une opération a été mise en place pour aider ces étudiants. Et une récolte a été faite pour après leur donner.
2: La confrérie a déjà participé à plusieurs événements.
4: Chaque confrère est de différentes régions de la Corse, donc certains à la Santa Dioni Hall, avec la célébration de la messe, la Vasine et d'autres célébrations. Par la suite, nous comptons organiser aussi des événements au sein de Corté. Il y a déjà les messes mensuelles tous les mercredis du mois pour les étudiants, mais aussi de plus grosses messes qui sont envisagées, notamment avec un événement le 8 décembre.
2: À l'heure actuelle, la confrérie San Gregorio compte une douzaine d'étudiants issus de l'Université de Corse.
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1: Dans Toujours à la page, je vous emmène dans une forêt extraordinaire. Extraordinaire et inquiétante à la fois. Celle de Chimère tropicale, dernier livre de Corinne Morel d'Arleux, paru chez Dalva. Femme politique repentie, écologiste convaincue, Corinne Morel d'Arleux a d'abord écrit des essais pour transmettre ses convictions, mais depuis quelques années, c'est aussi à travers le roman que cette drômoise a choisi d'exprimer sa fascination pour la nature. Et c'est en Inde du Sud, lors d'une résidence d'écriture, que l'autrice a imaginé cette histoire, l'histoire d'Ariane, infirmière en psychiatrie qui n'a jamais quitté ses montagnes, mais rêve de jungle. Alors le jour où un double accident d'avion improbable se produit dans une forêt tropicale éloignée, Ariane trouve l'occasion de rejoindre cet univers fantasmé. Un univers de moiteurs, de crocs, de mystères, de magie, où elle croisera un homme jaguar, des chamans, des morts inaccomplis et l'inquiétant Cadillac qui la poursuit comme une ombre. Vous l'aurez compris, la place de l'imaginaire dans le livre de Corinne Morel d'Arleux est centrale. Alors je lui ai demandé quelle était pour elle la place de l'imaginaire, son importance dans la vie.
2: Ouais, j'ai l'impression que c'est un sujet d'une actualité brûlante, cette question de la place de l'imaginaire. D'abord parce que j'ai l'impression qu'on est nombreuses et nombreux à avoir de plus en plus besoin de se réfugier dans l'imaginaire pour de temps en temps échapper au réel qui semble de plus en plus dystopique et difficile à affronter. Et ensuite parce que l'imaginaire, c'est aussi ce qui nous permet éventuellement d'imaginer autre chose. Comment le monde pourrait être de manière différente, de cultiver une forme d'empathie aussi, de pouvoir se mettre à la place de l'autre, d'envisager qu'il puisse y avoir des réalités multiples et pas une seule manière d'aborder la vie, d'aborder les événements, les faits. Toute ma question, moi, c'est de savoir comment on nourrit nos imaginaires, qu'est-ce que ça nous permet de produire qui n'est pas encore là, qu'est-ce que ça peut faire advenir dans nos vies.
1: Alors, dans ce que vous nous racontez, il y a de l'extraordinaire, il y a du magique, il y a cette jungle qui est presque hantée.
2: Oui, cette forêt tropicale, elle est à l'image de la symbolique de la forêt qui est à la fois dans l'imaginaire collectif, un endroit, un milieu qui attire et en même temps qui a souvent provoqué aussi la peur, la crainte, parce que c'est un lieu mystérieux, étrange, sombre. Parce que finalement, je trouve que c'est beaucoup à l'image de notre époque, de nos vies, d'apprendre à cheminer sur cette ligne de crête entre émerveillement et inquiétude. Et donc, c'est finalement assez logique que ça se soit retrouvé dans mon écriture et dans l'histoire de Chimère tropicale.
1: Chimère tropicale, c'est un objet littéraire étrange, un roman organique qui nous enlace, nous emporte, sans laisser voir ce qui relève de la réalité ou de l'illusion. C'est sûrement pour cela qu'il est présélectionné pour le prix Ouest France Étonnant Voyageur, verdict attendu le 24 mai 2026. En attendant, à vous de vous plonger dans ces chimères tropicales parues chez Dalva.
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4: C'est quoi la jalousie?
5: Là, je suis invitée à un anniversaire. Et par exemple, mon pote, mon copain, il n'a pas été invité. Bah, c'est un peu de la jalousie. Enfin, c'est pas de la jalousie, mais il invite qui veut. Mais
6: il y a des gens, des fois, ils aiment pas des personnes. T'aimes pas non plus. Mais des fois, juste pour te rendre jaloux, les personnes qu'ils aiment pas, ils deviennent amis avec eux alors que toi, ils te laissent tout seul. Mais sinon, la plupart du temps, c'est les autres qui sont jaloux de toi. Toi, au moins, tu sais ce que tu vaux et du coup, t'as pas à être jaloux des autres.
7: Moi, je m'en fiche. Je regarde pas les regards des gens. Moi, je fais ce que je veux. C'est ma vie. Je m'habille comme je veux. Je parle comme je veux. C'est pas eux, ils sont dans mon corps.
8: Bah, moi, j'en ai une dans mon école. Des fois, elle est plus copine avec quelqu'un qui s'appelle Inès. Elle prend Inès, alors que moi, elle me laisse tout seul. Et de toute façon, là, ma mère, elle m'a dit que je l'ignore parce que j'ai pas envie de dire le mot, mais je l'aime pas.
9: C'est la meilleure façon de l'ignorance. C'est la meilleure façon de leur... Par exemple, s'ils veulent te parler, bah, tu pars.
6: Si la personne laisse tomber une personne et toi tu la laisses tomber, au moins elle ressent ce que l'autre personne a ressenti. Cette personne qui me l'a fait, parce qu'on était bien amis et à un moment elle m'a plus voulu me parler. Après je voulais redevenir amie avec moi, mais je lui ai dit non, parce que au moins elle sait ce que j'ai ressenti.
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10: Ah, la raison 435, le cinéma niçois. Alors dites-vous qu'il y a 130 ans, en 1895, les Frères Lumière tournaient l'un des premiers films de l'histoire du cinéma. Un très court métrage de 45 secondes, soit le temps qui vient de s'écouler depuis le début de ma chronique. Sur ce petit film, on voit des ouvriers ouvrir la porte d'une usine rue Saint-Victor à Lyon. 45 secondes pour la naissance du 7e art.
11: Et à Nice, on a une longue histoire avec le cinéma, justement.
10: Et oui, avec un lieu emblématique, les studios de la Victorine. Car à la suite du succès des Frères Lumière, on commence à construire des studios dédiés au cinéma. Et dans les Alpes-Maritimes, nous avons eu la Victorine. Car les terrains appartenaient à Victor Masséna avant qu'il ne les vende à deux réalisateurs, Louis Nalpa et Serge Sandberg. Et ces deux hommes ont une ambition, faire de Nice la capitale européenne du cinéma.
11: Et est-ce qu'ils y arrivent ?
10: Ah, tu sais, le monde du cinéma est cruel. Les locaux changent souvent de propriétaires. Et après des débuts difficiles, les studios connaissent leur véritable apogée dans les années 1920 et 1930. De grands noms du cinéma français et international y tournent leurs films, puis vient la Seconde Guerre mondiale.
11: Et qu'est-ce qui va arriver du coup au studio de la Victorine ?
10: Eh bien étrangement, cela ne change pas grand-chose pour le Hollywood local. Car après l'armistice de 1940, tout le cinéma français se réfugie à Nice. Et sur les 120 films produits en France dans ces années-là, 30 ont été réalisés ici. Après la guerre, les studios de la Victorine déclinent progressivement. La concurrence des studios américains et l'arrivée de la télévision compliquent les affaires. Ce qui n'empêche pas le tournage de certains grands films. Par exemple, dans les années 1950, Alfred Hitchcock réalise La main au collet avec Cary Grant et Grace Kelly, tout comme Roger Vadim qui fait briller Brigitte Bardot dans Et Dieu crie à la femme. Mais bon, le studio n'a plus la renommée qu'il avait auparavant et l'histoire du studio n'a pas été un long fleuve tranquille. Mais malgré tout, la Victorine fait encore l'objet de

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1: 6h20, il est temps de donner une nouvelle fois la parole à une personnalité qui fait briller notre région. Légende ici au micro de Romain Bruno aujourd'hui. Romain va rencontrer pour nous un amoureux de sport, passionné du Paris Saint-Germain. Parfait, surtout quand on sait que le PSG affrontera Tottenham ce soir au Parc des Princes en Ligue des Champions. Un invité qui va sûrement vous surprendre avec des infos étonnantes sur ce stade mythique. Bonjour Romain, vous êtes avec lui au pied du parc.
2: Eh oui, je suis avec notre invité. C'est un spécialiste du sport, un amoureux du sport et de tous les sports. Ici au pied du Parc des Princes, Alain Vernon. Bonjour.
3: Bonjour à tous.
2: Ancien journaliste de Stade 2, quelle belle émission Stade 2 qui fête cette année son anniversaire.
3: Et oui, Stade 2 est né le 28 décembre 1975, donc cette année ça fait exactement 50 ans et d'ailleurs on va fêter ça à nous les anciens.
2: Alors ici, au pied du Parc des Princes, qui à l'origine, Alain, ne s'appelait pas Parc des Princes.
3: Oui, c'est l'ancien stade Vélodrome, ancien Vélodrome de Paris, où le Tour de France y a fait beaucoup d'arrivées. Et puis en 72, eh bien, est né ce magnifique Parc des Princes, où on joue aujourd'hui les princes du parc, comme l'on dit fréquemment.
2: Ce Parc des Princes, les supporters y sont attachés.
3: Oui, parce que c'est un stade qui est en cœur de ville, hein, qui est proche des métros, proche de beaucoup de moyens de transport.
2: Et je vous regarde là, vous avez les yeux qui pétillent devant ce terrain mythique.
3: Oui, on y a vu toute l'ascension, toutes les épopées, toute l'histoire du Paris Saint-Germain. On y a vu jouer l'équipe de France, on y a vu jouer également des matchs de Coupe du Monde féminine. En 2019, et puis j'y ai joué moi-même. Oui, j'ai joué avec France Télévisions, des tournois de la presse. J'ai joué avec mes amis journalistes comme Patrick Chêne, Gérard Ross. Mais bon, voilà, avec mon ami Dominique Leglou, on a joué aussi avec pas mal Vincent Guérin, l'ancien du PSG, l'ancien milieu du PSG, ce qui est toujours un régal, évidemment. Et puis j'y ai commenté des matchs, évidemment, pour la Coupe du Monde 98, dans ce grand stade

0: est très très apprécié par toutes les équipes d'Europe et toutes les équipes françaises.
1: Alors, pourquoi il est apprécié?
0: Parce que c'est un peu un stade à l'anglaise, il n'y a pas de piste d'athlétisme comme en Allemagne par exemple. C'est un stade où on est proche des joueurs, qui a une architecture quand même assez moderne et toujours très futuriste, et chaleureuse. Les supporters sont près des joueurs. Quand on est en bas des tribunes, il y a cette proximité où on a l'impression parfois, oui, d'être sur le terrain, d'entendre ce qu'ils disent, d'entendre les coachs. Et vraiment, ce Parc des Princes, il est super. Si on est derrière le but, on entend ce que dit le gardien. Non, moi j'aime ce stade, bien qu'il fût construit en 1972 et restauré pour l'Euro 84.
1: Eh bien, tous au Parc des Princes pour supporter nos rouges et bleus. Merci Alain Vernon.
0: Eh bien, merci à vous.
1: Alain Vernon, ancien journaliste de Stade 2, devant ce stade mythique qu'est le Parc des Princes.
2: Ouais, merci beaucoup Romain Brunon et merci à votre invité Alain. Le PSG qui affrontera donc Tottenham ce soir au Parc des Princes, un match à suivre en intégralité et gratuitement sur la radio des supporters du Paris Saint-Germain et aussi sur notre chaîne YouTube 100% PSG. N'hésitez pas à aller regarder ça.
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4: Wikizef, petit guide à l'usage des étrangers du sud du péage d'Arras en vacances dans notre belle région.
5: Votre cousine a décidé d'organiser son anniversaire, seulement les temps sont durs. Elle voudrait réunir la famille, mais faire ça à moindre frais. Vous savez, les réceptions dans les grandes familles, ça fait vite cher, hein, rien que la famille proche, ils sont 25. Deux, trois cousins en plus avec les gosses, on monte vite à 50. Alors elle a une idée. Elle se dit, je vais faire à manger des pentières au four avec des saucisses au barbecue. Et ils ramèneront chacun une ou deux bouteilles. Et là, votre cousin, il dit, Vadius, ça va faire une paire de bouteilles. Ne paniquez pas, Wikizef est là pour vous aider. Votre cerveau s'est mis en route à essayer de compter. Et vous ne parvenez pas à trouver comment une trentaine d'adultes en ramenant une ou deux chacun, voire trois, on arrive à une simple paire.
6: Définition.
5: Une paire de bouteilles? Beaucoup de bouteilles. C'est simple, hein. Mais attention, quand on dit une paire de bouteilles, c'est quand on sait qu'il va y en avoir beaucoup, peut-être même de trop, mais on ne sait pas combien. Et en acceptant ce qui va par paire naturellement, les chaussures, les tototes, les chaussettes, les prunes et les jumeaux. Par contre, à un colloque de jumeaux, on peut dire, des jumeaux là-bas, il va y en avoir une paire. Et si on va par là, dans le dressing de votre femme, je suis sûr que des chaussures, il y en a aussi une paire.
6: Exemple.
5: Une paire de manifestants selon la police, une belle paire de manifestants selon les syndicats. Je crois qu'on a fait le tour. Depuis le temps des Wikizef, je crois, j'en ai fait une paire, je suis sûr.
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8: Allez, on passe la frontière, que ce soit au niveau du col du Locle, le de Valor, ben pas de souci. On va en Suisse et on regarde un petit peu ce qui se passe chez nos voisins avec David Aubry. Bonjour David.
9: Bonjour Louise, bonjour à tous.
8: Alors je le disais, un conflit de voisinage tourne au vinaigre, mais pour la plaignante.
9: Oui, ah, vous voyez, j'aime bien aller dans la rubrique justice, hein, ça en dit long sur une société. Alors, sur le ring ce matin, la momone, une solide bernoise, la soixantaine bien tapée. Alors c'est le genre de femme, il ne faut pas la chercher, ou alors on la trouve, hein. Vous allez voir, face à elle, une voisine lambda que la momone ne peut pas blairer. Et vous allez voir aussi que notre amie du jour, eh ben elle n'est pas là pour obtenir le prix Nobel, hein. La diplomatie, c'est pas son truc. Elle, quand elle est contrariée, elle envoie du lourd. C'est le genre grande gueule, sans gêne, c'est un peu la mère Trump du quartier. Alors je vous rassure, elle n'a pas sorti la machine à baffe, mais elle a décidé d'afficher sa voisine juste parce qu'elle ne peut pas l'encadrer.
8: Alors elle l'a en effet affichée au sens propre, hein, pour le coup.
9: Eh ben absolument. Les faits se sont déroulés dans la buanderie de la Copro, le lieu idéal, là où tout le monde passe et a le temps de jeter un œil sur les murs. Attention, je ne m'en pique à la presse suisse. La momone, elle a décidé de laver son linge sale en public et sans adoucissant. Sur une affiche en face de la machine, elle traite la voisine de rebut antisocial de l'humanité. Bref, c'est ce qu'on appelle de la diffamation et des injures. Alors, forcément, la dame visée s'est pas laissée faire et elle a porté plainte.
8: Et le ministère public lui a donné raison.
9: Évidemment, la momone n'est pas ressortie blanchie de la buanderie. Selon les juges, elle a sali la réputation de sa voisine en portant atteinte à sa dignité et à son droit à la considération. Rien que ça. Et tout ça, eh ben, ça se paye. 620 balles d'amende, frais de justice et un avertissement. En cas de récidive, ce sera 80 balles de plus par jour d'affichage.
8: Eh ben.
9: Pour pas risquer de perdre à nouveau ses nerfs, on lui conseille donc de ne s'acheter une machine à laver pour faire ses lessives dans son appart et pas à la buanderie. Et accessoirement, Loïs, on va aussi lui conseiller de prendre une petite verveine, ça détend.
8: Oui, ça peut faire du bien, surtout de grand matin comme ça. Merci beaucoup, David. Et puis voilà, vos conseils, on les retrouve parce que là, on trouve un super conseil. Achetez votre machine à laver. Voilà, n'allez pas la faire dans un lieu public, on a toujours des risques comme ça. Merci, les conseils à retrouver sur l'application ici et sur ici.fr Besançon. Et puis nous, on se dit à demain, tout simplement. Voilà, David.
9: À demain.
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2: Salut tout le monde, bonsoir et bienvenue. Il est tout juste 20h et désormais vous connaissez ce nouveau rendez-vous sur ici avec toute l'équipe de Il n'y a pas que Paris dans la vie. Alors on va essayer un petit peu d'oublier les soucis de la journée et s'intéresser aux merveilles de ce pays à travers finalement vos actions, vos initiatives. Dans le monde du vivant, on s'intéressera avec Benoît Prospero à des espèces composées uniquement de femelles. Nature et environnement à l'honneur. Nous irons aussi du côté de Belfort avec un jeu de cartes franc-comtois Complotix pour se jouer de fausses informations. Qu'est-ce que c'est ? Restez avec nous. Et puis nous irons également au Mans, au tribunal, découvrir un chien pas comme les autres. Mais cette émission, c'est surtout et avant tout le parcours d'un invité.